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1: Son titre, Les Cadors, c'est l'histoire d'un homme qui se croit être l'un des fils de Kadhafi. Il part dans le désert du Sahel, dans l'espoir de retrouver le trésor de l'ancien dictateur libyen. Jérémy Ferrari, lui, est né en 1985 à Villesmeuse. Son nom de famille, c'est Larzière. Il grandit à Charleville, ses parents sont commerçants. C'est un passionné de théâtre depuis son adolescence. Dès 15 ans, il pousse les portes du théâtre de Charleville pour apprendre le métier. À 16 ans, il se choisit comme nom de scène Ferrari. Il se produit dans des bals et des maisons de retraite des Ardennes. Il met en scène ses premiers one-man shows et suit aussi des cours de théâtre à Paris, au célèbre cours Florent. Jérémy se distingue des autres humoristes car il aborde des sujets graves de manière cynique et souvent décalée. Il navigue entre provocation et réflexion. Dès octobre 2010, ses apparitions dans l'émission On ne demande qu'à en rire sur France 2, animé par Laurent Ruquier, ne passe pas inaperçu.
2: Jérémy Ferrari.
1: Jérémy fait vite partie des invités réguliers, comme Olivier de Benoît, l'humoriste rémois. Vend de pièces à Beyrouth confirme son talent de comédien engagé. Il traite de la guerre et des conflits géopolitiques.
3: Alors, action contre la faim, ils ont un petit peu d'argent de côté. Ils ont 40 millions d'euros de côté. Et ils t'expliquent pourquoi dans leur bilan comptable, c'est un cas de coup dur.
4: Mais quel coup dur?
3: C'est parce qu'il y a des gens qui meurent de faim qu'il y a action contre la faim.
4: Donc le coup dur, ça serait qu'ils aient plus faim alors.
1: En 2017, il frappe encore plus fort avec Anesthésie Générale. Ce spectacle est une véritable critique de notre société et de ses dérives. Politique, économie, santé, tout y passe. Il se raconte aussi dans un livre où il dévoile ses addictions, dont l'alcool. C'est un artiste attachant et à part dans l'humour français. Il aime revenir dans son Ardenne natale. Il n'oublie pas ses racines. Jérémy Ferrari, c'est l'un des trésors de Champagne-Ardenne.
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5: Si vous portez le nom de famille Salin, restez à l'écoute. Et mais avant cela, je vais vous parler d'un bretonnisme bien connu qui est le lagen.
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5: Moi, je suis dans le lagen. Bon, voilà une expression typique dans le français local. C'est inspiré par notre belle langue bretonne. On l'entend souvent aujourd'hui, en particulier les lendemains de fête. Quand on est un peu dans le brouillard, on a tendance à dire « ouais, je suis dans le lagen ». Alors ce mot a pourtant une signification un petit peu différente en breton. En breton, « lagen », c'est en général de la boue bien collante, impossible à cultiver, dans laquelle on a difficulté à marcher, voire on s'enfonce un peu. Mais pas que ça, ça désigne donc les fondrières, les mares d'eau boueuse. Donc « béa et lagen », être dans le lagen, c'est devenu une expression permettant de dire que l'on est dans un état qui n'est pas des plus sympathiques. Vous saurez maintenant que lagen, c'est pas la gueule de bois, mais c'est de la boue en langue bretonne. À lagen.
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5: Et j'en arrive maintenant à un nom de famille très commun. Vous en connaissez peut-être, hein, peut-être qu'il y en a dans votre entourage, ou peut-être le portez vous-même. C'est Salin. Alors, déjà en breton, on prononce Salahun. Pas Salin, mais Salahun. Comme le célèbre ermite de la forêt de Landévennec, ou encore du Folgoat, près de l'Esnevin, Salahun ar Fol, Salin dit le fou. Salin est donc un nom ou un prénom, et son origine remonte à loin, très loin, et vient aussi de très loin. C'est avec l'évangélisation de l'Armorique que ce nom est sûrement arrivé, car Salin, ou Salahun, n'est rien d'autre que l'adaptation bretonne du prénom Salomon, Salomon, fils de David, roi d'Israël. Donc, un nom de famille biblique aujourd'hui, Salomon, devenu Salahun en breton, mais aussi Salou ou encore Salik. C'est la même origine pour ces noms de famille. Salin ou Salomon, si vous voulez, fut d'ailleurs le nom d'un autre roi, mais de Bretagne, cette fois-ci au 9e siècle. Donc, un nom de famille plus que royal. Les Salins pourront à l'avenir se vanter d'avoir un nom de famille prestigieux. Je vous dis à demain, même heure, même radio, en Mans. Ici Evel Just, Canemarquois.
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2: En Pays de Savoie, la place du village, c'est d'abord une émission de télé, c'est une grande communauté sur les réseaux sociaux et c'est aussi un rendez-vous quotidien sur votre radio ici Pays de Savoie avec Jean-Noël et Philippe de Paris. C'est l'heure d'une nouvelle histoire, quelque part en Savoie, avec vous Philippe, bonjour.
8: Bonjour Laurent, bonjour à toutes et à tous.
2: Ah, parmi vos rencontres, là vous êtes allé dans une étonnante série de Montémont.
8: Eh oui, on est allé à Montémont, c'est la direction de la Maurienne. Et on s'arrête justement dans le hameau de la Scie, au-dessus du beau village de Montémont à 1300 mètres d'altitude. Et là, on rencontre Joël Gontier dans une scierie, mais pas n'importe quelle scierie, une scierie complètement dans son jus, une scierie d'époque. Et Joël nous dit, c'est une scierie qui a été mise en place par mon grand-père et je tenais absolument à la remettre en route. Elle a commencé à fonctionner en 1905. Elle a été créée de manière assez curieuse lorsqu'un village d'à côté a brûlé et comme on ne pouvait pas tout refaire, tous les toits avant l'hiver, il a fallu créer la scierie justement, pour faire le bois, pour faire les chalets du village qui avait brûlé. Vous avez compris?
2: D'accord.
8: Un bel exemple de solidarité à l'époque.
2: Et puis ce qui manque, il a été fidèle à la scie. Combien de temps il a mis pour la refaire?
8: Il a mis 4 ans. 4 ans pour la refaire de A à Z. C'est un énorme travail. Aujourd'hui, cette scierie à l'ancienne marche parfaitement. C'est un véritable plaisir d'avoir fonctionné. Elle fonctionnait autrefois à l'eau avec un petit barrage en amont, comme toutes les scieries, avec une conduite forcée, bien sûr. Au bout de la conduite, il y avait une roue à aube, hein, comme autrefois d'ailleurs. Il fallait 12 heures pour remplir la retenue d'eau. Et à l'époque, on sciait, nous dit-il, tous les jours, y compris le dimanche, dès qu'il y avait de l'eau, on sciait. Et le torrent sur lequel se trouve la scierie a une particularité. Il ne gèle pas en hiver. Je rappelle qu'on est à 1300 mètres d'altitude, c'est-à-dire qu'on peut travailler toute l'année.
2: Est-ce que cette scierie fonctionne encore aujourd'hui?
8: Absolument, Laurent, elle fonctionne toujours. Et si quelqu'un a besoin de couper un sapin pour faire quelques planches, aucun problème. Il nous dit aussi, Joël, qu'on fait des chevrons avec la charpente, et tout ceci se fait dans la plus grande convivialité. Or, c'est pas industriel, attention. Et Joël nous précise que c'est justement la scierie qui a donné le nom du village. La scie, mais ça, on s'en est
2: douté. Est-ce qu'on peut la visiter?
8: Oui, on peut la visiter. Il y a même des touristes qui viennent la visiter, cette scierie, par l'intermédiaire de l'Office du Tourisme de la grande station d'à côté. C'est Saint-François-Longchamp,
2: que vous connaissez bien.
8: Et ça se fait durant l'hiver, un jour par semaine. Il y a même des touristes qui veulent repartir avec une planche, nous dit Joël. Joël qui montre aussi ses outils hein, pour aller chercher le bois, pour descendre dans la scierie à tous ces touristes. Et si vous passez un jour par Montémont, n'hésitez pas à vous arrêter. Demandez à Joël, il se fera un grand plaisir de vous montrer sa scierie à l'ancienne. Il est intarissable, il est passionné et passionnant.
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1: Quand il y a des prédateurs, bah, mais sa tête dans le sable, au moins ils disent que c'est un pot avec des roses qui dépassent.
2: Pourquoi l'autruche met de temps en temps sa tête dans le sable?
3: Pour peut-être manger les bêtes dans le sable.
4: Pour manger ce qui est dans le sable, pour tout simplement voir ce qu'il y a dans le sable.
3: Pour dormir.
2: Si elle veut voir ce qu'il y a dans le sable et qu'elle met sa tête dans le sable, elle voit plus rien.
4: Bah, peut-être qu'elle résiste au sable.
2: Ou alors elle a une frontale.
4: Je pense pas.
5: C'est peut-être pour manger ce qu'il y a dans le sable, mais plus profondément avec sa bouche.
1: Quand il y a des prédateurs, bah, met sa tête dans le sable. Au moins, ils disent que c'est un pot avec des roses qui dépassent.
6: Oh, les jolies fleurs!
5: Comme ça, elle voit pas ce qui se passe autour et elle a plus peur.
2: Qu'est-ce que vous faites si quelqu'un vous court après?
5: Courir. Dire à quelqu'un qu'on a besoin d'aide.
2: Tu vas pas mettre ta tête dans le sable?
5: Bah non, sinon il peut nous attraper facilement.
1: Ou alors sinon on lui met un coup de poing dans la figure, au moins bah, c'est lui qui a la tête dans le sable et nous on s'en va.
2: Mais pour l'autruche alors elle?
4: Pour l'autruche c'est facile, elle court plus vite que nous.
2: Et vous savez comment on fait des petits autruches?
5: Une fois qu'ils sont dans l'œuf, bah, ils cassent la coquille et ils sortent.
2: Donc c'est avec des œufs?
5: Bah oui.
2: Vous avez déjà vu un œuf d'autruche?
4: J'ai cru en voir un en vidéo, mais non. Comme les œufs normaux, mais quand même un peu plus gros.
7: Oh, plus ils sont gros, plus les œufs.
5: Bah, l'œuf, je l'ai déjà vu, mais pas en vrai. L'œuf, il est gros comme ça.
2: Il est en effet très gros. Comment est-ce qu'on peut avoir une poêle suffisamment grande pour faire un œuf au plat d'autruche?
5: Tu fabriques soit une grande poêle ou...
6: Non, pas la poêle à frire!
5: Soit... T'essayes de trouver une grande poêle, bah comme ça c'est bien. Nous, on a des poêles grandes, mais ça suffit, des poêles comme ça, ça suffit.
4: Ou alors on le fait tout simplement pas cuire, on les laisse vivre.
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8: La cabine minute sur Ici Picardie, votre chronique de la joie et de la bonne humeur. Comment ça va les amis? Est-ce que parmi vous, il y en a qui regardent des séries télé? Moi j'adore les séries. Aujourd'hui, je vais vous parler d'un fléau moderne. Un truc qui nous bouffe la vie, qui nous use la patience, qui nous fait vieillir plus vite que le temps qui passe. Les séries qui prennent trois plombes à sortir la saison suivante. Non mais sérieux, on vit à une époque où on peut envoyer une fusée sur Mars avec un drone qui filme en 4K. Et il filme en 4K la fusée sur Mars. On a des voitures qui conduisent toutes seules, des robots qui font le ménage. Mais on n'est toujours pas foutu de sortir la saison 2 d'une série avant que ton neveu passe le bac. À la fin de la saison 1, il avait 12 ans, le frérot. Les séries télé, comment vous faites? Vous disparaissez comme ça sans prévenir? Ils te mettent la tête dans une saison, dans une série, t'es à fond, tu attends la saison 2 pendant 4 ans. Et toi, comme un con, tu les attends vraiment pendant 4 ans. Il y a des gens qui meurent durant les 4 ans. Ils ne voient même pas la fin de la série, c'est dégueulasse. Et nous, la génération années 80-90, on a assez attendu. Par exemple, avec Beverly Hills, c'était un peu notre HPI à nous. Tout le monde regardait Beverly Hills. Et quand une saison se terminait, pendant 2 ans, TF1, ils te rediffusaient les vieux épisodes. Et ils mentaient sans honte dans les publicités. Hein. Ils te disaient, la semaine prochaine, des nouveaux épisodes inédits de Beverly Hills. Ah, toi, t'es à fond, là. Le samedi, tu t'assois avec tes frites, ton hamburger, fait maison pour mater Beverly Hills. L'épisode commence, tu te dis, mais j'ai déjà vu ça. Ah oui, bien sûr. Après, ils vont embrasser Kelly. Des escrocs! Et de nos jours, ça recommence. Sur les séries, sur Netflix, Amazon Prime, t'es là, t'es à fond, tu mates la saison 1, tu mates la saison 2, t'as pas dormi depuis 3 jours, t'as des cernes de panda en dépression, et là, boum, dernier épisode, gros cliffhanger, t'as le cœur qui bat à 200, et là, paf, l'épisode est fini. Mais il est mort ou pas le mec? Non mais à la fin de l'épisode, là, il est mort ou pas? Et là, Netflix te répond, rendez-vous en 2029 pour la suite. Il y en a marre, c'est beaucoup trop long. Moi, je vous dis la vérité. Aujourd'hui, on a 1000 plateformes, 1000 séries, mais on a toujours le même problème de lenteur. Les gars, on parle en ce moment d'intelligence artificielle, de deep learning, de robots qui écrivent des scénarios en 2 secondes. Moi, je vous le dis, si un jour, les séries faites par l'IA, elles sortent plus vite que les autres, je vous lâche.
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9: En 1994, c'est bien simple, en cette journée du 4 juin, c'est tout Carpentras qui attend la rockstar. Allez, vous enfilez votre blouson de cuir, montez sur votre Harley Davidson, la balade commence. Il faut faut remonter à 1992 pour bien comprendre la venue de Johnny Hallyday chez nous. C'est à cette date qu'il fonde avec un ami son premier groupe de bikers, les HDC Desperados. Ouvert à tous, et tous ceux qui ont une Harley Davidson, l'association va se rassembler à Carpentras pour la première fois, donc 2 ans plus tard, en juin 1994. Carpentras, bah oui, parce que l'un des meilleurs amis de Johnny Hallyday, c'est Joe Rodriguez. Alors, son nom ne vous dit peut-être pas grand-chose, mais ce carpentracien de naissance est le garde du corps de Johnny Hallyday pendant 5 ans. Et c'est vrai qu'il partage, comme Johnny, la passion des Harley. Ils ont même des tatouages en commun. En ce 4 juin 1994, notre ami Joe Rodriguez se marie.
10: Au nom de la loi, je vous déclare unis par le mariage.
9: Et il choisit qui en témoin ? Bah Johnny Hallyday. Et voilà, c'est comme ça que Carpentras voit arriver depuis le Var des milliers de motos. Tour de ville, mairie de Carpentras, centre-ville, c'est juste la folie. Ce que vous entendez là, c'est un extrait du reportage d'une chaîne câblée de l'époque qui suit le voyage de Johnny et de ses copains bikers. Cette visite aux allures de chef d'État impressionne une partie des Carpentrasiens. Et d'ailleurs, il suffit de parler aux commerçants et aux habitants d'aujourd'hui pour comprendre ce souvenir de cette journée juste dingue. En fin de journée, Johnny, au bras de son épouse à l'époque, Adeline Blondeau, et de son producteur Jean-Claude Camus, prend la direction de l'hippodrome Saint-Ponchon où se déroulent les courses hippiques. Là-bas, c'est presque 30 000 personnes qui l'attendent. Un mini-concert est organisé et Johnny, il faut le dire, il s'éclate. 6 titres chantés par la star qui est ensuite rejoint par le guitariste Paul Persson. À l'époque, c'est l'animatrice Sophie Favier qui présente ce concert. L'entrée est de 50 francs et pendant 3 jours, c'est juste la folie, la fête ne s'arrête pas. Johnny partira avec Adeline en hélicoptère à la fin de ce week-end. Alors figurez-vous que j'ai pas mal cherché et ce n'est pas la première fois que Johnny chante à Carpentras. Il était déjà venu en 1961. À l'époque, il se produisait place de la mairie dans un tour de chant organisé par l'association des commerçants. Il était alors âgé de 18 ans.
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1: Bien le bonjour, messieurs.
2: Bonjour.
1: Eh bien, je vois qu'il y a bonne ambiance ici.
2: Regardez, le café qui est servi.
1: C'est quoi ce plaisir, là, de voler, que vous ressentez dans votre avion?
3: Oui, il faut venir avec nous le partager, vous comprendrez mieux.
1: Philippe, qu'est-ce que vous faites ici, là?
4: Eh bien, je fais l'instructeur. J'apprends aux gens à voler. Enfin, j'apprends à essayer de les faire voler. Bon, c'est facile, hein, quand tu pars. On met les gaz à fond, on tire sur le manche et puis on sait.
1: Et
4: voler,
1: allez, quoi.
4: Là. Après, on réduit
1: juste
4: les gaz.
1: Juste l'atterrissage, et... peut-être?
4: Ah non, il n'y a aucun problème. De toute façon, il n'y a aucun problème. On est sûr de revenir au sol, quoi qu'il arrive. On n'a jamais gardé personne là-haut.
1: Alain Daza, vous êtes monsieur le président.
5: Ah, monsieur le président, faut aller, c'est bien loin chercher tout ça.
1: ULM, dans ces trois lettres, ça englobe beaucoup de choses quand même.
5: Alors, ultra léger motorisé, ça correspond à une catégorie d'aviation. C'est-à-dire qu'on passe ULM léger dans la mesure où on ne dépasse pas un certain poids. Les machines sont traitées. Pour être surchargé, si vous voulez, on est largement en dessous des minima requis. Il y a une rigueur. C'est-à-dire quand vous montez dans une machine, vous savez que du monde derrière à travailler. Ce sont des ingénieurs qui ont fait les machines. Donc c'est plus l'ULM qu'on a connu des années 80, où le gars bricolait dans son garage avec le moteur de la tondeuse. Ça n'existe plus. C'est terminé.
1: Bonjour Hugo.
6: Bonjour Patricia.
1: Alors, ancien élève et nouvellement breveté.
6: Oui, en effet, donc je suis jeune breveté depuis quelques jours maintenant et j'ai été élève pilote pendant un an afin de suivre la formation. C'est quelque chose qui se fait finalement très bien.
1: C'est-à-dire?
6: Eh ben, on a souvent des idées reçues comme quelque chose d'élitiste ou très compliqué. Et moi-même, je suis ni ingénieur, ni millionnaire. Et en fait, finalement, c'est entre 15 et 25 heures de pratique.
1: C'est tout?
6: Non, c'est pas tant que ça. Après, il y a un petit brevet théorique qui va avec. Et en termes de prix, c'est pas non plus des choses qui sont excessivement chères. On est sur des budgets entre 1500 et 2000 euros pour avoir un brevet.
1: Bon, eh bien, on parle, mais on va aller faire un petit tour de coucou. Hein. C'est dans celui-ci qu'on monte, là?
6: Dans celui-ci que vous allez monter, oui.
1: Okay.
6: Donc, on va faire avant, si vous voulez, ce qu'on appelle la pré-vol. C'est-à-dire qu'on fait une visite avant le vol.
1: D'accord.
6: Pour s'assurer que la machine est en bon état.
1: On va faire roter le moteur.
5: Roter le moteur. Vous allez voir, ça fait un espèce de bruit.
6: Écoutez,
5: très poétique, mais écoutez.
6: On va écouter. Voilà. On fait monter le niveau d'huile.
1: C'est quoi cette matière-là?
5: Ça s'appelle du Dacron. C'est un tissu comme avec, très très résistant qui résiste à plus d'une tonne 5 au mètre carré. Et après, vous obtenez carrément des pots de tambour qui sont.
1: On dirait une peau de tambour.
5: C'est une peau de tambour, attention.
1: Ouais. Et les ailes aussi?
5: Les ailes. Alors, vous avez une partie métallique sur les ailes ou une partie d'entoilage aussi. C'est le même système d'entoilage.
1: Okay. Il faut que je m'installe à la place du pilote, c'est
4: ouais,
1: ça?
4: Oui, tu veux?
1: Non.
4: Mais si.
1: Mais non, je veux pas, non.
4: Mais pourquoi
7: vous
4: tu veux
7: même
4: pas
7: apprendre à piloter?
1: Eh bien, on n'est pas arrivé.
4: On fait la visite pré-vol. Alors, répète après moi, Patricia. Notre père. Qui est au Sénat. Et on démarre.
8: On est en train de mettre les gaz sur l'axe de montée initiale 18. Et on va partir sur Brio de Volkswagen Brick. Ok, bien reçu pour le trafic.
4: Vos impressions, madame.
1: Oh, c'était merveilleux.
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9: Quand la guerre des armes semblait être finie, c'est la guerre des arts qui a commencé. 1940, Paris est occupé. Pour éviter que des chefs-d'œuvre comme la Joconde ou la Victoire de Samothrace soient confisqués par Hitler, le directeur des musées nationaux Jacques Jaujard fait transférer en lieu sûr toutes les œuvres du Louvre en province. Les nazis s'attaquent alors aux biens des familles juives et centralisent leurs actions au musée du Jeu de Paume. C'est dans ce musée que se trouve la dernière ressource de Jacques Jaujard pour contrecarrer les plans allemands, une jeune iséroise originaire de Saint-Étienne de Saint-Joire, Rose Valland.
10: Tu as choisi judicieusement.
9: Rose est issue d'un milieu modeste. Grâce à des bourses que sa mère l'a aidée à obtenir, elle a un parcours scolaire remarquable. L'école normale d'institutrice de Grenoble, puis l'école nationale des beaux-arts de Lyon, Rose est douée pour le dessin, et après l'obtention de nombreux prix, elle entre à l'école nationale supérieure des beaux-arts à Paris, tout en se formant parallèlement à l'archéologie.
10: Mais respect à Toutankhamon du con.
9: Spécialisée spécialisée en histoire de l'art moderne, en archéologie médiévale et en archéologie grecque. Elle voyage durant ses études et en profite pour apprendre l'allemand en autodidacte.
2: On finit en farandole, en hurlant des tyroliennes ou en vomissant partout. On ne regrette pas sa soirée.
9: En 1932, elle devient attachée bénévole au sein de la structure du musée du Jeu de Paume. Et c'est de ce poste et de ses capacités dont Jacques Jaujard va avoir besoin en 1940. Il lui demande de rester en activité au musée pour surveiller les actions des Allemands, de la spoliation au stockage des œuvres des familles juives.
7: Tout ça est si déplorable, si inutile.
9: Rose Vallant effectue un travail incroyable. Pendant plus de 4 ans, en toute discrétion, elle note tout. Le nom des victimes spoliées, les informations sur les œuvres, leurs mouvements, déchiffrage de papier carbone, écoute des conversations, fouille des poubelles. Rose Vallant ne recule devant rien. Dans le musée même, Rose cache sous le nez des nazis plus de 500 peintures et sculptures qu'ils ne découvriront jamais.
11: En voilà une surprise, Hans.
9: Elle officie malgré la pression et le danger qui pèse sur elle. Elle côtoie par exemple, lors de leur passage, des hauts dignitaires nazis, comme Hermann Göring ou Alfred Rosenberg. Ses actions et les infos qu'elle transmet permettent d'éviter pendant la guerre que les œuvres volées soient détruites. Les sabotages de trains ou les destructions de dépôts sont scrupuleusement évités par les alliés grâce à ces messages.
12: Victoriae mundis et mundis lacrima. Ça veut absolument rien dire, mais je trouve que c'est assez dangereux.
9: Son action, combinée à celle des cheminots résistants, permettra d'empêcher le départ d'un train dans lequel se trouvaient les plus grands chefs-d'œuvre de l'art français. 967 peintures, parmi lesquelles des Gauguin, des Cézanne, Degas, Modigliani ou encore Picasso.
13: Monsieur le Président, ce tournant décisif de la guerre est aussi le plus dangereux pour tous ces trésors qui sont le patrimoine de l'humanité.
9: À partir de 1944 et après la guerre, Rose Vallant devient le pilier de la recherche de toutes ses œuvres. Elle travaille avec les fameux Monuments Men américains pour interroger les hauts dignitaires nazis aux commandes des pillages. Elle arpente l'Europe, en zone alliée, en zone soviétique. Son action permet de rapatrier plus de 60 000 biens culturels qui ont été volés aux institutions publiques et aux familles juives.
14: Et maintenant, j'ai l'intime conviction que je suis précisément là où je dois être.
9: En 1952, elle deviendra d'ailleurs chef du service de protection des œuvres d'art qui a été créé pour elle et continuera d'œuvrer dans ce domaine jusqu'à sa retraite qu'elle prendra à 70 ans. Rose Vallant décède à 81 ans en 1980. Médaillée par la France, les États-Unis, l'Allemagne, la Lettonie, celle que l'on surnommait Capitaine Beaux-Arts est l'une des femmes les plus décorées de l'histoire de France. Rose Vallant est une Iséroise, une illustre Iséroise.
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15: Et adieu, mélodie, ou Kushiba. Vous allez bien, Franck?
16: Très, très bien. J'ai une pêche aujourd'hui.
15: Bon, mais tant mieux. Moi, je ne sais pas, je n'ai pas bien dormi la nuit dernière. Il passe plat dormite, là, l'année passée. Vous savez pourquoi?
16: Ben non.
15: Ben à cause de mes voisins. Ah. Ils m'ont empêché de dormir. Alors, vite. À quoi arrive au paga et les grands gauts périeux? Alors, heureusement pour moi, grand gauts périeux, ça n'arrive pas souvent. Mais quand même, quel sagan que mes voisins ont fait la nuit dernière.
16: Quel sagan? Alors, je connais pas. Qu'est-ce que ça veut dire, ça?
15: Quel sagan? Le sagan, c'est le bruit. Le sagan, c'est le vacarme, le tapage. Vous voyez le genre de nuit que j'ai passé.
16: Oh là là, oui.
15: Alors, faire du sagan, faire des sagans, c'est faire du bruit. Chez nous, en français régional, en francitan, vous pouvez entendre quel sagan et qu'une sagan. Un sagan du diable, une sagan del diable, en version originale. Le sagan, c'est aussi le tapage consécutif à une querelle. Quel sagan?
16: C'est marrant. Parce que Sagan, moi, ça me fait penser à Françoise Sagan.
15: Ah, c'est vrai, c'est vrai. Vous avez tout à fait raison. Mais oui, Françoise Sagan, effectivement, une femme de lettres française. Ben, Noscudo, un Corsi à Cazar en 1935, né dans le Quercy et dans le Lot à Cajar en 1935 et décédé en 2004. Alors, une précisionnette, elle passe au nom officiel. En réalité, Sagan n'était pas son véritable nom. Elle s'appelait Françoise Quarez. Fi final, la question que nous pouvons poser à Franz. On peut se poser cette question. Pourquoi avait-elle choisi ce pseudonyme Sagan? Ben, peut-être espérait-elle que son nom fasse du bruit.
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1: Nous partons à la découverte des Maranges, ce petit territoire partagé entre trois villages, Chéilly-les-Maranges, Sampigny-les-Maranges et Desize-les-Maranges, au lieu de la prochaine Saint-Vincent tournante 2026. Alors, avec Plus belle la vigne, on zoome sur ce territoire viticole caché dans une petite vallée. Ici, les coteaux font partie de la côte de Beaune, mais en Saône-et-Loire. Explication avec Élodie Roy, viticultrice et vice-présidente du comité d'organisation de la Saint-Vincent.
2: La côte de Beaune s'étale d'une même exposition, mais il y a une faille géologique à Santenay et les Maranges, on est une vallée un petit peu à part, je dirais.
1: Alors là, Santenay, c'est dans quelle direction ?
2: Santenay, c'est juste en face. Voilà, là-bas.
1: C'est dans le petit creux là-bas.
2: Là, vous voyez des bâtiments en face. Oui. Là, c'est tout le début de Santenay.
1: D'accord. Voilà. Et donc après, il y a les hauteurs, en fait, il y a les collines.
2: Les coteaux, voilà.
1: Les coteaux.
2: C'est une vallée, en fait. Les Maranges, vous avez la vallée de la Causanne et la vallée de la Deune. Donc la Causanne, c'est une petite rivière qui circule sur Chéilly, sur Sampigny, qui prend sa source en fait à Vauchignon, au bout du monde. Donc c'est un nom qui ça s'invente pas.
1: C'est joli.
2: C'est une petite rivière qui fait 14 km et qui se jette dans la Deune juste à la sortie de Chéilly. Donc cette rivière, elle passe au milieu là. Le petit village de Sampigny qui est ici, très étriqué, très enclavé, et sur les hauteurs, vous avez Desize et tout en haut le petit hameau de Borgy. Et la montagne des Trois Croix qui est en face de nous, connue aussi sous le nom de Mont de Seine. Alors, bon, moi je les vois les croix, mais je connais. C'est vraiment juste en face de moi. Je ne sais pas si vous voyez.
1: Non, mais
2: le petit point culminant.
1: Oui,
2: là, on est à 521 mètres d'altitude, je crois. Et le vignoble des Maranges est vraiment devant nous.
1: Alors, qu'est-ce qui fait que ça reste tout de même la côte de Beaune, alors qu'on décroche quand même de cette côte de Beaune?
2: On décroche de cette côte de Beaune, légèrement, hein, c'est quand même pas... Parce qu'après, une fois passé la côte de Beaune, on est sur la côte chalonnaise. Mais la côte chalonnaise, on est sur la plaine de Saône. Nous, on est quand même très éloignés. La côte chalonnaise, elle est vraiment derrière cette colline-là.
1: D'accord.
2: Avec le village de Bouzeron qui commence la côte chalonnaise, Ruilly, Mercurey, etc. On a des terroirs distincts. Là, on a une carte géologique. Vous voyez qu'il y a beaucoup de couleurs différentes en fonction du type de sol.
1: Ah oui, je vois, jurassique, plutonique.
2: Donc ça, ce sont des niveaux géologiques. Donc là, on parle de millions et de millions d'années. Pour faire simple, c'est argilo-calcaire, mais pas que. On est un vignoble assez tardif. On vendange souvent plus tard que les autres appellations de la côte de Beaune.
1: Vous êtes entre la côte de Beaune et les hautes côtes, finalement.
2: Oui, exactement.
1: C'est ça.
2: Les Maranges, ils sont exposés sud-sud-est, on va dire. Les hautes côtes, moi, personnellement, j'ai des parcelles, elles sont exposées vraiment plein sud.
1: Nouvelle confirmation de la définition hyper millimétrée des terroirs bourguignons.
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3: Nous sommes à Caudalet.
4: Richard, on est ici dans les jardins familiaux?
3: Oui, on est dans les jardins familiaux et on est à plusieurs.
4: Il est où votre petit carré?
3: Là-bas, au fond.
4: Allez, je vous suis, allez-y. Et là, ce sont vos poireaux?
3: Il y a des poireaux, il y a encore des betteraves, des radis.
4: Et là, vous êtes au bord de quel canal?
3: C'est un canal qui rejoint la tête.
4: Les choux ont été un petit peu mangés, non?
3: Par contre, la salade, vous voyez, elle n'est pas gelée.
4: Et alors, comment vous vous organisez? Vous aviez des notions de jardinage quand vous avez pris ce jardin familial?
3: Oui, j'ai eu un jardin familial dans le Nord pendant une dizaine d'années.
4: Donc vous arrivez d'où, vous?
3: Nord-Pas-de-Calais, entre Lille et Arras.
4: Depuis combien de temps vous êtes installé ici à Caudalet?
3: Trois ans.
4: Comment vous avez découvert ce village?
3: Avec mes filles qui habitent là. Donc elles m'ont dit de revenir ici, parce qu'il fait meilleur, il y a du soleil, et le jardin, on peut le faire plus longtemps.
4: Et vous venez tous les matins?
3: Souvent, en ce moment un peu moins.
4: C'est important pour vous d'avoir votre petit carré potager?
3: Tout à fait, parce que c'est du bio. Et puis, quand j'amène les légumes à la maison, ma fille me fait la cuisine. Et moi, je fais la soupe avec les poireaux, avec les navets. Donc, tout va bien.
4: Et derrière vous, il y a le compost?
3: Recyclage. Les choses de la cuisine, mais pas tout, hein, les purées et tout ça. Et puis, les restes de jardin.
4: Rien ne se perd, tout se transforme.
3: Exactement. Et ça devient tout marron, comme un terreau.
4: Merci, Richard. Et vous, Daniel, alors, qu'est-ce que vous cultivez?
5: Là, pour le printemps, j'ai mis des oignons, rouges et jaunes. 300, on ne rigole pas avec les oignons. Hein. À quand on cuisine, il faut des bons oignons. Bon, alors là, il reste les poireaux.
4: Il n'y a pas des artichauts, là?
5: Ah, ben oui, mais ça, des artichauts, oui. Ils restent bien en place. Et je suis assez content parce que par ici, moi, je suis normand. Hein, attention, je suis un viking. Hein. Faut pas me contrarier. Bon, alors, donc il y a la quatre artichauts. Bon, ben c'est bien, c'est marrant dans un jardin, c'est marrant.
4: Et qu'est-ce qui vous a amené au jardinage?
5: Pour bien s'occuper, faire du sport, la marche et puis du jardinage.
4: Et dites-moi, vous avez un panorama incroyable depuis le jardin.
5: Justement, c'est très intéressant. C'est pour ça aussi que j'ai demandé ce terrain-là. Il y a la rivière, juste derrière moi, il y a la montagne. Avec des beaux arbres, enfin c'est formidable, ici c'est le paradis pour moi. Hein. Surtout moi qui suis né dans la plaine de Caen, vous voyez. Alors la plaine de Caen, c'est vraiment la plaine.
4: Hein, bon. Il y a de la pluie. Hein. Et le principe de ces jardins familiaux, vous venez quand vous voulez.
5: Exactement, et surtout, eh bien, c'est tellement simple que je ne sais pas très bien comment dire, parce que c'est tellement simple que c'est la vie rêvée, quoi. Les gens devraient faire ça, c'est pour ça qu'ils ne font plus de jardin. Ils ont l'air de dire ça ne rapporte pas, mais ce n'est pas une question d'argent, on s'en fout de l'argent. On mange des bons légumes, mais au moins, on passe du bon temps, toute la journée.
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6: On raconte, on vous rappelle aussi les mille raisons d'aimer la Côte d'Azur. Tout ne se passe pas que sur le plancher des vaches. Salut Tom Aubry.
7: Salut Quentin, bonjour à tous.
6: C'est un bon moyen justement d'ouvrir la page du jour.
7: Allez, c'est parti.
6: Allez hop.
7: Raison numéro 5, journée spéciale. Aujourd'hui, ce 28 novembre, on célèbre une vieille dame. Une vieille dame que l'on connaît tous. C'est la mère de centaines de millions de personnes, car elle borde notre littoral. Je parle bien sûr de la Méditerranée. Méditerranéum, la mer au milieu des terres en latin. Ou Mare Nostrum, notre mer. Et il faut bien dire, ici dans les Alpes-Maritimes, on est tous méditerranéens.
6: Alors, ça veut dire que la Méditerranée fait aussi partie de notre patrimoine.
7: Bien évidemment, un patrimoine que l'on partage avec des millions de personnes. C'est un carrefour de culture, un pont entre trois continents. La Méditerranée a vu naître des civilisations, des philosophes, des poètes et les plus anciennes routes commerciales. Et aujourd'hui encore, elle abrite l'une des plus fortes biodiversités du monde. Des herbiers, des coraux, des tortues, des mérous. Un patrimoine naturel incroyable, juste sous nos yeux.
6: Alors, qu'il y ait une journée mondiale de la Méditerranée, pourquoi pas? Mais pourquoi le 28 novembre? Pourquoi aujourd'hui précisément?
7: Car il y a 30 ans, jour pour jour, une décision historique a été prise. À Barcelone, le 28 novembre 1995, l'Union européenne et 12 autres pays bordant la Méditerranée se sont réunis pour signer un accord fondateur. C'est le lancement du processus de Barcelone, dont l'un des piliers stipule qu'il faut renforcer les échanges entre les peuples, promouvoir l'éducation, la culture, les droits humains et développer une identité méditerranéenne partagée. En bref, il faut faire de cette mer un lieu de dialogue plutôt qu'un lieu de fracture. Alors aujourd'hui, que l'on vive à Nice, à Menton, à Barcelone, à Tunis ou à Alexandrie, on partage tous un bout de cette mer, de cette histoire et de cette culture commune.
6: Mais on le sait, Tom, hein, la Méditerranée est aussi en danger.
7: Le changement climatique détruit cet écosystème hors norme. Des cachalots aux phoques moines, en passant par le corail rouge et le mérou brun. Car oui, il y a du monde qui vit sous la surface. 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
7: En plein dans le mille.
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1: Bonjour Médéric Gasquet-Cérus.
2: Bonjour Philippe, bonjour tout le monde.
1: Notre linguiste marseillais, Médé, vous avez un joli menu à nous proposer aujourd'hui.
2: Ah oui, il y a quelques semaines, on a beaucoup parlé de ce chiffre, vous vous souvenez. Les trois quarts des établissements de restauration du 15e arrondissement de Marseille sont des fast-food.
1: Ouais.
2: Ce qui pose bien sûr plein de questions, et notamment en termes de vie de quartier, de sociabilité et d'économie, et bien sûr de santé, car on est ce que l'on mange. Et souvent, ce que l'on mange, ben, c'est pas bon. Pas bon au goût, mais surtout pas bon pour la santé. Colorant, additif, sorbate de trompation, acide trichlidrique, j'invente. Truc en tox ou plastoc, plat réchauffé dans des barquettas au goût fadas. On trouve ça dans certains fast-foods, bien sûr, mais pas tous, meuf, ne pas tout confondre. Mais aussi dans beaucoup de cantines où vont manger les minots, dans les rayons de supermarché, mais aussi dans la restauration collective, mais aussi dans certains restaurants, oui, attrape touriste ou attrape couillon, ou resto plus ou moins branché, ou brasserie de cake, mais qui gratte sur la qualité. Et j'ajoute, je pense aussi à cette boulangerie-pâtisserie que je ne nommerai pas, mais où j'ai acheté récemment des bugnes, des mini-bugnes, vous voyez, toutes petites comme ça, là, ah, 1 euro pièce, déjà. Mais franchement, j'étais là-bas pour acheter 8 bugnes. C'était grasse, mais grasse, grassasse. Pas bonne, écœurante, et ça m'a fait rouméguer quand je pense que mon grand-père était boulanger. Bref, voilà.
1: Ouais.
2: Je pense aussi à ces platés de pâtes trop cuites ou de riz collé estouffe gari. Je pense à ces carottes râpées orange fluo qu'on dirait qu'elles sont surlignées ou surligneurs, vous voyez. Je pense à ces choux qui sentent les scaoufis. Je pense à cette salade rasqueuse qui n'a jamais vu la terre et qu'on vous met dans un coin d'assiette comme ça, à côté du steak rasqueux, lui aussi. Je pense à ces brocolis mouligas, ces gorgées d'eau. Je pense à ce surimi orange fluo, lui aussi, qui contient tout sauf du crabe, et il a plus la tête des cheveux de Trump qu'autre chose. Je pense à ces desserts goût fraise, sans que jamais aucune fraise n'ait justement ramené sa fraise dans l'emballage.
1: Ouais.
2: Bon bref, voilà. Il y a un moulon d'autre chose aussi appétissante que les fameuses cigarettes de bordille de cigalon, de pagnol, cigarettes de bordille, autrement dit, les cannellonis dans lesquels on refourgue tout ce qui n'a pas été mangé de la semaine. Tout ça n'a aucun goût. Ou comme le chante le groupe Quartier Nord, en utilisant l'expression de chez nous, ça n'a ni goût, ni gouste. Donc,

0: Dans notre parler, nigou nigoust, c'est une expression qui veut bien dire ce qu'elle veut dire, et une tournure qui insiste sur la fadeur d'un plat, d'un aliment ou même d'un événement. Nigou nigoust, avec prononciation du S originel que l'on retrouve dans le provençal gustus, goûteux, et qui a été remplacé depuis par l'accent circonflexe dans notre orthographe moderne. Le tout venant de la locution provençale navet nigou nigoust. Et pourtant, en Provence, nous en avons des choses qui ont du goût, de bons produits, de bonnes recettes traditionnelles, des plats gustus comme les pieds paquets, la daube ou l'aïoli. Même si Pierre Blasi donne comme exemple son aïoli, il avait ni goût ni gouste. Ouais, il faut le faire, un aïoli sans goût quand même. Hein. Oui, c'est ce qu'on appelle chez nous, désolé, aussi un aïoli de parisien. Mais meuf, il ne faut pas tout mettre dans le même panier. Il y a des fast-food de qualité qui font de très bons burgers, des snacks où l'on mange de très bons sandwichs, de très bons kebabs, et merci à eux d'être là le midi ou en fin de soirée ou quand on rentre du stade, moi j'apprécie. Chacun ses goûts, mais parfois chacun ses dégoûts, voire ses égouts. Vive le bon goût, car le fada, ça rend fada.
1: Pour vous dire,
2: c'est un bonheur. C'est aussi bon que l'aïoli. C'est Médéric Gasquet-Serru sur Marseille tous les matins. À demain, Médé.
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4: Les petits bonheurs, généralement, ce sont des sourires qui se récoltent tous les jours au hasard des rencontres. Il suffit d'un micro ici, de ne surtout pas prendre de rendez-vous et de ne pas se présenter. Ça marche très bien à Megève, par exemple. Nous sommes donc en Haute-Savoie, sur les hauteurs de Megève, au Mont d'Arbois, pendant que des chevaux sont en train de monter dans une bétaillère.
5: Bonjour.
4: Matin de bonheur, venez vous occuper des bêtes.
5: C'est ça, on vient les mettre au chaud, ouais.
4: Ah, c'est-à-dire que là, ils quittent la montagne?
5: Ouais, ce coup-ci, ouais, c'est bon. Ce coup-ci, on va les ramener, on va les mettre en pension pour cet hiver, ouais. Ils ont passé tout l'été en montagne, donc ce coup-ci, ça y est. Ils vont aller se mettre au chaud pour l'hiver.
4: Ah oui, ils font toute la saison, là, ici?
5: Ouais, ceux-là, ils font toute la saison ici. Il y en a qui sont là pour la monte, il y en a qui sont là pour l'attelage, et puis vu que nous, on est élevage, il y en a, ils sont juste là pour grandir.
4: Vous, c'est pas juste un loisir, c'est votre métier?
5: Ouais, moi, c'est mon métier, ouais. Je suis cocher palefrenier. Ouais.
4: Quand vous dites pour l'attelage, c'est les calèches qu'on peut voir à Megève, par exemple?
5: Exactement. C'est ça.
4: Donc, les chevaux, quand ils sont pas attelés, on les voit ici, sur les hauteurs de Megève.
5: Ouais, c'est ça. Nous, on en a à l'Alpette, comme là en face, en haut de la côte 2000. On en a aussi au Mont d'Arbois, là, juste derrière. Et puis, après, au fur et à mesure...

0: On les fait descendre petit à petit. Puis bah là, ils atteignent leur point le plus bas sur Megève. Puis après, on les change de département et puis voilà.
1: Donc là, ils montent dans le bus.
0: C'est ça, ouais. Ils montent dans le bus. Là, je vais en mettre 4. Là, après, j'ai mon patron qui va arriver. Il va prendre le reste. Et puis après, on va prendre un camion et une remorque. Puis on y charge tout dedans. Puis lui, il part cet après-midi.
1: Et là, il part où, là, en résidence d'hiver?
0: Ils partent dans l'Allier, ceux-là. Ils partent dans l'Allier. Ils ont des gros champs de plusieurs hectares où c'est qu'ils ont du foin, des abris pour eux, de l'eau à volonté. Et puis voilà.
1: L'Allier, donc en Auvergne, si je ne m'abuse, il fait pas beaucoup plus chaud qu'ici l'hiver.
0: Non, non, il fait pas beaucoup plus chaud. Mais par contre, ils auront plus d'herbe qu'ici, on va dire. Ils auront moins de neige, ils auront un peu plus de foin, un peu plus d'eau. Parce que nous, ici, bah, c'est qu'on est tout de suite dans la neige. Et puis nous, on n'a pas assez de foin pour tous les nourrir l'hiver. Donc on préfère les mettre en pension. C'est beaucoup plus agréable pour eux. Puis bah, pour nous, l'hiver, on a déjà bien assez de boulot comme ça. Donc au moins, ils sont un peu tranquilles aussi de leur côté.
1: Alors justement, vous faites quoi l'hiver si vous avez plus de chevaux?
0: Alors c'est pas qu'on en a plus, c'est qu'on en a moins. Toute la partie élevage en fait part tout en pension. Et en fait l'hiver nous on fait énormément de calèches. Sur Megève, on a des grosses calèches qui montent jusqu'à 12 personnes. C'est qu'on fait les fondus en calèche en soirée ou midi. Et on fait juste des balades en calèche.
1: Bon, vous, j'imagine que le cheval c'est une passion, on fait pas ce métier là par hasard.
0: Mon grand-père était déjà éleveur de chevaux. Là maintenant je bosse chez un ami de mon grand-père. Puis voilà, après on fait ça par passion. De toute façon c'est pas par l'argent qu'on va le faire, hein, comme dans tout métier agricole.
1: Même à Megève.
0: Même à Megève, l'agricole, ça reste l'agricole, à Megève ou pas.
1: Je peux vous demander votre prénom?
0: Moi, c'est Mathieu, moi.
1: Et c'est quoi le dernier petit bonheur de Mathieu, s'il vous plaît?
0: Mon dernier petit bonheur, c'est d'avoir fait un galop sur les crêtes de la Côte 2000 en plein été avec le soleil couchant. Et ça, je pense que je m'en souviendrai jusqu'à ma mort.
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3: Bonjour à vous, eh bien Jacques Chambon à l'appareil, eh bien 80 ans dans le 4 mois, ah non, un mois et demi, pardon. Et chanteur, bien sûr, auteur, compositeur, interprète, sur le terrain. Alors je vais résumer très vite, je suis né à la maison et sous le tableau qui représentait l'oncle curé. Et ils ont dit, Jackie, c'est moi, quand il sera grand, il sera prêtre.
4: En réalité, Jacques Chambon a choisi une voie différente dans tous les sens du terme. Il est né à Toulouse, mais il a débuté sa carrière d'artiste sur les plateaux de télévision. Il a rencontré Jacques Chancel, Daniel Gilbert et Michel Drucker. Il a par ailleurs côtoyé Johnny Hallyday, Serge Lama ou bien encore Maxime Le Forestier. Sa passion, il exerce à présent en Gironde sur les marchés de notre région. Nous l'avons rencontré depuis un studio d'enregistrement de Bègle. C'est ici qu'il répète.
3: Bon, alors voilà, je vais sortir ma guitare et puis je vais faire quelques notes pour me réchauffer un petit peu les doigts. Et puis je vais vous faire une composition que j'ai écrite sur Bordeaux. Comme surgit de tes vignes, Bordeaux, Bordeaux, port de lune, écoute ma chanson, j'irai gagner ton âme, prier à Péberlan. Alors c'est ma guitare et c'est mes textes. Et mon harmonica éventuellement autour du cou.
4: Et vous êtes inséparables.
3: Fusionnel.
4: L'un ne va pas sans l'autre.
3: Voilà, tout à fait. Quand on voit l'un, on voit l'autre.
4: Alors vous êtes une personnalité, vous êtes sur le terrain, vous adorez le contact avec le public. Et pour cause, vous chantez sur les marchés de notre région.
3: Ah oui, tout à fait. Ça, c'est une chose que j'ai découverte il y a 5 ou 6 ans. J'ai commencé par le marché de Montségur et puis ensuite les maires des municipalités m'ont téléphoné ou sont venus me voir en me disant, mais on aime bien ce que vous faites et pourquoi vous ne venez pas chez nous?
4: Est-ce que c'est un moyen d'expression? Est-ce que c'est un moyen aussi tout simplement d'être en phase avec les gens qui sont face à vous?
3: C'est ce que j'allais vous dire. J'ai eu la chance de chanter sur de très très grosses scènes avec de très très grands artistes, alors que sur un marché c'est vraiment la communion. Les gens viennent me voir, ah tiens, on aime bien cette chanson, oui, ils la chantent avec moi.
4: Comment faire pour se lancer la toute première chanson quand parfois de bon matin, les gens ne sont pas réveillés en face de vous, qui passent à 2 mètres de vous sans même vous regarder? Il y a des matins plus difficiles que d'autres, non?
3: Alors je vais être franc, non. Alors je commande toujours par le sud de Nio Ferrer, ce qui réchauffe l'atmosphère.
4: Et les passants s'arrêtent devant vous et vous écoutent attentivement.
3: J'ai une dame qui vient régulièrement à Bazas, qui vient se mettre en face de moi et qui danse. Et ça, je trouve ça très mignon.
4: Sur le tempo avec vous?
3: Sur le tempo, oui. Oui, tout à fait.
5: Bon Jacques, t'es prêt?
3: Impeccable, ça va super là. Je t'entends bien.
4: Jacques, je suis avec vous là pendant ces répétitions. Qu'est-ce que vous préférez, l'enregistrement studio ou le terrain au plus près des gens sur les marchés de la région?
3: Ah ben, j'ai bien sur le terrain avec les gens.
4: C'est comme évident. Par hasard.
3: Comme par hasard.
4: Vous aimez bien qu'on vous appelle Troubadour. Pour quelle raison?
3: Pour un petit peu porter les bonnes nouvelles ou les mauvaises nouvelles, mais tout au moins en chanson, et je trouve ça très très joli, se déplacer, voilà. Une île sans homme ni bateau.
4: Serge Lama.
3: Et oui, c'est
4: qui lui. Est ici à Bordeaux, hein, qui est bordelais.
3: Tout à fait.
4: Et que vous avez côtoyé.
3: Et que j'ai côtoyé, effectivement.
4: Jacques Chambon, artiste troubadour, est donc présent sur différents marchés, dont celui de Langon le vendredi, en alternance le samedi depuis Bazas, Saint-André-de-Cubzac et Blanquefort, et le dimanche, soit à Bourg-sur-Gironde, soit à La Traîne.
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Lola Bay est une chanteuse, autrice, compositrice qui mêle douceur, humour et spontanéité. Si vous avez pu la voir dans l'émission The Voice, ce qu'elle affectionne aujourd'hui, c'est sillonner le monde rural pour chanter dans les tout petits villages.

0: M'ennuyer, Lola Baye. Un coup de cœur, ici même. 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
1: Sur votre radio ici, c'est Décibel, toute l'actualité musicale avec ce soir l'anniversaire de Qui ça ? Mario Ramsamy du groupe Image qui fête avec vous en direct dans Décibel les 40 ans de l'hymne incontournable de vos meilleurs teufs, soirées et autres karaokés. Les démons de minuit ont 40 ans, on en parle ce soir dans Décibel.
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1: Salut à toutes, salut à tous et bienvenue dans Décibel. Merci de nous avoir choisis pour passer votre mercredi soir. Dans l'actualité musicale du jour, il y aura l'anniversaire de Cher, le coup de cœur découverte, un garçon qui s'appelle No More et que vous allez adorer. Un blind test autour des chansons qui parlent de la vie. Oui, le thème est large, mais les chansons sont belles. Si vous avez envie de jouer avec nous au blind test tout à l'heure, il suffit de nous appeler dès maintenant. Alexandra vous attend au standard, le numéro 0810 055 056. 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Et bonsoir Mario.
3: Bonsoir.
1: Bienvenue dans Décibel, cher Mario. Votre voix, oui, nous accompagne depuis 40 ans maintenant. Et le premier tube d'Image, Les démons de minuit. Alors pour les 40 ans, j'ai vu qu'était sorti un premier remix officiel. Bon, moi je préfère l'original. Parce
3: moi
1: que
3: aussi.
1: Vous aussi, hein, ouais. Mais quand même, pour info, sachez que, voilà, en 40 ans, il y a eu plein de remixes, de reprises, on se baladera tout à l'heure. Là, pour la première fois, c'est officiel. Et l'artiste électro qui s'en est occupé s'appelle Asghar.

0: la première fois qu'il y a officiellement les qui ça.
1: Oui, parce que je pense que c'est quelque chose qui appartient au public, cette chanson.
0: Oui.
1: Ça ne m'appartient plus. Et puis, les qui ça, il a suffi que j'insuffle un qui ça, les démons diminuent.
0: Ouais.
1: Et
0: ça fait
1: un peu le tour de.
0: Ah oui.
1: Là, ça fait le tour du monde.
0: Et
1: parce qu'on fait, on faisait des festivals beaucoup à l'époque. Et
0: vous avez créé un monstre. Vous avez dit une fois qui ça
1: ça fait le tour du monde. Le tour du monde.
0: Et oui, parce que même dans la version de Julien Doré, il dit qui ça.
1: Oui. Oui.
0: On en parlera tout à l'heure de la version de Julien Doré. Mais là, puisque nous célébrons l'anniversaire de cette chanson qui est au-delà du tube, même sur le communiqué de presse, il est écrit hymne générationnel. Et je ne suis pas d'accord, parce que ça voudrait dire qu'il n'y a que les gens des années 80 qui se sont appropriés. Moi, j'ai une fille de 12 ans, elle connaît par cœur les démons de minuit. Donc c'est multigénérationnel, Mario.
1: Ben, quand on fait la tournée Star 80, on voit que le public se rajeunit vachement. Oui. Et il y a un rajeunissement même, comme la chanson Born to be Alive, qui est un grand classique.
0: Ah, Patrick Hernandez.
1: Ouais, j'ai trouvé que on a amené une forme de... Ça devait être remboursé par la Sécurité sociale, je pense.
0: Je suis bien d'accord avec vous.
1: Parce que là, ce public-là, ils sont nostalgiques de cette chanson.
0: Ouais.
1: De manière que c'était ce moment-là de leur vie qui était, pour eux, un des moments le plus merveilleux. C'est les plus beaux souvenirs. C'est, économiquement, ça allait bien. C'est tout. Ils étaient heureux.
0: Ouais.
1: Dans les années 80. Et d'ailleurs, c'est pour ça qu'un peu aujourd'hui, je suis un peu malheureux parce que j'entends plus ce genre de titre arriver sur le marché.
0: Ah bah alors oui, mais alors vous savez qu'ici, là, vous êtes au bon endroit. Hein.
1: Déjà, absolument.
0: Il y a une heure de titre années 80 tous les soirs entre 19h et 20h. Et puis très régulièrement dans la journée, bien sûr, on est attaché à ces chansons-là, nous.
1: Parce que c'est ici.
0: C'est ici. Et pas ailleurs, Mario. Alors pour les 40 ans des Démons de minuit, moi j'avais envie justement de savoir dans quel état d'esprit vous étiez il y a 40 ans au moment où cette chanson sort. Alors vous savez pas encore que ça va être un tube et que vous allez être numéro 1 du top 50 pendant 13 semaines consécutives, c'est énorme, vous le savez pas. Dans quel état d'esprit vous étiez à ce moment-là, vous, Mario ?
1: J'étais dans un état d'esprit pas très positif.
0: Ah ouais ?
1: Parce que je suis issu du monde du jazz. Et lorsque je me suis retrouvé avec Jean-Louis, avec Christophe Desprez, avec tous les auteurs, les intervenants dans cette chanson.
0: Ouais. Image.
1: Je me suis dit, mais qu'est-ce que je suis en train de chanter quand j'étais dans la cabine? Je me suis dit, mais ça ne me correspond pas. Je sens pas. Mais il y a monsieur Richard Seff, celui qui a écrit la version française de cette chanson. Il a dit, t'inquiète, regarde-moi, ça va marcher. Parce que les démons diminués, il y en a qu'un. Parce que on a mis un an à construire cette chanson. Parce que nous, ce qu'on voulait entendre en France, c'est d'entendre une chanson qui fait danser les Français dans les discothèques. On avait visé ça parce que il y avait trop d'Italiens à l'époque.
0: Italo disco à fond.
1: Et life is life.
0: La la la la la. Ouais, il fallait pas leur laisser tout le marché.
1: Et je me suis dit. Il y avait Jean-Jacques Goldman, il y avait Francis Cabrel, ça passait dans les boîtes de nuit, mais ça faisait, c'était pas un truc étudié pour danser.
0: Non.
1: Pour faire danser.
0: Ouais.
1: On a fait ça. Après, il y a eu Début de soirée qui est arrivé derrière nous avec tan tan tan tan tan tan tan tan, un remake.
0: Oui,
1: un peu du gimmick de Démons des minuit.
0: C'est pas faux.
1: Non, mais c'était pas bête. C'était pas bête. Moi, j'ai trouvé. Et tu tapes. Et d'ailleurs, c'est comme ça qu'on s'appelle quand on est dans les coulisses de.
0: Ah,
1: de
0: c'est
1: Star
0: vrai.
1: 80.
0: Tu tapes.
1: Et je trouvais qu'il y avait, moi, à cette époque-là, il y avait un élan de rire, un élan d'envie de faire des choses pour le public, pour les gens, pour les faire danser. Et moi, mon état d'esprit, lorsque j'ai vu que j'étais spanté, parce que un mois plus tard, même pas, 15 jours plus tard, on était numéro 1.
0: Ouais.
1: Et numéro 1, première semaine, deuxième semaine, troisième semaine, à un moment, on a pris le virus, Jean-Louis et moi, on a pris le virus de s'arrêter dans une cabine téléphonique, d'appeler la maison de disques et de leur dire, est-ce que nous serons encore numéro 1 demain au top 50?
0: Et ils répondaient oui à chaque fois.
1: Ouais, ça, et c'était pendant 13 semaines comme ça, sans arrêt.
0: C'est fou. Mais alors, ce qui est intéressant, c'est que comme vous, donc, étiez chanteur de jazz, vous nous l'avez dit,
1: oui.
0: Donc pas forcément destiné à faire carrière dans la variété qui fait danser, le fait que la chanson ait du succès, ça vous a fait plaisir? Ou alors vous vous êtes dit, mais mince, là je suis foutu, je vais être obligé de la chanter toute ma vie?
1: Non, pas du tout. Je me suis dit, le jazz ne fait pas vivre son homme.
0: Ah, ça, c'est pas faux non plus. Et, ouais.
1: Et j'ai vu que cette chanson, elle avait... C'est le public, c'est les gens qui a fait vivre cette chanson à mes yeux.
0: Ah, ils l'ont choisi.
1: Parce que la première fois que je suis monté sur scène à Saint-Étienne, la Perche, je n'oublierai jamais ça. C'était mon premier gala. Il y avait femme public. Tu connais toute la musique. À cette époque-là, je faisais une première partie. Il y avait Chas Guigaro aussi.
0: Ouais.
1: Avec, c'est pas grave, j'ai Alzheimer qui commence à m'attraper.
0: Mais non,
1: 40 ans plus tard.
0: Pas Alzheimer, c'est parce que c'est l'heure de l'apéro.
1: Et
0: donc, premier gala.
1: Le premier gala, j'ai vu 3000 personnes en train de chanter cette chanson à ma place. Limite, je ne devais même pas chanter. Limite, je posais le micro et c'était eux qui faisaient les shows.
0: Ça doit faire une impression incroyable, ça.
1: J'étais frissonnant, j'étais à l'aise, je sais pas, j'étais, ça faisait un effet de joie, en même temps de tristesse, puisque j'enterrais ma vie de jazzman, et en même temps je me suis dit, bon, de toute façon, tu as une chance, tu t'imagines la chance que t'as, tu sors de l'île Maurice, dans un petit ghetto où tu vivais, est-ce que tu aurais pensé qu'un jour, t'aurais fait un titre comme ça qui fait danser? On a pratiquement un single dans chaque foyer française.
0: Ah mais c'est sûr, tout le monde
1: c'est incroyable.
0: Ah mais oui.
1: Incroyable.
0: Bravo.
1: Merci. Image.
0: 40
1: Merci.
0: Ans des démons de minuit, on va fêter ça en chantant qui ça, qui ça. Évidemment, on la réécoute cette chanson.
1: Et puis c'est aussi ça, jusqu'au bout de la nuit.
0: La note, c'est notre Maria Carré à nous. Hein. Mais oui. Allez, on écoute les démons de minuit et puis après Mario, faut qu'on parle du clip parce que le clip.
1: Oui.
0: Le clip des démons de minuit, mes enfants. Ah bah c'était mon film préféré à l'époque. Allez, à tout de suite.

0: le tente. Jusqu'au bout de
1: jusqu'au bout de la nuit.
0: Eh, pas mal.
1: Ouais. Belle voix, belle voix.
0: Vous écoutez ici et on célèbre ce soir les 40 ans de cet immense tube de Images, les démons de minuit. Oui, 40 ans déjà. Et si vous êtes en train de réviser parce que vous allez rencontrer cet été votre correspondant anglais, pas de problème, on a la version in English.

0: Love, Emotion, ça parle pas du tout de la même chose en anglais.
1: Non, c'est pas du tout la même chose. Et je le dis un peu aujourd'hui parce que je dois mettre le point sur le i.
0: Allez-y.
1: Alors, cette chanson, on m'a demandé d'écrire une version anglaise, mais vite fait. On était à table avec Stéphane Després, le frère du compositeur, avec le guitariste. Et on a commencé à... Parce que je parle l'anglais couramment, donc on m'a demandé d'écrire le texte. Mais je ne savais pas que c'était une ruse.
0: Une ruse.
1: Une ruse pour faire plus de droits.
0: D'accord. Ah oui, donc vous pensiez rendre service et en fait c'était pour ressortir la chanson en version anglaise sans tellement...
1: Non, c'est la version française devient une adaptation de la version originale. Et c'était les astuces de l'époque et puis c'était assez bizarre.
0: Donc avec cette version anglaise, la version française rapportait plus de droits. C'est ça?
1: Non, c'est la version anglaise qui est déposée à la SACEM en tant que version originale. Et la version française devient la version de la version...
0: Ok, originale anglaise.
1: Voilà.
0: Ah bah dites donc. Et alors vous, ça vous fait moins de sous ou ça va?
1: Non, ça va très très bien.
0: Ah bon, tant mieux.
1: Ça va très très bien, mais c'est l'idée de ne pas donner l'appartenance même de... Parce que la version anglaise n'est pas passée en radio.
0: Non.
1: Enfin, vous voyez ce que je veux dire, c'est la version française qui est passée en radio.
0: Ok, la version anglaise, elle servait juste de, voilà, on va dire de mettre étalon pour ensuite parler de l'adaptation française.
1: Voilà.
0: Ok.
1: Et pour avoir plus de droits surtout, parce que plus de droits au niveau de nous.
0: Ouais.
1: Parce qu'il y a, des malins qui ont voulu essayer, ils ont essayé, si vous voulez, on a essayé de faire une répartition juste entre 5 personnes. Et cette répartition-là, je trouve ça. On était un groupe. Dans un groupe, c'est 50-50, tout le monde.
0: Oui.
1: Mais
0: si on est 5, c'est 20-20-20-20-20.
1: Ouais. Donc, à part égal. Mais là, c'était pas très égal.
0: Aïe. Mais ça.
1: Je trouve ça injuste. Injuste pour celui qui a écrit, comme Richard Seff. Injuste pour lui surtout.
0: D'accord.
1: Parce que je voulais le dire un jour parce que ça m'a fait drôle. J'aime la justesse dans la vie. J'aime pas le mensonge. J'aime qu'on soit juste avec. Parce que c'est de l'art. Et cet art-là, les gens vont aimer cette chanson. Les gens vont l'écouter, vont l'entendre. Ils vont le prendre tel quel. Pour moi, une chanson, c'est de l'amour que tu donnes aux gens.
0: Mmh.
1: Et donner de l'amour avec un truc. Une base pas très très
0: équitable, très
1: équitable. Ouais. Je trouve ça inéquitable.
0: Et avec le temps, est-ce que justement cette injustice ou ce manque d'équité, vous avez réussi à en parler avec lui et essayer de réparer ça?
1: Non, je sais pas. Non, j'essaie de faire comprendre que il faut être beaucoup plus juste dans la vie, c'est tout.
0: Ouais.
1: C'est de remettre les choses dans l'ordre. Même si dans l'action ça ne se fera pas, mais de mettre les choses dans l'ordre, c'est Richard Seff qui a écrit le texte.
0: Il a écrit le texte des Démons de minuit. Eh bien, voilà. Ça a été
1: parce que le producteur lui l'a dit. Vous êtes un groupe de Toulouse et vous chantez en anglais, c'est pas normal. Donc j'ai un ami qui s'appelle Richard Seff et je vais lui donner votre version. Il va écrire un texte et il a écrit les Démons de minuit.
0: Ok.
1: Tout le monde a sauté de joie parce que c'était vraiment un thème comme les démons des minuit, c'est explosif. C'est explosif dans ce que ça donne comme image aux gens.
0: Évidemment.
1: Même si on s'appelait image, c'est l'image quoi. C'est ça donne quelque chose dans les oreilles, dans le cœur, ça laisse imaginer chaque personne dans une situation bien précise dans cette chanson. C'est vague, tout en étant précis. Je trouve que cet auteur est extraordinaire.
0: Bah, bravo à lui. Et puis ces mots sont chantés 40 ans plus tard.
1: Ouais.
0: Alors puisqu'on parle d'image, il y a l'image associée au Démon de minuit, c'est le clip. Un clip complètement frappadingue, tournée dans l'église Saint-Pierre des Chartreux à Toulouse, vraie église. Alors vous, Mario, donc le chanteur, vous êtes derrière le bar et vous filez au prêtre un truc à boire, une espèce de breuvage bleu qui fait que le prêtre va transformer l'église en boîte de nuit, va danser un slow langoureux avec une dame en barésie, le tout devant les petits vieux qui sont à la messe. Enfin, elle est incroyable cette idée de clip. À côté, Like a Prayer de Madonna, c'est les bisounours, les enfants. Sachez-le, les démons de minuit, c'est la folie à l'église, quoi.
1: Ouais, mais c'est un peu le thème.
0: Oui.
1: Les démons de minuit dans l'église, et ça se passe dans l'église, parce que en plus on a le père Di Falco a dénoncé ce clip qui voulait l'interdire à un certain moment donné.
0: Bah, le père Di Falco, il a peut-être d'autres choses à dénoncer avant de parler de votre clip, non? Qu'est-ce que vous en pensez?
1: Oui,
0: avec le recul, il avait d'autres choses, d'autres dossiers brûlants. Mais d'accord. Et ça n'a jamais été interdit, ça n'a pas marché, ça.
1: Non, ça n'a pas marché, au contraire. On descendait, on était deuxième. Et du coup, ça a relancé la vente du disque.
0: On est redevenu premier.
1: Vous voyez. Et le clip, je trouve que bon, je trouve ça vachement bien, parce que je suis pas.
0: Mais c'est très audacieux, moi je trouve, c'est chouette.
1: Ben, on en avait envie.
0: Ça change des clips de l'époque où on voit le chanteur en train de faire un playback avec des filles qui dansent derrière. Là, il se passe vraiment des choses dans le clip des Démons de minuit.
1: Comme à l'époque, le mot buzz n'était pas là. On avait envie de faire le buzz à l'époque, de se faire un peu chahuter.
0: Ouais.
1: Parce que nous avons l'esprit un peu catholique dans la tête.
0: Toujours.
1: Et le fait de dégratigner un peu cette dogme qui est le catholicisme dans l'Église, je trouve ça fantastique, l'idée.
0: Alors, si vous ne l'avez pas vu à l'époque, ce clip,
1: il faut le voir.
0: Vous pouvez aller le voir. En plus, il est en version bien restaurée sur YouTube. Alors, il n'y a pas que les démons de minuit. Hein, là, vous sortez d'une grande tournée depuis le mois de mars. Vous jouez absolument partout. La dernière date, c'était au début du mois de mai à Chartres, au Colisée. Et quand vous êtes sur scène, évidemment, vous chantez Maîtresse.
1: Oui, Maîtresse ou ma maîtresse.
0: Ne touche pas à Maîtresse. Bonheur, cette chanson. Mario Ramsamy du groupe Image, invité ce soir de Décibel pour les 40 ans des Démons de minuit. Mais du coup, on révise toute la discographie.

0: temps, on avait moins mal au dos, on était plus jeunes et on dansait en écoutant Images. Mario est quand même sur les démons de minuit. Oui, il y a cette note incroyable, mais là même en vous écoutant chanter Maîtresse, quand même sacrée voix. Là, vous faites 110 concerts par an. Vous faites gaffe à votre voix.
1: Ben, je pense que je dois avoir je me suis musclé.
0: Ouais. Muscler les cordes vocales.
1: Ouais, les cordes vocales. Et il se trouve que le fait de chanter tous les jours, ça rentre, les cordes vocales se rentrent dans une sorte de rengaine. Et cette rengaine-là, j'en ai pas marre. Attention, parce que c'est pas parce que je dis le mot rengaine que j'en ai marre. J'en ai pas marre du tout. Parce que c'est la chanson qui a fait que j'ai pu vivre. Et que j'ai, aujourd'hui, je suis papa à 70 ans.
2: Félicitations, ben, Mario.
1: Au 31 octobre cette année, je vais faire 70.
0: Ouais.
1: Et c'est comme Émile, avec Plus près des étoiles, Capitaine abandonné.
0: Gold, ouais.
1: J'ai trouvé que il a pas vieilli. Ses cordes vocales n'ont pas pris un pet.
0: Ouais.
1: Tout ça parce que on est sur scène tout le temps.
2: C'est ça.
0: Un concert tous les 3 jours, plus de 300
1: concerts. Je fume pas, je bois pas.
0: Ah oui.
1: Pas d'alcool, pas de fumette.
0: Ah bah ça aide évidemment. 110 concerts par an hein, pour Images. Donc pour vous, Mario Ramsamy, pour célébrer les 40 ans des démons de minuit, je vais vous faire un petit blind test des meilleures ou des pires reprises de cette chanson signature. À tout de suite.
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0: Alors vous avez parlé tout à l'heure des droits d'auteur, de l'équité, tout ça n'existait pas vraiment au moment du premier tube d'image, dirons-nous.
1: Ouais.
0: Voilà, il y a 40 ans. Est-ce que, alors si on met ça à part, on en a parlé aussi, je me souviens, avec Axel Bauer, il y a plein d'artistes qui, dans les années 80, ont fait leur premier tube et se sont rendus compte que voilà, c'était un petit peu compliqué, qu'il fallait bien lire les papiers avant de les signer. Mis à part, est-ce que vous êtes, vous, Mario, nostalgique des années 80 ou est-ce que vous êtes heureux dans notre époque?
1: Je suis heureux parce que je le répète encore une fois.
0: Un bébé.
1: J'ai un bébé.
0: Ben oui, félicitations.
1: Mais pas la vie. La vie elle-même est super difficile.
0: Ouais.
1: La vie elle-même est quand je vois beaucoup de tristesse, beaucoup plus que dans les années 80 aujourd'hui. Je vois beaucoup. Autant que la technologie a avancé et je vois qu'on recule dans la tête, dans la mentalité, dans le côté humain, le don de soi. Le don de soi est devenu très hypocrite, très, très, très personnel. Et c'est ce qui me manquait. Il y avait l'esprit de solidarité, même si on se faisait des coups bas par moment, mais il y avait cet état d'esprit de vouloir regarder l'autre avec une forme de compassion. On avait là ce cœur-là. D'ailleurs, Jean-Jacques Goldman, il a fait les Restos du cœur à l'époque.
0: Oui, c'est vrai, avec Coluche.
1: Et j'ai trouvé ça très, très fort parce que Jean-Jacques Goldman, Coluche et tous ces gens qui ont de l'humanité dans leur cœur ont fait c'est un don à l'humanité, les Restos du cœur.
0: C'est beau que vous parliez des Restos du cœur puisque justement, les Enfoirés, la troupe des Enfoirés a chanté à plusieurs reprises dans les spectacles des Restos du cœur, Les démons de minuit. Par exemple, là, on est en 2004, le spectacle s'appelle Les Enfoirés dans l'espace et on va entendre notamment la voix d'Hélène Ségara.

0: C'était dans un medley de chansons toulousaines. Vous êtes toujours attaché à Toulouse, Mario ?
1: J'habite pas trop loin. J'habite à 100 km de Toulouse. J'habite à Agen. Je me suis désolidarisé un peu de Toulouse parce que ça devenait un peu. Comme je vais vous parler de ça, ça devenait un peu. Ça s'est déshumanisé un peu. La place du Capitole, on ne peut plus aller avec la voiture. On a mis des barrières de partout. On a clôturé. On a mis des murs. Et ces murs-là a fait que aujourd'hui, tu achètes à Toulouse un certain bien. Et avec le temps, ça se dévalorise puisqu'il y a une expansion de la ville qui est pas très très, qui est mal calculée, mal réfléchie.
0: Ouais, ça vous plaît pas.
1: Ça me plaît pas, mais je reste dans ma mentalité, dans ma tête, je reste dans mon cœur toulousain, parce que mon studio, il est juste en dessous, les fan clubs du Stade Toulousain, à Toulouse.
0: Ah, excellent.
1: Juste en dessous, j'ai fait mon studio et je m'oblige toujours de garder ce contact toulousain avec Jean-Pierre Madère qui je voudrais un jour.
0: Macumba.
1: Ah ouais, qu'est-ce que j'adore.
0: Il est super, Jean-Pierre.
1: J'adore cet homme.
0: Ouais, et lui à Toulouse aussi.
1: Oui. Voilà.
0: Belles histoires toulousaines. Alors, les reprises des Démons de minuit. Je sais pas si vous les connaissez toutes. On va voir.

Il s'appelle Didier Super. Didier Super, moi je l'adore. Il a sorti un premier album fabuleux il y a quelques années qui s'appelait « Vaut mieux en rire que s'en foutre ». Avec des chansons comme « Petit caniche, peluche pour vieux » que je vous recommande chaudement. Et donc il a fait cette reprise des Démons de minuit. Bon, la prochaine, je suis sûre que vous la connaissez.

0: pas mal, hein.
1: C'est extraordinaire. Mais ça prouve que c'est une chanson qui a le cœur de vouloir faire danser, faire chanter les gens. C'est très, je dirais...
0: Fédérateur.
1: Fédérateur, voilà.
0: Ouais. Et puis bon, il y a cette version-là, évidemment, qu'on ne peut pas passer sous silence.
1: Non.
0: Parce que quelle version dingue.

0: c'était la version de Julien Doré.
1: Oui, j'ai reçu un coup de fil de lui un matin.
0: Ouais.
1: Il y a 2 ans de ça, son album est sorti.
0: Imposteur, ouais.
1: Oui, Imposteur. Et salut, c'est Julien Doré. Ça t'ennuierait pas de venir faire un gag à tout le monde? Il voulait faire le buzz. Et je suis monté à Paris. Et il m'a emmené dans un sublime hôtel. Et il m'a dit, écoute, tu vas faire semblant que tu n'aimes pas qui ça. Et après, zoom arrière. C'est ça que j'aime avec les jeunes de maintenant. Ils ont l'idée, ils ont l'intention, ils ont cette inventivité de partir de quelque chose qui existe très fort déjà et d'emmener un plus par rapport à ça. Et Julien Doré est très bon pour ça.
0: Et en plus, il est en train de nous écouter, il vient de m'envoyer un message. Alors, c'est un vocal. Il m'a dit, allez, il faut passer ça à Mario. Alors, c'est parti. Je mets mon téléphone devant mon micro, pardon pour la qualité du son.
2: Salut Mario, écoute, tu es avec mon amie Émilie et je voulais te faire un petit coucou. Voilà, une petite pensée, c'est Julien Doré. Te remercie encore une fois pour toute la bienveillance et ce joli moment partagé ensemble. Voilà, quand on s'est vu et qu'on a fait notre petite blague où on a fait croire que tu n'aimais pas du tout ma version des Démons de minuit. C'était un moment génial et puis notre discussion aussi après. Voilà, ça, c'est des moments dont je me souviens. Donc voilà, je voulais te faire ce petit coucou, t'embrasser et puis te dire à bientôt, j'espère. Je t'embrasse Mario, gros bisous et salut Émilie. Ciao.
0: C'était
1: un gros bisou de ma part aussi.
0: Oh, Julien. C'est une vraie rencontre, hein, ça, Julien.
1: Ah non, mais c'est une vraie rencontre. C'est quelqu'un qui. Et il... D'ailleurs, si tu le vois sur lui, c'est le body talking, as we say in English.
0: Ouais. Le langage corporel de Julien.
1: Ouais, c'est ça. Ouais. Et il va vers les gens, il est généreux, tout est pensé, c'est bien calculé, c'est bien réfléchi. Et moi, j'aurais aimé que mon fils le ressemble. Si je voulais qu'il y a quelqu'un, un membre de ma famille qui je voudrais que mon fils ressemble à cette forme de caractère d'artiste. Parce que j'adore ce qu'il est.
0: Waouh, ben c'est beau. Merci beaucoup d'être venu nous voir, Mario. Félicitations pour les 40 ans des Démons de minuit. On se reverra pour fêter les 50 ans, sans doute. Et puis, alors, ben, vu que de toute façon, vous faites un concert tous les 3 jours en moyenne, on va pas tarder à se recroiser sur scène.
1: Hein, non, on va pas tarder.
0: Bon, génial. Passez un bel été. La bise au tout petit qui vient d'arriver.
1: Merci beaucoup.
0: Merci d'être venu nous voir.
1: Thibaut, elle s'appelle.
0: Oh, bisous. Bisous, c'est une petite fille.
1: Bisous, moi, Thibaut.
0: Oh, ben, elle nous écoute, mais elle a quel âge?
1: 7 mois.
0: 7 mois, oui. Donc on peut dire des gros mots, ça ne lui fera pas. Elle sera pas traumatisée. Fantastique. Merci beaucoup, Mario. À très bientôt.
1: Des bisous à toi, Julien.
0: Merci. 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
0: Et un petit peu de rock'n'roll maintenant. Joan Jett and the Black Hearts. I love rock'n'roll. Et des bonnes nouvelles de l'actu musicale à suivre. Merci d'avoir choisi Décibels.

0: Oh, qu'est-ce que ça fait du bien d'écouter Joan Jett and the Black Hearts, I Love Rock and Roll. La bonne nouvelle, c'est que Joan Jett est en tournée. Une seule date en France. Je sais, vous allez râler, mais pour une fois, c'est pas à Paris, la seule date en France. Non, c'est dans un festival que j'adore. Le Rétro C'est Trop. Je sais pas si vous avez déjà entendu parler de ce festival. Rétro C'est Trop. C'est à Tilloloy, dans les Hauts-de-France. Et c'est un festival qui fête ses 10 ans cette année. Et c'est vrai que là où il y a plein de festivals un peu nostalgiques, années 90 ou années 80, on en parlait à l'instant, évidemment, avec Mario de Image, eh ben, le Rétro C'est Trop a adopté une esthétique qui est différente, mais qui, alors moi, me plaît beaucoup puisque c'est du rock, rien que du rock. Il y a 15 000 festivaliers qui viennent chaque année applaudir des groupes donc qui ont marqué, on va dire, les fans de rock depuis les années 60. Donc il peut y avoir Tears for Fears, mais aussi Deep Purple, les Stray Cats, côté français Louis Bertignac, il y a eu Alice Cooper, évidemment, dieu du hard rock américain, il y a eu Trust, les Sex Pistols, bon... Enfin, ce qu'il en reste, mais enfin, quand même, ils sont venus. ZZ Top aussi est déjà passé. Les Zombies, enfin voilà, c'est vraiment trop beau. L'édition des 10 ans de Rétro C'est Trop, bah, c'est tout bientôt, hein, du 26 au 28 juin. On ira donc faire un tour en Picardie pour écouter Joan Jett et l'applaudir, elle que nous venons d'entendre. Également les B-52s, ça fait plaisir. Europe, oui. Oui, je le fais bien. Hein. Europe et Matmata. Et là, la boucle est bouclée puisque l'album de Matmata est à gagner maintenant au Blind Test.
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0: Un album qui s'appelle Lambardé, album de reprise, 20 titres, 20 reprises donc, des choses qu'on attendait de la part de Matmata, comme The Cure ou Dao, et puis Renaud, Abba, Johnny Hallyday, ils reprennent des chansons incroyables, dans plein de langues, en français, en anglais, en breton, là encore on attendait ça de Matmata, mais vous allez les entendre chanter en espagnol, en portugais, en italien, etc. Plein de langues européennes, en suisse allemand, s'il vous plaît. Ils reprennent une chanson, oui, du premier groupe de Stéphane Echer, et ils chantent en suisse allemand, enfin, c'est incroyable. Vraiment, cet album de Matmata est dingue, Lambardé. Moi, j'aime beaucoup. Et donc, je suis ravie de l'offrir à Gilles et à Souleymane. Bonsoir, messieurs.
2: Oui, bonsoir, Emily.
0: Bonsoir.
3: Bonsoir, Emily.
2: Bonsoir, Souleymane.
0: Comment ça va?
3: Bonsoir, oui.
0: Gilles.
2: Ça va très bien. Je te remercie, Emily.
0: Ouais, j'entends, t'as une bonne voix. T'as une bonne voix du week-end alors
2: oui,
0: qu'on est
2: va,
0: que
2: oui,
0: mercredi. C'est pas très sérieux.
2: C'est pas Caroline.
0: Gilles, je te présente, ou je sais pas si vous connaissez déjà, Souleymane, donc, qui vient jouer avec nous aussi. Souleymane, comment ça va?
3: Ça va, ça va. Moi, par contre, je suis crevé.
0: Ah, ah bah, on est mercredi en même temps, hein. C'est le bilan d'étape de la semaine. C'est là où on se dit, est-ce que j'ai bien fait ou pas? Allez, oui, je continue. Bon, Souleymane, désolé pour le coup de fatigue, mais là, normalement, la joie va revenir et l'énergie.
3: Avec un bon coup de rock.
0: Bah voilà, et un bon blind test. Ce sont donc des chansons qui parlent de la vie et le cadeau que vous gagnez tous les deux, puisque dans le blind test de Décibel, il n'y a pas de perdant, c'est comme à la fête foraine. Vous remportez chacun donc un exemplaire de l'album de Matmata, ok?
3: Ça marche, merci.
0: C'est gagné, bah, avec plaisir. Comme ça, maintenant que vous avez gagné, vous pouvez jouer tranquillement, sans pression, mais avec évidemment beaucoup d'attention. Ce sont donc des chansons qui parlent de la vie et on recherche leurs interprètes, ok?
2: D'accord. Okay.
0: Alors, Gilles et Souleymane, n'oubliez pas ce petit point de règlement très important. Il faudra
2: dire son prénom.
0: Oui, il faut dire son prénom avant de donner la réponse. Merci. Sérieux. Je le répète tous les jours, vous devez en avoir marre. Pardon, pardon.
2: Ah non, absolument pas, non.
0: Ah là là, Gilles et Souleymane.
2: Sinon, c'est pas là.
0: Ah, merci, trop sympa.
2: Oui, voilà, on ne sait pas là, on va vous écouter, Émilie.
0: C'est vrai, ça. Merci les gars d'être là, ça fait plaisir. Allez, première chanson qui parle de la vie, dites-moi, qui chante ça? Oui,
2: Daniel Balavoine.
0: Oui, Eliane
2: Folie qui l'a reprise.
0: Eliane Folie l'a reprise, c'est vrai.

0: Cette chanson, la vie ne m'apprend rien, Daniel Balavoine. Et c'est vrai que j'aimais bien la reprise de Liane Folie. Elle avait assuré, quand même.
1: Oui.
0: Voilà.
1: Ouais.
0: Petit avis personnel non sollicité, vous en faites ce que vous voulez. Souleymane, après Balavoine, on continue la vie d'un autre point de vue.
1: Souleymane et L5.
0: Oui! Reprise aussi par Julien Doré, c'est vrai, toutes les femmes de ta vie. Il a bon goût, Juju. Hein. Un point pour Souleymane, un point pour Gilles. Vous êtes parfait, vous avez fabriqué un petit moment de suspense où le public se demande, mais alors, mais qui va gagner ce blind test? Je vous le rappelle, tout le monde. Et c'est tous les soirs hein, que tout le monde gagne au blind test, donc vraiment, n'hésitez pas à vous inscrire. Mettez-le en numéro rapide, là, dans votre répertoire de téléphone, 0810 055 056. Tous les soirs à 20h, vous appelez pour jouer, vous êtes sûr de gagner. Oh, on dirait vraiment que je suis en train de vous vendre des tapis. Hein. C'est terrible. Et il se lessive, madame. Oui, il passe à la machine, elle n'avait pas besoin d'aller au pressing. C'est un tapis fabuleux. Allez, j'arrête. Gilles et Souleymane, on va faire une dernière chanson de la vie. Attention. Là, c'est la vie intense. C'est la vie vintage.
1: Gilles, Edith Piaf,
0: Lourdes. Oui, bravo.
1: Souleymane, ouais, Edith Piaf, la vie en rose.
0: Et vous savez quoi? J'aimerais bien que Julien Doré la reprenne, celle-là. Je suis sûre qu'il ferait une super version. Il ferait comme ça. Ça me fait quelque chose. Un peu avec son petit accent du sud, là, ce serait trop beau. Non. J'ai fait un peu Cabrel, là. Cabrel qui a fumé des clopes, c'est trop bizarre, cet accent. Non, mais voilà. On va lui proposer à Julien Doré de refaire La vie en rose.

0: Luciani, cette vie, c'était sur son album Mon sang qui était sorti à la fin de l'année 2024. Elle a donc passé une bonne partie de l'année 2025 sur la route. 2026 est peut-être le moment de préparer la suite ou alors de partir en vacances. Hein. Elle l'a bien mérité aussi. Bref, on envoie par les ondes nos meilleures pensées à Clara Luciani.
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0: Allez, il est l'heure du coup de cœur du jour. Et c'est un garçon qui vient d'une bande dont on parle beaucoup. Lui, il s'appelle No More. Vous ne le connaissez pas encore, peut-être. Mais dites-vous que les artistes qui gravitent autour de lui s'appellent Joseph Kamel, Daisy ou encore Pierre Garnier. Vous avez compris de quelle bande je parle. C'est la bande de Caen dans le Calvados. Alors, No More, de son vrai nom Nicolas, c'est un jeune artiste franco-portugais basé donc en Normandie. En fait, il a débarqué à Caen il y a une dizaine d'années pour entrer aux Beaux-Arts. Voilà. Il a d'abord fait de la photo et puis il a donc rencontré l'équipe du label Duchesse. Et c'est là-bas qu'il va rencontrer tout plein d'artistes de la scène normande et que ça va quand même pas mal l'inspirer. Il vient de sortir un album qui s'appelle Le meilleur de mes potes. J'ai bien aimé ce titre. J'ai trouvé que voilà, on s'y retrouvait. Et dessus, il y a la chanson titre, Le meilleur de mes potes, à découvrir donc notre coup de cœur du jour, No More. Ça s'écrit N-A-U-M-A-U-R.

0: Besson.
1: Notre découverte du jour, No More, le meilleur de mes potes.
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1: Oh là là, c'est un anniversaire très important aujourd'hui. Vous allez me dire, la chanson anniversaire est importante tous les soirs. Vous avez raison, mais aujourd'hui, on a envie de souhaiter un très très joyeux anniversaire à une chanteuse qui s'appelle Cher. Elle a 80 ans aujourd'hui, Cher. C'est incroyable parce que entre le sport, la bonne génétique et une petite aide chirurgicale, effectivement, on ne sait plus du tout quel âge elle a. Eh bien voilà, je vous l'annonce, elle a 80 ans aujourd'hui. Cher, et c'est, j'adore cette statistique, la seule chanteuse solo à avoir classé au moins une chanson dans le top des ventes sur 7 décennies consécutives. Ouais, depuis les années 60, il ne se passe pas une décennie sans que Cher soit numéro 1 des ventes. Donc voilà, c'est la seule à avoir réussi à faire ça. Cher, donc, il y a 80 ans aujourd'hui, je l'adore tellement. Alors, en tant que chanteuse, mais aussi en tant qu'actrice. Sachez que c'est une excellente actrice. Et me dit-on, mais ça, moi, je n'ai pas grandi aux États-Unis, donc je n'ai pas pu le vérifier. Excellente animatrice de télévision aussi. Quand on lui donne voilà, un prime animé à la télé, elle fait ça comme une chef. Non, moi, j'ai un souvenir d'adolescence de Cher. C'est qu'en 1992, quand Disneyland Paris a ouvert, qu'on appelait à l'époque Euro Disney, et ben c'est elle qui est venue chanter à la cérémonie d'ouverture et elle a chanté cette chanson-là.

choup, choup. Ouais, Cher. En 1992, cérémonie d'inauguration de Euro Disney. Et en fait, The Choup Choup Song chanté par Cher, c'était la bande originale d'un film génial qui s'appelait Les Deux Sirènes. Et Cher jouait dedans. C'était un film qui se passait dans les années 60. Et c'est Winona Ryder qui jouait la fille de Cher. Donc voilà, super film de meuf, on va pas se mentir. Mais très très chouette, Les Deux Sirènes avec Cher. Et film incontournable des années 90. Allez, nous, on va aller plutôt dans les années 60 pour célébrer l'anniversaire de Cher et ses 80 ans. On l'écoute avec son Cher Sonny. I got you.

0: 1965, la sortie de I Got You Babe, Sony et Cher. Elle avait 19 ans, Cher, bébé. Et ben aujourd'hui, elle fête ses 80 ans et on lui envoie tout l'amour du monde. Quelle belle artiste. À vous aussi, on vous envoie plein d'amour. Mais oui, vous êtes un beau public. Merci d'avoir écouté Décibel. Toutes et tous, on vous embrasse. Et aussi l'équipe de l'émission. Ce soir, aux commandes, il y avait Iris Guitoni, Basile Combes, Elodie Biancamaria, Alexandra Sackberg et Franck Moilier. À demain, on parlera de l'Amérique et de la route 66 en chanson avec mon invité Laurie Kenton.
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4: Bonjour la France, j'espère que tu vas bien la France. On est mercredi. Moi je vais bien, j'ai déjà deux candidats sélectionnés pour la finale de vendredi.
2: Oh là
4: comment
2: là,
4: ça se passe Éric Bastien ?
5: Bonjour, bonjour à tous, vous êtes passé du rose au bleu aujourd'hui.
4: Exactement. Alors, je vous rappelle que toute la semaine, nos candidats vont s'affronter pour gagner.
5: Enfin, vos candidats vont s'affronter, oui. Parce que j'ai rien.
4: Oui, pour l'instant, mes candidats vont s'affronter. Ouais. Alors le premier prix, il s'agit d'un séjour pour 4 personnes au parc Astérix. Et attention, on rigole pas, parce que c'est cap sur l'Égypte au parc Astérix. Il y a 50 attractions, il y a des spectacles, mais vous allez affronter le remous de la descente du Nil, vous allez prendre de la hauteur avec l'envol d'Ibis, vous allez découvrir cet automatique. Et vous dormirez dans un hôtel, dans une chambre familiale. Les petits déjeuners et les dîners sont inclus. Et puis pour que votre voyage jusqu'en Égypte soit plus simple, 100€ en carte carburant et le parking inclus. Ça, c'est du cadeau. Si on ne gagne pas ça, on gagne quoi, cher ami ?
5: Vous savez, Valérie, au parc Astérix, il y a la parade. Ça, c'est la vraie musique de la parade avec les personnages d'Astérix. Mais êtes-vous au courant que Joe Malongo parade, lui aussi ?
4: Ah mon Dieu !
5: Et la parade de Joe Malongo, tous les jours, 16h et 18h, avec ses 32 dosettes, déguisées, oui, costumées, maquillées, 32 dosettes qui défilent comme ça pour vous, jusqu'au chaudron magique.
4: Est-ce que les 6 verres en verre défilent aussi ?
5: Les 6 verres en verre, alors il y a tout un effet spécial, vous verrez,
4: voilà,
5: parce que c'est en l'air et tout. Et Joe Malongo arrive comme ça, du haut, comme Johnny Hallyday au Stade de France.
4: Ah, ça doit être beau.
5: Et alors tout le monde remue la cuillère de la potion magique de Joe Malongo. Et ça vous donne un café avec 32 dosettes.
4: Bien sûr, c'est magnifique. Bon, et puis surtout, nous allons commencer.
5: C'est de pire en pire.
4: Oui, écoutez, je ne sais pas. C'est l'anniversaire aujourd'hui de Maëva, qui fait partie de notre équipe et qui, depuis début d'Otaken, nous fait nos petites vidéos qui sont sur les réseaux.
5: Bon anniversaire, Maëva.
4: Bon anniversaire, Maëva. Voilà, allez, jingle, on accueille nos candidats. Comment ça va, Catherine ? Comment ça va, Christophe ?
5: Bonjour.
6: Bonjour.
4: Alors, Catherine, qui voulait jouer avec moi ?
6: Non, bah, oh oui.
4: Ça tombe bien, tu vas jouer avec moi.
5: Ouais.
4: Alors, tu joues avec Ici, Loire, Océan. Tu as 60 ans.
6: Oui.
4: Quel bel âge. Et tu habites à la Chapelle Basse-Mer. Comment on appelle les habitants de la Chapelle Basse-Mer ?
6: Les Chapelains.
4: Oh, les Chapelains, c'est presque châtelaine, quoi. Enfin, c'est ça.
6: Oui, c'est bon. Oui, oui.
4: Oui, oui.
6: On a un grade.
4: Oui, t'as un petit grade. Tu es propriétaire du château, quoi. Alors, tu es mariée à Serge, tu as 3 enfants et tu as une petite fille, c'est ça ?
6: Oui, c'est ça. On s'appelle Elsa.
4: Oh, comme la Reine des Neiges.
5: Non, vous n'allez pas me la remettre.
6: Oui, la Reine des Neiges. Elle a 10 ans.
4: Libérée, délivrée.
5: Non, ça va.
4: Alors, tu as un petit chat. Comment il s'appelle ton petit chat ?
6: Manuka.
4: Oh, qu'est-ce que c'est Manuka ? Pourquoi Manuka ? Ça veut dire quelque chose ?
6: Ben, c'est une plante. C'est une plante qui guérit beaucoup de choses.
4: Oh, bah voilà, voilà, voilà. Alors,
6: j'ai entendu qu'il me fallait un M et je ne savais pas quoi trouver. J'ai été chercher dans les huiles essentielles et j'ai trouvé Manuka.
4: C'est très bien.
5: C'est comment on m'a dit Manuka?
4: Manuka.
5: Et le chat, il,
4: Manuka,
5: se, fait, il oui. se fait les griffes, il se fait une manucure, Manuka?
6: Non. Il a que trois pattes en plus. Hein.
4: Voilà. Oh, petit chou ouais. à la crème. Bon, alors, j'en ai. Alors, tu es coach de vie intuitive depuis 10 ans.
6: Oui. Et je fais ça depuis bien, bien, bien longtemps.
4: Et alors, qu'est-ce que c'est une coach de vie intuitive ?
6: En fait, je ressens les choses, je suis médium, alors je ressens les choses à travers les mémoires que les gens peuvent avoir dans leur corps. Ouh. C'est-à-dire que quand ils ont des blocages de la vie, puisque malheureusement, on a tous des parcours un peu chaotiques, ben moi, je vais les aider à dégager ça, de se sentir plus léger et d'avoir la joie de vivre.
4: Oh, mais je vais aller à la chapelle Basse-Mer, moi. Tu vas me faire une petite séance de coach de vie intuitive.
5: Vous allez vous sentir plus légère, elle l'a dit.
6: Ouais.
4: Okay, non, donc...
6: mais j'amène la joie, parce qu'en fait, j'ai travaillé 30 ans avec des enfants sur Paris, parce que j'étais parisienne avant. Et c'est toute l'équipe, le pédiatre, le pédopsychiatre, tout ça, m'ont dit, mais Catherine, tu t'installes, c'est pour arrêter, quoi. Faut pas, tu perds ton temps, alors que tu aiderais énormément d'enfants, des adultes.
4: Eh ben c'est super ça, j'aime bien les gens qui aident les gens. On va tout de suite rentrer dans la compétition avec ta première question, vrai ou faux. Tiens, je te mets Jacques Brel.
7: Ça sent la bière de Londres à Berlin.
4: Alors, on va parler de bière. Écoute bien cette question. Une brasserie bretonne a lancé une bière qui s'appelle John Lemon. Et il paraît que du coup, bah, cette brasserie s'est fâchée avec Yoko Ono, la femme de notre ami John Lennon. Est-ce que c'est vrai ou faux, top chrono, 5 secondes?
6: Moi, je dirais non, parce que je ne sais pas du tout.
4: Eh bien, c'est vrai, figure-toi, parce que dans les Côtes d'Armor, une brasserie s'est retrouvée en conflit avec Yoko Ono, parce qu'ils ont lancé la bière John Lemon, un jeu de mots inspiré de John Lennon et du citron. Bon, bah voilà, fin de partie. Pas de points pour toi, ma chérie.
5: Bon, Catherine ne veut pas jouer avec moi, mais Christophe, lui, est ravi de faire partie de la team. Bienvenue, Christophe, avec ici Brassizel. Ça va?
8: Merci, Eric.
5: Eh, tu veux jouer avec moi quand même, Christophe, rassure-moi.
8: Ah oui.
5: Ça va, alors on est bien.
8: C'est un honneur.
5: Oh, c'est trop.
4: Oh, arrêtez, mon Christophe, Dieu,
5: vous
4: mon
5: en faites
4: Dieu.
5: Des caisses, là, arrêtez. Vous habitez, cher Christophe, à Landivisiau. Landivisiau, c'est dans le Finistère, ça?
8: Oui, tout à fait, dans le Finistère Nord.
5: Exactement. Annie partage ta vie, Christophe?
8: Oui.
5: Depuis combien de temps?
8: Aujourd'hui, ça fait 31 ans.
5: Exactement. Aujourd'hui, 20 mai, bravo. 31 ans de mariage pour notre Christophe. Avec Annie, on aura l'occasion d'en reparler, mais félicitations à vous deux. Vous avez bien travaillé? Merci. Vous avez des enfants?
8: Oui, on a deux filles. Ouais. Morgane, l'aînée, et Alexane, la deuxième.
5: 30 ans et 25 ans. Qu'est-ce qu'elles font dans la vie, Morgane et Alexane?
8: Alors, Morgane est institutrice, professeure des écoles, comme on dit maintenant.
5: Oui, bien sûr.
8: Et Alexane est chargée de communication.
5: D'accord. Un petit lapin, comment tu l'as appelé, ton petit lapin?
8: On l'a appelé Pénélope.
5: Et tu le surnommes?
8: Mémère.
5: Eh ouais, mémère. Bon, ça veut dire que t'as un petit peu d'espace.
8: Notre mémère à nous.
5: Eh ouais, mais t'as de l'espace alors à la maison? Ou c'est un lapin dans un appartement? Ou t'as du jardin?
8: Alors, on a du jardin, mais elle a tendance à manger les fleurs.
5: Ouais.
8: Et donc, du coup, on la garde un petit peu à l'intérieur, un peu plus qu'avant. Et elle sort de sa cage, elle se balade dans la maison.
5: Ah bah, fait ce qu'elle veut.
8: C'est le lapin. Voilà.
5: Bon, mon cri-cri, parce qu'on t'appelle cri-cri au boulot, ou mon titi, parce que ta femme t'appelle titi. On va jouer?
8: Exact.
5: Allez, c'est parti pour tenter de marquer un premier point. Je t'emmène à l'Olympia de Paris.
8: D'accord.
5: Je précise parce qu'il y a d'autres Olympias en France. La salle de spectacle mythique parisienne, donc l'Olympia, compte plus de 2000 places assises. Est-ce que c'est vrai ou faux? Top chrono, 5 secondes.
8: Faux.
5: Faux. Eh, bravo, tu t'es pas fait piéger. C'est un peu vache la question, parce que l'Olympia compte 1996 places assises exactement. Salle mythique inaugurée en 1893. Tous les plus grands artistes y sont passés. Edith Piaf, les Beatles, Valérie Damido.
4: Bien sûr.
5: Tu sais que je t'ai vu sur la scène
4: de l'Olympia, j'ai chanté pour tout le monde.
5: Oui, contre
4: le cancer.
5: Exactement, j'étais là.
4: Alors.
5: T'es fait pour s'encontrer déjà.
4: Déjà, bah oui, chérie. Alors, Catherine, pas de points. Christophe, un point. Et là, tout de suite, maintenant, vous écoutez ici. Et on va écouter Kungs. Et Cooking on Fur Burners. La musique de Danser avec les Stars, l'année où j'ai fait Danser avec les Stars, les gars. Allez, Vice Girl, c'est parti, à tout de suite.

0: ça a mis Valérie Damido dans un état, ça. This Girl Kungs avec Cooking on Three Burners. Parce qu'au bout de 2 ans de saison de taquet, Burners, moi l'anglais je le maîtrise.
1: Ouais, bien sûr.
0: Burners.
1: Bah écoutez.
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1: Ici, nous sommes avec Catherine qui n'a pas de point, Christophe qui a un point. Catherine, on va se rattraper parce que tu es une battante. Tu fais beaucoup de randonnées tous les dimanches, 21 kilomètres.
3: Et oui. Et on a fait même 100 kilomètres en 4-5 jours à peu près.
1: Hop. T'as fait quoi les 100 kilomètres, c'était de où à où?
3: Alors c'était de dans l'Orne, c'est le sentier jusqu'au Mont-Saint-Michel, on a fini dans le Mont-Saint-Michel. Mmh. Et j'avais 12 kilos sur le dos puisqu'on avait de quoi dormir.
1: Oh, ah oui, ah, t'es courageuse toi.
3: Ah oui, bah, ah, oui j'adore ça.
1: T'es prête pour faire Compostelle?
3: Oui, mais je vous dirais, je ferais mieux plutôt Pékin, je voudrais aller faire ça, c'est mon rêve.
1: Ah oui, d'accord, tu aimerais faire Pékin Express peut-être?
3: Oui, ça y est, j'ai trouvé quelqu'un, alors on va s'inscrire.
1: Ah, bah voilà, faut s'inscrire à Pékin Express. Voilà.
0: C'est sur M6, ça.
1: Bah oui.
0: Une chaîne que vous connaissez bien.
1: Voilà.
0: C'est pas une chaîne où vous revenez bientôt?
1: Si, voilà.
0: Bon, je dis ça, je dis rien.
1: Alors, tu adores la Zumba, en fait, hein, c'est...
3: Oui.
1: Bah voilà, donc tout ce qui bouge, quoi. Tout ce qui est hyper rythmé, tout ce qui est hyper sportif.
3: Oui, tout ce qui est danse, surtout, mais la Zumba s'emmène bien.
1: Ah bah voilà, bon bah c'est super.
3: J'aime bien le tango ou la valse, ou les... j'adore danser, je trouve que ça me plaît.
1: Moi j'adore danser aussi, je trouve ça génial.
0: Oui mais avec des stars.
1: Non, pas forcément, j'aime bien danser tout court. Non, dans mon
0: jamais,
1: salon.
0: Jamais proposé, jamais pas invité.
1: Qui, danser avec les stars?
0: Bah danser avec moi, jamais proposé de danser un truc.
1: Ah, on a quand même dansé beaucoup ici, hein. Ouais, on a fait beaucoup de choses.
0: Oui, on s'est fait beaucoup mal aussi.
1: On s'est fait beaucoup mal. Alors ma chérie, tu vas marquer ton premier point tout de suite avec la deuxième question vraie ou faux. Tiens, une ambiance. Alors ça, c'est le générique du film La Cité de la Peur.
3: Ouais.
1: Alors, est-ce que tu connais ce film?
3: Oui, un petit peu.
1: Alors, je vais te poser la question. La Cité de la Peur, c'est un film d'horreur français. Est-ce que c'est vrai ou faux? Top chrono, 5
3: non,
1: secondes.
3: Faux. Ah oui, oui. Bon, bah oui. Mon mari me dit oui.
1: Ah bah, non, mais t'as dit faux en premier. Donc, je prends ta première réponse. Ça m'arrange parce que c'est faux. Alors, tu vas dire à ton mari, tu vas dire à Serge, qui reste bien tranquille, c'est
0: Serge
1: une
0: Kalamazov,
1: comédie.
0: Bien sûr.
1: Voilà, c'est une comédie. Prenez un chewing-gum, Emile. C'est en 1994, ça se passe pendant le Festival de Cannes. Et les projectionnistes, c'est eux qui projettent un film d'horreur. Mais le truc, c'est une comédie. Bravo, un point.
0: Christophe, tu as un point également. Christophe, tu avais la bonne réponse, bien sûr. Il n'y a pas de souci. Toi, tu savais que c'était une comédie.
4: Ah oui,
0: oui, Christophe.
1: Ah oui.
0: Oui, la carioca, évidemment.
5: Youpi, dans son carioca.
1: Alain Chabat, oh, quelle merveille.
0: Christophe, tu as été cuisinier en EHPAD. Pourquoi c'est fini?
4: Oui.
0: C'est fini, ça? Tu fais plus?
4: Non, c'est... Alors, c'est le poste qui a changé. Disons que je suis toujours dans le même établissement.
0: Okay.
4: Mais mon poste a changé. Du coup, je ne fais plus de cuisine, mais je livre des repas à domicile pour les personnes âgées.
0: Ah ouais, donc tu es plus en contact avec les gens. Du coup, c'est peut-être plus sympa?
4: Oui. Ouais, c'est plus sympa, ouais. J'aime bien ça en plus. Donc, les gens sont sympas.
0: Ouais.
4: Ça fait sortir et puis rencontrer les gens pour lesquels avant je faisais à manger. Quoi.
0: Exactement, tu vois leur vraie réaction, s'ils aiment ou s'ils aiment pas, du coup. Voilà, comme ça.
4: Tout à fait.
0: Voilà. Petit, tu voulais être pâtissier, hein. Ça a toujours été là-dedans, de toute façon.
4: Ouais. Voilà. Ouais, c'était un truc qui me bottait.
0: Mais je sais pas, alors, écoute, elle veut faire Pékin Express sur M6. Pourquoi tu fais pas le meilleur pâtissier sur M6, là où Valérie Damido va arriver sur M6? Je fais une promo déguisée? Pas du tout.
1: Pas du tout.
0: Pas du tout. On ouvre le sujet du sport. Oui, on ouvre le chapitre.
1: Ah, Titi est sportif.
0: Il y a du dossier ou on passe à autre chose?
4: Non, on peut.
0: Il y a un peu de sport? Oui, c'est vrai, t'es sportif?
4: Ouais, un petit peu moins maintenant, un peu beaucoup même peut-être.
0: Ouais.
4: Mais ouais, j'ai fait pas mal de sport. Ouais. J'ai fait du vélo, de la course à pied, des trails, des semi-marathons.
0: Ah oui, quand même.
4: La salle de sport.
0: Oui, voilà. Oui, en judo, foot, bien sûr. Non. Et puis tu bricoles un petit peu aussi. Hein.
4: Oui.
0: Excusez-moi.
1: Bien. Une émission.
0: Ce ne serait pas le générique de Déco, une émission sur M6?
1: Déco, mais voilà. C'est dingue.
0: Mais ça fait combien de temps que Déco s'est arrêté ou a commencé, je me souviens plus.
1: Non, bah, c'était il y a 20 ans.
0: C'est il y a 20 ans. Mais ce ne serait pas l'occasion de faire quelque chose pour les 20
1: écoutez,
0: ans,
1: je
0: Valérie.
1: Ne sais pas, demandez à M6.
0: Bah, écoutez, je les connais bien, ils m'en ont parlé. Christophe bricole donc un petit peu du placo, de la plomberie. Ouais, tu te débrouilles bien, t'es manuel. Hein.
4: Oui, j'aime bien ça, ouais.
0: Ok. On joue ?
4: On joue.
0: Allez, c'est parti. Avec un petit extrait.
6: J'ai découpé la photo dans Vogue, le magazine. J'ai découpé la photo de mon héroïne.
1: Oh my god.
0: C'est Marc Lavoine, hein ?
1: C'est Marc Lavoine, oui.
0: Vogue magazine, dis donc. Je savais même pas qu'il allait chanter ça, Marc Lavoine. François Mitterrand, le président de la République, a été directeur du magazine féminin intitulé Votre beauté. Est-ce que selon toi c'est vrai ou faux ? Top chrono. François Mitterrand a été directeur de ce magazine. Faux, tu dis ?
4: Oui.
0: Eh bien, avant de devenir celui que tu connais, il a bien travaillé pour le magazine féminin Votre Beauté. On est dans les années 40. Comme quoi, la crème de jour, ça mène à tout. Ouais, je suis désolé, mais c'est vrai. Il a bien été là-dedans.
1: Eh bien, un point Catherine, un point Christophe. Égalité parfaite. Et là, tout de suite, un peu parti, un peu naze. Ah bah non, c'est pas ça, c'est joueur de blues. Ah oui. Allez, c'est Michel Jonas. Vous écoutez ici, on vous aime. À tout de suite.

0: de blues. Michel Jonas à 12h24 et 33 secondes parce que j'aime la précision sur cette radio ici.
1: Jungle.
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1: Nous sommes au taquet avec Catherine qui joue avec ici Loire-Océan contre Christophe qui joue avec ici Braise-Isel. Alors, notre Catherine, elle a rencontré son mari grâce à une histoire de collègue, si j'ai tout compris, et surtout de chouquette. Oui, parce que figurez-vous que le midi, les collègues de Catherine retrouvaient les collègues de Serge. Et pareil qu'une fois, il a ramené des chouquettes, t'étais pas là, et il en a ramené parce que t'es gourmande, c'est ça l'histoire ?
3: Et oui, c'est ça, c'est exactement ça. Et ça fait quand même 42 ans hein, que ben, on est toujours ensemble grâce aux chouquettes.
1: Oh mon Dieu, mais il t'a ramené un sac de combien de kilos de chouquettes ?
3: Oh non, pas tant que ça, mais bon, la gourmandise m'a fait aller avec lui.
1: Oh mon Dieu, voilà. Tu es tombée amoureuse de ses chouquettes avant de tomber amoureuse de ses yeux. C'est pas ouf.
3: Oui, c'est un peu ça.
1: Bah voilà, c'est bien, bah voilà, c'est très bien. Alors, il paraît que tu aimes chanter, tu chantes, tu as plusieurs cordes à ton arc, évidemment. Tu chantes surtout du gospel, si j'ai tout compris.
3: Bah disons, je suis en chorale du monde.
1: Et bah
3: en
1: voilà.
3: Fait, on chante toutes les langues. Et je fais aussi des cours particuliers pour parce que j'aime ça. Et puis parce qu'on a une école de musique et de chant à la chapelle, alors c'est à côté.
1: Alors,
3: j'en ai profité.
1: Eh bien là, ça tombe bien, c'est le quiz musical. Alors j'espère que tu vas trouver. Là, la chanson va s'arrêter à deux reprises. Il s'agit d'une chanson de France Gall. Et il va falloir que tu trouves les deux mots manquants. Parce qu'à la place des mots, là, il y a des pouettes-pouettes. Donc,
0: vous pouvez faire Flipper le Dauphin à la place des pouettes-pouettes aujourd'hui, si vous voulez.
1: Ok, et donc on va écouter. C'est France Gall, écoute bien. Quand ça s'arrête, il faudra que tu me trouves les deux mots. C'est parti.

0: Ne dites pas que ce garçon, il était fou. Il ne pouette-pouette pas comme les autres.
1: C'est...
0: Ne dites pas
1: il
0: que
1: n'était pas comme les autres.
0: Ok. Et pour quel pouette-pouette étrange, les gens qui ne sont pas
1: la
0: comme...
1: La raison.
0: Raison. Ok. Eh ben alors... Est-ce que c'est « il n'était pas comme les autres » et est-ce que c'est la raison ? Eh bien, on va tout de suite voir combien de points tu as marqué, puisque c'est un point par mot manquant. Résultat.
2: Ne dites pas que ce garçon était fou, ne vivait pas comme les
0: autres.
2: Ah,
0: c'était « il ne vivait pas
3: ouais. ».
0: Mais... Et pour quelle raison ? Et raison, c'est bon, bravo.
2: Ils ne sont pas comme nous.
0: Eh bien, tu as un point. Ma petite Catherine, voilà.
3: Christophe avec ici, Brésisel, Christophe qui fait de la moto, dis donc. Tu fais partie d'un club de moto ? Raconte-moi ça.
4: Oui. Il y a un club de moto dans notre commune et j'en fais partie depuis 20 ans maintenant, puisque le club existe depuis 20 ans.
3: À Landivisio, donc dans le Finistère, t'as passé ton permis il y a combien de temps, ton permis moto ?
4: C'était pour la crise des 40 ans.
3: Ah, d'accord. C'est marrant, ça. Donc.
0: Ah bon,
3: ouais, c'est drôle. Donc, il y a 20 ans, quoi, à peu près, en gros, quoi.
4: Oui, c'est ça. J'ai passé, il y a une vingtaine d'années, là, bientôt.
3: Et tu pars le week-end faire des balades en Bretagne, ça doit être génial avec ta moto.
4: Oui, certains membres du club organisent des week-ends, et puis du coup, on part tout le week-end avec plusieurs collègues, on fait des balades.
3: Avec ta BMW, comme la moto de la police nationale. Dis donc, je t'ai pas vu dans une émission avec Denis Fab, toi, il y a quelques années, hein?
4: Oh. C'est vieux, ça.
3: C'est génial, le fameux rire de Denis Fable. C'était le jeu du kaléidoscope. Et t'as participé, t'étais tout petit.
4: J'étais tout gamin. J'étais toujours en primaire. C'était les dernières années. Je devais avoir quoi, 9-10 ans à peu près. Ouais. Et au moment de Noël, c'est vrai que tout le restant de l'année, il y avait les émissions du samedi étaient faites pour les personnes. Pour les grandes personnes, on va dire. Et puis, à un moment de Noël, il y a eu pour les enfants. Donc, j'avais envoyé une carte postale, j'ai été tiré au sort, peut-être.
3: Oh, bravo.
4: Voilà. Et j'ai pu participer.
3: Et ça s'appelait Rester avec nous le samedi sur TF1. Allez, on joue. Tu nous as dit tout à l'heure que tu voulais être pâtissier. Voici une chanson de Joe Dassin, Le petit pain au chocolat. Elle s'arrête à deux reprises. Écoute bien.

0: quelle. Alors, tous les matins, il achetait son petit pain au chocolat. La boulangère, lui, on peut envoyer le chrono, hein. Il ne la regardait pas et pourtant, elle était belle. Les poète poète ne voyait qu'elle. Dis-moi.
1: La boulangère lui souriait.
0: Et après ?
1: Et pourtant, elle était belle. 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
0: Vérifions.
2: Tous les matins, il achetait son petit pain au chocolat.
0: Alors, cette boulangère, qu'est-ce qu'elle fait ?
2: La

0: Bravo, deux points.
1: Sans faute.
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2: Nous jouons avec Catherine qui a 2, Christophe qui a 3, qui tente de se qualifier pour la finale de vendredi. Le premier prix, c'est un séjour pour 4 personnes au parc Astérix. Ah là là, direction l'Égypte, on va faire la descente du Nil, on va voir l'envol d'Ibis et on va découvrir 7 automatiques, une chambre familiale, les petits déjeuners, les dîners, un séjour de 2 jours pour 4, les 100 euros de carte carburant, le parking inclus. Si on ne gagne pas ça, on gagne la machine à café Malongo, les 32 dosettes et les 6 verres en verre. Qui va l'emporter aujourd'hui? Jingle, on y retourne. Alors, Catherine, qui joue avec ici Loire-Océan, qui habite la Chapelle Basse-Mer, eh bien, qui est active, qui marche beaucoup, qui fait du sport, elle a plein de talents. Elle chante, on l'a vu tout à l'heure, dans une chorale, elle chante des chansons du monde, elle chante du gospel, et elle fait aussi de la couture, de la peinture sur soie, des tableaux, et dis donc, tu fais beaucoup de choses.
3: Bah, j'aime tout ce qui est manuel. Je peux être dans le jardin, comme je peux aussi... Vous me demandez de vous aider à faire une maison, je vais le faire. Ah. Je ne vais pas être super douée, mais je me débrouille. J'adore ça. Tout ce qui est manuel. Hein.
2: Ah, tu fais la peinture aussi dans les maisons, pas que la peinture sur soie.
3: Ah oui, oui, oui. Ah, puis j'adore ça. Dans les maisons. Ah oui, oui, oui. Je faisais ça même quand j'avais une dizaine d'années. Quand mon père, il n'aimait pas trop, il me disait, je le faisais.
2: Tu es une maroufleuse, donc. Tu maroufles, bravo! J'adore les marmots.
3: C'est pour ça que je me suivais tout le temps.
2: Ah, voilà.
3: Les émissions que j'avais pu faire, c'est pour ça que je voulais jouer avec vous.
2: Ah, ben,
4: excusez-moi.
3: Mais je préférais Valérie, rien pour ça.
2: Oh, ma chérie, t'es trop mignonne.
4: Non, mais pardon, c'est l'émission d'écho dont parle
2: oui,
4: notre candidat.
2: Exactement.
4: C'est une émission sur M6.
2: Sur M6.
4: C'est l'occasion, on l'a dit tout à l'heure, de revenir.
2: Oui, bah écoutez.
4: Valérie.
2: Oui, on va revenir.
4: Vous revenez ou vous revenez pas, Valérie?
2: Oui, on va revenir.
4: Envoyez-moi la musique du suspense. Il faut vous répondre, Valérie.
2: Écoutez, je pense que 1, on revient. 2, on revient peut-être. 3, on revient sûrement. Allez.
4: Ouais. C'est une bonne réponse. Bravo, voilà. Valérie. Vous avez gagné la manche de taquet.
2: Alors, il paraît que tu adores la cuisine du monde et surtout la cuisine asiatique.
3: Ah oui, j'adore tout ce qui est Asie. J'ai vécu 25 ans dans le 13e arrondissement. Alors, parmi les Asiatiques, tout ça, leur cuisine. Et puis j'ai eu la chance d'aller à Pékin quand ma fille était étudiante là-bas.
2: Et donc, il paraît que tu cuisines des nems.
3: Ah oui. Oui, oh. on m'a appris à faire ça parce que je faisais partie d'une association de femmes et chaque femme nous enseignait toutes les cultures, les cuisines, tout ça. Mais j'adore ça.
2: Ah bah,
3: les nems, les rouleaux de printemps.
2: Oh
3: les... Ah ouais, ouais.
2: On l'adore.
3: Boule. Je peux vous amener à la maison, je vous fais un bon
2: boule. Oh, je vais venir chez toi parce que tu vas me remettre tout ça, les énergies, tu vas me cuisiner, ça va être super. Alors écoute, tu vas essayer de marquer 3 points avec la question à choix multiple. Je pose la question, je te propose des choix et tu as 10 secondes pour me donner ta réponse. Tiens, une ambiance qu'on adore. Maya l'abeille.
4: Tu sais pourquoi je rigole?
2: Ma jeunesse, oui, je sais pourquoi.
4: Ah, je peux le dire.
2: Oui.
4: Parce que vous avez été victime d'un canular très gentillé par un garçon qui s'appelle Olivier Bourg, qui à l'époque travaillait sur France Bleu, et vous a demandé de faire Maya.
2: Exactement.
4: Tout ça, c'est sur YouTube. Allez écouter, oui. Valérie, elle est excellente dans Maya l'abeille.
2: Je me suis fait piéger. Alors, figure-toi, ma petite Catherine, qu'aujourd'hui, mercredi 20 mai, c'est la journée mondiale des abeilles. Alors, petite question. Combien d'elles possèdent une abeille? 2? 4, 6, elle n'a pas d'aile, elle a un parachute. Voilà, top chrono, 10 secondes. Combien d'ailes une abeille? 2, 4, 6, elle a un parachute.
3: Je dirais 2.
2: Et pim pam poum pam pam. Eh bien non, elle en a 4. Elle a 2 paires d'ailes, 2 grandes à l'avant, 2 petites à l'arrière. Et elle peut battre des ailes 200 fois par seconde. Pas de point pour toi, ma Catherine.
4: Christophe habite à Landivisio. Il a dit qu'il faisait partie d'un club de moto. Il a d'ailleurs une belle BMW. Vous pouvez le croiser sur les routes de Bretagne. Il a un petit lapin qui s'appelle Pénélope et il est marié. Il est marié aujourd'hui, 20 mai, depuis 31 ans.
2: Oh là là là là.
4: Ah oui, musique du mariage, s'il vous plaît. Allons-y, on a envie de célébrer ça. Oh, c'est comment la musique du mariage? Voilà, Christophe, quels sont les plus beaux souvenirs avec ta femme en 31 ans? T'en as un qui te vient comme ça? Oui.
5: la naissance de mes filles. Oui. Bon, il y en a plein. On a fait des voyages. Et le quotidien avec elle, qui est toujours un plaisir.
2: Mais qu'il est mignon.
4: Oui, c'est un romantique. Ça. C'est pour ça aussi que vous êtes ensemble depuis 31 ans. Alors, il y a eu beaucoup de voyages, mais alors là, vous prévoyez peut-être pour célébrer ces 31 ans. Un nouveau périple, c'est où?
5: Alors, on va à l'île Maurice fin septembre.
4: Ah, fin septembre. Waouh. Vous êtes déjà allé là-bas ou ça va être la première fois?
5: Non, ça va être la première fois.
4: Ok. Qu'est-ce qui vous plaît dans l'île Maurice? Qu'est-ce que, je sais pas, c'est les îles, la mer, l'ambiance?
5: Ouais, l'océan Indien. Exact. Et puis le côté exotique.
4: Bien sûr.
5: Et voilà quoi, palmiers, cocotiers.
4: Bon, n'hésite pas à aller visiter Port-Louis. Hein, enfin, voilà, c'est...
2: La chaleur.
4: Oui, c'est vrai.
5: Oui, la chaleur aussi.
4: 31 ans, est-ce qu'elle te supporte? La réponse est oui, depuis 31 ans. Et pourtant, elle est bien obligée de supporter tes petits défauts, parce que monsieur est maniaque. Eh oui.
2: Ah,
4: monsieur est chonchon, Christophe, hein?
5: Oui.
4: Ça se caractérise à quel moment de la journée?
5: Tous les moments, des fois.
4: Ah oui, t'es un râleur, quoi, permanent. Rien ne te plaît.
5: Non, pas permanent, mais bon, du coup, j'ai mes petits principes, quoi.
4: Oui.
5: Comme tout à chacun, mais oui. Bon, peut-être que j'en ai un petit peu plus.
4: D'accord. C'est quoi
5: un
4: le principe?
5: Un petit peu plus qu'elle, surtout.
4: Tout soit bien rangé, je sais pas, des trucs comme ça, quoi. Des...
5: Voilà, oui, j'aime bien, j'aime bien que ce soit un petit peu ordonné.
4: D'accord.
5: Mais ça, c'est peut-être le côté professionnel qui fait ça aussi.
4: T'as bien compris. Allez, nous allons jouer pour t'offrir 3 points. Attention, qu'est-ce qu'a... Voilà. Il est bien fait, hein. Hector Studio, hein, dans cette émission.
2: Oh là là, mon Dieu.
4: Au printemps, quel pourcentage de Français souffrent d'allergie au pollen, au rhume des foins, c'est en ce moment, hein. Combien de Français en souffrent, selon toi? 10%, 20%, 30%, seule Valérie Damido en souffre. Non, tous les jours, elle nous achoume dessus en permanence. Top chrono, 10 secondes. 10, 20, 30.
5: 30%, je dirais. 30%.
4: Tu dis 30%. Alors, bon courage, parce que moi, j'en fais partie. Donc, si vous en souffrez, bah, vous êtes comme moi. Vous êtes 30%. Oui, c'est une bonne réponse. Près d'un Français sur 3 souffre d'allergie au pollen au printemps. Donc, les fameux crabinets, les bouleaux. Voilà, votre mari, Valérie, votre compagnon.
2: J'aime bien quand tu me vouvoies, c'est généralement que tu vas me sortir une vanne derrière.
4: Bah, agisse, quoi.
2: Voilà, allez, ça fait 6 pour Christophe, 2 pour Catherine, et là, tout de suite, oulala, back to the, hein, back to the future, 1966, Sergio Mendes et Brésil, 66, Masquenada. Vous écoutez ici, vous avez les soleils dans vos vies, on vous aime à tout de suite.

0: Mas-Canada.
1: Mas-Canada.
0: Tudo bem.
1: Tudo bem.
0: Sergio Mendes, Brasil, 66, sur ici. Pourquoi 66 d'ailleurs?
2: Au taquet,
1: c'est pas...
2: votre jeu de midi,
0: c'est l'année
2: c'est
0: de sortie
2: ici.
0: Peut-être.
1: Peut-être.
0: Donc en fait, c'est pas du tout le groupe Brasil 66. J'ai mal lu, encore une fois.
1: Non, si, c'est Sergio Mendes et le groupe Brasil 66.
0: Okay. Oh, c'est toute une époque que je ne connais pas, vous savez.
1: Moi. Oui, bah, moi j'étais née.
0: Bah, je sais, je vous confirme.
1: Allez, donc Catherine à 2, Christophe à 6. Catherine qui joue avec ici, Loire-Océan. Notre Catherine qui chante, qui coud, qui peint, qui marche, qui saute en l'air, qui danse. Oh là là là là là là. Mais qui n'est pas très très douée en ski. Ah là là là là, il paraît que donc ton mari t'a emmené au ski, t'en as jamais fait bien évidemment, et tu te retrouves en haut de la piste, et t'as dévalé la piste en arrière en fait, hein. Comment tu t'as fait?
3: En fait j'ai essayé de me retenir à des poteaux, mais les poteaux c'était pour indiquer le chemin, alors ça tenait pas du tout, je l'ai ramené dans les mains à chaque fois, et j'ai fini dans le filet.
1: Ah oui d'accord, écoute, c'est super, c'est bien, tu t'es pas fait mal quand même.
3: Ah non, pas du tout. Non, non. C'est comme pour le tire-fesse. Hein. On me dit, tu tiens bien, tu tiens bon. Oui, oui, je tiens bon. Ben, j'ai pas lâché, mais j'étais pas dessus.
1: Ah ben voilà.
3: J'étais complètement à côté.
1: Mais c'est très dur, le tire-fesse. On pense que c'est simple, mais pas du tout. C'est très compliqué.
0: Mais la neige, elle est trop molle.
1: Et oui, j'ai trop mal. Alors, mais tu as refait du ski depuis. C'est pas resté...
3: Oui, une fois.
1: Ah oui, d'accord.
3: J'ai descendu une noix sans savoir que j'avais descendu ça.
1: Ah c'est magnifique, voilà, te voilà skieuse maintenant. Alors il t'est arrivé une petite aventure quand tu as été voir ta fille en Chine, parce que tu es partie toute seule visiter la cité interdite, et alors là, pas de chance, t'es ressortie par une autre porte que celle par où t'es entrée. Qu'est-ce qui s'est passé?
3: Eh bien, comme je ne parle pas anglais ni chinois, je ne pouvais pas rentrer chez moi. J'avais plus la même orientation, quoi. Je ne savais pas, puis ma fille ne pouvait pas m'aider au téléphone. Bon, j'ai fait confiance. Moi, je fais très, très confiance aux gens. Et ben, je suis revenue une heure et demie après devant la porte de ma fille. Et là, j'ai dit waouh.
1: Ah oui, t'as fait un petit...
3: Je dirais que j'ai eu peur, hein, quand même. Hein. J'avais des larmes aux yeux, hein, parce que je me suis dit mince, comment je vais rentrer.
1: Oh là là.
3: En fait, j'avais pris le taxi, mais ce jour-là, il pleuvait tellement que j'étais mouillée. Et les taxis ne nous prennent pas quand on est mouillé.
1: Ah, sympa. Bon, bah, du coup, t'as mis une heure et demie pour rentrer chez ta fille, quand même.
3: Oui. Mais je suis rentrée vraiment devant la porte.
1: Ah ben ça, c'est magnifique.
3: Je fais confiance au monsieur qui a dit au chauffeur et puis à la personne de derrière, parce qu'ils sont deux dans le bus, hein, qu'il ne fallait pas que je descende, qu'il fallait que j'attende. Et elle m'a fait reprendre un autre bus et je suis revenue, je vous dis, une heure et demie après,
1: magnifique,
3: devant la porte.
1: Alors, tu vas essayer de marquer 5 points. C'est la question cash. Oui. Et tiens, une petite ambiance.
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0: Ouais.
1: Alors, l'encre de tes yeux, on va parler d'encre. Autrefois, qu'est-ce qu'on utilisait pour absorber l'encre et éviter les bavures lorsqu'on écrivait au stylo-plume? Qu'est-ce qu'on utilisait pour absorber l'encre et éviter les bavures quand on écrivait au stylo-plume? Top chrono, 10 secondes.
3: Un buvard.
1: Est-ce que c'est une bonne réponse? Oui, c'est une bonne réponse. Et oui, on s'en servait pour absorber l'excès d'encre, et puis comme ça évitait les taches. Et l'effaceur, bravo, tu as 5, ça te fait 7 points.
0: Et on embrasse Philippe, évidemment. Philippe Buvard. Bon, c'était. Allez, je rends hommage aux grosses têtes. Hein. On est digne des. Bah si.
1: Non, je regarde Basile, ça va, il a pas l'air de trop souffrir aujourd'hui, mon petit Basilou. Je suis avec toi, chérie. Tu sais que je t'aime, mon Basile.
0: Il a plus de 90 ans, Philippe Buvard, qui vit dans le sud de la France.
1: C'est Basile qui a 90 ans.
0: Non, c'est moi, Basile, il est jeune. Christophe. Alors, vous savez quoi? Christophe, il aimait déjeuner avec ce monsieur. Dark Vador. Chut, père.
1: Christophe, t'aimerais déjeuner avec Dark Vador?
0: Mais oui, parce qu'il est fan de Star Wars, Christophe.
1: Oui, mais tu pourrais.
5: Ouais, j'aimerais bien.
1: Mais tu pourrais manger avec, je sais pas, Leia, avec Harrison Ford, je sais pas.
0: Ah non, mais il a le porte-clés, la tasse.
5: Oui, Dark Vador, il a une prestance.
0: Ah ouais, mais attends, dis donc, il n'y a pas une sortie aujourd'hui en plus, là, autour de Star Wars, avec le gros goût? T'es au courant de ça?
5: Je sais pas.
0: C'est une série à succès sur Disney+, ça sort là aux États-Unis, en France. Bah oui.
5: Mandalorian.
0: Oui. Exactement, Mandalorian et le gros goût. Bon, alors. ça s'arrête pas là, l'histoire de Dark Vador, parce qu'il adore se déguiser. Hein. Ah oui, non, Christophe est... Bah, à ton avis.
1: En Dark Vador.
0: Bah, évidemment, raconte quand tu t'es déguisé en Dark Vador.
5: Alors oui, on avait une soirée déguisée comme tous les ans chez des copines et puis du coup il fallait trouver un costume. Le thème c'était trouver, enfin se déguiser un personnage connu.
0: D'accord.
5: Et du coup comme j'aimais bien Dark Vador, j'ai fabriqué le costume de Dark Vador.
1: Ah.
0: Alors.
5: Voilà.
0: Le masque, le sabre laser, tu l'as trouvé sur un site Vinted pour ne citer que lui. Mais attends, raconte ce que t'as fait quand même pour avoir la fameuse voix. T'as fait un truc particulier.
5: Oui, alors sous mon costume que j'ai fabriqué, j'avais téléchargé sur mon téléphone la marche de l'empereur et puis la marche impériale et puis derrière il y avait la respiration de Dark Vador et j'avais glissé une petite enceinte Bluetooth et que je faisais marcher sous le costume quoi. Donc il y avait la respiration. Donc je suis arrivé comme ça.
0: Génial. Ah non, c'est génial.
5: Je suis arrivé comme ça.
1: Oh mon Dieu.
0: Ah non, mais il adore se déguiser. Sur le thème rouge et bleu, tu t'es déguisé en quoi ?
5: En Lego.
0: Ah oui, avec des cartons que tu avais fabriqués encore, hein, toi aussi. Hein,
5: exact. Oui, j'avais fabriqué le haut du personnage Lego, qui est assez cubique. Donc du coup, la tête, je l'avais aussi fabriquée, poncé le carton jaune, avec les yeux, la bouche et tout le gros logo Lego sur le machin. Et pour le reste, c'était un survêtement bleu,
0: Super.
5: Ménage jaune.
0: Ah non, mais t'adores ça, tu t'es déguisé en couple, t'étais en curé en soutane et ta femme avait des ailes blanches dans le dos. Enfin voilà, vous faites plein de trucs.
5: Oui.
0: Comme quoi, on se marre bien chez toi, là, hein, du côté de l'Andivision.
5: Ouais, on essaye.
0: Bah, t'as bien raison. Voici ta question, elle vaut 5 points. Petit extrait. C'est Bill Clinton qui joue du saxo. Vrai de vrai.
1: Quel homme.
0: Quel est le prénom de la femme de Bill Clinton? Voici la question. Quel est le prénom de la femme de Bill Clinton? Top chrono, 10 secondes.
5: Hillary.
0: Elle a été la première dame des États-Unis à ses côtés. Elle s'est ensuite lancée. Elle a été candidate à la présidentielle en 2016 face à Donald Trump. C'est Hillary Clinton. C'est une bonne réponse. 5 points de plus.
1: Alors, 7 pour Catherine, 11 pour Christophe. Le bingo vous départagera. Mais tout de suite, on écoute Marine Escroc. Vous écoutez ici. À tout de suite.

0: c'était mon premier duo avec Marine.
1: Escroc. C'est moi l'escroc.
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3: Nous sommes au taquet avec Catherine et Christophe. Catherine a 7, Christophe a 11. Alors Catherine, elle, c'est pas avec Dark Vador qu'elle aimerait déjeuner, c'est avec Julia Roberts. Voilà. Et ça va être un peu dur parce qu'il paraît que t'es complètement nul en anglais.
4: On arrivera à le débrouiller. J'adore cette femme.
3: Et oui. Et alors peut-être que tu pourras lui faire ton talent inutile. Tu sais imiter Donald, il paraît. Tu peux nous montrer?
4: Oui.
3: Vas-y.
4: Alors c'est. Voilà.
3: Eh ben dis donc, entre moi, entre Flipper et Donald, on va faire un duo.
0: Alors, l'attaché de presse de Julia Roberts, c'est OK hein, pour le déjeuner. Elle adore.
3: C'est super. Alors, ma chérie, pour t'encourager à gagner, je vais te faire écouter une chanson qu'on adore. Attention, vous tapez tous du pied, des mains, là où vous êtes. On écoute Queen.
0: Singing. On est déjà à trois tables avec vous, Valérie.
3: J'adore cette chanson. Alors, ma chérie, ton bingo aujourd'hui, il est simple, à mon top chrono. Tu vas avoir 10 secondes pour me donner un maximum de prénoms de garçons qui commencent par la lettre A comme ananas, comme Astérix. Donc, un maximum de prénoms qui commencent par la lettre A comme Astérix. Top chrono, 10 secondes.
4: Achille, Adolphe, Adrien, Aimable. Alain, Alban, Albéry, Albert, Alexandre,
3: Alexis. Ça fait 8, bravo, 8.
0: C'est pas mal, j'avoue.
3: Comment ça, c'est pas mal?
0: Oui, non, c'est bien.
3: C'est exceptionnel.
0: Bien. Oui, c'est exceptionnel.
3: Oui.
0: Christophe, on va voir dans un instant comment ça se passe. Tu restes en tête avec 11 points, elle a 7 points, on est sur le bingo, elle a fait 8.
3: Dans quelques secondes, il faudra faire 9,
0: Christophe. Bon, Christophe, tu nous as bien régalé avec toutes tes histoires, encore plein de bonnes choses pour tes 31 ans de mariage aujourd'hui. À 9 ans, tu passais à la télé avec Denise Fabre. Mais avant tes 9 ans, parce que nous, on est une machine à remonter le temps. Je fais bien le
3: rewind. Ah, ok, donc on est dans la soupe au chou maintenant. Mais,
0: qu'est-ce qui s'est passé à l'âge de 3 ans?
5: Ah!
0: On a fait une bêtise.
5: À l'occasion, on était dans un camp de vacances avec mes parents. Je suis allé chercher une glace avec des plus grands. Mmh. J'avais 3 ans et du coup, la pièce qu'on m'avait donnée pour avoir cette glace, je l'ai avalée.
0: Ah ouais, une pièce de 10 centimes dans la bouche, oui, non, ça c'est sûr.
5: Oui.
0: Il paraît que ça a mis quand même une petite quarantaine de jours avant de ressortir par les voies naturelles.
5: C'est ça.
0: Voilà. Très très belle anecdote, on était ravis. Allez, c'est parti, mon Christophe, pour t'encourager, la musique que tu aimes. Dépêche Mode, David Guetta ou encore bien sûr à l'instant Daniel Balavoine, Sauver l'amour. On y va, Christophe, on va jouer avec les prénoms mais avec une autre lettre. Je vais te demander un maximum de prénoms de garçons. Commençons par la lettre. J'aime bien faire un peu de suspense. Oh. La lettre B comme une boîte ou comme banane par exemple. La lettre B. Ok, c'est parti. 10 secondes.
5: Baptiste, Barnabé, Basile, Bastien, Baudouin. Benoît, Bernard, Bertin, Bertrand, Bruno.
3: Oui, voilà, pop, on en a 10. 1, 2,
0: 3, 4, 5,
3: 6. 10. 10.
0: Vous en comptez 10?
3: Oui.
0: Oh là là, Valérie, ça
3: va. Ah, Catherine, sur le fil, c'est Christophe qui a gagné.
4: Eh oui,
3: je suis désolée parce que tu as très bien joué. Mais Christophe, bravo, tu seras avec nous pour la finale de vendredi. Tu vas tenter de gagner.

0: Le séjour pour 4 au parc Astérix, pour aller faire la descente du Nil, t'envoler avec les Ibis, découvrir 7 automatiques, et puis surtout, tu pourras dormir à l'hôtel du parc en chambre familiale, les petits déjeuners, les dîners, 100 euros de carte carburant, le parking inclus, ou la machine à café.
1: Manongo, bravo Christophe, hein, bravo.
0: Eh bien Christophe,
2: merci.
0: C'est...
2: Bravo Catherine, bravo
0: Christophe.
2: Oui, mais bravo à Christophe.
0: Bon, bah écoutez, c'est super, on vous remercie les amis. Je remercie Céline à la réalisation, Basile à la technique, Maître Coupez au savoir, Marian au standard, Eric Bastien.
1: Oui.
0: À quoi je te mets, toi ?
1: Vous mettez comme vous voulez, vous me classez comme inclassable.
0: Ah, un ingérable, un inclassable.
1: Ingérable, c'est pas mal. Ça.
0: Allez, c'est pas mal. Allez, mes petits chéris, on vous aime, on vous embrasse très très fort et on vous retrouve demain
1: pour... Sur M6 pour les 20 ans de déco.
0: Pour les 20 ans de déco, mais surtout
1: c'est
0: au taquet.
1: C'est pas demain, non ? C'est quand ?
0: Non, c'est pas demain. Allez, bisous, à demain.
1: C'est la rentrée ?
0: Oui, c'est la rentrée.
1: Bah, soyez avec nous à la rentrée, alors.
0: Allez, bah oui.
1: Bon, bah, jingle, Basile.
0: Allez. Il est 5h, Paris s'éveille et Yoann Guérin arrive.
1: Il est très en forme, Yoann Guérin, il vous accompagne jusqu'à 6h du matin, donc c'est dans les prochaines minutes. On vient quand, nous, Valérie ?
0: Oh bah nous, on revient à midi, mon chat.
1: Ah bah on va se faire une petite chaise quand même avant, hein.
0: Évidemment.
1: À tout à l'heure.

0: Tout un programme signé The Police pour donner le la à votre mercredi. Bienvenue.
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0: Bonjour, excellent réveil. On espère que vous ne souffrez pas trop des températures en ce moment. Pense bien à vous qui peut-être travaillez avec des métiers difficiles et qui subissez la chaleur. On est de tout cœur avec vous. L'équipe des Leftos ce matin, Emeline, Saveria, Mélodie, Antoine et Aude Razo. Bonjour Aude.
3: Bonjour Johan Guérin, bonjour à tous. Une info qui va intéresser pas mal de monde. Le guichet pour réclamer 100 euros d'aide au carburant ouvre aujourd'hui. Attention, ce n'est pas pour tout le monde, je vous explique.
0: Ah bah avant d'aller sur la route et avant d'aller à la station service ce matin, moi je vous emmène passer le code de la route. Parce qu'on a un bon plan pour vous avec des préparations en ligne à prix bas. On en parle avec Valère Correa dans 5 minutes. 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
0: Mercredi 27 mai, très bon réveil, soyez les bienvenus, il est 5h. À la une, la chaleur monte encore d'un cran.
3: Et les chiffres donnent le tournis. 13 départements de l'Ouest sont désormais en alerte orange canicule, de la Manche à la Gironde. C'est inédit, redit Météo France. Grégoire Le Callot, des records sont encore tombés hier. Nouvelle journée la plus chaude que la France ait jamais connue pour un mois de mai.
4: 33 degrés à Dinard et à Brest, 31 à Saint-Brieuc, plus de 32 à Besançon. Record battu à Nantes, à Rennes, à Angers, à Bergerac. La liste n'en finit pas. L'indicateur thermique national qui donne la moyenne des températures en est le reflet, 24,8 degrés hier à 17h. Le précédent record pour un mois de mai datait de la veille avec 24,6. Cet épisode de chaleur est qualifié d'ovni climatique, en tout cas historique, exceptionnel. Avec le réchauffement, les climatologues s'attendaient à des canicules, mais ils restent étonnés par l'intensité de cet épisode précoce. Mathieu Sorel, climatologue à Météo France.
5: Cet épisode, pour nous climatologues, il n'est pas surprenant, il n'en demeure pas moins choquant, étant donné les niveaux de chaleur que nous atteignons sur le pays. Alors des épisodes chauds au mois de mai, nous en avons déjà connu par le passé, 1947, 1953, 1992 ou encore plus récemment 2005, 2017 ou même 2022. Néanmoins, celui-ci se distingue par son intensité, sa précocité et puis son étendue géographique et enfin sa durabilité puisqu'il dure depuis plusieurs jours, il va encore continuer quelques jours.
4: Et aujourd'hui, les températures risquent de monter à 39 degrés, en particulier vers Bordeaux.
3: La vague de chaleur, autre chiffre, c'est 30% d'activité en plus au SAMU, 15 à 20% aux urgences, avec depuis lundi une forte augmentation des hospitalisations de personnes âgées. Le syndicat SAMU Urgence parle d'une certaine tension. La ministre de la Santé, elle affirmait plutôt qu'il n'y avait pas de tension particulière à ce stade sur le système de santé.
0: À l'actualité, c'est aussi le top départ du guichet d'aide pour le carburant.
3: C'est parti, il ouvre aujourd'hui et ça vous concerne peut-être. Coup de pouce de 100 euros pour les gros rouleurs qui ont besoin de leur voiture pour travailler ou pour aller travailler. Les critères, attention, sont très précis. Donc un simulateur est disponible sur le site impots.gouv.fr pour savoir si vous êtes éligible. Simulateur qui fait quelques déçus, Salomé Martin.
6: Linda est hôtesse de caisse dans un magasin. Tous les jours, elle fait le trajet en voiture entre son domicile et son lieu de travail en Essonne.
7: J'habite à 25 km.
6: Elle rentre donc dans les critères de distance pour l'aide au carburant qu'elle ne refuserait pas.
7: Mon plein, habituellement, il était aux alentours de 70 euros et maintenant, il est aux alentours de 90, voire je touche bientôt les 100.
6: Mais après avoir rempli le questionnaire en ligne,
7: hop, vous n'êtes pas éligible. Votre revenu fiscal de référence de part dépasse le plafond de 16 880 euros.
6: Elle est légèrement au-dessus de ce plafond de 16 880 euros. De peu, elle gagne en moyenne quelques dizaines d'euros de plus que le SMIC.
7: Je suis à la limite, je trouve ça abusé. Je compte chaque centime pour pouvoir mettre l'essence dans mon véhicule pour aller au travail. Je compte chaque centime pour pouvoir manger.
6: Elle confie même être angoissée de devoir refaire son plein à la fin du mois.
7: Là, je sais que je suis en réserve. Normalement, je ressors ma paye dans 2 jours. Je me dis, je sors pas pendant 2 jours. Comme ça, ça va tenir jusqu'à la fin du mois. Je ressors ma paye, je remets l'essence. Et je suis pas la seule. J'ai beaucoup de proches dans le magasin. Des fois, on est en salle de pause. On a des débats sur l'essence.
6: Linda appelle les pouvoirs pouvoirs publics à agir plus largement.
7: Ouais, une aide pour le carburant, ce serait déjà pas mal.
6: Ou dit-elle, en faisant en sorte que le prix de l'essence redescende.
3: Et l'État précise que l'aide sera versée une dizaine de jours après la demande. Une peine de 3 ans de prison, dont 2 ans avec sursis probatoire est requise contre l'animateur périscolaire accusé d'agression sexuelle sur 9 enfants d'une école maternelle à Paris. Le jugement sera rendu le 7 juillet. C'était le tout premier procès public depuis le début du scandale dans le périscolaire parisien. À Roland-Garros, c'est historique et pas dans le bon sens du terme. Il n'y aura que 2 Françaises au deuxième tour. C'est du jamais vu à Roland-Garros depuis 1981. Réaction d'Elsa Jacquemot, l'une des 2 qualifiées aux côtés de Diane Paris. Réaction assez fataliste, écoutez.
8: C'est triste, mais ça ne veut pas dire que le tennis féminin est mauvais, que le tennis féminin n'y arrive pas. Que juste ce que je pense, c'est que on joue des grosses joueuses, qu'on est dans des gros tournois, que c'est vrai qu'il y a une adversaire en face. Malheureusement, oui, il y a des Françaises qui ont perdu. Après, il y a plein d'autres tournois et elles feront mieux les prochaines fois. Mais forcément, j'aurais aimé que tout le monde gagne, mais malheureusement, on peut pas.
3: La journée d'hier marquée par la défaite de Loïs Boisson chez les hommes. Pas d'exploit pour le français Clément Tabur, battu hier soir par le numéro 1 mondial Yannick Sinner. Et puis la belle image, on ne s'en lasse pas. L'exploit XXL de Moïse Kwame, 17 ans. Il devient le plus jeune joueur à remporter un match en grand chelem depuis 17 ans. C'était face à Marine Cilic. En football, le suspense reste entier. Le GC Nice et l'AS Saint-Etienne se séparent sur un match nul, 0 partout dans leur barrage aller d'accession à la Ligue. Tout se jouera donc vendredi soir à huis clos à Nice, à l'Alliance Riviera. Toujours cette chaleur, Johan, il fait encore très chaud aujourd'hui.
0: Oui, on va rappeler, hein, c'est 13 départements de la façade ouest en vigilance orange canicule. Ça va de la Manche à la Gironde. On est sur un plateau de chaleur en fait aujourd'hui et même ce sera le cas aussi demain. Les jours se suivent et se ressemblent avec un temps sec sous un soleil de plomb pour la majeure partie du pays. On note aussi à nouveau cet après-midi un petit risque d'ondées sur les crêtes alpines et pyrénéennes. Les températures ce matin à Auxerre 15 degrés, à Paris, Lille, Strasbourg, Rouen et Pau 17. On a à Toulouse, Grenoble et Château 18, 19 à Rennes, 20 degrés à Nantes et à Bordeaux, 22 à Marseille. Les maximales qui vont atteindre assez souvent entre 30 et 35 degrés sur le pays. Localement, 37 sur le Poitou-Charentes, le centre-val de Loire et autour de la Méditerranée. On pourrait atteindre les 40 degrés dans le sud-ouest.
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0: 5h06, très bon réveil, ouvrez les fenêtres, on va se rafraîchir ensemble ce matin et pour bien lancer cette journée, voici Indochine. Mais toi,

0: par semaine, Indochine, 5h11. Bon début de journée avec nous sur votre radio ici.
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0: Et ce matin, avis aux fans de Mylène Farmer. Après des mois d'attente, le projet hashtag MF13 sort enfin de l'ombre. Ce que l'on entend, alors c'est le titre Rallumer les étoiles issu de son dernier album qui lui est sorti en 2022. Mais Mylène Farmer est officiellement de retour. Ce sera ce vendredi avec un tout nouveau single intitulé C'est à qui le tour.
3: C'est un événement quand même.
0: Ouais, vraiment événement. Oubliez la mélancolie de l'album L'Emprise. Donc pour ce 13e opus, la star prend un virage assez radical. Elle s'offre les services de la nouvelle sensation hip-hop et électro DJ Lewis, le producteur français déjà nommé d'ailleurs aux Grammys pour son travail avec Drake, a teasé une collaboration, je le cite, tornade. Voilà, ce sont ses mots. Donc, côté image, préparez-vous aussi à un choc visuel. Le clip serait signé Julia Ducournau, la réalisatrice de Titan, Palme d'Or à Cannes, qui devrait donc sublimer l'univers plutôt sombre et assez poétique aussi de Mylène Farmer. Rendez-vous donc ce vendredi sur toutes les plateformes pour découvrir ce choc des mondes. Alors, Mylène Farmer en mode rap électro.
3: J'attends de voir.
0: Hein. Paris risqué ou pas, ou nouveau coup de génie, on ne sait pas. On a hâte, en tout cas, c'est vrai, d'écouter ça. 5h12 dans l'actualité ce mercredi.
3: Oh, votre voiture aussi peut avoir un coup de chaud et il faut surveiller ça. On sera chez un garagiste dans quelques minutes.
0: À côté musique, bah justement, on se réveille avec Louane.
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0: Conduire, on l'écoute dans 5 minutes et ça tombe bien puisqu'on file aussi sur la route dans Par ici les économies.
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0: Bonjour Valère Coréard.
6: Bonjour Johan, bonjour Aude.
3: Bonjour.
0: Chaque jour avec vous, un bon plan pour notre pouvoir d'achat. Aujourd'hui, vous vouliez nous parler d'une solution pour passer le code de la route en dépensant le minimum.
6: Que ce soit pour le passer plus vite ou pour le payer moins cher, préparer soi-même le code de la route sans passer par la case auto-école n'est plus quelque chose d'exceptionnel pour autant. Si ce choix peut convenir à certains candidats, il ne faut pas sous-estimer ce que cela implique. Se préparer seul sans l'aide d'un professionnel, sans une proposition de méthode, sans soutien pour se motiver, donc disons-le de suite, hein, c'est pas la solution miracle, c'est moins encadré qu'avec une auto-école, mais si on a un budget très serré ou qu'on est habitué à travailler en autonomie, c'est une piste à étudier. Autre avantage quand même non négligeable, vous pouvez organiser votre préparation selon vos contraintes. Donc, si vous travaillez toute la journée, que vous avez des enfants, que vous habitez loin d'une auto-école, c'est aussi une alternative intéressante.
3: Et cette solution, Valère, elle coûte beaucoup moins cher qu'une préparation en auto-école ?
6: C'est incomparable, hein, qu'il s'agisse du prix, mais aussi de la prestation. J'insiste, on ne compare pas une application avec un professionnel en chair et en os. Mais si on doit comparer, c'est 20, parfois 30 fois moins cher qu'une auto-école. Quand on paye l'abonnement à une application moins de 3€ par mois, forcément, c'est imbattable. Pour les plus jeunes, c'est un fonctionnement d'ailleurs qui peut bien leur correspondre, avec une disponibilité des révisions et des quiz à tout moment sur smartphone, des rappels un peu comme un coach numérique. Voilà donc une piste pour préparer le code vraiment moins cher, passer par une plateforme, une application, mais en gardant à l'esprit qu'on est seul et qu'il faudra ensuite se confronter à la conduite avec peut-être un niveau de préparation moindre. En tout cas, si vous avez des bons plans pour rouler moins cher, quel qu'il soit, vous pensez à m'écrire par ici leséconomies@radiofrance.com.
0: Merci beaucoup Valère. Après avoir passé le code, demain on s'intéressera à l'éco-conduite et aux bons gestes justement à adopter par ici les économies. Chronique à retrouver sur ici.fr. Et justement, les bons gestes, on va aussi en parler dans un instant avec votre véhicule.
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0: 5h15, allez Aude, on ouvre le capot de la voiture ce matin.
3: Oui, je laisse ça aux autres, hein. Mes premiers constats en tout cas, ça chauffe, nos voitures souffrent elles aussi des grosses chaleurs entre panne de clim et dysfonctionnement des systèmes électroniques. Je n'y connais rien, donc on va aller chez le garagiste, les garagistes qui ont du boulot, François Sauvestre.
9: Dans ce garage amiénois, la panne du moment est liée à la climatisation des systèmes surutilisés d'un coup après des mois sur pause, mais la chaleur cause aussi d'autres problèmes aux équipes de Bruno Laronze.
10: Quand on a une forte chaleur comme ça, le niveau liquide de refroidissement, c'est impératif de le contrôler puisque le risque, c'est une surchauffe moteur et éventuellement, pour aller jusqu'à la casse, les pneumatiques. c'est aussi important. Avec la chaleur, le problème, c'est que le caoutchouc va avoir tendance à avoir une moins bonne adhérence et le risque, c'est d'éclater. Et là, à 130 km/h, sur l'autoroute, je vous laisse imaginer les potentiels dégâts.
9: La chaleur peut également altérer un système de freinage mal entretenu ou pas contrôlé. Même chose avec les circuits électroniques.
10: Maintenant, nos véhicules sont bardés de capteurs et de sondes électroniques qui peuvent malheureusement dysfonctionner avec les fortes chaleurs. Les calculateurs, donc les ordinateurs de bord, c'est le même principe que votre ordinateur de la maison, donc il peut souffrir de la chaleur. Globalement, les systèmes sont relativement fiables, mais on a des dysfonctionnements, ça arrive.
9: Alors pour éviter ce genre de problème, surtout avant un départ en vacances d'été, le garagiste conseille une révision de la voiture, mais prévient, mieux vaut s'y prendre à l'avance pour être sûr d'avoir un créneau et s'éviter une panne de climatisation par plus de 30 degrés sur la route de la plage.
3: Pas envie de ça du tout. Si vous conduisez, pas le choix en ces temps de forte chaleur, la sécurité routière déconseille évidemment toujours les heures les plus chaudes, notamment entre midi et 16h. Elle nous conseille des films solaires sur les vitres pour la lune arrière et les vitres arrière, ça protège du soleil et ça réduit la température. Et puis sinon, vous avez le classique, le combo bouteille d'eau, brumisateur, lunettes de soleil. Moi, j'ai ça dans la voiture, c'est très bien.
0: Bah, parfait, on est deux. En tout cas, Aude, il est aussi conseillé d'éviter les fortes accélérations.
3: Oui, tout à fait. La sécurité routière dit d'éviter les accélérations brusques. Essayez de maintenir une vitesse la plus constante possible. Pourquoi ? Parce qu'il y a un risque de surchauffe du moteur. Si vous voyez que ça surchauffe, vous vous arrêtez et vous attendez que le moteur refroidisse avant de repartir.
0: Restez à la cool, voilà, en écoutant votre radio. Et si vous voyez, vous y connaissez en fait en mécanique.
3: Mais pas du tout, comment vous faites pour savoir que ça surchauffe le moteur ? Il y a un petit voyant qui s'allume, je crois.
0: Oui, c'est ça, exactement. Et puis vous voyez de la fumée en fait qui apparaît et là, c'est trop tard.
3: Ah, ça, c'est pas bon signe ?
0: Non, ça, pas du tout. Non, non. J'ai peur pour votre voiture, Aude. Bon, 5h17, vous pensiez avoir tout vu avec les moutons de poussière sous le canapé. Attendez de voir ce qui se passe derrière l'émission Cleaners, les experts du ménage qui débarquent ce soir sur TFX. On fait un coup de propre dans les coulisses télé, mais avant, c'est Billy Preston pour vous souhaiter un excellent réveil. Montez le son, profitez. C'est ça, ici, les 5h.

0: Nothing from Nothing avec Billy Preston. Ça fait du bien,
1: mais
0: ça,
1: oui.
0: De bon matin. Tiens, l'éphéméride de ce 27 mai, on souhaite une bonne fête aux Augustins et un bon anniversaire à la musicienne Didi Bridgewater, 76 ans, et à Alain Souchon, 82 ans.
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0: Bon anniversaire Alain Souchon. Tiens, en France, le 27 mai, c'est la journée nationale de la résistance, instaurée en mémoire de la première réunion du Conseil national de la résistance. C'était en 1943. Et puis ce matin, petit retour en 2022.
1: Ce serait pas Top Gun, ça?
0: Ce serait bien Top Gun. Oui, oui, c'est Top Gun. Le 27 mai 2022, Top Gun Maverick sortait 36 ans après le premier volet. Tom Cruise revenait dans le cockpit. Film qui a battu d'ailleurs des records stratosphériques au box-office.
1: Mais super,
0: mondial. Hein. Là, ouais, vraiment un super film. Plus d'1,4 milliard de dollars, en tout cas, récoltés. Et film qui a été salué comme le sauveur aussi des salles de cinéma après la pandémie.
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0: Nous retrouvons Patrice Gascoigne avec ses coulisses télé. Aujourd'hui, Patrice, vous nous proposez un programme télé qui lave plus blanc que blanc. Gros plan sur Cleaners, les experts du ménage. C'est sur TFX.
4: Chaque mercredi soir, la chaîne TFX diffuse un numéro de la nouvelle saison de Cleaners, les experts du ménage.
5: Quand on a besoin d'un coup de main...
6: Oh, j'ai jamais vu ça de ma vie.
7: Oh non.
5: Mais surtout d'un bon coup de balai.
8: On est quand même pas mal là.
5: On appelle les experts du ménage.
9: Tu l'as jamais nettoyé ce vaisseau.
10: Faut que moi aussi je mette main à la pâte et que je nettoie avec elle.
5: Objectif.
11: Juste de l'eau et du vinaigre, ça va décoller toute la graisse.
5: Réveiller la fée du logis qui sommeille en chacun de nous.
12: C'est vrai que c'est étonnant de me voir prendre plaisir à faire du ménage.
4: Et les cleaners, terme bien anglais pour dire les nettoyeurs, de TFX doivent se surpasser. Pour chacune des émissions, en fonction de la détresse rencontrée, quatre experts du ménage se concertent et décident lequel d'entre eux est le plus compétent pour venir en aide à celui ou celle qui est en détresse, qui a vraiment besoin qu'on l'aide. L'idée des cleaners, c'est d'aider à court terme, bien sûr, mais aussi d'enseigner les bons gestes, ce qui, pour nous, est toujours instructif à apprendre. Les cleaners restent donc 3 jours avec leur cas du soir. Ils vont vraiment changer profondément leur quotidien et le résultat est souvent spectaculaire. Mais j'ai passé un coup de téléphone à la productrice de Cleaners parce que j'avais une question en tête. Est-ce que le fait d'afficher leur saleté, entre guillemets, devant les caméras, leur est parfois trop difficile, au point pour certains témoins de ne plus vouloir passer à la télé? Écoutez la réponse de Vanessa Broussoulou, productrice de Cleaners, les experts du ménage.
13: En fait, on est toujours dans la bienveillance, que ce soit les équipes au bureau, les équipes en tournage, les cleaners bien sûr. Moi, je tiens à ce que vraiment l'humain soit au centre de tout et le point de départ de tout. Et du coup, ce qui est important, c'est que on met toujours en avant le courage des témoins à vouloir se reprendre en main et à nous ouvrir leurs portes. Parce que moi, je me suis rendu compte, je suis là, je produis l'émission depuis la saison 2, on est en saison 7, que ça peut vraiment arriver à tout le monde. Voilà, c'est une rupture, une perte d'emploi, un décès. C'est vraiment quelque chose où je pense que personne n'est à l'abri. Et puis, il y a aussi le fait que assumer l'état de sa maison fait partie, à mon sens, du process pour se reprendre en main et prendre un nouveau départ.
4: Les confidences de Vanessa Broussoulou, productrice de Cleaners, les experts du ménage, ce soir sur TFX. Quant à moi, allez, je passe un petit coup de balai dans le studio et je reviens demain avec de nouvelles coulisses télé.
0: Merci beaucoup Patrice Gascoigne, 5h24. Tiens, on peut voir une poussière, deux poussières, trois, quatre. Tiens, une question ce matin, comment on comptait avant les chiffres romains? Ben ouais,
1: vous avez je ne sais pas du tout, moi.
0: Moi non plus. Stéphane Bern vous répond, mais avant c'est
1: Louane. Il regarde comme ça, comme si j'allais lui donner la réponse.
0: Ben, je ne sais pas, je me suis dit que vous aviez la science infuse et visiblement pas. Je suis très déçu ce matin.
1: Je ne connais rien en voiture, j'y connais rien en poussière. Oui.
0: Oh là là, mais qu'est-ce qu'on va faire de vous, franchement? Moi, je vais me faire du bien avec Louane et le titre conduire. Voilà, ça c'est quelque chose de réconfortant ce matin. Bon, réveil.
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1: Le tout nouveau titre de Louane, titre très fort qui s'appelle Conduire. Bon, Aude, je vous garde en copilote.
2: Ouais, oui, c'est sûr, mais oui, c'est sûr. Je peux regarder le GPS.
1: Non, non, c'est sûr.
2: Je sais pas lire une carte, par contre.
1: Ouais, bah voilà. Ouais, je vais réfléchir, en fait. 5h27, un peu d'histoire avant l'actu. Stéphane Bern, ce matin, on voyage au temps où on comptait grâce à un bout de bois.
3: En Gaule, on sait tenir ses comptes, même sans savoir écrire de chiffres. Vallée de la Seine, en l'an 150 avant Jésus-Christ. La Gaule n'a pas encore été conquise par les Romains, mais un marchand gaulois appâte déjà le passant pour vendre du sel, du blé et peut-être quelques amphores. À la fin de sa journée, il doit faire ses comptes. Pour ce faire, il ne trace ni les chiffres arabes que nous utilisons aujourd'hui, ni les V ou les X des chiffres romains. Il entaille un bâton de bois tout simplement. Une encoche désigne une unité. Simple, efficace. C'est ainsi qu'à l'époque, on ne tenait pas ses comptes au cordeau, mais au couteau. Le bois garde la trace matérielle des quantités et des échanges. Ces bâtons de comptage sont parmi les plus vieux objets mathématiques connus. Un formidable outil que les Gaulois auraient pu baptiser calculatrix. À côté, sur une planche, notre marchand gaulois aligne des jetons qui représentent chacun une unité. On les déplace, on les regroupe, on les sépare. C'est concret, visuel, simple. Pas besoin d'écrire pour savoir compter. Et tous pouvaient calculer, même ceux pour qui l'écriture, c'était de l'algèbre. Bien avant l'arrivée des Romains, les sociétés gauloises commercent déjà. Grâce à ces techniques, marchands et commerçants savent très bien s'y prendre pour additionner, soustraire, évaluer. Elles sont d'ailleurs si efficaces qu'elles continueront de servir, même bien après l'introduction des chiffres romains, puis des chiffres arabes. On en a des traces dans les campagnes françaises jusqu'au XXe siècle. Plus impressionnant encore, le bâton de comptage était reconnu comme preuve dans le Code civil français jusqu'en 2016. Aujourd'hui, quand un commerçant fait sa compta, il n'a plus rien en bois. Si ce n'est parfois un chèque de ci, de là.
1: Merci Stéphane Bern pour ce voyage dans le temps toujours aussi passionnant. Un cadeau pour bien démarrer la journée. On vous offre la radio dernière génération, l'objet collector ici. 0810 055 056. Nous sommes le mercredi 27 mai. Attention à la baignade dans les zones non surveillées. C'est interdit. Il y a déjà eu plusieurs morts depuis le début de l'épisode de chaleur. On y revient dans l'info du jour dans moins de 2 minutes. Mais avant 5h30, toute l'actualité en France et dans le monde, c'est le 90 secondes avec vous, Drazo.
4: C'est ce matin, 8h, qu'ouvre le guichet de l'État pour l'aide au carburant. 3 millions de Français concernés, coup de pouce de 100 euros pour les gros rouleurs, ceux qui font beaucoup de route pour le travail ou pour aller travailler. L'aide sera versée 10 jours après la demande. Jusqu'à 39 degrés sont attendus aujourd'hui en France. C'est inédit selon Météo France. 13 départements de l'Ouest sont en alerte orange canicule, de la Manche à la Gironde. Plus 30% d'activité pour le SAMU, plus 15 à 20% pour les urgences, chiffre que donne le syndicat SAMU Urgence. Il constate depuis lundi une forte augmentation des hospitalisations des personnes âgées. À Rennes, les deux adolescents qui ont avoué avoir étranglé Théo, 11 ans, avec une serviette de bain, doivent être présentés ce matin au tribunal judiciaire pour une possible mise en examen pour meurtre. Le garçon et la fille disent avoir tué l'enfant parce qu'il leur avait pris du matériel de pêche qu'ils voulaient récupérer. Les près d'un enseignant sur deux restent en souffrance émotionnelle au bord du burn-out. C'est le constat du dernier baromètre de l'observatoire École Humain. Épuisement émotionnel en baisse par rapport à 2024, mais qui reste à un niveau très élevé, avec un fort sentiment d'impuissance et d'abandon chez une partie des enseignants. À Roland-Garros, ça passe pour les favoris. Yannick Sinner l'emporte facilement face au Français Clément Tabur. Chez les femmes, victoire pour Coco Gauff, la tenante du titre. Il n'y aura que deux Françaises au deuxième tour du jamais vu depuis 1981.
1: L'info du jour, c'est ce rappel des autorités. Il est interdit de se baigner dans les zones non surveillées.
4: Nouvelle noyade hier après-midi. Un jeune de 18 ans a perdu la vie à Cergy alors qu'il se baignait dans l'Oise. Les noyades tragiques qui se multiplient avec la chaleur. Mais malgré ça, les baigneurs sont toujours aussi nombreux dans les cours d'eau. On est en bord de Marne à Noisiel avec Yvan Plantey.
3: Pour trouver des baigneurs, il suffit de se laisser guider par la musique.
5: Ah, ça fait du bien, allez, bah, je fais un petit plongeon, je nage un petit peu, je reviens.
3: Julien vient ici tous les étés, posé avec sa chaise de camping sur une passerelle. On est ici à 100 mètres d'un barrage où un ado de 17 ans a perdu la vie avant-hier.
5: Il faut faire attention, ça reste une rivière, il y a du courant. Moi, j'habite là depuis 25 ans, je sais quand je peux me baigner ou pas.
3: Noémie se baigne justement près de ce barrage, ici même, où l'an dernier, elle s'était faite emporter par le courant.
6: C'est parce que j'ai fait la débile. Mais du coup, après, je me suis accrochée à une branche. Je me suis retrouvée de l'autre côté. Et voilà, maintenant je suis là aujourd'hui, je fais gaffe au courant.
7: Et est-ce qu'il y a déjà des policiers qui surveillent le canal, qui sont déjà venus vous dire que c'était interdit, ou depuis que vous venez, ou pas du tout?
6: Non, on ne nous a jamais.
7: Regardez, il y a la police derrière.
8: Bonjour. Pour rappel, il y a interdiction de se baigner. C'est 150 euros d'amende.
6: Bah voilà, maintenant qu'on en parle.
3: Et après la noyade mortelle de lundi, la brigade de nuit de Noisiel, dont Arnaud est le chef, a été envoyé en patrouille.
8: Alors, généralement, on a un rôle de prévention. On rappelle, parce que les gens ne sont pas censés forcément savoir qu'ils n'ont pas le droit de nager ou sauter. Mais là, avec les faits qui se sont passés, on va être dans la répression immédiate.
3: Et décidément, les sapeurs-pompiers étaient eux aussi présents hier pour refaire un point sur les zones dangereuses de la Marne à cet endroit.
4: Prudence, toujours jusqu'à 39 degrés sont attendus aujourd'hui, en particulier vers Bordeaux. Hier, des records ont encore été battus à Nantes, à Rennes, à Angers, à Bergerac. Les experts nous disent qu'on est en train de vivre un ovni climatique. Météo France qui avoue être surprise, alors pas par cette canicule historique, mais par l'intensité de cet épisode particulièrement précoce.
1: Ah, justement, la météo avec 13 départements de la façade ouest qui sont en vigilance orange canicule. Ça va de la Manche à la Gironde. On est clairement sur un plateau de chaleur aujourd'hui. Ce sera aussi le cas demain avec un temps sec, un soleil de plomb sur la majeure partie du pays. On note aussi à nouveau cet après-midi un petit risque d'ondées sur les crêtes alpines et pyrénéennes. Les températures ce matin, vous le constatez, il fait déjà très chaud. Paris 17 degrés à Toulouse, Grenoble et Châteauroux 18. On a 19 à Rennes, 20 à Nantes, 22 à Marseille. Il y a aussi vos messages sur la page Facebook ici. 14 degrés 8 relevés près de Lens par Sébastien. On a 15 degrés dans le Calvados, merci Frédéric. 16 dans le Puy-de-Dôme, on salue Didier. 18 à Beaulieu-sur-Dordogne, merci Rosita. Même température relevée par Astrid en Alsace à Lampertheim. On a 20 près de Nice, on salue Sabine. Et puis 21 degrés dans le sud Médoc, nous dit Franck, qui nous donne sa petite technique. T-shirt sous l'eau, vous essorez, vous le portez, comme ça vous restez au frais. C'est plutôt efficace. C'est vrai que c'est une bonne idée. Pour les maximales, ben oui, parce qu'il va falloir aussi avoir des bonnes astuces, parce que les températures vont atteindre entre 30 et 35 degrés sur le pays, localement 37 sur le Poitou-Charentes, le centre Val-de-Loire et autour de la Méditerranée. Et on pourrait atteindre les 40 degrés selon Météo France dans le sud-ouest.
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1: 5h35, excellent réveil. On espère que vous ne souffrez pas trop, en tout cas des chaleurs. Protégez-vous encore aujourd'hui. Vous l'avez entendu, ça va grimper. Votre radio ici reste évidemment à vos côtés pour vous accompagner. Et on le fait aussi en musique de bon matin avec Stevie Wonder. 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

0: Stevie Wonder pour démarrer la journée. 5h39, bon réveil.
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0: Info, musique, bonne humeur et un rendez-vous à ne pas manquer. C'est pas vrai qui vous évite les pièges et arnaques. Et ce matin, Aude, on parle de nos animaux de compagnie.
3: Oui, j'ai pour vous des histoires de photos de chats perdus, de chiens perdus, avec derrière des demandes de rançon et des vols de bijoux, carrément.
0: Pour la musique du réveil.
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0: Jack et Carla, la recette, on l'écoute dans 5 minutes. Tiens, on va demander quelle est la recette pour se rafraîchir à Pierre qui est avec nous depuis ce mur en Auxois, c'est en Côte d'Or. Bonjour Pierre.
5: Oui, bonjour Johan et bonjour Aude. Bonjour à tous les auditeurs d'ici.
0: Ravi de vous accueillir, cher Pierre. Alors, quelle est pour vous la recette pour vous rafraîchir en ce moment?
5: Ah, vous savez, je ne sais pas si vraiment il y a une recette miracle. Hein. Moi, j'aère dès que je me lève et à 4h du matin, donc j'ouvre tout. Et à partir de 9h, je referme les volets et fenêtres pour essayer de conserver un petit peu de fraîcheur.
0: Eh ben, franchement, vous faites...
5: Mais ce n'est quand même pas évident.
0: Je ne sais pas si vous entendez Aude dans le casque. On entend les petits oiseaux.
3: Oui, c'est vrai.
0: Vous avez les fenêtres ouvertes, la Pierre.
5: Je suis dehors, je suis dans le jardin.
0: Franchement, c'est hyper agréable.
3: Meilleur moment pour aller dans le jardin.
0: Non, mais oui, c'est ça.
5: Absolument.
0: Dites-nous, Pierre, ce mur en Auxois, c'est une cité médiévale.
5: Alors, ce mur en Auxois, oui. Donc, c'est une petite ville médiévale donc, qui est située à mi-distance entre Auxerre et Dijon. Mm-hmm. Donc, c'est la capitale de l'Auxois que Stéphane Bern connaît bien, puisque donc, nous sommes montés sur le podium lors de l'édition 2025 pour le village préféré des Français.
0: Ah.
5: Moi, je ne dirais pas que c'est un village, parce qu'il y a quand même un petit peu plus de 4000 habitants. Ouais. Donc, disons que c'est une petite ville. Mm-hmm. Et donc, c'est la capitale de l'Auxois où il y a des chevaux de trait, notamment. Mmh. Et donc, le rapport, c'est que le 31 mai de chaque année, il y a une tradition, ce sont les fêtes de la bague. Et donc, cette année, donc en 2026, ce sont les 388e fêtes de la bague. Donc, le 31 mai, il y a une grosse foire commerciale. Mmh. Une fête foraine et naturellement plusieurs courses de chevaux, puisque donc il y a une course de pur sang également, donc une course de chevaux de trait de l'Auxois,
0: ouais.
5: Distincte. Et donc le vainqueur donc de la course de la bague reçoit une bague en or aux effigies donc de la ville de Semur.
0: Oh, c'est génial. C'est génial. On adore. On va. Franchement, ça donne envie, en tout cas, de découvrir Pierre Semur en Auxois. On viendra participer aussi à cette grande fête. Donc vous l'avez dit, hein, c'est le 31 mai prochain. Ça a lieu d'ailleurs ce dimanche. Pierre, merci en tout cas pour ce petit coup de projecteur que vous nous avez proposé ce matin. Nous, on vous offre l'objet collector ici. C'est la radio dernière génération qui arrivera très bientôt chez vous. On vous souhaite une belle journée, Pierre. À bientôt.
5: C'est gentil, merci et bonne journée.
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0: C'est pas vrai, le rendez-vous anti-arnaque. Aude, attention, puisqu'une simple photo de chien ou de chat peut servir aux escrocs pour nous piéger.
3: Oui, je commence avec cette histoire assez folle. Imaginez, Johan, vous êtes dans la rue, mm-hmm. Une femme vous aborde, elle vous montre une photo de chien sur son téléphone, elle vous dit que c'est son chien, elle l'a perdu, elle a besoin d'aide, elle vous prend dans ses bras et vous n'y voyez que du feu, mais elle est en train de vous piquer vos bijoux.
0: Oula.
3: L'arnaque est franchement cruelle, déjà parce que, comme souvent, on se sert là de votre empathie, de votre envie d'aider. Et puis une victime, une femme, a témoigné sur notre radio ici. La voleuse est repartie avec un collier en or que lui avait offert son mari décédé. On imagine le crève-cœur que ça doit être.
0: C'est horrible. Bon, autre arnaque cruelle, Aude, c'est quand le malfaiteur vous fait croire qu'il a retrouvé votre chat.
3: Oui, et là aussi, c'est assez horrible. J'ai trouvé des témoignages très récents. Une femme, elle poste sur Facebook la photo de son chat, elle l'a perdu. Un internaute la contacte, il lui envoie une photo de son chat. Est-ce que c'est le vôtre ? Oui, c'est le sien. Et là, le malfaiteur lui demande 100 euros en échange de l'animal. Vous ne voulez pas payer ? Je vais vendre votre chat, j'ai un acheteur. Chantage sordide, on est d'accord ? En fait, l'escroc n'a pas le chat. Ayez toujours en tête que trouver une photo de chat qui ressemble au vôtre, oui, désolé, c'est pas forcément très compliqué, et c'est encore plus facile d'en créer une de toutes pièces avec l'intelligence artificielle. Nos compagnons à quatre pattes, c'est une mine d'or pour les escrocs, ils l'ont bien compris. Et même si vous désespérez de revoir votre animal un jour, gardez surtout votre sang-froid. Ne versez jamais d'argent à un inconnu qui vous contacte sur Internet.
0: Ouais, font jouer la corde sensible. Merci beaucoup Aude Razo pour nous alerter. Vous aussi, si vous êtes victime ou témoin d'une arnaque, ça se passe sur l'adresse ici.arnaque avec un S @radiofrance.com. Et cette chronique, vous la partagez sur ici.fr, page C'est pas vrai. 5h45, voici Jack et Carla et leur titre La Recette. Bon début de journée avec votre radio ici.

0: Jack et Carla, tiens, en allant faire vos courses, vous mettez peut-être parfois dans le caddie quelques tranches de jambon. Mm-hmm. Attention, parce qu'ils sont nombreux à être bourrés de conservateurs et de nitrites, ces jambons. Mauvais donc pour la santé. Alors, comment s'y retrouver dans les rayons? On voit ça avec le magazine Que Choisir dans moins de 2 minutes. Chaque matin sur votre radio ici, on parle de ce qui fait votre quotidien, l'actualité qui marque votre journée. C'est avec l'équipe d'ici matin. Bonjour.
1: Bonjour Yoann, bonjour à tous. Avec la chaleur, certains rayons des magasins attirent particulièrement les acheteurs.

0: Fin mai.
1: Et le problème de fin mai, c'est qu'il y a encore les écoles. Et qu'est-ce qui va passer? Toutes les écoles vont passer commande. Et après, bah, il n'y aura plus de stop, quoi.
2: Vous dites qu'il y a les écoles, mais aussi les EHPAD, tous les gens.
1: Les EHPAD, les mairies, tout ce qui est administratif, quoi. On a bien vu dans les périodes de forte chaleur comme ça, ça partait par palette. Moi, j'ai eu des années où, sur le site de Baudry, c'était la queue pour venir chez nous, pour prendre des clés mobiles. Donc, faut pas tarder, quoi. Sans avoir un vent panique, mais il faut commencer à y penser.
0: Et pour ceux qui veulent s'équiper durablement, comptez 1500 à 1800 euros pour un climatiseur fixe installé par un artisan agréé.
3: Reportage à Sens sous la chaleur de Renaud Candelier. De la chaleur, on va encore en parler. En ce mercredi matin, elle sera encore d'actualité aujourd'hui dans Lyon. Rendez-vous tout à l'heure dès 6h dans 10 minutes. À tout de suite.
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5: 5h49, la une de la presse.
6: Avec une question intéressante. Jambon, que nous cachent les industriels? C'est la question à laquelle répond le magazine Que Choisir dans son nouveau numéro.
5: Oui, on y voit plus clair ce matin avec la journaliste Elsa Abdoun. Bonjour Elsa.
7: Bonjour.
5: Merci d'être avec nous ce matin. Déjà, revenons sur ce plan d'action contre les nitrites qui a été adopté il y a 3 ans. Il consistait en quoi ce plan et qu'en est-il aujourd'hui?
7: Alors, ça consistait, il faut rappeler, hein, ce plan d'action, il a été proposé suite à plusieurs alertes, notamment le Centre international de recherche contre le cancer qui disait en 2015 « la charcuterie est cancérigène ». Puis l'ANSES, l'Agence sanitaire française, en 2022, qui nous dit il y a des gros soupçons sur les nitrites, en fait, qui sont des conservateurs ajoutés dans la charcuterie. Ce seraient eux les cancérigènes responsables. Et en 2022, l'ANSES dit effectivement on est trop exposé aux nitrites, il faut diminuer. Donc 6 mois plus tard, le gouvernement propose ce plan d'action de diminution des taux de nitrites autorisés dans la charcuterie. Il y a effectivement une baisse immédiate qui est annoncée et qui est mise en place, par exemple sur les jambons blancs, qui sont les produits qui nous ont intéressés ce mois-ci à Que Choisir, et une baisse de 25% des taux réglementaires, des quantités qu'on peut ajouter de nitrite dans la charcuterie. Et ce plan, il annonce aussi des objectifs très ambitieux pour la suite. Ça laisse espérer qu'à 1 an, 2 ans, 5 ans, on finisse par réduire encore plus, voire supprimer totalement les nitrites de la charcuterie. Malheureusement, là, on est 4 ans après, 3 ans après, ouais. Ces réductions-là n'ont pas eu lieu. On s'est arrêté aux réductions immédiates, donc les consommateurs trouvent encore quand même pas mal de charcuterie nitritée dans les rayons des supermarchés.
5: Mais alors, justement, parce qu'on voit aujourd'hui sur les paquets indiqués sans nitrite, justement, ces jambons-là qui affichent sans nitrite, est-ce qu'ils sont plus recommandables?
7: Alors ça, c'est une très bonne question, parce qu'en fait, derrière l'appellation sans nitrite, il y a tout un tas de choses différentes. Il y a des allégations qui sont franchement purement marketing. La première qu'on peut citer, c'est des références dans lesquelles les fabricants vont effectivement enlever les nitrites parce que les consommateurs n'en veulent plus, mais vont les remplacer par des bouillons de légumes riches en nitrates qu'ils vont associer à des ferments bactériens qui vont transformer ces nitrates en nitrites. Donc l'ANSES l'a dit d'ailleurs en 2022, ces alternatives-là, ça ne change rien en réalité. Le consommateur est tout autant exposé à ces composés cancérigènes. Ensuite, c'est beaucoup développé une autre alternative, on peut voir dans les rayons des supermarchés beaucoup de jambons sur lesquels est inscrit « conservation sans nitrite grâce aux extraits végétaux et antioxydants ». Et en fait, ça, c'est une nouvelle solution sur laquelle on ne sait pas grand-chose, malheureusement. Ce qu'on sait, c'est qu'elle est utilisée actuellement alors qu'elle n'a pas encore fait la preuve de son innocuité auprès de l'Autorité européenne de sécurité des aliments. Normalement, c'est obligatoire en Europe. Hein, quand on utilise un nouvel additif, il faut d'abord qu'il ait fait la preuve qu'il était sûr. On ne sait pas bien ce qu'il y a dedans, on ne sait pas bien comment ça agit et on n'est pas sûr que ce soit mieux. Donc on attend. Pour l'instant, c'est pas une garantie. Heureusement, il y a une bonne nouvelle, c'est une dernière alternative qui malheureusement est beaucoup moins fréquente dans les rayons, c'est le jambon gris. Là, c'est vraiment un jambon sans conservateur et on les reconnaît facilement puisque ceux-là, ils ont vraiment une couleur grise liée à l'absence de conservateur. L'autre inconvénient, c'est qu'ils sont plus chers et qu'ils se conservent beaucoup moins bien. Vraiment, après ouverture, il faut les consommer immédiatement. Mais là, au moins, a priori, on est quand même sur un produit qui est beaucoup plus sain.
5: Elsa Abdoun, en tout cas, merci pour vos précieux conseils. D'autres sont à retrouver dans le dernier numéro de Que Choisir, qui est à la une des kiosques. 5h53. Tiens, je vous propose une nouvelle leçon de vocabulaire ado. Ce matin.
6: Encore un coup de vieux, merci.
5: Ouais, préparez-vous, ça peut surprendre. Je vous propose de vous échauffer un peu d'eau sur la nuque comme ça. Et on y va, le temps de retrouver Bernard Lavillier et Nicoletta avec Idées Noires. Bon mercredi.

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0: Et Nicoletta avec Idées Noires, 5h56, chaque jour l'œil curieux de Muriel Jourdan s'arrête sur une tendance, un phénomène de société. Et ce matin Muriel, vous nous proposez une nouvelle leçon de vocabulaire ado.
1: Tout à fait, oui, histoire que vous soyez capable d'aller au bout d'une conversation avec vos enfants, vos petits-enfants ou votre neveu de 16 ans, hein, qui parle tellement vite que vous avez l'impression d'avoir appuyé sur la touche de lecture accélérée, hein, malgré vous. Le langage dans les cours de récré évolue très vite. Suivez-moi, je vous emmène devant un lycée pour tout savoir de ces expressions dont beaucoup viennent de l'autre côté de la Méditerranée. Expressions et mots qui mettent plus d'un adulte en difficulté, hein. On a tous entendu un jour quelqu'un dire « Pouh, ces jeunes, ils savent plus parler ». T'en penses quoi, toi, jeune padawan ?
2: J'avais eu cette discussion justement avec ma grand-mère, qui était un peu désolée de l'état d'évolution de la langue. Et moi, je trouvais que, en particulier le français, l'évolution de la langue, c'est surtout prendre des mots d'autres langues, donc en particulier de l'arabe et de l'anglais. Donc, dire c'est har en arabe pour dire que ça veut dire que c'est épicé, mais donc du coup, ça veut dire quelque chose de difficile. Ou alors, qu'est-ce qu'il y a d'autre en arabe ? Zehef, ça veut dire être énervé.
1: Les langues étrangères qui enrichissent les langues natales, c'est pas nouveau. Toubib, magasin, artichaut, maboule, chouïa, hasard, sirop, sofa, zéro. Tous ces mots n'ont pas eu besoin de visa pour entrer dans la langue française. Ils viennent du Maghreb. Et à ce sujet, pour mieux comprendre, je vous encourage à lire l'ouvrage du linguiste et lexicologue Jean Pruvot, Nos ancêtres, les Arabes, aux éditions Lattès. Il y retrace l'incroyable voyage de centaines de mots venus de l'arabe et qui sont passés dans notre quotidien sans qu'on en ait vraiment conscience.
3: Et Muriel, d'après les linguistes, ces nouveaux mots, ces expressions qui apparaissent portées par la jeune génération, c'est une bonne chose, ça permet à la langue française de rester vivante, de se réinventer.
1: Oui, et certains mots resteront, d'autres tomberont dans l'oubli. En ce moment, une des expressions les plus courantes chez les ados, c'est la hesse. Qu'est-ce que ça veut dire ?
2: La hesse, c'est quand ça va pas. C'est la hesse, c'est compliqué.
1: Donne-moi un exemple, comme ça on comprend bien si on est largué.
2: Là, si le calcul d'IF tombe aux mines de Paris pour l'épreuve de maths 2, c'est vraiment la hesse. C'est vraiment la hesse.
4: C'est exactement ça.
2: C'est exactement ça.
1: Traduction, pardon.
2: Ah, pardon. Non, l'épreuve, là, on a une épreuve de maths pour intégrer les écoles d'ingénieurs des mines en particulier. Je veux juste pas que ce soit sur ce chapitre qui s'appelle le calcul d'IF. Parce que si c'est ça, c'est vraiment rare. Ce serait vraiment la hesse.
1: Et quand vous dites chez ?
5: Ah, ça veut dire bien. Fait, ça.
6: C'est pour narguer quelqu'un. C'est pour narguer quelqu'un, ça. Genre, il s'est gouré, tu veux te foutre un peu de sa gueule, bah du coup, tu dis yeah.
1: Voilà, hein, vous avez de quoi survivre ce soir à une conversation avec des ados. Alors, je sais, c'est pas toujours facile, mais n'est-ce pas vivifiant que de découvrir comment notre langue évolue ? Allez, vous reprendrez bien encore un peu de langue sous-piquante, hein, parce que moi, je vais revenir très bientôt pour une nouvelle leçon de vocabulaire.
0: Merci beaucoup, Muriel Jourdan. Moi, je dois dire, c'est la hesse ce matin, parce que c'est déjà la fin d'ici
3: oui,
0: des 5 heures. Mais en même temps, Aude, vous continuez avec l'équipe d'ici matin qui arrive en studio.
7: Bah oui, quand même. Merci beaucoup, Yoann. Très belle journée à vous. Rendez-vous demain ici, dès 5h.
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7: Bonjour à vous tous, on est ravis de vous accompagner et de commencer ce mercredi matin ensemble. Ici, on est avec vous jusqu'à 9h. Bonjour Thierry Boulan.
9: Bonjour Julien, bonjour tout le monde.
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7: Nous sommes le mercredi 27 mai. Vous écoutez Ici Auxerre, il est 6h. Toute l'actu locale dans le journal avec vous Thierry. La préfecture de Lyon met un tour de vis pour les trottinettes électriques.
9: 27 fois depuis janvier, à 27 reprises, les pompiers ont ramassé les morceaux après un accident de trottinette électrique. Face à cette hécatombe, le préfet de Lyon a décidé qu'à partir du 1er juin, le casque et le gilet fluo deviendraient obligatoires en ville. Une première en Bourgogne-Franche-Comté, saluée par les associations de sécurité routière. Philippe Sureau est directeur de l'association Prévention Routière dans notre région et il s'en félicite.
10: Cette décision, en effet, est inédite. Elle est, pour nous, très intéressante. On milite pour ça, pour le port du casque obligatoire sur les différents engins de mobilité, les EDPM, mais aussi bien sur le vélo. Le port du casque permet de mettre ses usagers en sécurité, leur boîte crânienne, parce qu'on évite notamment les accidents en termes de trauma. On les fait passer de 30 à 50% au moins. Et c'est vraiment une mesure de sécurité qui nous paraît essentielle. On s'aperçoit que c'est compliqué à faire entendre auprès des usagers et cette décision de le rendre obligatoire, je pense, va permettre de diminuer les blessés sur l'utilisation, avec l'utilisation des EDP.
9: Et on va revenir sur cette mesure qui vise à plus de sécurité pour les utilisateurs, les usagers de ces trottinettes électriques dans l'info d'ici tout à l'heure à 6h30. Transportée à l'hôpital après le choc, une cycliste a été blessée hier matin à Sens lorsqu'une voiture l'a percutée boulevard de Verdun. Selon le conducteur, il ne l'aurait pas aperçue alors qu'elle se trouvait un stop.
7: La fraude à la sécu, c'est un sport qui se pratique de plus en plus dans Lyon.
9: Fausse ordonnance, arrêt maladie, bidon, remboursement qui partent dans de mauvaises poches. 5 ans que les chiffres grimpent. La CPAM tente de resserrer de plus en plus les mailles du filet. Les contrôles sont de plus en plus ciblés et les fraudeurs sont de moins en moins nombreux à y échapper, Delphine Martin.
5: La CPAM de Lyon, qui couvre près de 300 000 assurés sociaux, enregistre une progression très nette de son activité de lutte contre la fraude. Le montant de préjudices détectés en 2025 a ainsi augmenté de 110% par rapport à l'année précédente. Et le niveau de préjudices évités progresse lui aussi, plus 120%. L'an dernier, les contrôleurs de la Sécurité sociale ont ainsi évité plus d'1 million d'euros de préjudices. Cette réussite, les services de la CPAM de Lyon l'explique notamment par la mise en place de nouveaux outils de détection et une meilleure coopération avec les autres services de l'État. La CPAM de Lyon entend poursuivre cette action de lutte contre la fraude cette année, évidemment, sur le terrain du numérique où la fraude se généralise, mais aussi en ciblant particulièrement des sociétés dites coquilles vides qui sont utilisées pour détourner des remboursements ou facturer de fausses prestations.
9: Les précisions ici au CER de Delphine Martin. Les policiers ont découvert une femme portant des traces de coups lundi rue Louis-Richard à Auxerre. Un homme de 32 ans est soupçonné d'avoir frappé cette femme de 34 ans qu'il hébergeait à son domicile. Il a été placé en garde à vue.
7: Sens a chauffé hier après-midi.
9: Le thermomètre a grimpé jusqu'à 34,5 degrés, un nouveau record pour la ville. L'ancien datait de 2017. Même les murs semblaient chercher un coin d'ombre hier. Face à la chaleur, l'éducation nationale sort le parapluie, salle à l'ombre, volets fermés, bouteilles d'eau à portée de main. Des consignes déjà prévues pour protéger les candidats au brevet et au bac. Dans ce contexte, dans les magasins comme sur Internet, les ventilateurs partent plus vite que des glaces en plein été. Les ventes ont triplé en un an. Climatiseurs, piscines et sorbetières surfent aussi sur cette vague de chaleur.
7: Quand le thermomètre grimpe, les réserves ont, elles, tendance à fondre.
9: Bah oui, face à la baisse des dons de sang observés dans Lyon, l'établissement français du sang organise aujourd'hui une collecte mobile à Sens à l'école nationale de police. Ce sont peut-être les pompiers de demain. Les enfants de 7 à 10 ans sont invités cet après-midi à découvrir le métier de sapeur-pompier et les premiers gestes de secours lors d'animation à Montigny-la-Relle.
7: À Joigny, c'est une façade de bois sculptée du 16e siècle, mais dans le décor, un dispositif fait tâche.
9: Oui, des étés, pourtant sans ses béquilles de métal, la maison du pilori, joyau du vieux Joigny, classée monument historique, ne resterait pas bien longtemps debout. Elle est ainsi renforcée depuis 2018 et depuis zéro travaux. Alors pourquoi la ville de Joigny n'a-t-elle pas engagé de travaux depuis cette date? Beaucoup s'interrogent, Renaud Candelier.
11: À commencer par l'association Maison Paysanne de Lyon qui souhaite depuis 2018 y établir son siège social après avoir signé une convention avec la ville. Sa présidente Hélène Blancard.
12: Il y a eu des témoins, tout ce qui a été fait depuis 2018. Nous, si vous voulez, au départ, ce qu'on voulait faire, c'est sauvegarder la façade. Mais pour sauvegarder cette façade, bien sûr, il faut aussi remettre la toiture avec une pente comme c'était à l'époque pour pas qu'il y ait des infiltrations d'eau. Mais on aimerait bien qu'il y ait une décision de prise pour sauvegarder ce patrimoine.
11: Décision qui ne peut venir que de la ville de Joigny, propriétaire du bâtiment, son maire Nicolas Sauret.
13: On gradue les urgences, on part au plus pressé.
11: D'après le maire, une demande de subvention en 2023 auprès de l'État a été rejetée. Il compte en déposer une autre pour des travaux à réaliser pendant le mandat. Nicolas Sauret assure qu'il n'y a plus urgence à agir.
13: C'est pas du tout un édifice en péril, c'était justement tout l'enjeu de ce diagnostic structurel qu'on a mené en 2023 qui nous a permis de savoir précisément où nous devions porter les travaux, que faire. Ce n'est pas du tout un bâtiment qui est en péril aujourd'hui.
11: Maison Paysanne de Lyon se dit en tout cas prête avec ses bénévoles à contribuer aux réfections des enduits et des peintures de cette maison du pilori datant du XVIe siècle.
9: La ville de Joigny qui chiffre les travaux de réhabilitation de la maison à près de 500 000 euros, des travaux qui ne peuvent pas être subventionnés par la DRAC puisqu'ils concernent la structure de l'immeuble et que seule la façade médiévale est classée monument historique. Le foot et le club restent stables, on parle de la GIA. C'est ce qu'assure en tout cas James Zhou, le propriétaire de la GIA Auxerre. S'est entretenu avec le maire hier en visio. Il a évoqué les tensions internes sans remettre en cause son engagement. Son objectif reste inchangé, construire l'avenir et viser l'Europe. Il doit dans les prochains jours recevoir à Pékin le directeur sportif David Ventier et deux représentants des Ultras Auxerre, l'association de supporters. Aux côtés du PSG, de Lens et de Marseille, la GIA en tout cas figure parmi les clubs qui ont le mieux rempli leur stade cette saison. Plus de 16 000 supporters en moyenne ont pris place dans les tribunes de l'Abbé des Champs. Et puis un dernier mot pour vous dire que si vous aimez la cuisine et que vous êtes du côté de Saint-Florentin, on vous propose cet après-midi de sortir vos tabliers et de partager les recettes en famille. Des parents, des adolescents sont invités à cuisiner ensemble pour cet atelier gratuit organisé à l'espace famille florentinois. C'est de 14 à 17 heures. Vous écoutez ici au CER, il est 6h07. On a mis une petite polaire parce qu'il fait froid dans le studio, mais sinon il fait assez chaud dehors.
0: On peut envisager de faire l'émission dehors si vous préférez, de notre côté de Thierry.
9: Il fera meilleur.
0: Il fera très chaud.
9: Ça dépend de la clim.
0: Très chaud ce mercredi.
9: C'est capricieuse la clim.
0: Déjà entre 13 et 21 degrés dans notre département, sous un ciel parfaitement dégagé. Le soleil nous accompagne encore aujourd'hui. Il aura d'ailleurs pour effet de faire monter le mercure au fil des heures. Comptez entre 26 et 28 degrés à la mi-journée. Cet après-midi, aucun changement, toujours du soleil, toujours autant de chaleur, même plus. Météo France nous annonce 32 degrés à Saint-Fargeau, Tonnerre et dans la Vallonnée. On ira jusqu'à 33 pour Auxerre. Joigny, essence.
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0: Véronique Jeannot, Laurent Voulzy, réunis autour de ce titre, Désir, Désir. Ici Auxerre, on commence la journée ensemble à 6h08. Bon réveil.

0: Désir, désir, Véronique Jeannot et Laurent Voulzy. Une chanson écrite par Alain Souchon.
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0: Bonjour à vous tous, ravi de vous accompagner en ce milieu de semaine. Pourquoi je précise que c'est Alain Souchon qui a écrit cette chanson? Parce qu'en ce mercredi 27 mai, c'est tout simplement son anniversaire.

0: Alain Souchon fredonne hein, toujours ses chansons devenues cultes. Il fête ce matin ses 82 ans. Bon anniversaire à lui et bonjour à vous tous. Bonjour aussi à toute l'équipe d'ici matin qui s'est levée tôt pour nous accompagner tous aujourd'hui. On salue Nathanaël avec nous à la réalisation vidéo. Valentin nous accompagne au son et c'est Stéphanie qui décroche au standard ici au CERF à vos nombreux appels aujourd'hui. Vous restez avec nous parce que dans moins de 10 minutes, on va donner la parole à toutes celles et ceux qui font vivre ici notre territoire iconé. On les a appelés les gens d'ici et croyez-moi, ces gens d'ici ont toujours une histoire fabuleuse à nous raconter. La leur, ils arrivent dans 10 minutes. Et puis dans la longue liste des médicaments qu'on a parfois chez nous, c'est vrai qu'on parle souvent des antibiotiques, mais il y a aussi les corticoïdes. On se penche notamment aujourd'hui sur la cortisone. Rendez-vous avec le docteur Kierzek, il nous partage quelques-uns de ses conseils santé. C'est dans moins de 2 minutes, à tout de suite.
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0: Déjà 6h15, on se réveille, on commence la journée ensemble en parlant santé, comme chaque jour avec vous, docteur Kierzek. Ce matin, on parle ensemble d'une famille de médicaments qui fait un petit peu peur, je vous avoue. On les appelle les corticoïdes, la cortisone. Bonjour docteur.
5: Bonjour à tous. C'est une famille de médicaments qui traîne une sacrée réputation, les corticoïdes ou la cortisone. Alors, ces comprimés qui sont parfois miracles pour vous sortir d'une allergie sévère, mais ça peut aussi donner des joues un peu de hamster, vous voyez, un hamster un peu en pleine forme. Les corticoïdes, ce sont des hormones de synthèse. Ça imite le cortisol, qui est la substance naturelle qu'on produit par nos glandes surrénales, ces deux glandes au-dessus des reins. Leur super pouvoir, ce sont des anti-inflammatoires et des immunosuppresseurs aussi hyper puissants. On les utilise pour calmer des crises d'asthme, pour calmer des allergies sévères, de l'eczéma qui gratte trop ou des maladies auto-immunes comme la polyarthrite. Mais attention, ces médicaments sont un peu comme les super-héros. Super pouvoir égale super-héros, ils sauvent le monde, oui, mais ils peuvent aussi causer des dégâts collatéraux s'ils ne sont pas bien surveillés ou dosés. Alors les corticoïdes, ça augmente l'appétit, ça fait de la rétention d'eau et de la rétention de graisse aussi, d'où ce visage un peu, je disais, de hamster ou ce visage un peu pleine lune, ou la bosse de bison un peu dans le dos. C'est l'un des effets secondaires les plus fréquents après plusieurs semaines ou plusieurs mois. Mais ce n'est pas tout, ça peut aussi déclencher du diabète, faire monter la tension artérielle, fragiliser un peu la peau ou encore donner des insomnies.
0: Bon, avec toute cette liste d'effets, ça ne donne pas forcément très envie d'en prendre, docteur. Qu'est-ce qu'on peut faire alors ?
5: Déjà, ne pas avoir peur au point de refuser un traitement qui est indispensable. C'est toujours la balance bénéfice-risque. On va dire, il y a un bénéfice à donner la cortisone. On va essayer de limiter les risques. Il ne faut pas avoir une corticophobie, avoir peur de la cortisone. Déjà, quand on vous dit de prendre la dose le matin, c'est pour mieux respecter le rythme naturel du corps et éviter l'insomnie. Vous allez être surexcité si vous prenez ça le soir et vous n'allez pas dormir. Donc ça se prend le matin, la cortisone. Ensuite, on surveille son alimentation. Moins de sel, moins de sucre, assez de calcium et de vitamine D. Tout ça, ça va protéger les os et les articulations. Et puis, ne jamais arrêter brutalement le traitement. C'est vraiment capital. Le corps s'habitue aux corticoïdes. Et si on stoppe d'un coup, il y a non seulement un effet rebond qui est possible de la maladie, mais surtout, il peut y avoir une insuffisance surrénalienne. Et puis surtout, quand vous êtes sous cortisone, signalez toute fièvre ou infection à votre médecin sans attendre, parce qu'on disait que ça diminue les défenses immunitaires, donc ça peut vraiment vous affaiblir. Allez, d'ici là, portez-vous bien.
0: Merci beaucoup docteur Kierzek, vos conseils santé, chaque jour dans Ici Matin, à réécouter dès maintenant en allant sur notre site ici.fr et en téléchargeant notre application ici. We are the champions, c'est Queen qui est avec nous ici au CERF, 6h17.

0: We are the champions. C'était Queen à l'instant.
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0: Notre grand territoire iconé vit chaque jour grâce aux gens d'ici. Toutes celles et ceux qui ont une histoire avec Lyon viennent nous raconter la leur d'histoire. Les gens d'ici rencontrent ce matin avec Stéphanie Petit. Elle est créatrice de bijoux et elle a installé sa boutique à Bonnard. La création de bijoux, une deuxième vie pour elle et surtout la réalisation d'une véritable passion.
2: J'étais maman. J'ai eu deux enfants, 30 ans et 26 ans. Donc j'étais mère au foyer et je me suis occupée un peu de la vie de famille pour équilibrer avec un mari qui travaille beaucoup. Et puis après, mes enfants sont partis et j'ai voulu un peu m'occuper de moi et de mes passions. Et c'est comme ça que j'ai démarré un peu la création. Mais j'ai toujours été créative et manuelle, en fait. J'ai commencé par les attrape-rêves avec un peu de bijoux et puis j'ai étendu ma gamme. Et voilà, c'est une passion et j'ai voulu en faire un métier et puis ouvrir ma boutique.
0: Et quand on se lance dans la création de bijoux, c'est l'inspiration qui guide surtout les mains de la créatrice.
2: Je vais chercher chez mes fournisseurs mes perles, mes chaînes, mes apprêts, mes breloques, mes pampilles. Et puis après, je me mets sur ma table de création. Et puis là, j'essaye de trouver l'inspiration. Alors, il y a des fois, il y a des journées où c'est très productif. Et puis, il y a des journées, la fatigue ou moins d'inspiration. Et du coup, ça vient pas. Donc, quand c'est comme ça, on reporte au lendemain. Mais sinon, voilà, c'est dans mes inspirations que je vois sur la mode, sur les tendances actuelles. Et puis après, c'est ce que j'aime surtout aussi. C'est comme ça que me viennent un peu mes idées. C'est la création d'un rêve et puis c'est surtout me permettre d'être moi, je pense, me faire force parce que c'était vraiment, vraiment très compliqué pour moi avec cette timidité. J'en reviens toujours pas des fois de ce que j'ai pu, ouais, où j'en suis.
0: Et pour découvrir les créations de Stéphanie Petit, la petite boutique de Steph, c'est au 9 rue de la Fontaine à Saint-Martin. La Fontaine Saint-Martin, c'est à Bonnard. Rencontre avec les gens d'ici chaque jour dans Ici Matin et dès maintenant sur notre site ici.fr. On prend la direction à la Pont d'École de la Lune. Et on y suit Christophe Maé qui est avec nous. Oui, ce sont vos chansons préférées qui nous accompagnent ce mercredi matin. Il est 6h22.

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1: La lune de Christophe Maé, vos chansons préférées sont ici. De la lune, on va encore en parler ensemble dans quelques instants. En regardant les yeux, en jetant nos yeux vers le ciel. Oui, on va parler de notre horoscope avec vous, Catherine Viguier. On va voir ce que nous réservent les astres en ce milieu de semaine. Et puis, on lit aussi vos nombreux messages que vous nous partagez en ce mercredi matin sur nos réseaux sociaux. Quel temps fait-il aujourd'hui dans Lyon? Je vous le donne en mille. Il y a du soleil et surtout la chaleur qui nous attend. On fait un point complet sur l'état du ciel après le retour de l'info de 6h30. À tout de suite.
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1: L'actu locale de retour dans 3 minutes, ce sera avec Audrazo et Thierry Boulan. Auparavant, on aime regarder vers le ciel et voir ce que nous réservent les astres en ce mercredi matin. Catherine Viguier, notre horoscope, on tient compte de la lune ce mercredi.
5: Toujours en balance, l'élément air est valorisé.
6: Bélier, vous allez passer un cap, c'est plaisant, mais ce sera grâce à une union, pas en solo.
7: Taureau, vous ressentez le besoin de sécurité, de vérité, de sincérité. La superficialité, ça vous agace.
8: Gémeaux, votre esprit est en perpétuelle ébullition et vous vous activez de toutes parts.
9: Cancer, complicité, intimité, c'est ce dont vous avez absolument besoin.
10: Lion, vous faites vos preuves avec un projet en bonne marche et des inconditionnels à vos côtés.
11: Vierge, vous risquez d'être un peu seule, mais pas perdue. Vous pourriez décrocher un job ou autre mission.
1: Les balances jouent les médiateurs aujourd'hui, Catherine.
12: Balance, vous n'aimez pas du tout les conflits, c'est avec votre qualité de conciliateur que vous allez répondre à d'éventuels adversaires.
13: Scorpion, alors vous devez prendre du recul avec votre vie car dès ce soir, ce sera à vous de jouer.
14: Sagittaire, prenez les rendez-vous qui contribuent à votre bien-être, l'amitié est aussi de mise aujourd'hui.
15: Capricorne, il se passe quelque chose dans votre vie socio-professionnelle, sans quoi c'est pour bientôt.
16: Verseau, comme hier, vous vous sentez bien grâce aux autres, car en solo, vous pensez un petit peu trop.
17: Poisson, votre belle intuition fait des merveilles, et pour la bonne gestion de votre argent aussi.
18: Et pour nous tous, le ciel change de couleur, après le noir, une touche de rose.
1: Merci beaucoup Catherine Viguier pour toutes ces précisions essentielles chaque matin. 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Il va faire chaud encore en ce mercredi matin. On jette un œil au ciel dans quelques instants. Bon réveil.
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1: Bonjour à vous tous qui nous rejoignez en ce mercredi matin, ici, en direct à la télévision, 6h29. On est ravis de vous accompagner. On est ensemble ici jusqu'à 9h, sous le soleil et sous la chaleur. Bonjour Thierry Boulan.
19: Bonjour Julien Relier, bonjour tout le monde.
1: En forme aujourd'hui, je le disais, la chaleur encore au rendez-vous de ce milieu de semaine. C'est vous qui me semblez nous partager cette information qui ne nous surprend pas finalement depuis ces derniers jours. Quel temps fait-il chez vous? On lit vos très nombreux messages ce matin sur nos réseaux sociaux. On revient sur la météo après l'info d'ici, Thierry. Et la préfecture de Lyon qui tape du poing sur la table pour les usagers de trottinettes électriques.
19: Circuler sans casque et gilet jaune dans les agglomérations à partir de lundi, ce sera hors la loi. Depuis le début de l'année, les accidents se sont multipliés et ces dispositions visent à renforcer la sécurité de ces usagers qui n'en ont pas toujours conscience, vous l'entendrez dans un instant. Mais pour l'heure, il est 6h30, l'actualité en France et à l'étranger, c'est le 90 secondes d'Audrazo.
20: Jusqu'à 39 degrés sont attendus en France cet après-midi et ce serait totalement inédit pour un mois de mai. 13 départements de l'Ouest sont en alerte orange canicule, de la Manche à la Gironde. Les autorités rappellent qu'il est interdit de se baigner dans les eaux non surveillées. Nouvelle noyade hier, un jeune de 18 ans est mort à Cergy alors qu'il se baignait dans l'Oise. Notez bien, le guichet de l'État pour l'aide au carburant ouvre ce matin 8h. Coup de pouce de 100 euros pour les gros rouleurs, ceux qui font beaucoup de route pour le travail ou pour aller travailler. 3 millions de Français sont éligibles. Un homme a été tué par balle hier soir à Nantes, visé par deux individus qui ont pris la fuite. Le narcotrafic continue de tuer, c'est la réaction de la maire de Nantes, Johanna Roland. Elle demande à l'État une réponse à la hauteur de l'enjeu. C'est la troisième fusillade mortelle à Nantes en moins d'un mois. La Redoute prévoit de supprimer plus de 170 postes, essentiellement en France. L'entreprise évoque un marché en tension et la concurrence des plateformes internationales de commerce en ligne. Il n'y aura que deux Françaises au deuxième tour de Roland-Garros et c'est du jamais vu depuis 1981. Chez les hommes, le grand favori Yannick Sinner se qualifie sans trembler face au Français Clément Tabur. Zéro partout entre l'OGC Nice et l'AS Saint-Etienne. Le suspense reste entier après le barrage aller d'accession à la Ligue 1. Tout se jouera vendredi soir à huis clos à Nice à l'Alliance Riviera.
19: Merci Aude. On vous retrouve tout à l'heure à 7h30 pour l'actualité en France et à l'étranger. Les trottinettes électriques sont de plus en plus impliquées dans les accidents de la route dans notre département. Depuis janvier, les pompiers sont intervenus à 27 reprises, le dernier accident ayant eu lieu en début de semaine à Toucy. Face à cette hausse, le préfet serre la vis. À partir du 1er juin, casques et gilets fluorescents seront obligatoires en agglomération pour les utilisateurs de trottinettes électriques et de gyropodes. Pourtant, nombreux sont encore ceux qui y circulent sans ces équipements, Isabelle Rose.
0: En moins d'une heure, dans les rues d'Auxerre, j'ai croisé quatre conducteurs de trottinettes qui ne portaient ni casque, ni gilet fluo, comme Yacine.
21: Il fait chaud là, si je mets le casque et le gilet, je serai comme un beurre fondu.
0: Seul le cinquième, Maxence, 16 ans, était équipé correctement.
22: J'ai pratiqué la trottinette freestyle et j'ai fait beaucoup de sport et j'ai toujours porté la protection. Toujours, c'est très important. C'est un moyen de se protéger déjà et protéger les autres aussi. Parce que sans casque, on peut avoir des accidents peuvent être mortels aussi. Et c'est très important de porter le casque.
0: À compter du 1er juin, tous devront porter casque et gilet fluo, y compris en ville, suite à l'arrêté pris par le préfet de Lyon. Un arrêté unique en Bourgogne-Franche-Comté qui va dans le bon sens, se réjouit Philippe Sureau, directeur régional de l'association Prévention Routière.
23: On évite des traumas crâniens qui sont désastreux en fait pour la santé des usagers. Donc le port du casque, ça fait des années qu'on milite pour qu'il soit obligatoire. Comme vous avez le phénomène sur les sports d'hiver où les gens maintenant, on n'imagine plus quelqu'un faire du ski sans un casque, on pensait que ça allait être la même chose un petit peu sur les vélos, les trottinettes, et c'est pas le cas.
0: Car l'usage du casque réduit de 30 à 50% les risques de traumatisme crânien en cas d'accident, dit-il. Mais parallèlement, il faut renforcer la prévention auprès des plus jeunes, insiste Frédéric Pinchot, major, chef de la brigade moto du commissariat d'Auxerre.
24: Je trouve qu'il y a eu un manque de communication globale, je dirais, lorsque ces trottinettes ont été mises en vente. Donc moi, je fais pas mal de prévention, notamment j'interviens dans les lycées, dans les collèges, sur les deux roues en globalité, mais surtout les trottinettes électriques. Ce qu'on rencontre aussi pas mal en ce moment, c'est sur les Vélib, les vélos bleus. Les gens sont à deux. Donc il y en a un qui est debout derrière sur l'axe central. Il faut savoir qu'on peut relever une contravention de 90 euros. Hein, quand un passager est sur un vélo ou sur une trottinette, c'est interdit.
0: De mauvaises habitudes à abandonner d'ici lundi, sous peine d'être verbalisé.
19: Le reportage d'Isabelle Rose est à retrouver sur ici.fr et sur notre application.
1: L'info revient tout à l'heure à 7h, Thierry, avec un grand vent de fraîcheur.
19: Et oui, c'est la razzia sur les ventilateurs, avec ces températures qui dépassent allègrement les 30 degrés, 34 parfois. Un seul objet nous manque pour nous rendre l'atmosphère plus supportable. Et sur Internet, comme dans les magasins physiques de Lyon, les marchands d'électroménager se frottent les mains. On va y revenir dans le prochain journal. 6h34 sur Ici Auxerre. Vous écoutez la radio, il fait bon quand même.
1: Il fait bon peut-être chez vous. Il fait peut-être encore pas si mauvais que ça dehors. Ça va monter hein, ces prochaines heures. Les températures vont continuer, vont encore être très très élevées aujourd'hui. On relève déjà, hein, pour tout vous dire, entre 13 et 21 degrés dans Lyon sous un ciel parfaitement dégagé. Vous allez très vite le constater, le soleil nous accompagne encore aujourd'hui. Et il aura d'ailleurs pour effet de faire monter le mercure au fil des heures comptées. Entre 26 et 28 degrés à la mi-journée, c'est ce que semble nous annoncer Météo France, qui ne nous annonce aucun changement d'ailleurs pour cet après-midi. Toujours du soleil et de la chaleur. 32, c'est la température attendue. 32 degrés à Saint-Fargeau, Tonnerre et dans la Vallonnée. On ira jusqu'à 33 degrés à l'ombre, évidemment, à Auxerre, Joigny et à Sens.
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1: On parle de musique, si on faisait ensemble tout pour la musique, avec France Gall qui est avec nous aujourd'hui. Vous écoutez ici Auxerre, bon réveil, 6h35.

0: Vos chansons préférées sont ici chaque matin, tôt pour la musique. C'était France Gall. Il est 7h40, 6h40.
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0: T'en passe vite, mais on n'exagère pas quand même. 6h40. Quand on aime, on ne compte pas. C'est ce qu'on dit souvent, c'est vrai. Est-ce qu'on le fait? Ben oui, mais alors surtout quand il est question de nos animaux, on fait attention à cette phrase parce que le syndrome de Noé existe et il peut, c'est vrai, bien souvent amener à des situations très vite devenues ingérables. De quoi s'agit-il? Qu'est-ce que le syndrome de Noé? On va poser la question dans quelques instants à notre vétérinaire. Le docteur Pierre Fabin nous partage ses conseils de véto. C'est tout à l'heure avant 6h45. Là, j'y a toute une histoire. Vous le savez, chaque mercredi, votre radio ici au CERF se replonge dans l'histoire du club iconé et dans toutes ses dates clés, celles qui ont forgé toute sa légende. Ce matin, retour sur l'année 1970 avec l'Agia, alors en 3e division, qui recrute un joueur qui a fait les grandes heures de Saint-Étienne, André Feufeu.
3: Bonjour, je suis Lucien Denis. Aujourd'hui, je vais vous parler d'un ancien grand joueur de l'Agia au CERF, André Feufeu.
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3: C'est un joueur qui a participé à l'épopée de Saint-Étienne dans la grande équipe. L'équipe qui était composée à l'époque de Carnus, Bosquier, Larquet, Revelli ou encore du grand attaquant malien Salif Keïta. Oui, ça a été un ailier en avance avec son temps parce qu'il allait très très vite. Il était passeur, il était dribbleur, il était aussi buteur. Donc oui, c'est un garçon qui a participé à la première grande équipe de la Saint-Étienne.
4: Saint-Étienne, Sochaux, archives INA, 1967.
6: À la 23e minute, un peu contre le cours du jeu, Saint-Étienne prit l'avantage après un échange Mekloufi-Herbin, parachevé par Feufeu. 1-0 pour Saint-Étienne. Ce fut le score à la mi-temps.
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3: André avait une carrière quand même assez longue. Il avait débuté au Stade Français, hein, où il avait fait quand même de nombreux matchs, 175 matchs pour le Stade Français, donc après Saint-Etienne, et après, pour finir sa carrière professionnelle, il avait fait une année à Ajaccio. Et puis dans ce genre de situation, ben, ce joueur-là cherche une reconversion, et la GOCR lui proposait une reconversion. Il a été vendeur de maison aux établissements Gebat, et il s'est installé dans Lyon par la suite.
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4: Archive. Antenne 2.
7: Car à Auxerre, les joueurs ne vivent pas du football. Employés de banque, ouvriers, ils ont tous un travail, un vrai.
3: On a du mal à croire, lorsqu'on est supporter, qu'un joueur comme Feufeu puisse venir à Auxerre, comme on a eu du mal à croire qu'un Jezarmin, l'international polonais, venait signer à Auxerre. Oui, c'est le premier grand professionnel issu du monde professionnel, justement, qui est venu jouer à la GOCR. La GOCR était en 3e division, le CFA de l'époque, et cherchait à monter en Ligue 2. Ils y sont parvenus, d'ailleurs, avec André. Et André a mis fin à sa carrière juste au moment où la GOCR est montée en Ligue 2. Il se plaisait ici. Moi, je l'ai rencontré à plusieurs reprises au marché à Auxerre, et je lui avais raconté une histoire et l'anecdote où, lorsque j'avais 12 ans, il m'avait fait pleurer parce que j'avais été voir une demi-finale de coupe à Bordeaux avec mon père, où il avait marqué deuxième but stéphanois, permettant aux Stéphanois de se qualifier et de cette année-là de faire le doublé Coupe Championnat. Mais j'avais beaucoup pleuré au retour dans la voiture.
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0: On approche de 6h45. On découvre régulièrement, c'est vrai, dans l'actualité, des faits divers glaçants. 40 chats, 20 chiens ou des dizaines d'oiseaux retrouvés entassés dans une maison complètement insalubre. C'est ce que l'on appelle le syndrome de Noé. Docteur Pierre Fabin, pour bien comprendre ce syndrome, cette maladie, comment elle se manifeste et surtout comment elle apparaît ?
10: C'est un sujet bouleversant en médecine vétérinaire car on est face à une maltraitance extrême qui ne part jamais d'une mauvaise intention. Le syndrome de Noé est une pathologie psychiatrique grave, souvent liée au syndrome de Diogène. Tout commence généralement par une belle action. La personne recueille un animal abandonné, puis deux, puis dix, et elle est intimement persuadée d'être investie d'une mission de sauvetage et d'être la seule personne au monde capable de les aimer et de les protéger. Le problème, c'est qu'elle se laisse totalement déborder par la reproduction, le manque d'espace et les frais vétérinaires.
0: Et comment c'est possible, docteur, de prétendre aimer ces animaux et pas voir qu'ils vivent dans ces conditions insalubres, qu'ils sont malades ou même en train de mourir, tout simplement ?
10: Et c'est là tout le cœur de cette maladie, le déni absolu. La personne atteinte du syndrome de Noé souffre d'une déconnexion totale avec la réalité. Elle ne sent plus l'odeur d'ammoniac insoutenable. Elle ne voit plus la maigreur extrême de ses chiens, ni les infections qui ravagent ses chats. Dans sa tête, les animaux sont heureux, puisqu'ils sont sauvés avec elle. C'est pour cela qu'on parle de l'amour qui tue. La situation dégénère en un huis clos sanitaire dramatique. Les parasites prolifèrent, la consanguinité fait des ravages et les animaux se battent pour survivre dans l'indifférence pathologique du propriétaire qui est enfermé dans son monde.
0: Alors qu'est-ce qu'on doit faire si on soupçonne un proche ou un voisin par exemple de souffrir de ce syndrome ?
10: Alors la pire erreur serait d'essayer de le raisonner de façon logique ou de le culpabiliser, car il se sentira agressé, incompris et se barricadera encore plus. Il faut agir pour sauver les animaux en signalant la situation par le 3677, le numéro dédié à la maltraitance animale ou aux associations de protection animale comme la SPA. Ils interviendront avec la justice. Mais attention, retirer les animaux ne résout qu'une partie du problème. Sans accompagnement psychiatrique pour le propriétaire, le taux de récidive est proche de 100%.
0: On rappelle le numéro, c'est le 3677. Merci beaucoup docteur Pierre Fabin pour ses conseils, vos conseils de veto à retrouver dès maintenant sur notre application ici. Vos chansons préférées sont ici, on vous les offre chaque jour. 6h47 avec Soft Cell et Tainted Love. Bon réveil.

0: Painted Love et Soft Cell avec nous. Je vous souhaite un très bon mercredi matin. On est ravis de vous accompagner à 6h49. On passe ce milieu de semaine ensemble ici sous un grand soleil. Hein. C'est le cas depuis quelques jours, sous la chaleur aussi, qui semble parfois nous étouffer. Hein. C'est pour dire, hier il faisait jusqu'à 36 degrés, jusqu'à 33 attendu cet après-midi. On va voir si la fraîcheur matinale est bien au rendez-vous ce matin à Montillo. Bonjour Françoise.
1: Bonjour.
0: Comment ça va ce matin?
1: Eh bien, ça va bien, fraîchement, levé tôt pour être au frais.
0: C'est fabuleux, c'est l'essentiel. Écoutez, levé tôt. Ouais, je me demandais pourquoi vous me disiez levé tôt. C'est levé tôt parce qu'on vient d'avoir les conseils du veto il y a quelques instants. J'essayais de chercher le lien.
1: Non.
0: Bon, alors, vous profitez de l'extérieur avant qu'il ne fasse trop chaud, c'est ça?
1: Oui, on a été cueillir des fraises.
0: Pardon, j'ai pas compris, excusez-moi.
1: J'ai été cueillir des fraises.
0: Vous avez déjà des fraises? Vous me direz, c'est plutôt de saison. Est-ce qu'elles sont bonnes dans votre jardin?
1: Ah oui.
0: Bon, on se régale.
1: Et la gariguette.
0: Je vous avoue, c'est mon petit péché mignon en ce moment aussi.
1: Et la charlotte.
0: Aussi, bah elles sont presque toutes bonnes, hein, pour tout vous dire. Les fraises, on se régale.
1: Avec une petite crème chantilly ou une petite crème, c'est bien.
0: C'est fabuleux, vous me donnez faim, c'est pas gentil, il est même pas 7h, j'ai déjà très très faim. Qu'est-ce que vous faites de beau, dites-moi, ce mercredi?
1: Eh bien, des petites choses. J'ai des projets de la peinture. Je vais faire de la peinture, mais la peinture artistique, pas la peinture dehors.
0: Bon, mais votre activité du mercredi, sous un grand soleil, donc, et peut-être, on vous le conseille en tout cas, au frais aujourd'hui. Il va encore faire bien chaud, je vous souhaite.
1: Oui, il y a déjà des 19.
0: Oui, ça monte, hein. Ça monte petit à petit, effectivement.
1: Oui, et puis, ciel bleu, c'est super.
0: Une très belle journée, Françoise, et je vous dis à bientôt. Très bonne journée à vous.
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0: Message de sensibilisation ce matin, parce qu'on peut en croiser partout. Les mégots de cigarettes recouvrent parfois le sol des parcs, des rues, des jardins. Et croyez-moi, quand ils ne sont pas ramassés, ils restent longtemps. Alors l'association Tabagir passe à l'action et organise une action de ramassage des mégots et des déchets en ville, à Auxerre. Rendez-vous le 2 juin, c'est mardi. Entre 9h et 12h30, le point de rendez-vous, c'est au parc Roscoff. Il faudra y être avant 9h30. Plusieurs zones seront couvertes, hein, par cette action citoyenne, parmi lesquelles le centre-ville, les quais de la ville et le parc de l'Arbre Sec. Une pause gourmande et un temps de convivialité seront aussi organisés juste après le ramassage. Une action simple à laquelle tout le monde peut contribuer, peut participer. Pour plus de renseignements, il faudra se rapprocher de l'association Tabagir. Pas de panique, on a toutes les coordonnées à vous transmettre ici, au standard, ici au CERF. Avec cette chaleur dont on parlait il y a quelques instants avec Françoise de Montillo, on va s'approcher d'un petit point d'eau. Il y en a quelques-uns dans notre département. Si on suivait Julien Doré, il s'approche du lac ce matin. On vous offre vos chansons préférées à 6h52. Très bon début de journée.

0: L'Axe ce mercredi matin avec Julien Doré. Vous restez avec nous, on rit dans quelques instants avec Fred Ballard dans l'humour en tube. À tout de suite.
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0: Dans deux minutes, le retour de toute l'actu locale dans le journal à 7h avec Thierry Boulan. Auparavant, on rit avec Fred Ballard. Et à la question, comment on fait les bébés? Les parents ont parfois du mal à trouver la réponse adéquate. Alors dans l'humour en tube, elle a laissé pour ceux qui instruisent nos enfants, elle a laissé ceux qui instruisent nos enfants répondre à cette question hautement casse-gueule pour dire les choses.
9: Imaginez une graine et un pot de terre. Eh bien, le papa est le jardinier et la maman est le pot.
10: Voilà, bon bah visiblement l'instinct de Claude Véga n'est pas meilleur que nous hein, pour expliquer la reproduction humaine à nos petits curieux. À grands coups de métaphores, on peut y arriver. Encore faut-il avoir les bons outils.
9: Mais pour planter, il faut un plantoir. Tous les garçons ont un plantoir. Alors comment le papa, avec son plantoir, va-t-il planter la graine? Il y a pour cela 36 techniques.
10: Bah oui, tant qu'on y est, autant aborder toutes les modalités de plantation. Le Kama Sutra expliqué aux enfants par un adulte frigide, c'est toujours un grand moment de rigolade. Et par une adulte torride, c'est pas mal non plus.
11: Bonjour à tous les enfants. Je suis donc votre infirmière scolaire et je passe dans toutes les classes de 4e pour vous informer sur tout ce qui est sexualité. Mais c'est pas pour vous inciter à faire l'amour. Je veux dire, vous avez 13 ans, vous avez le temps. Si c'est dans 2-3 semaines, c'est pas grave.
10: Ah, c'est sûr qu'avec Constance, on va droit au but et le plus rapidement possible. Mais il y a peut-être un entre-deux à trouver.
12: Papa, c'est quoi cette bouteille de lait?
10: Voilà, bah on préfère cette question-là, les enfants. Hein, même si la réponse risque d'être beaucoup moins marrante.
0: Il y a des questions plus sympathiques que d'autres, vous me direz. Merci beaucoup, Fred. On rit à volonté grâce à vous dans l'humour en tube. Et on rit aussi sur notre site et sur notre application ici.
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0: On commence ce mercredi 27 mai ensemble, à tout juste 7h. Bon réveil. Ici au CERF, à toute l'actu locale dans le journal avec vous, Thierry Boulan. Et le ventilateur, la star du caddie en ce moment.
13: Bah oui, les rayons se vident à toute vitesse et ce n'est pas étonnant hein, vu la chaleur qui règne depuis le début du week-end dernier et qui va se poursuivre au moins jusqu'à la fin de la semaine. Devant une grande enseigne de Sens, le front en sueur, les clients n'ont qu'une idée en tête, rentrer vite fait, bien fait, avec leur ventilo.
14: C'est pas pour moi, mais c'est pour mon conjoint. Il a beaucoup, beaucoup trop chaud. Okay. Ça le réveille, donc voilà.
15: Il a besoin de ça la nuit?
14: Ah oui, le matin, le soir, tout le temps.
15: Vous aviez déjà acheté un ventilateur précédemment?
14: Alors, des ventilateurs, oui, on en a acheté des classiques ronds, mais voilà. Prendre des petits ventilateurs à surélever, c'est un petit peu embêtant, donc on a préféré prendre en tour.
16: J'habite à Sens, dans les arènes. La chaleur, du coup, là, ça commence à monter. Je suis obligé d'acheter un ventilateur. Du coup, là, il fait trop chaud le soir, c'est pas possible. 27, 28. Ouais, je pense qu'un ventilateur, c'est la meilleure option. Peut-être pour les gens qui ont de l'argent, une clim.
17: La nuit, c'est difficile avec les enfants, dormir.
18: Ils ont quel
15: quel âge vos enfants ?
17: 13, 9 et 7.
15: Et c'est quel type d'appartement dans lequel vous vivez ?
17: C'est pas entier, c'est, elle fait le travaux, il y a une solution, c'est à l'extérieur qu'elle fait.
15: Vous me dites qu'il y a des travaux d'isolation en ce moment ?
17: Oui, en ce moment ça continue le travaux, oui.
15: Donc c'est pas prêt encore ?
17: C'est pas prêt encore. C'est pas prêt encore.
13: Bah oui, il faut bien se rafraîchir. D'après une analyse du e-commerce, les ventes de ventilateurs en ligne ont triplé par rapport au mois de mai 2025. Forte hausse de la demande aussi des climatiseurs, des piscines de jardin, des maillots de bain et des sorbetières. Le commerce de la fraîcheur, on va y revenir dans l'info d'ici tout à l'heure à 7h30. Cette ruée vers les ventilateurs n'est pas surprenante. À Sens, chercher un coin d'ombre, c'était le réflexe de beaucoup d'habitants hier. Sens qui a enregistré 34,5 degrés, un nouveau record pour un mois de mai, l'ancien daté de 2017. Et puis une bouteille d'eau à portée de la main, ce sera aussi le mot d'ordre dans les établissements scolaires. Le ministère de l'Éducation nationale demande d'utiliser les salles les plus fraîches et de limiter au maximum les entrées de chaleur avant les examens du mois de juin.
0: Ils pensent que la route leur appartient et trop souvent, ça finit mal.
13: Ben oui, 27 fois depuis janvier, les pompiers de Lyon ont ramassé les morceaux après un accident de trottinette électrique. Dernier en date, un ado de 17 ans contre une voiture garée à Toussy en début de semaine. Le préfet a donc pris un arrêté qui rend obligatoire le casque et le gilet fluo en ville à partir de lundi prochain. Le major Pinchot, chef des motards d'Auxerre, approuve et met en garde tous ceux qui s'affranchissent du code de la route sur ces engins.
18: On sait qu'en deux roues, on n'a pas de carrosserie, je dirais. Donc la chute, le minimum, c'est la blessure légère. Et encore plus quand ça atteint la tête. Donc le casque, oui, c'est une très bonne chose. Le gilet aussi, ils seront plus visibles. Mais encore faudra-t-il, comme je leur dis, que les conducteurs de roues respectent le code de la route, à savoir ceux qui prennent l'essence interdite pour faire plus court, et ceux qui roulent sur les trottoirs. Alors que c'est interdit, on est bien d'accord, hein, les trottoirs c'est pour les piétons. Et puis l'usage du téléphone ou des oreillettes, qu'on trouve assez souvent. Après, on a eu le cas, là, il y a deux jours, il y a eu un accident, une trottinette qui a franchi un feu rouge. Heureusement, c'était que matériel. Souvent, ils estiment pas nécessaire de s'arrêter au feu. Ils franchissent et souvent, il y a des accidents.
13: Le major Pinchot, chef des motards d'Auxerre, interrogé par Isabelle Rose. Quelques secondes d'inattention et la matinée bascule. Hier vers 7h30, boulevard de Verdun à Sens, une voiture a percuté une cycliste. L'automobiliste explique ne pas l'avoir vue à un stop. Blessée au visage, la victime a été transportée à l'hôpital par les secours.
0: Monter sur le podium n'est pas toujours une bonne nouvelle.
13: Bah oui, c'est vrai, dans ce cas-là, Lyon occupe la 3e place nationale pour la progression des fraudes détectées par l'assurance maladie. Plus de 2,7 millions d'euros de préjudice ont été identifiés en 2025 dans notre département. Direction la garde à vue pour cet homme de 32 ans. Il est soupçonné d'avoir frappé une femme qu'il hébergeait chez lui à Auxerre. Lorsque les policiers sont intervenus, la victime présentait des traces de violence. Il y a 83 ans, jour pour jour, Jean Moulin réunissait pour la première fois le Conseil national de la Résistance dans le plus grand secret. Dans Lyon, le groupe Bayard a été l'un des plus courageux face à l'occupant. Ce matin, à 8h moins le quart, Dany Charpie, président de l'association Bayard et gardien du plus vieux musée de la Résistance de France à Joigny, est l'invité d'ici matin.
0: C'est un chef-d'œuvre en péril et pour l'instant, la ville de Joigny n'a pas les moyens de le sauver.
13: Ben oui, la maison du pilori avec sa façade de bois sculptée du 16e siècle, classé monument historique, tient debout en toute sécurité grâce à des étais posés en 2018. Alors pourquoi la ville de Joigny n'a-t-elle pas engagé de travaux depuis cette date ? Un manque de crédit et beaucoup trop à faire dans cette ville où les bâtiments historiques sont nombreux, explique le maire Nicolas Sauret.
19: À Joigny, nous passons notre temps à voler au secours de bâtiments de la vieille ville et on gradue les urgences. On part au plus pressé et donc nous l'avons démontré hein, ces dernières années, encore il y a quelques mois, avec le bâtiment du 1 quai Ragobert qui n'était pas une propriété publique. Et il a fallu qu'on vole à son secours. Le calendrier, ce sera celui de l'obtention des subventions puisque nous avions déposé un dossier, mais comme Joigny en dépose beaucoup, celui-ci n'avait pas été pris par l'État. Tout est prêt. Les marchés de travaux sont prêts à être publiés. Donc on n'a vraiment plus qu'à appuyer sur le bouton quand on aura une idée des subventions que nous pouvons réunir, parce que ce sont des travaux qui globalement vont quand même chiffrer entre 400 000 et 500 000 euros. Donc c'est pas tout à fait une paille. Donc il faut qu'on puisse trouver des partenaires pour mener ce projet.
13: Une réhabilitation de la maison du pilori que le maire de Joigny souhaite réaliser dans le courant de ce mandat. Le foot et à la JA, l'avenir du club se joue cette semaine à Pékin. Le président exécutif Baptiste Malherbe a ouvert les discussions hier avec le propriétaire James Wu. Aujourd'hui et demain, le directeur sportif David Ventier prendra le relais avant deux représentants des Ultras en fin de semaine. Au cœur de ces échanges, bien sûr, le départ annoncé de Christophe Pélissier, l'entraîneur, et l'avenir sportif du club auxerrois. Des tribunes en tout cas toujours bien pleines. Cette saison, la Ligue 1 a attiré en moyenne 27 500 spectateurs par match et la JO Auxerre a joué dans la cour des grands avec plus de 90% de remplissage de son stade. Prenez rendez-vous pour sauver des vies avec la chaleur. Les dons du sang diminuent dans Lyon. L'établissement français appelle donc les donneurs à se mobiliser aujourd'hui à Sens, en collecte mobile ou à la maison du sang. Un casque sur la tête et des gestes qui sauvent au programme. Les sapeurs-pompiers de Montigny-la-Reille proposent cet après-midi aux enfants de 7 à 10 ans une immersion dans leur univers au centre de loisirs. Et puis on termine avec ces deux rendez-vous pour voyager sans quitter Sens. Le festival Printemps du Grand Sénonais investit cet après-midi le parvis de la cathédrale. Le collectif 100 degrés, bien nommé, y présente deux spectacles gratuits à 14h puis à 16h. Prenez et mettez surtout une casquette. 7h07 à 14h à Sens, il fera une chaleur de bête.
0: Oui, les températures vont être encore très élevées ce mercredi. On reste sur la tendance de ces derniers jours avec déjà entre 13 et 21 degrés. Voilà les températures qu'on a relevées il y a déjà une heure. Des températures qui vont continuer de monter au fil des heures sous un ciel parfaitement dégagé. Oui, le soleil nous accompagne. Il aura d'ailleurs donc pour effet de faire monter le mercure. Comptez entre 26 et 28 degrés à la mi-journée cet après-midi. Aucun changement côté ciel, vous verrez toujours ce soleil et ce ciel parfaitement bleu. Météo France nous annonce jusqu'à 32 degrés si vous êtes à Saint-Fargeau, dans le Tonnerrois ou dans la Vallonnée. On montera à 33 degrés à l'ombre pour Auxerre, Joigny et pour Sens.
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0: Alors pas de boogie-woogie pour Eddie Mitchell ce matin, 7h08.
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0: Non, pas de boogie-woogie ce matin avec Eddy Mitchell, bientôt 7h12.
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0: Ravi de vous accompagner en ce milieu de semaine, ce mercredi 27 mai. On le passe ensemble ici avec vous jusqu'à 9h. Bonjour à vous tous. Pour qui le réveil a peut-être sonné il y a, allez, à peine une dizaine de minutes. On l'a pris les mains dans le sac. Ludovic Chap est allé rencontrer un maroquinier, un dans le sac maroquinier, vous l'avez, j'en suis sûr, le savoir-faire made in Yon à l'honneur dans nos circuits courts chaque jour, les circuits courts qui arrivent dans moins de 10 minutes. Et puis dans un instant aussi, mon œil, le regard sur l'actualité de David Ossiou, avec ce matin, le conseil de la ministre de la Santé face à la chaleur, boire de l'eau. A tout de suite.
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0: Et au programme de la musique, ah ben non, ce sera dans quelques instants. YouTube qu'on retrouve dans quelques minutes. Le temps pour nous de retrouver David Ossiou. C'est l'heure de Mon œil, votre regard, David, sur l'actualité. Avec aujourd'hui et demain qui s'annoncent comme les deux journées les plus chaudes d'une vague historique, avec en ligne de mire les 39 degrés tout de même, David.
8: 39 degrés, oui, fin mai. Ça méritait que le gouvernement fasse des annonces. Alors, hier, la ministre de la Santé prend la parole. On se dit qu'elle va annoncer des mesures. Et voilà ce que Stéphanie Rist dit.
9: Je le redis, il faut boire de l'eau, même si on n'a pas soif. Allez voir les personnes fragiles autour de vous qui penseront peut-être un peu moins à boire de l'eau.
8: Elle a raison, comme Bruno Le Maire avait raison de mettre un pull à col roulé quand il fallait économiser le chauffage. Mais face à ce qui est en train d'arriver, c'est pas un peu court? La ministre elle-même reconnaît qu'on se moque d'elle sur les réseaux sociaux quand elle dit ça. Parce qu'au même moment, un climatologue parle d'OVNI climatique. Christophe Cassou, le co-auteur du 6e rapport du GIEC, explique qu'un tel événement avait une chance sur 1000 de se produire à cette période dans le monde d'avant le réchauffement. Puis il ajoute surtout cette phrase. La question n'est pas de savoir si on va dépasser en France les 50 degrés, mais quand. Cet homme a passé sa vie à produire des données, des rapports, des alertes. Et il dit aujourd'hui qu'il se sent en colère. Alors heureusement, depuis la canicule de 2003, la France a appris. Les maisons de retraite sont mieux préparées. Les systèmes d'alerte existent. Les personnes âgées sont davantage surveillées. Et ça fonctionne plutôt bien. Mais 23 ans plus tard, moins de 10% des écoles sont climatisées en France. Certains lieux de travail deviennent invivables pendant les fortes chaleurs. Personne ne semble avoir imaginé des règles exceptionnelles, par exemple sur le télétravail pendant les épisodes extrêmes. Quand des scientifiques parlent de 50 degrés en France, entendre simplement « buvez de l'eau », ça donne quand même le sentiment qu'on est tous sidérés et peut-être pas complètement prêts.
0: Ça fait partie des consignes effectivement appliquées. On reste au frais quand on le peut aussi. Aujourd'hui, il va faire encore très chaud, y compris ici dans Lyon, dans notre département. Merci beaucoup David Ossiou pour Mon œil, votre regard sur l'actualité à retrouver chaque jour dans Ici Matin, dès maintenant, à réentendre, à réécouter sur notre site ici.fr et sur notre application. Elle s'appelle Ici. Il est tout juste 7h15 et on passe ce mercredi matin ensemble ici avec Pride. C'est YouTube. Bon réveil.

0: tout pour commencer ce mercredi matin, ici, 7h19.
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0: Il y a de bonnes, il y a de très belles choses aussi à découvrir ici dans notre département. Et l'objectif des circuits courts, c'est de nous permettre de découvrir toute une panoplie d'art, d'artisanat ici dans Lyon. Les circuits courts avec vous, Ludovic Chap. Vous avez rencontré pour nous ce matin un maroquinier qui, croyez-moi, a plus d'un tour dans son sac.
2: Il est à sa table de travail, il est en train d'étaler une pâte blanche sur un morceau de cuir. Elliot, qu'est-ce que vous êtes en train de faire ?
3: Alors, je suis en train de faire ce qu'on appelle donc un encollage. Je suis en train de faire deux pièces d'un sac de la collection. Je suis en train de faire ce qu'on appelle un jonc. Et le lien de serrage du sac, c'est tout ce qu'on va avoir là sur les,
2: d'accord,
3: sur les bords. Voilà, c'est ce qui va nous permettre de...
2: C'est la jointure.
3: Voilà, c'est ce qui...
2: La... Jonc, jointure, ça vient du même mot.
3: Ça s'appelle un jonc parce que comme en bijouterie, le jonc est rond.
2: Fermeture éclair.
3: Mais le jonc est là vraiment pour souligner le montage et pour avoir un rendu qui est propre, quoi.
2: Joli sac. Alors, j'ai vu que si vous avez une petite étagère avec en présentation les différents modèles que vous proposez. Là, ici, on a des petits sacs à dos, couleur bleue, noir, marron, toujours en cuir. Ici, qu'est-ce que c'est, ça ?
3: Alors, ça, c'est des étuis de boules. Donc, en fait.
2: Pour les boulistes.
3: Exactement, des étuis de boules de pétanque. Et donc, sur cette étagère-là, on va avoir le gros de la collection et les pièces en sur mesure qu'attendent les clients.
2: Lesquelles sont sur mesure, par exemple ?
3: Alors là, la seule pièce en sur mesure qu'on va avoir sur l'étagère, ça va être ce sac de voyage-là.
2: Un gros sac de voyage.
3: Sur mesure pour un client, donc c'est un 72 heures. Donc c'est un sac qui a vocation à partir en grand week-end ou sur des vacances assez courtes.
2: Très élégant. Ici, on a des ceintures. Là, on a petits porte-cartes aussi, des petits portefeuilles.
3: Exactement.
2: Petits sacs à main. Et ici, qu'est-ce que c'est, ça ? C'est pareil,
3: ici, c'est des pots d'alligator.
2: Des pots d'alligator. Donc, ça, là, c'est la matière brute.
3: C'est la matière brute, oui. Donc, on a de la peau d'alligator, de la peau de poisson aussi. Je travaille le cuir exotique, chose qui n'est pas forcément le cas de tout le monde. Je travaille pas d'imitation. Donc, j'ai uniquement des peaux exotiques réelles, quoi.
2: Tout est fait à la main ici dans cet atelier.
3: Tout est fait à la main, à Auxerre. Et tout ce que j'utilise, moi j'ai aucun intrant qui n'est pas européen dans mes produits. Donc tout ce que vous retrouvez dans les sacs chez Maison Lovic, tout est fait à la main dans mon atelier à Auxerre, uniquement par moi, je n'ai pas d'intermédiaire. Et vous n'avez rien qui ne vient pas d'Europe.
2: Maison Lovic, ici, rue des Caillottes, c'est dans la zone de la plaine des îles, hein, entre Moneto et Auxerre, sur la commune de Moneto. On peut venir acheter vos pièces ici sur place ?
3: Alors oui, l'atelier est ouvert au public.
2: Il y a un site internet.
3: www.maison, comme une maison, Lovic, lowyck.fr. Et vous me retrouvez sur Instagram, Facebook, tous les réseaux sociaux.
0: Ouais, toutes les informations, on vous les partage aussi sur notre site ici.fr et notre application ici. Personne, avec quand même Pascal Obispo qui est avec nous. Il est 7h22, je vous souhaite un très bon début de journée à tous.

0: Personne ne remplace Pascal Obispo ce matin. Vos chansons préférées sont ici. Et vous aussi, ça tombe bien, vous restez avec nous parce que dans quelques instants, c'est à vous qu'on va donner la parole. On aime bien entendre chaque jour tout ce qui vous rend heureux. Vos petits bonheurs arrivent dans moins d'une minute. À tout de suite.
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0: Et on jette un œil aussi à vos nombreux messages que vous nous partagez chaque jour sur notre page Facebook ici au Serre à la question « Quel temps fait-il ce mercredi matin dans Lyon ?» On lit ce matin le message que nous envoie Patrice. Il nous écrit de Chanvre et nous partage, bien évidemment, vous vous en doutez, du soleil mais aussi et surtout de la douceur, même de la chaleur qui va arriver au fil des heures avec déjà 16 degrés relevés. Au lever du jour à Chanvre, quel temps fait-il dans Lyon ? On voit ça dans quelques instants, juste après le retour de l'info à 7h30. Ce sera aux côtés d'Aude Razo et de Thierry Boulan. Mais vous le savez, chaque jour on aime bien aussi vous donner la parole à cette question. Qu'est-ce qui vous rend heureux ce mercredi matin ? Olive Borde a récolté pas mal de réponses. Les vôtres que l'on découvre chaque jour aujourd'hui avec de beaux petits moments partagés en famille.
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8: Je m'appelle Daria, j'habite au Serre et mon petit bonheur c'est de voir mes enfants heureux par les petits plats, les sorties, créer des bons souvenirs ensemble, regarder des films, des choses comme ça. J'aime bien les cuisiner, tout ce qu'ils aiment, hein, les plats antillais parce que je suis d'origine antillaise, les plats asiatiques par exemple, là on va chercher des ingrédients pour faire un breakfast burrito, donc avec du bœuf à la poêle, des steaks ou bien entrecôtes. Ensuite, on va faire des œufs avec du fromage, des pommes de terre sautées, du bacon de dinde parce qu'on ne mange pas de porc. Et on va mettre tout ça dans un burrito, l'enrouler, faire fondre un petit peu du fromage par-dessus et puis on va le déguster. On a prévu une sortie en forêt cet après-midi. On va faire une longue marche pour bien faire descendre tout ça. On va faire une longue marche. Peut-être qu'ils vont faire du vélo, quelque chose comme ça. Parce qu'ils aiment bien faire des rollers. Donc, on va souvent sur le bord de Lyon, là où il n'y a pas trop de passage. Comme ça, ils peuvent profiter ensemble.
0: Eh bien, bon appétit et profitez bien du soleil aujourd'hui avec vos enfants, vos petits bonheurs. À réentendre, ça se passe sur notre site et sur notre appli.
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0: On revient sur ces températures très élevées encore en ce milieu de semaine dans quelques instants, juste après l'info d'ici. Et pour le coup, Thierry, la fraîcheur, une affaire qui marche en ce moment.
9: Ben oui, la star du moment, c'est le ventilateur. Les magasins d'électroménager sont dévalisés. Ce n'est pas une surprise quand il fait aussi chaud, mais c'est surprenant. En plein mois de mai, heureusement, les magasins ont du stock. Nous irons faire du shopping à Sens dans un instant. Mais tout de suite, il est 7h30. L'actualité en France et à l'étranger, c'est le 90 secondes. D'Aude Razo.
10: Le guichet de l'État pour demander l'aide au carburant ouvre dans une demi-heure sur le site des impôts. Coup de pouce de 100 euros pour les gros rouleurs, ceux qui font beaucoup de routes pour le travail ou pour aller travailler. 3 millions de Français sont potentiellement concernés. Conséquence de la chaleur, le syndicat SAMU Urgence relève une forte augmentation depuis lundi des hospitalisations de personnes âgées. Plus 30% d'activité pour le SAMU, plus 15 à 20% pour les urgences. 13 départements de l'Ouest sont en alerte orange canicule aujourd'hui de la Manche à la Gironde. Une fusillade à Grenoble a fait un mort et trois blessés hier soir. Un groupe de jeunes a été visé dans le quartier Mistral, connu pour être un important point de deal. Fusillade aussi à Nantes. Un homme a été tué par balle dans la soirée. Le narcotrafic continue de tuer, réagit la maire de Nantes, Johanna Roland. Les ventes de tabac ont plongé de 8% chez les buralistes entre 2024 et 2025. Le chiffre baisse chaque année depuis 10 ans. L'Observatoire des drogues et des tendances addictives souligne en revanche le succès grandissant de la cigarette électronique chez les adolescents. À Roland-Garros, c'est le début du deuxième tour. Le Français Valentin Royer aura fort à faire face à Novak Djokovic. Et duel 100% français à suivre entre Hugo Humbert et Quentin Alice. Pour la deuxième année de suite, liste, Toulouse est désignée meilleure ville étudiante par le magazine L'Étudiant. Rennes et Montpellier complètent le podium, traditionnel classement, avec un nouveau critère cette année, l'accessibilité aux personnes en situation de handicap.
9: Merci Aude, on vous retrouve tout à l'heure à 8h30 pour l'actualité en France et à l'étranger. La chaleur fait tourner les ventilateurs à plein régime et les ventes aussi. Selon un analyste de e-commerce, la demande a un mois d'avance sur une saison normale. En mai, les achats de ventilateurs en ligne ont été multipliés par 3 par rapport à l'an dernier. Une ruée qui gagne aussi les magasins physiques, comme l'a constaté Renaud Candelier à Sens.
11: Dans son appartement HLM de Sens, Brice n'en peut plus de ces températures inattendues. Il sort d'une grande enseigne de distribution avec un ventilateur sous le bras.
12: La chaleur est soutenable dans l'appartement, là j'étais obligé d'acheter un ventilateur. Du coup, là, il fait trop chaud le soir, c'est pas possible. 27, 28, je pensais pas avoir en acheté un. C'est vraiment la chaleur du coup qui a fait que j'en ai acheté un.
11: Océane, elle aussi, a un ventilateur dans son caddie, cette fois en version tour, c'est-à-dire tout en hauteur et à poser au sol.
13: C'est pas pour moi, mais c'est pour mon conjoint, il a beaucoup, beaucoup trop chaud. Okay. Ça le réveille, donc voilà.
14: Il a besoin de ça la nuit.
13: Ah oui, le matin, le soir, tout le temps. Nous, on a privilégié en tour, prendre des petits ventilateurs à surélever, c'est un petit peu embêtant, donc on préfère investir dans celui-ci.
11: Des ventilateurs qui valent généralement entre 20 et 70 euros. Pour des solutions bon marché, j'ai aussi croisé Chantal. Comme Brice, elle habite le quartier des Arènes à Sens, de vieux HLM voués à la destruction l'an prochain. Et elle a une astuce.
14: Vous avez des rideaux, c'est ça, expliquez-moi.
15: Je mets des rideaux occultants et thermiques, en plus des volets. Ça empêche la chaleur de rentrer. C'est vraiment efficace.
11: Mais pour des solutions qui rafraîchissent vraiment les pièces dans la journée, il faut se tourner vers la climatisation. Direction le magasin Baudry à Sens avec Michel Sarroton, un des commerciaux de l'entreprise.
14: Ça va vite partir. Donc si les gens veulent s'équiper, il faut pas tarder. Allez chez moi ou ailleurs, hein. Faut pas, vraiment pas tarder du tout, quoi.
11: Le spécialiste nous montre un modèle de climatiseur portable destiné à rafraîchir une chambre ou un petit salon au prix de 250 euros.
14: J'ai commandé ça il y a déjà 2 mois, j'en ai pris 30 et je devais la recommander. Ça vient de Chine, hein. Je suis désolé, mais voilà, on va pas parler de l'Iran, du Trois d'Hormuz et compagnie. Mais ça va mettre 2 mois à arriver. Les fabricants vont me la recevoir dans 2 mois, donc après, il faut encore 3 semaines pour aller chez moi. Donc c'est pour dire que là, cet été, c'est mort, quoi.
11: Et attention, nous dit ce vendeur de clim, nous sommes seulement fin mai.
14: Et le problème de fin mai, c'est qu'il y a encore les écoles. Et qu'est-ce qui va passer? Toutes les écoles vont passer commande et après, il y aura plus de stock, quoi.
16: Vous dites qu'il y a les écoles, mais aussi les EHPAD,
14: les mairies, tout ce qui est administratif, quoi. On a bien vu dans les périodes de forte chaleur comme ça partait par palette. Moi, j'ai eu des années sur le site de Baudry, c'était la queue pour venir chez nous, pour prendre des clés mobiles. Donc, faut pas tarder, quoi. Sans avoir un vent panique, mais il faut commencer à y penser.
11: Et pour ceux qui veulent s'équiper durablement, comptez 1500 à 1800 euros pour un climatiseur fixe installé par un artisan agréé.
9: Le reportage de Renaud Candelier est à retrouver sur ici.fr et sur notre application. Tout autre chose à présent, c'est aujourd'hui la journée nationale de la résistance, une date qui commémore la première réunion du Conseil national le 27 mai 1943. Sous l'impulsion de Jean Moulin, on évoque la résistance dans l'Yonne à 8h moins le quart avec Dany Charpie, le président du musée de la résistance de Joigny. C'est l'invité d'ici matin.
17: Et l'info revient aussi, ce sera à 8h. Thierry, avec une sécurité renforcée pour les usagers de trottinettes électriques.
9: Depuis le début de l'année, les pompiers sont intervenus à 27 reprises sur des accidents impliquant ces engins. La préfecture impose le casque et le gilet fluo en agglomération à partir de lundi. Une première en Bourgogne-Franche-Comté, on va y revenir dans le prochain journal. 7h35, vous écoutez ici au Serre et vous avez chaud peut-être, restez à l'ombre.
18: Il fait chaud, et alors si vous avez chaud maintenant, ça va continuer de monter ces prochaines heures. Le mercure va encore grimper cet après-midi, notamment on relève déjà entre 13 et 21 degrés dans notre département sous un ciel parfaitement dégagé. Oui, le soleil nous accompagne encore ce mercredi, il aura d'ailleurs pour effet de faire monter le mercure au fil des heures pour atteindre les 26 à 28 degrés à la mi-journée. Pas de changement, aucun pour cet après-midi, toujours avec du soleil, toujours aussi avec de la chaleur. Météo France qui nous annonce 32 degrés cet après-midi à Saint-Fargeau, Tonnerre et dans la Vallonnée jusqu'à 33 degrés entre Auxerre, Joigny et Sens.
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18: Mais qui est cette fille? Who's that girl? C'est Madonna qui est avec nous. Il est 7h36.

0: Who's That Girl, c'est Madonna qui est avec nous ce matin. Vous écoutez ici Auxerre, il est 7h39.
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0: Pour compter, aujourd'hui, Stéphane Bern, comme nous tous, hein, d'ailleurs, on arrive à se débrouiller avec nos 10 doigts. Oui, 10. Bah alors attention, parce qu'en l'an 150 avant Jésus-Christ, bah les chiffres, ils existaient même pas. Alors comment on faisait? On va poser la question à Stéphane Bern. On voyage dans le temps grâce à lui. Rendez-vous tout à l'heure, juste avant 8h. Dans Minute Papillon ce matin, Thierry, à l'heure où le prix des carburants flambe, on va chercher du pétrole.
3: Saviez-vous, notre département a connu une véritable ruée vers l'or noir à la fin des années 1950.
4: Puis il y a quelques années, des prospecteurs de pétrole sont arrivés. Ils ont étudié, sondé, foré et trouvé de l'or noir sur la terre ferme.
3: Des dériques surgissent au milieu des champs, les géologues quadrillent les campagnes et les forages se multiplient de Caen à Parly, en passant par Hayon-sur-Tholon, Montaché ou Villeperrot. Convaincus que le bassin parisien recèle des hydrocarbures, les prospecteurs creusent jour et nuit.
5: C'est fini, oui?
3: Bah non, ça ne fait que commencer. Dans les villages, on y croit, on parle déjà de milliers de litres de pétrole par jour et certains imaginent leur commune transformée par cette richesse soudaine et croulant sous l'or.
6: Il en manque une.
3: Les désillusions sont pourtant nombreuses. À Caen, après plusieurs semaines de forage, pas une goutte ne jaillit. Ailleurs, les indices existent, mais les résultats tardent à confirmer les espoirs.
7: J'ai surtout pas eu de chance.
3: Et puis en 1960, coup de théâtre à Gisles-les-Nobles, près de Pont-sur-Yonne, à plus de 1400 mètres de profondeur, les foreurs découvrent une couche rocheuse imprégnée d'huile. Un essai permet même de produire 1800 litres en seulement 2 heures. Pour la première fois, le pétrole semble bien réel, dont le sous-sol y connaît.
8: Ah bon ? Ah c'est du pétrole !
9: Une fuite et le marché s'effondre.
3: Et le marché ne s'effondrera pas, il ne s'effondrera jamais et l'Eldorado annoncé ne verra jamais vraiment le jour. Malgré d'autres recherches et quelques exploitations plus tardives, notamment à Bagnaux à partir de 1996, la production reste limitée et les derniers puits cessent progressivement leur activité. Et pourtant, à quelques kilomètres seulement de Lyon, dans le secteur de Château-Renard, dans le Loiret, l'or noir coule toujours.
10: Ah bah tant mieux.
3: Bah oui, tant mieux pour eux. Une centaine de puits, ils sont encore exploités aujourd'hui par une société canadienne. Aujourd'hui, aucune concession pétrolière n'est plus en activité dans notre département et Lyon ne sera jamais le petit Texas bourguignon. Allez, on est bon prince, on laisse le pétrole aux Américains.

0: etc.
1: C'est vrai qu'on a le bon vin, qu'on a le bon pain.
2: On n'a pas de pétrole.
1: On est heureux comme ça.
2: On n'a pas de pétrole, mais on a des idées, ça marche aussi. Merci beaucoup Thierry Boulan pour Minute Papillon. 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
2: Un ancien de la Starac est avec nous ce matin. Julien Lib nous accompagne. Son titre s'appelle Autrement. Ici au CERF, il est 7h43.
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0: événements ce matin avec Julien Libe à l'instant.
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0: Il est 7h46, c'est aujourd'hui la journée nationale de la résistance. Dans Lyon, le groupe Bayard a été l'un des plus actifs sous l'occupation allemande lors de la Seconde Guerre mondiale. Notre invité ce matin est Dany Charpie, président de l'association Bayard qui gère le musée de la résistance à Joigny, le plus ancien de France.
2: Bonjour Dany Charpie.
3: Oui, bonjour.
2: On va faire un peu d'histoire pour commencer. Le groupe Bayard, c'était une quinzaine de personnes au départ. Votre papa était un des responsables sous l'occupation. C'était quoi la mission quotidienne des résistants dans le Jovinien?
3: Oui, mon père était membre fondateur du groupe Bayard aux côtés de Paul Herbin, bien sûr. Oui. Alors, la mission première, bien, au départ, ce fut avant tout le renseignement. Parce que pour combattre un ennemi, ben, il faut le connaître. Ça, c'était la première chose. Et puis également, ils ont contribué à l'évasion de bon nombre de prisonniers qui étaient retenus à Joigny. Voilà.
2: Et donc c'était, je le disais, une quinzaine de personnes au départ, et puis ce groupe s'est allié à d'autres groupes de résistants. Est-ce que ça se passait bien entre groupes de résistants, ou est-ce qu'il y avait des frictions parfois?
3: Non, des frictions, pas le fait, il n'y en a pas eu. Mais c'est plutôt l'inverse, ce sont les autres groupes indépendants qui étaient tout autour de Joigny, qui, ma foi, ont été contactés par Paul Herbin. Paul Herbin, j'estime, a un rôle de fondateur important, puisqu'il a convainc ces différents groupes de venir au groupe Bayard. C'est comme ça qu'ils ont fini à plus de 1200 personnes au groupe Bayard.
2: Est-ce qu'il y a des actions du groupe Bayard qui sont restées, qui ont marqué l'histoire de l'occupation dans le département?
3: Oui, disons des petites anecdotes comme d'avoir brûlé le drapeau des Allemands sur le foyer du soldat à Joigny. Bon, ça a marqué quand même la population, mais ce qui l'a surtout marqué, ce fut le couvre-feu très sévère qu'il y a eu pendant plus d'un mois. Voilà. Et sinon, ben, il y a eu bien sûr des engagements qui ont été déterminants, notamment l'engagement de Béon, qui, ma foi, a sûrement évité à la ville de Joigny, si je puis dire, une catastrophe, parce que c'est la même chose si ce n'était pas à Tulle. Les résistants avaient libéré Joigny, mais les Américains n'étaient pas encore là, ils sont arrivés que deux jours après. Mais dans l'intervalle, il y avait une colonne allemande importante qui revenait, qui passait par Joigny, qui n'avait pas oisé. Vous voyez ce qui aurait pu se produire.
2: Est-ce que vous avez le sentiment que l'héritage du groupe Bayard, que l'histoire de ces résistants est assez mis en valeur?
3: Peut-être pas assez. Toujours pareil, c'est une époque. À une époque, oui, c'était mis en valeur. Maintenant, beaucoup moins. C'est tout à fait différent. Maintenant, les générations sont moins sensibles. Mais bien que actuellement, au niveau des scolaires, des habitants scolaires, ben, il y a une certaine culture de ce passé qui revient. On constate, nous, par les visites qui sont organisées par ces établissements au musée.

0: Mais chacun apportait ce qu'il avait récupéré, ce qu'il pensait mettre en valeur. Bon, c'était pas de façon ordonnée, quoi. C'était un mémorial pour eux, où ils se réunissaient après-guerre souvent, pratiquement tous les dimanches. Il y avait des réunions, vous savez, après-guerre, j'ai connu ça, je traînais avec mon père. bon, et ils refaisaient la France, quoi.
1: Et qu'est-ce qui a permis de mieux l'organiser, ce musée ?
0: C'est-à-dire, c'est l'initiative de quelques résistants, puis de qui, ma foi, ont estimé quand même que ce musée il devrait être plus connu et surtout faire connaître certaines pièces, aussi bien matérielles, mais surtout des documents. Voilà. Donc, quand il y aura à l'issue du déménagement, il y a eu une mise en ordre. Ils ont décidé de l'ouvrir au public, parce qu'avant, il n'était pas ouvert au public comme maintenant. Il était ouvert que lors des cérémonies ou lorsqu'il fait des réunions. Mais c'est tout. C'est-à-dire que maintenant, il est quand même ouvert 3 après-midi par semaine au public. Et c'est une visite tout à fait gratuite.
1: Mais aujourd'hui, c'est ce qui le fait vivre, ces visites, finalement ?
0: Oui.
1: Parce qu'un musée n'a d'intérêt que s'il y a des visiteurs.
0: Exactement, ben, y a pas mal de... malheureusement, on est mal situé et puis l'accès n'est pas très facile. Maintenant, vous savez, les gens, quand ils ne veulent pas se garer, ben, la fois, ils passent leur chemin. Bon, mais justement, ce fait va changer puisque le maire actuel nous a promis de déménager dans un lieu beaucoup plus propice qu'à côté de l'actuelle mairie.
1: Et aujourd'hui, ce sont surtout des enfants qui viennent des classes ?
0: Non, il y a des classes, mais non, il y a quand même des adultes. Et puis maintenant, il est quand même assez connu. Il y a aussi beaucoup d'étrangers qui viennent nous voir.
1: Ouais. Merci, Dany Charpy. Je rappelle que vous êtes le président de l'association Bayard qui gère le musée de la Résistance à Joigny et que ce musée est ouvert les mercredis, samedis et dimanches après-midi de 14h30 à 17h30. Merci et bonne journée, monsieur.
0: Merci, bonne journée.
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3: Ma prière, on vous offre vos chansons préférées ce mercredi matin. On est ravis de passer ce début de journée sous le grand soleil éconné finalement aujourd'hui et la chaleur qui va bientôt arriver aussi. Axel Red est avec nous, 7h52.

0: meilleure, celle d'Axel Red. Ce matin, vous restez avec nous. On voyage dans le temps avec Stéphane Bern dans moins d'une minute.
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0: L'actu local revient dans moins de 3 minutes à 8h. Le journal, ce sera aux côtés de Thierry Boulan. Mais vous le savez, chaque jour, on aime bien voyager dans le temps. On le fait avec vous, Stéphane Bern. Et ce matin, on voyage ensemble au temps où l'on comptait grâce à des bouts de bois.
7: En Gaule, on sait tenir ses comptes, même sans savoir écrire de chiffres. Vallée de la Seine en l'an 150 avant Jésus-Christ. La Gaule n'a pas encore été conquise par les Romains, mais un marchand gaulois appâte déjà le passant pour vendre du sel, du blé et peut-être quelques amphores. À la fin de sa journée, il doit faire ses comptes. Pour ce faire, il ne trace ni les chiffres arabes que nous utilisons aujourd'hui, ni les V ou les X des chiffres romains. Il entaille un bâton de bois tout simplement. Une encoche désigne une unité. Simple, efficace. C'est ainsi qu'à l'époque, on ne tenait pas ses comptes au cordeau, mais au couteau. Le bois garde la trace matérielle des quantités et des échanges. Ces bâtons de comptage sont parmi les plus vieux objets mathématiques connus. Un formidable outil que les Gaulois auraient pu baptiser calculatrix. À côté, sur une planche, notre marchand gaulois aligne des jetons qui représentent chacun une unité. On les déplace, on les regroupe, on les sépare. C'est concret, visuel, simple. Pas besoin d'écrire pour savoir compter. Et tous pouvaient calculer, même ceux pour qui l'écriture, c'était de l'algèbre. Bien avant l'arrivée des Romains, les sociétés gauloises commercent déjà. Grâce à ces techniques, marchands et commerçants savent très bien s'y prendre pour additionner, soustraire, évaluer. Elles sont d'ailleurs si efficaces qu'elles continueront de servir, même bien après l'introduction des chiffres romains, puis des chiffres arabes. On en a des traces dans les campagnes françaises jusqu'au XXe siècle. Plus impressionnant encore, le bâton de comptage était reconnu comme preuve dans le Code civil français jusqu'en 2016. Aujourd'hui, quand un commerçant fait sa compta, il n'a plus rien en bois. Si ce n'est parfois un chèque de ci, de là.
0: Juste ça, on voyage dans le temps chaque jour avec vous, Stéphane Bern. Une chronique à réécouter dès maintenant. Rendez-vous sur notre site, ici.fr.
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0: Vous écoutez Ici Auxerre, on commence ce mercredi ensemble. Il est 8h, bon réveil. L'actu local dans le journal avec vous, Thierry Boulan. La préfecture de Lyon met un tour de vis pour les trottinettes électriques.
9: 27 fois depuis janvier, à 27 reprises, les pompiers ont constaté les dégâts après un accident de trottinette électrique. Face à cette hécatombe, le préfet de Lyon a décidé qu'à partir du 1er juin, lundi prochain, le casque et le gilet fluo deviendraient obligatoires en ville. Une première en Bourgogne-Franche-Comté, saluée par les associations de sécurité routière. Philippe Sureau est directeur de l'association Prévention Routière. Dans notre région, et il se félicite de cette mesure.
10: Cette décision, en effet, est inédite. Elle est pour nous très intéressante. On milite pour ça, pour le port du casque obligatoire sur les différents engins de mobilité, les EDPM, mais aussi bien sur le vélo. Le port du casque permet de mettre ses usagers en sécurité leur boîte crânienne, parce qu'on évite notamment les accidents en termes de trauma. On les fait passer de 30 à 50% au moins. Et c'est vraiment une mesure de sécurité qui nous paraît essentielle. On s'aperçoit que c'est compliqué à faire entendre auprès des usagers et cette décision de le rendre obligatoire, je pense, va permettre de diminuer les blessés avec l'utilisation des EDP.
9: Philippe Sureau, directeur de l'association Prévention Routière. Qu'en pensent les usagers de ces trottinettes électriques? C'est ce qu'on verra tout à l'heure dans l'info d'ici à 8h30. Puis le danger sur deux roues avec cette illustration. Une cycliste a été blessée hier matin à Sens lorsqu'une voiture l'a percutée, boulevard de Verdun. L'automobiliste ne l'aurait pas aperçue alors qu'elle se trouvait à un stop. Elle a été transportée à l'hôpital.
0: La fraude à la sécu, c'est un sport qui se pratique de plus en plus dans Lyon.
9: Fausse ordonnance, arrêt maladie, bidon, remboursement qui partent dans de mauvaises poches. 5 ans que les chiffres grimpent. La CPAM tente de resserrer de plus en plus les mailles du filet. Les contrôles sont de plus en plus ciblés et les fraudeurs sont de moins en moins nombreux à y échapper, Delphine Martin.
11: La CPAM de Lyon, qui couvre près de 300 000 assurés sociaux, enregistre une progression très nette de son activité de lutte contre la fraude. Le montant de préjudice détecté en 2025 a ainsi augmenté de 110% par rapport à l'année précédente. Et le niveau de préjudice évité progresse lui aussi, plus 120%. L'an dernier, les contrôleurs de la Sécurité sociale ont ainsi évité plus d'1 million d'euros de préjudice. Cette réussite, les services de la CPAM de Lyon l'explique notamment par la mise en place de nouveaux outils de détection et une meilleure coopération avec les autres services de l'État. La CPAM de Lyon entend poursuivre cette action de lutte contre la fraude cette année, évidemment, sur le terrain du numérique où la fraude se généralise, mais aussi en ciblant particulièrement des sociétés dites « coquilles vides » qui sont utilisées pour détourner des remboursements ou facturer de fausses prestations.
9: Les précisions ici au CER de Delphine Martin. C'est une femme portant des traces de coups que les policiers ont découvert lundi rue Louis-Richard à Auxerre. Un homme de 32 ans est soupçonné de l'avoir frappé cette femme de 34 ans qu'il hébergeait à son domicile. Il a été placé en garde à vue.
0: Sens a chauffé hier après-midi.
9: Le thermomètre a grimpé jusqu'à 34,5 degrés, un nouveau record pour la ville. L'ancien datait de 2017, même les murs semblaient chercher un coin d'ombre. Face à la chaleur, l'éducation nationale sort le parapluie. Salle à l'ombre, volets fermés, bouteilles d'eau à portée de main. Des consignes sont déjà prévues pour protéger les candidats au brevet et au bac le mois prochain. Dans ce contexte, dans les magasins comme sur Internet, les ventilateurs partent plus vite que des glaces en plein été. Les ventes ont triplé en un an. Climatiseurs, piscines et sorbetières surfent eux aussi sur cette vague de chaleur.
0: Et puis quand le thermomètre grimpe, les réserves ont, elles, tendance à fondre.
9: Ben oui, face à la baisse des dons de sang observés dans notre département, l'établissement français organise aujourd'hui une collecte mobile à Sens, à l'École nationale de police. Ce sont peut-être les pompiers de demain. Les enfants de 7 à 10 ans sont invités cet après-midi à découvrir ce métier de sapeur-pompier et les premiers gestes de secours lors d'une animation à Montigny-la-Relle. C'est en début d'après-midi.
0: À Joigny, c'est une façade de bois sculptée du 16e siècle. Mais dans le décor, un dispositif fait tâche.
9: Bah oui, ce sont des béquilles de métal pour cette maison du pilori, classée monument historique, qui ne resterait pas bien longtemps debout sans ce dispositif. Elle est ainsi renforcée depuis 2018 et depuis zéro travaux. Alors pourquoi la ville de Joigny n'a-t-elle pas engagé de travaux depuis cette date? Beaucoup s'interrogent, Renaud Candelier.
12: À commencer par l'association Maison Paysanne de Lyon qui souhaite depuis 2018 y établir son siège social après avoir signé une convention avec la ville. Sa présidente Hélène Blancard.
13: Il y a eu les témoins, tout ce qui a été fait depuis 2018. Nous, si vous voulez, au départ, ce qu'on voulait faire, c'est sauvegarder la façade. Mais pour sauvegarder cette façade, bien sûr, il faut aussi remettre la toiture avec une pente comme c'était à l'époque pour pas qu'il y ait des infiltrations d'eau. Mais on aimerait bien qu'il y ait une décision de prise pour sauvegarder ce patrimoine.
12: Décision qui ne peut venir que de la ville de Joigny, propriétaire du bâtiment, son maire Nicolas Sauret.
14: On gradue les urgences, on part au plus pressé.
12: D'après le maire, une demande de subvention en 2023 auprès de l'État a été rejetée. Il compte en déposer une autre pour des travaux à réaliser pendant le mandat. Nicolas Sauret assure qu'il n'y a plus urgence à agir.
14: C'est pas du tout un édifice en péril, c'était justement tout l'enjeu de ce diagnostic structurel qu'on a mené en 2023 qui nous a permis de savoir précisément où nous devions porter les travaux, que faire. Ce n'est pas du tout un bâtiment qui est en péril aujourd'hui.
12: Maison Paysanne de Lyon se dit en tout cas prête avec ses bénévoles à contribuer aux réfections des enduits et des peintures de cette maison du pilori datant du XVIe siècle.
9: Et la ville de Joigny chiffre les travaux de réhabilitation de la maison à près de 500 000 euros, des travaux qui ne peuvent pas être subventionnés par la DRAC puisqu'ils concernent la structure de l'immeuble et que seule la façade médiévale est classée monument historique. Le foot et les propos rassurants de James Wu, le club reste stable. Le propriétaire de la GIA s'est entretenu en visio avec le maire d'Auxerre hier. Il a évoqué les tensions internes sans remettre en cause son engagement. Son objectif reste inchangé, construire l'avenir et viser l'Europe. Il doit, dans les prochains jours, recevoir à Pékin le directeur sportif David Ventier et deux représentants des Ultras Auxerre, l'association de supporters. La GIA, qui figure parmi les clubs qui ont le mieux rempli leur stade cette saison, aux côtés du PSG de Lens et de Marseille. Rien que ça, plus de 16 000 supporters en moyenne ont pris place dans les tribunes de l'Abbé Deschamps lors de la dernière saison. Et puis, pour terminer, on sort les tabliers, on partage les recettes en famille. Parents et adolescents sont invités à cuisiner ensemble cet après-midi à Saint-Florentin lors d'un atelier gratuit organisé à l'espace famille florentinois. C'est à partir de 14h. Vous écoutez ici au CER, il est 8h07, la météo de ce mercredi avec toujours beaucoup de soleil et toujours beaucoup de chaleur.
0: Météo chaude encore en ce milieu de semaine, les températures qui restent toujours très élevées, beaucoup trop élevées pour cette fin du mois de mai. On a relevé au réveil, au lever du jour, entre 13 et 21 degrés dans Lyon sous un ciel. Vous allez très vite vous en rendre compte, complètement dégagé. Le soleil nous accompagne donc encore ce mercredi. Il aura d'ailleurs pour effet de faire monter le mercure dans les prochaines heures, entre 26 et 28 degrés, ce sont les températures qu'on attend pour la mi-journée. Aucun changement attendu cet après-midi, avec toujours ce soleil et beaucoup de chaleur. Météo France qui nous annonce 32 degrés au plus chaud cet après-midi à Saint-Fargeau, Tonnerre et Avallon. On ira jusqu'à 33 degrés pour Auxerre ou entre Joigny et Sens.
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0: Alors autant vous dire qu'avec ces températures bien plus qu'estivales, on ne pense qu'à une chose, se rafraîchir par tous les moyens. Jean-Louis Aubert lui prend ce matin la direction des plages. Allez, on le suit. 8h08.

0: La fraîcheur des plages ce matin avec Jean-Louis Aubert.
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0: Autant vous dire qu'on a pas mal besoin de la fraîcheur en ce mercredi qui s'annonce encore bien plus qu'estival avec oui du soleil et surtout bah oui le mercure qui continue de grimper aujourd'hui dans notre département. On lit vos très nombreux messages qui nous partagent l'état du ciel ici dans Lyon, notamment sur nos réseaux sociaux et sur notre page Facebook. Ici Auxerre, on va poursuivre notre balade et profiter du soleil direction aussi France ce matin.
3: Et on suit Catherine Marchesin. Elle a du pot, Catherine. Et je dis pas ça parce qu'elle est au musée de la faïencerie. Hein. C'est un lieu exceptionnel, l'ancienne faïencerie de la commune. On va la retrouver tout à l'heure dans Itinéraire bis à 8h20.
0: On joue aussi, comme chaque jour, ensemble à notre traditionnel blind test avec trois extraits de chansons, dont deux que vous allez tenter d'identifier pour peut-être repartir ce mercredi avec deux places pour le One Woman Show qui s'appelle Craquage. One Woman Show de Marion Mezzadorian. Pardon, ce sera le 30 mai prochain. Rendez-vous au Skeneto à Moneto. Deux entrées, deux places pour ce spectacle pour vous, si vous arrivez à identifier au moins deux de ces trois chansons. Écoutez.

0: Trois chansons, au moins deux bonnes réponses. C'est tout ce qu'on vous souhaite en ce début de journée. 03 86 52 23 23. Le numéro n'a pas changé, ça reste le même. Vous nous appelez dès maintenant. On joue dans quelques minutes. À tout de suite.
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0: 8h14, c'est l'heure à laquelle on retrouve, c'est pas vrai, notre rendez-vous en Tiernac.
5: Aude Razo, attention, une simple photo de chien ou de chat peut servir aux escrocs pour nous piéger. Racontez-nous.
6: Oui, je commence avec cette histoire assez folle. Imaginez, vous êtes dans la rue, une femme vous aborde, elle vous montre une photo de chien sur son téléphone, elle vous dit que c'est son chien, elle l'a perdu, elle a besoin d'aide, elle vous prend dans ses bras et vous n'y voyez que du feu, mais elle est en train de vous piquer vos bijoux. L'arnaque est franchement cruelle, déjà parce que comme souvent, on se sert là de votre empathie, de votre envie d'aider. Et puis une victime, une femme a témoigné sur notre radio ici, la voleuse est repartie avec un collier en or que lui avait offert son mari décédé. On imagine le crève-cœur que ça doit être.
5: Autre arnaque cruelle, hein, Aude, c'est quand le malfaiteur vous fait croire qu'il a retrouvé votre chat.
6: Oui, là aussi, c'est assez horrible. J'ai trouvé des témoignages très récents. Une femme, elle poste sur Facebook la photo de son chat, elle l'a perdu. Un internaute la contacte, il lui envoie une photo de son chat. Est-ce que c'est le vôtre, lui dit-il. Oui, c'est le sien. Et là, le malfaiteur lui demande 100 euros en échange de l'animal. Vous ne voulez pas payer? Je vais vendre votre chat, j'ai un acheteur. Chantage sordide, on est d'accord. En fait, l'escroc n'a pas le chat. Ayez toujours en tête que trouver une photo de chat qui ressemble au vôtre, ce n'est pas forcément très compliqué. Et c'est encore plus facile d'en créer une de toutes pièces avec l'intelligence artificielle. Nos compagnons à quatre pattes, c'est une mine d'or pour les escrocs, ils l'ont bien compris. Et même si vous désespérez de revoir votre animal un jour, gardez votre sang-froid. Surtout, ne versez jamais d'argent à un inconnu qui vous contacte sur Internet.
0: On reste toujours très prudent au quotidien. Merci beaucoup, Aude Razo, de nous mettre en garde chaque jour. C'est pas vrai. C'est surtout à réentendre sur notre site ici.fr et sur notre application ici. Chico Buarque avec un titre que vous aimez bien prononcer, Thierry. Ça donne quoi?
7: Mais je vais vous laisser faire.
0: Ah non, Essa Mocata Differente.
7: Non, c'est Essa Mossa.
0: Essa Mossa. Ben vous voyez, je l'avais dit que vous le disiez mieux.
7: Essa Mossa.

0: Sono Stata Differente de Chico Buarque pour nous accompagner ce matin à 8h18.
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0: À laquelle on aime suivre Catherine Marchesin qui sillonne chaque semaine les routes de notre département. On est cette semaine à Ancy-le-Franc et ce qu'elle a découvert, Catherine Marchesin, c'est finalement bien plus qu'un musée. Découvrons ça.
2: Itinéraire bis, toujours dans le Tonnerrois cette semaine et à Ancy-le-Franc aujourd'hui pour vous présenter le musée de la faïencerie. Sylvie Bitton, bonjour.
3: Bonjour.
2: Ce musée de la faïencerie, Sylvie, signifie que la faïence fait partie de l'histoire d'Ancy-le-Franc.
3: Oui, tout à fait. C'est une manufacture qui a été créée en 1765, qui a duré jusqu'à environ 1812, qui est la précurseuse de ce qu'on appelle la Bourgogne serroise, la faïence de la Bourgogne serroise. Ce sont les ouvriers d'Ancy-le-Franc qui sont partis dans d'autres manufactures ou qui ont créé d'autres manufactures. Et ici, on a une espèce de mélange entre les décors de Nevers, les décors de l'Est. Il y a plein de choses.
2: Je sens que vous êtes véritablement passionnée parce que ce musée, c'est un peu votre histoire à vous et celle de votre époux.
3: Oui, en effet, c'est quelque chose qu'on habitait à côté, on en avait entendu parler, on connaissait rien de cette manufacture. On a eu l'opportunité de faire des fouilles archéologiques sur le site. On a découvert plein de choses et on a constitué ce musée.
2: C'est votre bébé ?
3: Oui, en quelque sorte.
2: Alors, qu'est-ce qu'on trouve dans ce musée, Sylvie ?
3: Alors, à partir des fouilles archéologiques qu'on a fait sur le site, on a créé deux pièces où on voit le travail de la manufacture. D'abord les biscuits, après la couverte et après la cuisson. Et après, avec les tessons qu'on a trouvés sur le site, on a acheté des pièces ou on a retrouvé des pièces. On nous en a donné aussi. On est un musée de référence sur la faïence d'Ancy-le-Franc.
2: Alors, ce qu'il faut dire, c'est que ce musée se tient dans l'ancienne faïencerie.
3: Oui, on est dans l'ancienne faïencerie. On a sauvegardé les bâtiments. Le musée a été effectué dans les caves à terre. C'est des caves qui sont voûtées. Et au-dessus, on avait les bâtiments où on travaillait la faïence. Et en face, on avait les fours.
2: Quel travail il vous a fallu pour créer ce musée qui est magnifique.
3: Oui, il faut venir voir. Il y a plein de choses. Mais aussi, il y a une espèce d'ambiance. Et puis, tous les ans, on essaye de changer le thème du musée de manière à ce que même si vous voyez un petit peu les mêmes pièces, elles seront pas disposées pareil. On en a acheté des nouvelles. Cette année, c'est le thème des parapluies, des ombrelles. Il faut venir voir.
0: On va venir voir et on suit Catherine Marchesin en Ancy-le-Franc durant toute cette semaine. Itinéraire bis, c'est une série à réentendre, à réécouter sur notre site ici.fr et sur notre application. Sirima et Jean-Jacques Goldman réunis autour de ce titre cultissime qu'on va tous chanter ce matin. Ça s'appelle Là-bas. Il est 8h22.

0: Jean-Jacques Goldman et Sirima, là-bas. Vous restez bien sûr avec nous à 8h26. Dans un instant, on joue ensemble à notre blind test avec Florent. À tout de suite.
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0: On vous gâte en ce milieu de semaine, on a envie de vous offrir un bien beau cadeau, deux places par exemple, pour aller découvrir le One Woman Show qui s'appelle Craquage, One Woman Show de Marion Mezzadorian. Je ne vais pas y arriver décidément ce matin, ce sera ce samedi 30 mai 20h30, rendez-vous au Skeneto à Moneto, peut-être deux places qu'on va vous offrir. Florent aujourd'hui, bonjour.
3: Bonjour monsieur.
0: Comment ça va ce matin?
3: Un peu chaud, hein.
0: Déjà?
3: Oui, ah oui, oui. Ah oui.
0: Bah, vous nous appelez Gilles Lévesque, ça veut dire quoi, chaud chez vous à 8h27?
3: Je sais pas, j'entends-tu, mais je pense qu'au moins 25, je pense.
0: Hein. Ah ouais, ça monte, hein, ça monte au fil des heures, effectivement. Il va falloir bien penser à rester à l'ombre quand on peut, en tout cas, et s'hydrater, c'est essentiel. Jouer, c'est rafraîchissant de jouer à notre blind test avec 3 extraits de chansons, dont 2 que vous allez tenter d'identifier. Vous êtes prêts?
3: Oui.
0: C'est parti, écoutez.

0: Plus court comme extrait, on peut pas. Trois chansons, au moins deux bonnes réponses. C'est tout ce qu'on vous souhaite ce matin, Florent. Je vous écoute, vous pensez à qui, à quoi?
1: Alors, Goldman, Anastasia, et je pense, l'autre, c'est Maë, ou je ne sais plus comment il s'appelle.
0: Alors, vous m'avez dit Maë, Goldman, Anastasia, c'est ça?
1: Oui, mais je ne sais plus, oui.
0: On vérifie, hein. Eh, trois bonnes réponses, comme quoi il faut tenter, hein, Florent. C'est Christophe Maë, Christophe de son prénom.
1: Voilà. Christophe
0: Maë, Jean-Jacques Goldman, Anastasia, trois bonnes réponses pour vous qui vous permettent de repartir avec ce bien beau cadeau. Le deux places pour le One Woman Show de Marion Mezzador-Rian. Ça s'appelle Craquage et ce sera ce samedi à 20h30 au Skeneto à Moneto. Ces cadeaux, c'est pour vous.
1: Merci beaucoup.
0: Je vous souhaite une très belle journée, Florent. À bientôt.
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0: 8h29 et dans l'info d'ici Thierry, la préfecture de Lyon tape du poing sur la table pour les usagers de trottinettes électriques.
3: Circuler sans casque et gilet jaune dans les agglomérations à partir de lundi sera hors la loi. Depuis le début de l'année, les accidents se sont multipliés et ces dispositions visent à renforcer la sécurité de ces usagers qui n'en ont pas toujours conscience, vous l'entendrez dans un instant. Mais pour l'heure, il est 8h30. L'actualité en France et à l'étranger, c'est le 90 secondes présenté par Aude Razo. Et à la une de l'actualité, les aides au carburant, Aude.
4: Le guichet de l'État est ouvert, ça y est, pour l'aide au carburant. Vous pouvez faire la demande sur le site des impôts. Coup de pouce de 100 euros, attention, uniquement pour les gros rouleurs, ceux qui font beaucoup de routes pour le travail ou pour aller travailler. Les autorités rappellent qu'il est interdit de se baigner dans les zones non surveillées. Nouvelle noyade, hier, un jeune de 18 ans est mort à Cergy alors qu'il se baignait dans l'Oise. Jusqu'à 39 degrés sont attendus en France cet après-midi. 13 départements de l'Ouest sont en alerte orange canicule, de la Manche à la Gironde. À Rennes, les deux adolescents qui ont avoué avoir étranglé Théo, 11 ans, avec une serviette de bain, doivent être présentés ce matin au tribunal judiciaire pour une possible mise en examen pour meurtre. Le garçon et la fille disent avoir tué l'enfant pour récupérer du matériel de pêche. C'est le dernier jour du procès en appel de Nicolas Sarkozy avec les plaidoiries de ses avocats. L'ancien président risque une nouvelle peine de prison dans l'affaire des soupçons de financement libyen de sa campagne présidentielle de 2007. La Redoute prévoit de supprimer plus de 170 postes, essentiellement en France. L'entreprise évoque un marché en tension et la concurrence des plateformes internationales de commerce en ligne. À Roland-Garros, c'est du jamais vu depuis 45 ans. Il n'y aura que deux Françaises au deuxième tour, Diane Paris et Elsa Jacquemot. Elles joueront demain. Chez les hommes, le Français Valentin Royer aura fort à faire cet après-midi face à Novak Djokovic. Et puis duel 100% français à suivre entre Hugo Humbert et Quentin Alice.
3: Merci Aude, on vous retrouve demain matin à partir de 5h. Les trottinettes électriques sont de plus en plus impliquées dans les accidents de la route dans notre département. Depuis janvier, les pompiers sont intervenus à 27 reprises, le dernier accident ayant eu lieu en début de semaine à Toucy. Face à cette hausse, le préfet serre la vis. À partir du 1er juin, casques et gilets fluorescents seront obligatoires en agglomération pour les utilisateurs de trottinettes électriques et de gyropodes. Pourtant, nombreux sont encore ceux qui circulent sans ces équipements. Isabelle Rose.
5: En moins d'une heure, dans les rues d'Auxerre, j'ai croisé quatre conducteurs de trottinettes qui ne portaient ni casque ni gilet fluo, comme Yacine.
6: C'est chaud là, si je mets le casque et le gilet, ce sera comme un beurre fondu.
5: Seul le cinquième, Maxence, 16 ans, était équipé correctement.
7: J'ai pratiqué la trottinette freestyle et j'ai fait beaucoup de sport et j'ai toujours porté la protection. Toujours, c'est très important. C'est un moyen de se protéger déjà et protéger les autres aussi. Parce que sans casque, on peut avoir des accidents. Les accidents peuvent être mortels aussi. Et c'est très important de porter le casque.
5: À compter du 1er juin, tous devront porter casque et gilet fluo, y compris en ville, suite à l'arrêté pris par le préfet de Lyon. Un arrêté unique en Bourgogne-Franche-Comté qui va dans le bon sens, se réjouit Philippe Sureau, directeur régional de l'association Prévention Routière.
8: On évite des traumas crâniens qui sont désastreux en fait pour la santé des usagers. Donc le port du casque, ça fait des années qu'on milite pour qu'il soit obligatoire. Comme vous avez le phénomène sur les sports d'hiver où les gens maintenant, on n'imagine plus quelqu'un faire du ski sans un casque, on pensait que ça allait être la même chose un petit peu sur les vélos, les trottinettes, et c'est pas le cas.
5: Car l'usage du casque réduit de 30 à 50% les risques de traumatisme crânien en cas d'accident, dit-il. Mais parallèlement, il faut renforcer la prévention auprès des plus jeunes, insiste Frédéric Pinchot, major, chef de la brigade moto du commissariat d'Auxerre.
9: Je trouve qu'il y a eu un manque de communication globale, je dirais, lorsque ces trottinettes ont été mises en vente. Donc moi, je fais pas mal de prévention, notamment j'interviens dans les lycées, dans les collèges, sur les deux roues en globalité, mais surtout les trottinettes électriques. Ce qu'on rencontre aussi pas mal en ce moment, c'est sur les Vélib, les vélos bleus. Les gens sont à deux, donc il y en a un qui est debout derrière sur l'axe central. Il faut savoir qu'on peut relever une contravention de 90 €. Hein, quand un passager est sur un vélo ou sur une trottinette, c'est interdit.
5: De mauvaises habitudes à abandonner d'ici lundi, sous peine d'être verbalisé.
3: Le reportage d'Isabelle Rose à retrouver sur ici.fr et sur notre application.
0: L'info revient tout à l'heure à 9h, Thierry, avec un grand vent de fraîcheur.
3: Oui, c'est la razzia sur les ventilateurs, avec ces températures qui dépassent allègrement les 30 degrés. Un seul objet nous manque pour nous rendre l'atmosphère plus supportable, le ventilo ou la clim. Et sur Internet, comme dans les magasins physiques de Lyon, les marchands d'électroménagers se frottent les mains. On va y revenir dans le prochain journal. Mais pour l'heure, il est 8h34, la météo. Alors on le disait, il faut un ventilo aujourd'hui. Hein.
0: Oui, au moins un ventilo, ou sinon en tout cas une bonne gourde d'eau pour s'hydrater, c'est essentiel aussi. La chaleur est encore au rendez-vous en ce milieu de semaine, il a déjà fait très chaud au lever du jour, c'est vrai qu'on a relevé avant même le lever du soleil, déjà entre 13 et 21 degrés dans Lyon, sous un ciel parfaitement dégagé. Le soleil nous accompagne encore aujourd'hui, soleil qui aura pour conséquence de faire monter le mercure au fil des heures, entre 26 et 28 degrés attendus à la mi-journée. Pas de changement aucun pour cet après-midi, avec toujours du soleil et donc de la chaleur encore aujourd'hui. Météo France nous annonce 32 degrés cet après-midi à Saint-Fargeau, dans le Tonnerrois et dans la Vallonnée, jusqu'à 33 degrés pour Auxerre ou entre Joigny et Sens.
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0: Alors en voyage, même si à mon avis là-bas il fait tout aussi chaud que chez nous, voyage en Italie avec Lily Cube. Je vous souhaite un très très bon début de journée. Il est 8h35.

0: On est de vacances, de voyage ce matin avec l'Italie et Lily Cube.
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0: Il est 8h39 dans la longue liste des médicaments qui sont peut-être bien rangés dans votre armoire à pharmacie chez vous. On parle souvent, c'est vrai, des antibiotiques, mais il y a aussi les corticoïdes. On se penche sur notamment la cortisone. Avec les conseils santé du docteur Kierzek, rendez-vous tout à l'heure juste avant 9h. Là, j'y a toute une histoire en ce mercredi. Vous le savez, chaque mercredi, votre radio se penche sur l'histoire du club iconé et sur toutes ces dates clés, celles qui ont forgé toute sa légende. Retour ce matin sur l'année 1970 avec la GIA, alors en troisième division, qui recrute un joueur qui a fait les grandes heures de Saint-Étienne, André Feufeu.
3: Bonjour, je suis Lucien Denis. Aujourd'hui, je vais vous parler d'un ancien grand joueur de la GIA Auxerre, André Feufeu.
4: À GIA, toute une histoire. 1970.
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3: C'est un joueur qui a participé à l'épopée de Saint-Étienne dans la grande équipe. L'équipe qui était composée à l'époque de Carnus, Bosquier, Larquet, Revelli ou encore du grand attaquant malien Salif Keïta. Oui, ça a été un ailier en avance avec son temps parce qu'il allait très très vite. Il était passeur, il était dribbleur et il était aussi buteur. Donc oui, c'est un garçon qui a participé à la première grande équipe de la Saint-Étienne.
4: Saint-Étienne, Sochaux, archives INA, 1967.
6: À la 23e minute, un peu contre le cours du jeu, Saint-Étienne prit l'avantage après un échange Mekloufi-Herbin, parachevé par Feufeu. 1-0 pour Saint-Étienne. Ce fut le score à la mi-temps.
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3: André avait eu une carrière quand même assez longue. Il avait débuté au Stade français, hein, où il avait fait quand même de nombreux matchs, 175 matchs pour le Stade français, donc après Saint-Etienne, et après, pour finir sa carrière professionnelle, il avait fait une année à Ajaccio. Et puis, dans ce genre de situation, ce joueur-là cherche une reconversion, et la GIA Auxerre lui proposait une reconversion. Il a été vendeur de maison aux établissements Gebat, et il s'est installé dans Lyon par la suite.
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4: Archive. Antenne 2.
8: Car à Auxerre, les joueurs ne vivent pas du football. Employés de banque, ouvriers, ils ont tous un travail, un vrai.
3: On a du mal à croire, lorsqu'on est supporter, qu'un joueur comme Feufeu puisse venir à Auxerre, comme on a eu du mal à croire qu'Ken Jezarmag, l'international polonais, venait signer à Auxerre. Oui, c'est le premier grand professionnel issu du monde professionnel, justement, qui est venu jouer à la GIA Auxerre. La GIA Auxerre était dans une division, le CFA de l'époque, et cherchait à monter en Ligue 2. Ils y sont parvenus, d'ailleurs, avec André. Et André a mis fin à sa carrière juste au moment où la GIA Auxerre est montée en Ligue 2. Il se plaisait ici. Moi, je l'ai rencontré à plusieurs reprises au marché à Auxerre, et je lui avais raconté une histoire et l'anecdote où lorsque j'avais 12 ans, il m'avait fait pleurer parce que j'avais été voir une demi-finale de coupe à Bordeaux avec mon père, où il avait marqué deuxième but stéphanois, permettant aux Stéphanois de se qualifier et cette année-là de faire le doublé coupe championnat. Mais j'avais beaucoup pleuré au retour dans la voiture.
0: Témoignage de Lucien Denis et chronique réalisée cette semaine par Clément Viron. Mixage Olivier Cumont. Là, j'ai toute une histoire, une série à retrouver sur notre site ici.fr.
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0: 8h43, c'est l'heure à laquelle on aime faire des économies, précieuses économies chaque jour grâce à vos conseils, Valère Coréard. Ce matin, vous nous lancez un défi, celui de repasser peut-être le code de la route, mais alors attention, en dépensant le minimum.
10: Que ce soit pour le passer plus vite ou pour le payer moins cher, préparer soi-même le code de la route sans passer par la case auto-école n'est plus quelque chose d'exceptionnel pour autant. Si ce choix peut convenir à certains candidats, il ne faut pas sous-estimer ce que cela implique. Se préparer seul sans l'aide d'un professionnel, sans une proposition de méthode, sans soutien pour se motiver, donc disons-le de suite, hein, c'est pas la solution miracle, c'est moins encadré qu'avec une auto-école, mais si on a un budget très serré ou qu'on est habitué à travailler en autonomie, c'est une piste à étudier. Autre avantage quand même non négligeable, vous pouvez organiser votre préparation selon vos contraintes. Donc, si vous travaillez toute la journée, que vous avez des enfants, que vous habitez loin d'une auto-école, c'est aussi une alternative intéressante.
0: Mais alors, c'est une solution qui coûte beaucoup moins cher qu'une préparation en auto-école ?
10: c'est incomparable, hein, qu'il s'agisse du prix, mais aussi de la prestation. J'insiste, on ne compare pas une application avec un professionnel en chair et en os. Mais si on doit comparer, c'est 20, parfois 30 fois moins cher qu'une auto-école. Quand on paye l'abonnement à une application moins de 3 euros par mois, forcément, c'est imbattable. Pour les plus jeunes, c'est un fonctionnement d'ailleurs qui peut bien leur correspondre, avec une disponibilité des révisions et des quiz à tout moment sur smartphone, des rappels un peu comme un coach numérique. Voilà donc une piste pour préparer le code vraiment moins cher, passer par une plateforme, une application, mais en gardant à l'esprit qu'on est seul et qu'il faudra ensuite se confronter à la conduite avec peut-être un niveau de préparation moindre. En tout cas, si vous avez des bons plans pour rouler moins cher, quel qu'il soit, vous pensez à m'écrire par ici leséconomies@radiofrance.com.
0: 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Vos chansons préférées, elles sont bien ici sur votre radio. Sachez qu'on vous les offre chaque jour. Vanessa Paradis nous rejoint à 8h44. Elle nous offre les épines du cœur.

0: Les épines du cœur avec Vanessa Paradis.
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0: Il est 8h47, ici Auxerre est partenaire de l'univers fantastique des comédies musicales. Retour du spectacle tout près de chez vous. De nouvelles dates sont prévues les 29 et 30 mai. Hein. C'est dans deux jours déjà à la salle des fêtes de Sens. Damien Delarue, bonjour.
2: Oui, bonjour.
0: Merci d'être avec nous aujourd'hui en direct dans Ici Matin. Vous êtes le président de Musique et Spectacle en Gâtinais, association qui organise cette soirée. Un mot de l'association pour commencer, si vous le voulez bien. Comment on pourrait présenter Musique et Spectacle en Gâtinais ?
2: C'est une troupe qui a une durée de vie maintenant de 42 ans, puisqu'elle a été créée en 85. Et on est à peu près entre 60 et 70 dans la troupe. Voilà.
0: Je le disais, c'est le retour de ce spectacle, l'univers fantastique des comédies musicales. Deuxième édition, un spectacle déjà passé par Saint-Valérien en avril. Qu'est-ce qu'on pourra découvrir, sans tout nous spoiler, comme on dit, qu'est-ce qu'on pourra découvrir ces 29 et 30 mai ?
2: Donc, alors quand on dit retour, c'est pas le spectacle qu'on a fait il y a deux ans, c'est pas une suite non plus.
0: C'est un nouveau spectacle.
2: C'est inspiré. Mmh. Voilà, c'est un nouveau spectacle. Et puis vous pourrez découvrir donc toujours le gardien qui régit ces comédies musicales. Et on a 12 comédies musicales cette année. Et pour en citer trois, on va dire il y a Cabaret, Notre-Dame de Paris et on va dire Airspray. Voilà, entre autres.
0: De quoi vous vous inspirez pour mettre au jour ces comédies musicales qu'on va pouvoir découvrir à l'occasion de ces deux prochaines dates à la salle des fêtes de Sens? Comment se passe le processus de création en quelque sorte?
2: Du coup, c'est un peu collectif. On prend la décision en juin de chacun amène ses idées et on prend une décision en juin tous ensemble de se dire bah voilà, c'est cette idée-là qui nous plaît le plus et à la suite d'un vote, on se dit bon bah voilà, c'est cette idée. On bosse après pendant le mois d'été et on reprend en septembre, sachant qu'il nous faut 18 mois pour créer une comédie musicale.
0: Oui.
2: Et puis après, on la joue donc du coup tous les 18 mois.
0: Oui, ça se fait pas du jour au lendemain. On s'en doute et on le voit en découvrant votre spectacle à Sens vendredi et samedi, que chacun a sa part, justement, sa mission bien particulière dans l'élaboration de ce spectacle, où vraiment tout le monde apporte sa pierre à l'édifice et on co-construit comme ça pendant des mois.
2: Alors non, maintenant, autant au départ on pouvait, maintenant vu la grosseur des projets, chacun a un peu...

0: quelques heures avant, et 31 mai également à 20h30. Il reste encore quelques places pour venir vous voir ?
1: Oui, il reste de la place dans toutes les représentations. Donc c'est possible encore de réserver ou de ne pas réserver. Voilà, maintenant, parce que on a encore de la place, donc les gens peuvent venir aussi sans réserver sur Sens.
0: Et profiter du nouveau spectacle de l'univers fantastique des comédies musicales proposées par Musique et Spectacle en Gâtinais. Merci beaucoup Damien Delarue d'avoir été avec nous ce matin.
1: Je vous en prie, merci.
0: Je vous souhaite une très belle journée avec Bronze Kibit et Small Town Boy pour commencer ce mercredi matin ensemble. Vous écoutez ici au Cerf, il est 8h51.

0: Vous, docteur Kierzek, et vos conseils santé ce matin, on parle ensemble d'une famille de médicaments qui fait, c'est vrai, un petit peu peur, je vous avoue, les corticoïdes, la cortisone. Bonjour docteur.
1: Bonjour à tous. C'est une famille de médicaments qui traîne une sacrée réputation, les corticoïdes ou la cortisone. Alors, ces comprimés qui sont parfois miracles pour vous sortir d'une allergie sévère, mais ça peut aussi donner des joues un peu de hamster. Vous voyez, un hamster un peu en pleine forme. Les corticoïdes, ce sont des hormones de synthèse. Ça imite le cortisol, qui est la substance naturelle qu'on produit par nos glandes surrénales, ces deux glandes au-dessus des reins. Leur super pouvoir, ce sont des anti-inflammatoires et des immunosuppresseurs aussi hyper puissants. On les utilise pour calmer des crises d'asthme, pour calmer des allergies sévères, de l'eczéma qui gratte trop ou des maladies auto-immunes comme la polyarthrite. Mais attention, ces médicaments sont un peu comme les super-héros. Super pouvoir égale super-héros, ils sauvent le monde, oui, mais ils peuvent aussi causer des dégâts collatéraux s'ils ne sont pas bien surveillés ou dosés. Alors les corticoïdes, ça augmente l'appétit, ça fait de la rétention d'eau et de la rétention de graisse aussi, d'où ce visage un peu, je disais, de hamster, ou ce visage un peu pleine lune, ou la bosse de bison un peu dans le dos. C'est l'un des effets secondaires les plus fréquents après plusieurs semaines ou plusieurs mois. Mais ce n'est pas tout, ça peut aussi déclencher du diabète, faire monter la tension artérielle, fragiliser un peu la peau ou encore donner des insomnies.
0: Avec toute cette liste, ça ne donne pas forcément envie d'en prendre. Qu'est-ce qu'on peut faire, docteur ?
1: Déjà, ne pas avoir peur au point de refuser un traitement qui est indispensable. C'est toujours la balance bénéfice-risque. On va dire, il y a un bénéfice à donner la cortisone, on va essayer de limiter les risques. Il ne faut pas avoir une corticophobie, avoir peur de la cortisone. Déjà, quand on vous dit de prendre la dose le matin, c'est pour mieux respecter le rythme naturel du corps et éviter l'insomnie. Vous allez être surexcité si vous prenez ça le soir et vous n'allez pas dormir, donc ça se prend le matin, la cortisone. Ensuite, on surveille son alimentation. Moins de sel, moins de sucre, assez de calcium et de vitamine D, tout ça, ça va protéger les os et les articulations. Et puis, ne jamais arrêter brutalement le traitement, c'est vraiment capital. Le corps s'habitue aux corticoïdes et si on stoppe d'un coup, il y a non seulement un effet rebond qui est possible de la maladie, mais surtout, il peut y avoir une insuffisance surrénalienne. Et puis surtout, quand vous êtes sous cortisone, signalez toute fièvre ou infection à votre médecin sans attendre, parce qu'on disait que ça diminue les défenses immunitaires, donc ça peut vraiment vous affaiblir. Allez, d'ici là, portez-vous bien.
0: Merci docteur Kierzek pour vos conseils santé qui sont à retrouver dès maintenant en podcast en allant sur notre site ici.fr ou en téléchargeant notre application. L'application s'appelle Ici. Ici Matin revient demain. Rendez-vous dès 6h à la radio, dès 6h30 aussi bien évidemment à la télévision. On poursuit cette matinée sous le soleil dans quelques instants avec Eugène Lampion et bienvenue chez vous. Je vous souhaite une belle journée. À demain.
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0: 8h59, on poursuit la matinée avec Bienvenue chez vous et vous, Eugène Lampion. Bonjour Eugène.
5: Bonjour Julien Relier, bonjour Thierry Boulan.
6: Bonjour Eugène.
5: Il y a une question que j'aimerais vous poser, mais je ne sais pas si on peut le faire devant tout le monde.
6: Je la vois venir.
5: Vous avez combien de points de reste sur le permis ?
6: Moi, 12.
5: Frimeur.
6: Ah voilà, c'est pour ça que je le dis facilement.
5: Bon, Thierry ne répond pas. Mais il a encore son
6: pareil,
5: permis,
6: donc pareil. Tout va bien.
5: Est-ce que justement, peut-être que vous êtes arrivé de perdre un point à l'époque où,
6: ça peut arriver.
5: Où on avait l'excès, petit excès de vitesse et hop, un point en moins, et puis hop, deux ans après,
6: jamais,
5: il y avait
6: jamais,
5: le.
6: Jamais.
5: Ah oui, deux, jamais.
6: Oula,
5: okay.
6: Jamais.
5: En fait, j'aurais dû inviter notre directrice parce que c'est elle qui reçoit les PV pour
6: pour
5: les voitures de la station, effectivement. Bon, je tiens à rassurer tout le monde, chacun prend son point, hein. C'est pas la station qui prend les points. Mais voilà, on va en parler de ces infractions avec perte de points, sans perte de points, parce que forcément, comme ça change petit à petit, ça évolue, il est bon de se tenir au courant. Comment on les récupère aussi, automatiquement ou pas automatiquement? Combien on en récupère quand c'est automatique, etc.
6: Bon, vous les avez aussi alors vos points, Jeanne?
5: Ah bah bien sûr, mais
6: il fait du vélo.
5: Ce qui n'empêche pas d'avoir des poches sur son permis quand on roule en vélo.
6: Oui, bien sûr.
5: Bon, en tout cas, une chose est sûre, vos questions, s'il y en a, ou vos témoignages, c'est en nous appelant ici à la radio ou en laissant un vocal sur notre WhatsApp, un seul numéro pour tout ça.
0: C'est le 03 86 52 23 23.
5: Là, je vous en compte 10 points. Là,
6: ah, c'est très gentil.
5: Allez,
6: très gentil.
5: À demain.
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5: Et il est 9h et c'est l'heure de l'info avec Thierry Boulan. Le ventilateur, c'est la star du caddie en ce moment.
7: Les rayons se vident à toute vitesse et ce n'est pas étonnant vu la chaleur qui règne depuis le début du week-end dernier dans Lyon. Une chaleur qui va se poursuivre au moins jusqu'à la fin de la semaine. En mai, les achats de ventilateurs en ligne ont été multipliés par 3 par rapport à l'an dernier. Une ruée qui gagne aussi les magasins physiques, comme l'a constaté Renaud Candelier à Sens.
8: Dans son appartement HLM de Sens, Brice n'en peut plus de ces températures inattendues. Il sort d'une grande enseigne de distribution avec un ventilateur sous le bras.
9: La chaleur est soutenable dans l'appartement, là j'étais obligé. J'étais obligé d'acheter un ventilateur, du coup là il fait trop chaud le soir, c'est pas possible. 27, 28, je pensais pas avoir en acheter un, ben, c'est vraiment la chaleur du coup qui a fait que j'en ai acheté un.
8: Océanel aussi a un ventilateur dans son caddie, cette fois en version tour, c'est-à-dire tout en hauteur et apposé au sol.
10: C'est pas pour moi mais c'est pour mon conjoint, il a beaucoup, beaucoup trop chaud. Okay. Ça le réveille, donc voilà.
11: Il a besoin de ça la nuit.
10: Ah oui, le matin, le soir, tout le temps. Nous, on a privilégié en tour, prendre des petits ventilateurs à surélever, c'est un petit peu embêtant, donc on préfère investir dans celui-ci.
8: Des ventilateurs qui valent généralement entre 20 et 70 euros. Pour des solutions bon marché, j'ai aussi croisé Chantal. Comme Brice, elle habite le quartier des Arènes à Sens, de vieux HLM voués à la destruction l'an prochain. Et elle a une astuce.
11: Vous avez des rideaux, c'est ça, expliquez-moi.
12: Je mets des rideaux occultants et thermiques, en plus des volets. Ça empêche la chaleur de rentrer. C'est vraiment efficace.
8: Mais pour des solutions qui rafraîchissent vraiment les pièces dans la journée, il faut se tourner vers la climatisation. Direction le magasin Baudry à Sens avec Michel Sarroton, un des commerciaux de l'entreprise.
13: Ça va vite partir. Donc si les gens veulent s'équiper, faut pas tarder. Allez chez moi ou ailleurs, faut pas vraiment pas tarder du tout, quoi.
8: Le spécialiste nous montre un modèle de climatiseur portable destiné à rafraîchir une chambre ou un petit salon au prix de 250 euros.
13: J'ai commandé ça il y a déjà 2 mois, j'en ai pris 30 et je devais la recommander. Ça vient de Chine, je suis désolé, mais voilà, on va pas parler de l'Iran, du Trois d'Hormuz et compagnie. Mais ça va mettre 2 mois à arriver. Les fabricants vont la recevoir dans 2 mois, donc après il faut encore 3 semaines pour aller chez moi. Donc c'est pour dire que là, cet été, c'est mort, quoi.
8: Et attention, nous dit ce vendeur de clim, nous sommes seulement fin mai.
13: Et le problème de fin mai, c'est qu'il y a encore les écoles. Et qu'est-ce qui va passer? Toutes les écoles vont passer commande et après, il y aura plus de stock, quoi.
11: Vous dites qu'il y a les écoles, mais aussi les EHPAD,
13: les gens. Les mairies, tout ce qui est administratif, quoi. On a bien vu dans les périodes de forte chaleur comme ça, ça partait par palette. Moi, j'ai eu des années sur le site de Baudry, c'était la queue pour venir chez nous, pour prendre des clés mobiles. Donc, il ne faut pas tarder, quoi. Sans avoir un vent panique, mais il faut commencer à y penser.
8: Et pour ceux qui veulent s'équiper durablement, comptez 1500 à 1800 euros pour un climatiseur fixe installé par un artisan agréé.
7: Le reportage de Renaud Candelier est à retrouver sur ici.fr et sur notre application. Cette ruée vers les ventilateurs n'est pas surprenante. À Sens, chercher un coin d'ombre, c'était presque le réflexe qu'avaient tous les habitants hier. Sens a enregistré 34,5 degrés, un nouveau record pour un mois de mai, l'ancien record daté de 2017. Une bouteille d'eau à portée de la main, ce sera aussi le mot d'ordre dans les établissements scolaires. Le ministère de l'Éducation nationale demande d'utiliser les salles les plus fraîches et de limiter au maximum les entrées de chaleur avant les examens de juin.
5: Monter sur le podium n'est pas toujours une bonne nouvelle.
7: Bah oui, Lyon occupe la 3e place nationale pour la progression des fraudes détectées par l'assurance maladie. Alors, vous me direz, elles ont été détectées, c'est toujours ça. Plus de 2,7 millions d'euros de préjudice ont été identifiés en 2025. Direction la garde à vue pour cet homme de 32 ans. Il est soupçonné d'avoir frappé une femme qu'il hébergeait chez lui à Auxerre. Lorsque les policiers sont intervenus, la victime présentait des traces de violence.
5: C'est un chef-d'œuvre en péril et pour l'instant, la ville de Joigny n'a pas les moyens de le sauver.
7: La maison du pilori, avec sa façade de bois sculpté du XVIe siècle, classée monument historique, tient debout en toute sécurité grâce à des étais posés en 2018. Alors pourquoi la ville de Joigny n'a-t-elle pas engagé de travaux depuis cette date? Un manque de crédit et beaucoup trop à faire dans cette ville où les bâtiments historiques sont nombreux, explique le maire Nicolas Sauré.
14: À Joigny, nous passons notre temps à voler au secours de bâtiments de la vieille ville et on gradue les urgences. On part au plus pressé et donc nous l'avons démontré ces dernières années, encore il y a quelques mois, avec le bâtiment du 1 quai Ragobert qui n'était pas une propriété publique. Et il a fallu qu'on vole à son secours. Le calendrier, ce sera celui de l'obtention des subventions puisque nous avions déposé un dossier, mais comme Joigny en dépose beaucoup, celui-ci n'avait pas été pris par l'État. Tout est prêt. Les marchés de travaux sont prêts à être publiés. Donc on n'a vraiment plus qu'à appuyer sur le bouton quand on aura une idée des subventions que nous pouvons réunir, parce que ce sont des travaux qui globalement vont quand même chiffrer entre 400 000 et 500 000 euros. Donc c'est pas tout à fait une paille. Donc il faut qu'on puisse trouver des partenaires pour mener ce projet.
7: Une réhabilitation de la maison du pilori que le maire de Joigny souhaite réaliser dans le courant de ce mandat. À la JA, l'avenir du club se joue cette semaine à Pékin. Le président exécutif Baptiste Malherbe a ouvert les discussions hier avec le propriétaire James Wu. Aujourd'hui et demain, le directeur sportif David Ventier prendra le relais avant deux représentants des Ultras en fin de semaine. Au cœur de ces échanges, le départ annoncé de l'entraîneur Christophe Pélissier, mais aussi l'avenir sportif du club auxerrois. Et puis des tribunes toujours bien pleines, ça c'est positif pour la JA. Cette saison, la Ligue 1 a attiré en moyenne 27 500 spectateurs par match et à la JA Auxerre, on a joué dans la cour des grands avec plus de 90% de remplissage de son stade. 9h06, vous écoutez ici Auxerre. La météo aujourd'hui, rien ne change.
5: Rien ne change, toujours de la chaleur, forte chaleur, 34 degrés au maximum cet après-midi à Sens, 33 degrés à Auxerre et 32 à Avallon. 32 degrés, ça vaut également pour le Chablisien, le Tonnerrois et puis à l'ombre des forêts Poyaudine, vous aurez également 32 degrés, 33 degrés si vous êtes à Clamecy ou Coulanges-sur-Yonne. Pour cet après-midi, demain, ce sera encore la même chose, copier-coller. J'avais bien dit qu'il fallait que j'enregistre cette séquence une bonne fois pour toute la semaine, décidément.
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5: Vous en êtes où, vous, sur votre permis de conduire, côté point? Est-ce que vous attendez que ça revienne automatiquement? Est-ce que vous avez été un petit peu obligé de passer un stage pour justement récupérer des points parce que vous étiez un peu inquiet? Il en restait très peu, parce que vous avez aussi peut-être été surpris parce qu'il y a des infractions qui vous ont enlevé des points auxquelles vous ne vous attendiez pas, vous ne saviez pas que ça pouvait enlever des points. Ou peut-être inversement, vous avez reçu une contravention et vous avez dit, tiens, c'est bizarre, ça n'appartirait de points. Mais pourquoi donc? Il y a eu du changement, peut-être, depuis. On va en parler avec vous au téléphone et puis aussi avec mon invité, Frédéric Pinchot de la Police Nationale. Il est motard.

0: Vertige de l'amour, Alain Bachung, on aura mailé Cyrus tout à l'heure avec Dream As One. Bienvenue chez vous, c'est vos chansons préférées, mais c'est aussi un sujet qui se pose, surtout quand vont arriver les vacances et que vous dites « Ah, on va faire de la route, mais au fait, mon permis, j'en suis où ?» Au niveau des points, tiens, parlons-en.
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0: Et pour en parler, mon invité est motard à la police nationale, c'est Frédéric Pinchot. Bonjour à vous.
3: Oui, bonjour à tous. Je vais essayer d'apporter quelques précisions, des éclaircissements sur le...
0: Est-ce qu'il y a du nouveau, surtout ? Parce que, enfin, du nouveau par rapport à, je sais pas, il y a deux ans, trois ans, ou quoi, il y a un exemple typique de points qu'on perdait et qui ne se perd plus maintenant, je ne sais pas si c'est comme ça qu'il faut le dire, c'était les petits excès de vitesse. Je me souviens que sur les radars automatiques, on perdait un point, ça n'existe plus.
3: Oui, alors c'est les petits excès de vitesse, en dessous de 5 km/h, où là, il n'y a que l'amende à payer, effectivement, il n'y a plus de points. Mais après, c'est une grosse partie des gens, je pense, qui se font prendre avec des petits excès de vitesse. Mais c'est une bonne chose, je pense.
0: Ça simplifie les choses.
3: C'est vrai que c'est un peu rageant quand on reçoit une amende ou qu'on se fait contrôler pour 2-3 km heure. Moi, je trouve qu'il n'y ait pas le point, c'est une très bonne chose.
0: Mais ça veut dire aussi que quand on perdait ce point, ça remettait les compteurs à zéro sur le moment où il fallait attendre pour récupérer les points automatiquement.
3: Alors, quand c'est des petits excès de vitesse, un point, il fallait 6 mois après pour récupérer son point. Donc ça va. Au-delà, effectivement, c'est un peu plus contraignant.
0: Alors, c'est peut-être. On va commencer par là. Comment ils retombent automatiquement ces points? Au bout de combien de temps? Et c'est lié aux infractions?
3: Oui, alors toutes les infractions avec un point, on les récupère au bout de 6 mois. Ensuite, la généralité, c'est au-delà les 2, 3, 4 points, il faut attendre 3 ans. Mais là, il y a une petite astuce, si vous voulez, c'est que les contraventions de 2e et 3e classe, pour faire court, on va dire que c'est les excès de vitesse hors agglomération, vous savez, où on paye 45 euros et que c'est un point, ou 2 points. Mais là, donc là, ceux-là, on les récupère pas au bout de 3 ans, c'est 2 ans. Voilà.
0: Alors ils, deux ans, ils si estiment... on n'a pas eu d'autres.
3: Ah oui, bien sûr, oui. S'il n'y a pas eu d'autres infractions entre temps, oui.
0: Ouais.
3: Donc effectivement, c'est compliqué. Hein. Ça nous oblige un petit peu à respecter le code de la route.
0: Ça veut dire, c'était le projet, j'imagine quand même.
3: Oui.
0: Mais ça veut dire que par exemple, quand on avait ce petit excès de vitesse là à un point, ça remettait encore. Il fallait à nouveau attendre.
3: Alors, quand c'est un point, c'est 6 mois. Hein, vous attendez. Hein, même si vous reprenez un excès de vitesse au bout de 5 mois, le premier vous le récupérez au bout de 6 mois et l'autre au bout. Vous voyez comme ça.
0: Ah oui, d'accord.
3: Après, donc, c'est au-delà. Hein, les plus de 2 points, c'est là où c'est un peu plus. Il faut attendre. Effectivement, ça repart à zéro. Oui.
0: Ça repart à zéro et ça repart à zéro pour récupérer quoi? On récupère tout d'un coup. On récupère deux par deux.
3: Au bout de 3 ans, on récupère la totalité de son capital de points. Après, sinon, il y a la solution de faire un stage de récupération de points. Donc, on récupère 4 points. On peut le faire une fois par an. Et donc, on est bien d'accord, c'est pas sur l'année civile. Je veux dire, c'est un an. Si on fait un stage le 1er avril, il faudra attendre le 1er avril de l'année prochaine pour refaire un stage.
0: D'accord.
3: On peut en faire qu'un par an. C'est autour de 200 euros. Des fois, c'est plus, des fois, c'est moins. C'est 2 jours, quand même.
0: C'est du temps qu'il faut prendre.
3: C'est 2 jours. 7 heures à peu près sur 2 jours pour faire le stage. Donc, effectivement, il faut prendre des journées de travail, souvent.
0: Ouais.
3: Quand on additionne le prix du stage, les journées de travail et tout ça, oui. Bon, après, c'est mieux que de perdre un permis de conduire qui coûte, je ne sais pas, entre maintenant 1500 ou 2000 euros.
0: Ouais, alors ça, on va y venir justement, comment on repasse le permis dans ces cas-là, dans quelles conditions, est-ce que c'est exactement comme un jeune conducteur ou pas, mais je vous propose d'abord de disposer toutes vos notes parce que je vois que vous en avez amené pas mal. On va se retrouver dans quelques minutes. Il y a une question qui se pose aussi assez souvent quand on circule là sur les routes iconaises, mais je pense que ça voit un peu partout en France, c'est quand on voit ces voitures sans permis, on se dit, oh là, ça c'est encore quelqu'un qui a perdu tous ses points. Est-ce que c'est vrai? Est-ce que c'est pas vrai? On va voir ça tout de suite.
2: Ah.

0: Dream as one, Miley Cyrus. On aura pour vos chansons préférées Guillaume Grand. Si je vous dis Guillaume Grand, vous pensez toi et moi. C'est une bonne réponse. Mais avant d'écouter Guillaume Grand, nous revenons à notre sujet. Bienvenue chez vous aujourd'hui pour cette première partie avec Frédéric Pinchot, motard à la police nationale. Nous parlons de ce permis à points. Et Frédéric, moi, il y a une question une réflexion que j'entends régulièrement et une question que je me pose aussi. C'est tous ces gens qui roulent en voiture sans permis. Est-ce que c'est parce qu'ils ont perdu leur permis ou pas? Alors, pour avoir la réponse, on va avoir Brice tout de suite au téléphone.
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0: Et c'est Brice qu'on a en ligne depuis Avenir sans permis exam à Auxerre. Brice, je voulais vous appeler parce que je voudrais qu'on parle de voitures sans permis. Bonjour Brice.
2: Bonjour.
0: Alors, vous vendez des voitures sans permis, mais la question que je me pose moi, quand on vend une voiture sans permis, c'est nécessairement à quelqu'un qui a perdu son permis. C'est qui votre clientèle?
2: Alors pas spécialement, en fin de compte, la clientèle elle est très diversifiée. Ça va commencer par des jeunes à partir de 14 ans s'ils sont titulaires du permis AM, qui est une formation de 8 heures décomposée en 2 fois 4 heures, une partie théorique, une partie pratique. Mmh. Après, vous allez avoir des personnes 20 ans, 30 ans, 40 ans qui n'ont pas passé le permis pour plusieurs raisons, soit parce que ces personnes-là étaient auparavant en ville et effectivement... pas besoin de permis de conduire pour la simple et bonne raison que les transports en commun,
0: ça faisait l'affaire.
2: Des études, etc., ou des jeunes mamans, donc on n'a pas le temps, et puis on se retrouve à une trentaine d'années obligé de déménager en province pour x ou y raison, et du coup la voiture sans permis peut être une très très bonne alternative par rapport à ça. On a également des personnes donc un peu plus âgées, qui ont une cinquantaine d'années, 60 ans, 70 ans, on va dire la partie senior, qui effectivement ont roulé plus en scooter, mobylette, et que avec l'âge, on vit un peu plus de confort, du chauffage, un
0: beau l'abri quand il pleut.
2: À l'abri, exactement, tout à fait. Donc voilà, donc la clientèle elle est vraiment très très diversifiée, ça va des plus jeunes de 14 ans jusqu'à des seniors plus de 70, 80 ans éventuellement.
0: Mais alors c'est pour les plus jeunes là, ceux qui ont 14 ans qui sont mineurs en tout cas, pour eux c'est un pas vers l'automobile, le permis VL qu'ils vont passer ensuite peut-être, ou finalement vous voyez aussi des jeunes qui finalement sont restés à la voiture sans permis?
2: Bon, on a effectivement les deux, c'est un bon tremplin parce que effectivement ils vont être sur la route à partir de 14 ans via la formation permis AM. Ça rassure beaucoup les parents parce que ça leur fait une expérience arrivée à 17 ans pour passer le permis de conduire, et puis ça leur permet surtout aussi d'être autonome de manière à pouvoir pratiquer leur activité sportive si besoin, de se rendre tout simplement au collège ou au lycée, voire même également les personnes qui sont en apprentissage se rendre chez leur patron s'ils commencent tôt le matin comme des boulangers ou éventuellement des serveuses qui travaillent tard le soir en apprentissage. Donc pour aussi bien pour les jeunes que pour les parents, c'est vraiment une solution qui est vraiment idéale.
0: Mais c'est pas une rampe de lancement pour ensuite passer à la voiture? Ou est-ce qu'il y en a qui restent finalement? Vous avez vu passer les 17, 18, 19 ans, finalement ils continuent avec les voitures sans permis parce qu'ils s'en trouvent bien.
2: Oui, on a c'est diversifié. On a les deux cas de figure. Effectivement, on a les deux cas de figure. On a qui effectivement ils anticipent à 16 ans et demi le fait de passer leur permis de conduire. Donc ce qui fait qu'à 17 ans, ils abandonnent la voiture sans permis pour effectivement prendre une voiture avec permis B. Ou alors effectivement ça leur suffit parce que l'utilisation de la voiture sans permis leur convient parfaitement et n'ont pas besoin de véhicule avec permis. C'est aléatoire selon les jeunes.
0: Donc sans doute peut-être plus en agglo ou en tout cas pas sur des très longs trajets. Alors dans ce cas-là, j'imagine.
2: Oui, voilà, c'est ça, exactement.
0: Très bien. Exactement. Écoutez, alors, que ce soit neuf ou d'occasion, d'ailleurs, je voyais sur votre site internet, on trouve donc les voitures sans permis, Avenir sans permis, exam, c'est à Auxerre. Merci, Brice, pour ces quelques minutes. Je vous laisse y retourner, je sais que vous avez plein de boulot.
2: Merci beaucoup.
0: Et une bonne journée.
2: Bonne journée, au revoir.
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0: Guillaume Grand, toi et moi, et ce sera tout à l'heure Michael Jackson avec Thriller. Mais bienvenue chez vous aujourd'hui, c'est notre permis à points qui est apparu finalement il y a déjà bien longtemps, puisque tout le monde vit avec sans plus poser de questions. Frédéric Pinchot, vous êtes mon invité, vous êtes moteur à la police nationale. Et on avait tout à l'heure la question des voitures sans permis, donc on l'aura compris, c'est pas nécessairement des gens qui ont perdu leur permis qui roulent en voiture sans permis. Est-ce que quand on roule avec un permis AM, et qu'à un moment on a commis une infraction qui aurait dû nous enlever des points, ça n'enlève pas de points sur un permis AM?
1: Ben non, effectivement, non, il y a pas de retrait de points, il y a que l'amende à payer, effectivement.
0: Mais ça reste en stock quelque part dans un ordinateur qui fait que si jamais on passe son permis après.
1: Non, pas du tout. Non, c'est pas rétroactif. Hein. Non, c'est sûr. Il y en a peut-être qui en abusent, mais bon après, c'est censé pas rouler vite. Hein. Moi, je vois sur Auxerre, c'est très rarement qu'on conduise des voitures sans permis qui sont débridées. Autant il y a beaucoup de trottinettes ou de scooters qui sont débridés, autant les voitures sans permis, ça doit être plus compliqué, je pense. Mais donc bon, ça roule pas forcément vite. Après, il peut y avoir d'autres infractions effectivement qui génèrent des retraits de points, mais voilà.
0: Alors, je vais être caricatural, mais je suis là pour ça. Si quelqu'un roule complètement ivre dans sa voiture sans permis, il va juste avoir une amende.
1: Eh ben, il va avoir une amende, son véhicule peut être placé en fourrière, et puis après, s'il est en récidive, son véhicule est saisi, je dirais. Hein. Après, ouais. Vous voyez, il y a quand même une... voilà. Mais après, si, il y a un passage au tribunal, hein, avec un... il est condamné, il y a une amende, et puis, je vous le dis, s'il est en récidive, le véhicule, à la fin, il est saisi, et puis comme ça, voilà.
0: D'accord.
1: L'infraction, elle est arrêtée.
0: Mais, effectivement, donc, il conserve, ou elle conserve la possibilité de racheter un véhicule et de repartir sur la route.
1: Ah bah, effectivement, oui, ça peut... Après, il peut y avoir une interdiction aussi, ça arrive, hein, pour les cas les plus graves, qui récidivent beaucoup, ils ont une interdiction, après, de conduire tous les véhicules.
0: Hein. Bon. En tout cas, donc, quand on est, avant d'avoir le permis pour conduire sa voiture, le permis B, quoi qu'il arrive, on ne cumule pas des points qu'on pourrait nous soustraire directement.
1: Non, à aucun moment.
0: Quand on a perdu ce permis à points et qu'on repasse son permis, on repart complètement comme un jeune conducteur, c'est-à-dire le code, la conduite, minimum d'heures, etc.
1: Oui, c'est ça. Il faut repasser le permis complètement et on repart avec un permis à 6 points. Bon, par contre, on n'a pas l'obligation de mettre le A parce qu'on n'est pas jeune permis, mais par contre, on part avec un permis à 6 points. Alors après, il faut faire attention, il faut redoubler de vigilance hein, pour que les points remontent, vous savez, 2 points tous les ans. Donc 6, 8, 10, 12. Mm-hmm. Voilà, donc...
0: Donc il faudra attendre 3
1: après,
0: ans.
1: Bon, voilà, le permis, hein, vous savez combien ça coûte, hein, 1500, 2000 euros minimum, c'est toujours cher. Hein.
0: Oui, et puis c'est contraignant, et puis faut être disponible pour prendre les heures, etc. Vous avez croisé des gens peut-être qui l'ont repassé. C'est facile, difficile à repasser le permis quand on l'a eu, parce qu'on l'a eu il y a longtemps et...
1: Non, je pense pas. Non, vous savez, non. Après, quand on a déjà conduit, je pense que c'est une formalité administrative. Hein.
0: Ouais.
1: On arrive à le repasser. Hein.
0: Mais il y a une latence, il y a un délai entre le moment où on se fait sucrer le permis et le moment où on repasse.
1: Oui, alors effectivement, il y a 6 mois où on n'a pas le droit de repasser le permis. Quand on n'a plus de points, on a un solde nul sur le permis, il y a un délai de 6 mois auquel on ne peut pas repasser le permis. Il faut passer ce délai. Voilà.
0: On peut commencer à prendre les cours, mais pas les
1: examens. Pendant ces délais-là, on peut repasser le code, la conduite, on peut s'inscrire, mais... Il y a ce petit délai de 6 mois qui est en plus mis en place.
0: Alors, j'ai d'autres questions à vous poser. Parce que forcément, quand au bureau, j'ai annoncé le sujet, tout de suite, il y a des questions qui sont venues. Et on en a reparlé tout à l'heure ensemble avant cette émission. Vous m'avez dit, oui, c'est les questions qui reviennent régulièrement, même sur place, quand vous verbalisez quelqu'un. On va y venir, si vous voulez, dans quelques minutes. J'ai annoncé Michael Jackson pour la musique. On va passer d'abord par Michael Jackson.
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0: Alors on en parle souvent quand c'est l'hiver, mais la solidarité en fait c'est tout le temps. Et est-ce que vous savez que du 23 au 31 mai, les bénévoles de la Croix-Rouge se mobilisent partout en France? Ouais, c'est une mobilisation pour financer toutes les actions locales pour venir en aide aux plus démunis. Et là c'est pas aux caisses des supermarchés que vous allez pouvoir donner, mais auprès des bénévoles directement, ceux que vous allez croiser ou rencontrer dans leurs locaux pour des dons en espèces ou par carte bancaire, et puis aussi sur le site internet de la Croix-Rouge. Il y a aussi la Poste qui accompagne ce dispositif avec la mise en vente de carnets de timbres Croix-Rouge. Les petits ruisseaux font les grandes rivières. Il faut savoir qu'avec un don de 4 euros, la Croix-Rouge distribue un repas complet. Avec un don de 20 euros, la Croix-Rouge finance 100 couvertures de survie. Avec 30 euros, elle offre une prise en charge médicale solidaire. Et puis, cette mobilisation de la Croix-Rouge, donc notez-le, hein, si vous croisez quelqu'un qui vous demande des sous, c'est jusqu'à dimanche, donc n'ayez crainte, le brassard, la carte et tout est bon.
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0: Thriller, c'est Michael Jackson. On arrive, Simon, tout à l'heure au Pays des Merveilles de Juliette. Ça, c'est pour vos chansons préférées. Bienvenue chez vous. Vous nous écoutez peut-être en ce moment au volant de votre voiture, de votre camion. Et vous vous dites, bah tiens, oui, justement, il faudrait peut-être que je mette un petit peu à regarder combien il me reste de points. Je ne sais plus trop où j'en suis. Je pensais bien tout récupérer. Ça fait longtemps que j'ai pas reçu le courrier qui m'annonce que j'ai récupéré tous mes points. Où en sommes-nous? Bah, on voit ça avec mon invité, Frédéric Pinchon, qui est motard à la police nationale. Et vos questions, pourquoi pas aussi au 03 86 52 23 23 ou vos vocaux sur notre WhatsApp, c'est le même numéro pour nous contacter, 03 86 52 23 23.
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0: Parce qu'on peut suivre son compteur perso, c'est ça, de points sur Internet.
3: Alors oui, effectivement, oui, on va sur le site de l'ANTS, on nous demande un code et puis après tous les jours on peut aller consulter son solde de points et même l'historique, voilà, pour voir un petit peu ce qu'il faut faire, s'il y a un stage à faire ou pas, oui.
0: Et alors, justement, question, c'est là qu'on voit que entre le jour où on a été verbalisé et le jour où sont décomptés les points, il peut y avoir un délai, et un délai des fois qui est de plusieurs semaines.
3: Oui, exactement, parce que souvent les gens pensent que c'est nous, policiers ou gendarmes, qui retirons les points le jour de la contravention. C'est pas du tout comme ça que ça se passe. Nous, on relève une contravention et les points sont retirés après paiement de l'amende. Donc souvent les gens ils reçoivent le courrier 10 ou 15 jours après, et s'ils payent l'amende tout de suite, c'est retiré quelques jours après enregistrement, ou sinon nous justement on leur conseille, c'est la petite astuce, quand ils vont bientôt récupérer des points, je dirais dans les 3-4 semaines qui suivent, on leur conseille de un petit peu traîner les pieds, je dirais, pour payer, c'est-à-dire qu'ils attendent le courrier 15 jours, ils attendent encore 3 semaines pour payer, et puis comme ça entre-temps ils peuvent récupérer les points. Voilà.
0: Ça prolonge de 5 semaines.
3: Ouais, on gagne un petit peu de temps sur quelques semaines, hein. Ça joue pas sur des mois ou des années, mais voilà.
0: Ça peut, on peut encore gagner quelques semaines, mais à condition de payer un petit peu la surprime, j'allais dire, oui, si on conteste.
3: Oui, aussi. Il y en a qui font comme ça. Ils font une contestation. Donc, le temps que le courrier arrive et qu'on leur réponde, il se passe encore des semaines et des semaines. Et puis, bien sûr, les points sont pas retirés puisque les points sont retirés au jour de la condamnation définitive, quoi, si vous voulez. Enfin, une fois que l'amende est payée.
0: Une fois que c'est payé. Donc, effectivement, si on est à 2 mois de récupérer tous ces points.
3: Oui, on peut jouer un petit peu sur
0: le
3: tableau là.
0: Oui. Ouais.
3: Mais c'est vrai qu'on rencontre des gens qui savent pas trop où ils en sont quand on leur annonce qu'il y a plus que 2 ou 3 points. Ah bon, après, moi, je pense que le permis est important. Il faudrait peut-être plus s'en occuper, mais.
0: Ouais. Mais alors, ça pose la question. Tout à l'heure, on parlait du retrait du permis parce qu'il n'y a plus de points du tout. Là aussi, est-ce que dans ce délai-là, on a le temps de passer s'il y a une place?
3: Parce
0: que
3: alors effectivement, on a déjà eu le cas, c'est que on s'aperçoit que le permis il est valide, mais il y a plus de points, il y a 0 point. Mais en fait, il est valide. Donc, tant qu'on n'a pas reçu le courrier en recommandé qui nous dit que notre permis va être annulé ou en solde nul, notre permis est toujours valide, il est toujours temps d'aller faire un stage. Et nous, c'est ce qu'on conseille aux gens, c'est de dépêchez-vous la semaine prochaine, allez vous inscrire à un stage. Généralement, vous avez un rendez-vous 10 ou 15 jours après, le stage dure 2 jours, et les points sont crédités le lendemain ou le surlendemain. Alors, vous voyez, c'est assez intéressant.
0: Ah oui, donc par rapport à ce délai entre le moment où l'infraction est constatée et où on paye l'amende, finalement, on a le temps de faire le stage, récupérer ses points et donc de conserver le permis.
3: Voilà. Bon, après, bien sûr, on peut faire un stage qu'une fois par an, hein.
0: Oui, c'est ce que vous disiez tout à l'heure, quand même. Non, bien sûr. Et puis l'idée, c'est pas d'inciter les gens à faire n'importe quoi non plus à cette émission. Elle est là juste pour expliquer comment ça fonctionne, parce que parfois on peut se poser la question. Et alors, autre question qui nous a été posée ici, qui s'est posée ici. On a une collègue ici qui nous vient de Nouvelle-Calédonie.
3: Alors.
0: Et elle nous a dit tout de suite, moi, permis à point, j'en ai pas.
3: Mais effectivement, je confirme, c'est une particularité un petit peu de la France, c'est que la Nouvelle-Calédonie, ils ont un permis, mais il n'y a pas de points. Après, ça n'empêche pas un Calédonien de conduire en France, hein. Il a droit, j'en ai déjà contrôlé. Par contre, ils n'ont pas le système de permis à points, eux. Bon, la Nouvelle-Calédonie, je crois que de mémoire, il y a 250 000 habitants, donc c'est une petite partie de la France, mais c'est une particularité,
0: Mais alors, ça fait quoi? Ça fait que si elle commet une infraction dans laquelle nous, on aurait des points en moins,
3: il y a l'amende. Bon, par contre, il peut y avoir une suspension de permis, je dirais, pour vitesse, plus de 40, 50, ou alcoolémie, on peut retirer le permis. Il peut y avoir une suspension, mais par contre, il n'y a pas les points de retirer.
0: Et elle n'est pas obligée d'aller repasser un permis si elle a suspension,
3: non, non, malheureusement, non, effectivement. Et puis, le truc, c'est qu'en fait, on les a pas sur notre fichier numérique, voyez. J'en ai contrôlé une fois, la préfecture m'a confirmé ça. C'est que je leur ai conseillé de pas perdre leur permis, leurs documents.
0: Physiquement, ouais.
3: Parce que sur notre fichier, ils n'apparaissent pas. Ils sont sur des fichiers manuels de chez eux, mais voilà.
0: Et alors, maintenant qu'on en parle à la radio, qu'ils sont alertés, ils peuvent peut-être, avec ce document qu'ils ont toujours sur eux, demander tout de suite, aller en préfecture, dire, ben voilà, est-ce que je peux avoir un document qui prouve que je l'ai, parce que si jamais je le perds...
3: C'est de le garder, de ne pas le perdre, de le prendre en photo. Moi, après, il est toujours temps d'aller faire une recherche, je dirais, manuellement, dans les fichiers là-bas, c'est peut-être un peu plus compliqué, mais...
0: Ouais. Alors... On parle de la Nouvelle-Calédonie, mais il y a aussi tous les pays européens, et ça, on va y venir, Frédéric Pinchot, parce qu'il y a aussi des pays en Europe qui n'ont pas le permis à point. Et quand on y va, comment ça se passe? Et quand ils viennent chez nous, comment ça se passe? On voit ça tout à l'heure après Yves Simon.
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0: Yves Simon au pays des merveilles de Juliette, de merveilles, ouais, c'est peut-être pas exactement le terme dont il est question aujourd'hui, puisqu'on parle de ce permis à points qui est arrivé en France, en tout cas en application depuis 1992, et on en parle avec mon invité qui est motard à la police nationale, c'est Frédéric Pinchot qui est ici.
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0: Alors 89, c'est le moment où, où il est...
3: Oui.
0: Il est voté, je ne sais pas si on peut voter, mais en tout cas, il entre en vigueur le 1er juillet 92.
3: Ouais,
0: juste pour les vacances.
3: Ouais. J'étais déjà motard, vous vous rendez compte?
0: Ah ouais. Alors, en tout cas, il y a des pays en Europe qui n'ont encore pas le permis à points.
3: Oui, effectivement, il y en a 6 qui n'ont pas le permis à points, donc je peux vous les citer, hein, c'est la Belgique, l'Estonie, la Finlande, le Portugal, la Slovaquie et puis la Suède. Donc alors, eux, ils n'ont pas de points, ils ont un permis, mais pas de points sur leur permis.
0: Donc s'ils sont en infraction ici en France, ils auront juste l'amende. C'est un peu comme pour la Nouvelle-Calédonie tout à l'heure.
3: Ben exactement, c'est le même principe. Hein, donc s'ils font des infractions en France, ils auront l'amende. Bon, par contre, s'il y a, il peut y avoir une suspension de leur permis hein, pour des gros excès de vitesse ou alcool ou tout ça. Mais par contre, les points, oui, ils sont pas retirés.
0: Et inversement, nous Français, on va dans ces pays-là, alors il se passe quoi?
3: Eh ben inversement, on n'aura pas de retrait de points si on commet un excès de vitesse, voilà, ou choses comme ça. Mais bon, par contre, pareil, hein, si on est pris en alcoolémie ou en gros excès de vitesse, il peut y avoir une suspension.
0: D'accord.
3: Mais jamais, en aucun cas, il y aura de retrait de points.
0: Alors suspension, annulation, vous avez utilisé ces termes tout à l'heure. Est-ce qu'on peut éclaircir ça, parce que il y a peut-être confusion des genres, c'est-à-dire que quelqu'un qui arrive, qui se fait, qui perd tous ses points, c'est quoi? C'est une annulation, c'est une suspension? Quand repasse son permis, c'est quoi? C'est qu'il a été annulé?
3: Oui, alors non, mais on peut perdre son permis quand le solde de points, il est nul, il est à zéro. Non, la suspension, on récupère son permis. On peut avoir une suspension de 2 mois, 4 mois, 6 mois, on peut le récupérer. L'annulation, comme son nom l'indique, bah, le permis, il est annulé et il faut le repasser.
0: Donc, suspension, ça veut dire qu'il y avait encore des points dessus, on nous l'a retiré et on nous le redonne.
3: Oui, aussi. Mais les suspensions, c'est plutôt en cas d'excès de vitesse, d'alcoolémie, de choses comme ça, vous voyez. Ça ne rentre pas en ligne de compte pour les retraits de points, ça.
0: D'accord.
3: On parle plutôt de solde nul ou de... voilà.
0: Ah oui, l'annulation, c'est vraiment quand...
3: Oui, l'annulation, c'est...
0: Il n'y a plus rien.
3: Voilà.
0: Il y a eu pendant un temps sur les réseaux, ça revient de temps en temps encore, des messages qui nous alertent en disant « Oh là là, attention, regardez bien au dos de votre permis de conduire, il y a un moment, il sera plus valide et il faudra repasser le permis ».
3: Alors, effectivement, c'est une question qu'on a souvent, si vous voulez, sur le permis. Donc en fait, le permis de conduire de catégorie A ou B, il est valable 15 ans. Mais son renouvellement, c'est simplement une démarche administrative, si vous voulez, sans examen médical. Il permet juste, en fait, de mettre à jour votre adresse postale et votre photo. Voilà, donc c'est pas parce que cette date, elle est dépassée que vous avez plus le droit de conduire.
0: C'est-à-dire qu'on va recevoir un courrier nous demandant de confirmer notre adresse?
3: Oui, oui, non, mais voilà, c'est ça. Mais en aucun cas, même si la date, elle est dépassée, vous pouvez conduire, hein, toujours. Hein.
0: D'accord.
3: C'est juste une démarche administrative qui permet de mettre à jour, voilà.
0: Mais c'est à nous de la faire ou on sera alerté ou...
3: Alors, normalement, vous êtes alerté, mais après, si vous voyez que la date, elle est dépassée, vous pouvez aller le faire de...
0: peut-être sur le site de l'ANTS directement, peut-être.
3: Oui, exactement. De toute façon, tout se fait maintenant sur le site de l'ANTS. Hein.
0: D'accord. Bon. Ouais. Bah, merci pour toutes ces infos, tous ces conseils. Et puis, on sera prudent sur la route, promis.
3: Bah, bonne journée à tous.
0: Je vous souhaite bon courage sur la moto avec cette chaleur. Et cette émission est en réécoute sur notre site internet ici au CERF pour celles et ceux qui nous rejoindraient maintenant, qui se disent quoi, le permis à points, je voulais en savoir plus. Eh bien, vous en saurez plus en réécoutant avec l'appli également ici. Zao de Sagazan avec la symphonie des éclairs. Et puis juste après, c'est notre vétérinaire Pierre Fabin qui nous rejoint pour nous parler du syndrome de Noé, l'amour qui tue avec nos animaux. Ouais.
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1: La symphonie des éclairs de Sagazan d'Aura Gérard Blanc avec une autre histoire tout à l'heure. Mais là, votre histoire à vous, Pierre Fabin, elle n'est pas marrante du tout. Vous vouliez nous parler de ce trouble mental qu'on appelle le syndrome de Noé, qui consiste à accumuler les animaux chez soi, parfois au risque de ne plus pouvoir les nourrir ou leur offrir un cadre de vie adapté.
2: Et c'est un sujet bouleversant en médecine vétérinaire car on est face à une maltraitance extrême qui ne part jamais d'une mauvaise intention. Le syndrome de Noé est une pathologie psychiatrique grave, souvent liée au syndrome de Diogène. Tout commence généralement par une belle action. La personne recueille un animal abandonné, puis deux, puis dix, et elle est intimement persuadée d'être investie d'une mission de sauvetage et d'être la seule personne au monde capable de les aimer et de les protéger. Le problème, c'est qu'elle se laisse totalement déborder par la reproduction, le manque d'espace et les frais vétérinaires.
1: Mais alors comment est-il possible d'aimer ces animaux et de ne pas voir qu'ils vivent dans leurs excréments, qu'ils sont malades ou même en train de mourir ?
2: Et c'est là tout le cœur de cette maladie, le déni absolu. La personne atteinte du syndrome de Noé souffre d'une déconnexion totale avec la réalité. Elle ne sent plus l'odeur d'ammoniac insoutenable. Elle ne voit plus la maigreur extrême de ses chiens, ni les infections qui ravagent ses chats. Dans sa tête, les animaux sont heureux, puisqu'ils sont sauvés avec elle. C'est pour cela qu'on parle de l'amour qui tue. La situation dégénère en un huis clos sanitaire dramatique. Les parasites prolifèrent, la consanguinité fait des ravages et les animaux se battent pour survivre dans l'indifférence pathologique du propriétaire qui est enfermé dans son monde.
1: Alors qu'est-ce qu'on fait si on soupçonne un proche, un voisin, de souffrir de ce syndrome ?
2: Alors la pire erreur serait d'essayer de le raisonner de façon logique ou de le culpabiliser, car il se sentira agressé, incompris et se barricadera encore plus. Il faut agir pour sauver les animaux en signalant la situation par le 3677, le numéro dédié à la maltraitance animale ou aux associations de protection animale comme la SPA. Ils interviendront avec la justice. Mais attention, retirer les animaux ne résout qu'une partie du problème. Sans accompagnement psychiatrique pour le propriétaire, le taux de récidive est proche de 100%.
1: Bon, merci Pierre Fabin pour ces infos. C'est pas très gai hein, tout ça, mais pour en savoir plus sur le syndrome de Noé, si vous venez juste de nous rejoindre, vous vous rendez sur notre site ici au CERF pour réécouter cette chronique.
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0: C'est le jour de la chouquette ici au Cerf. Eugène Lampion mange sa chouquette pendant que Sandrine Dreyfus prend le relais.
1: C'est la dernière, vous devriez me la laisser, Eugène.
2: Ouais,
1: on voit la sympathie.
2: Ouais. Bon. Il y a des morceaux de sucre dans le fond du
1: sucre. Ouais, je vois ça. Bon, en tout cas, quand on est végétarien, on peut en manger dans des chouquettes, Eugène. Il s'en fout.
2: Ouais, on peut.
1: On peut ou pas?
2: Ouais, tant que c'est des chouquettes qui sont pas au lardon, ça va.
1: Bon, voilà, c'est bon. Parce que là, imaginez, c'est l'été, ça y est, il fait chaud, il fait beau, on fait des barbecues, des apéros. Mais on est végétarien, qu'est-ce qu'on fait? Qu'est-ce qu'on met à la place des brochettes, des saucisses, etc.
2: Des brochettes avec des aubergines.
1: Ah, non, mais ne le dites pas, parce que ça va être le rendez-vous de tout à l'heure.
2: Je m'en vais alors avec ma chouquette.
1: Ce sera avec David Payard, qui est diététicien nutritionniste. Allez, merci Eugène.
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1: Ici au Cerf, il est 10h. L'heure de retrouver les informations présentées par Thierry Boulan. Bonjour Thierry.
4: Bonjour Sandrine.
1: Dans Lyon, la chasse aux fraudeurs s'intensifie.
4: En 2025, près de 2,8 millions d'euros de fraude à l'assurance maladie ont été détectés dans le département. Un phénomène en forte hausse, porté notamment par certaines fraudes dans le secteur de la santé. Contrôle renforcé, outils numériques et partenariat à la CPAM musclent son arsenal pour couper l'herbe sous le pied des escrocs. Les trottinettes électriques sont de plus en plus impliquées dans les accidents de la route dans notre département. Depuis janvier, les pompiers sont intervenus à 27 reprises. Le dernier accident en date a eu lieu en début de semaine à Toucy. Face à cette hausse, le préfet serre la vis. À partir du 1er janvier, casques et gilets fluorescents seront obligatoires en agglomération pour les utilisateurs de trottinettes électriques et de gyropodes. Nombreux sont encore ceux qui circulent sans ces équipements. Le danger sur deux roues avec cette illustration. Une cycliste qui a été blessée hier matin à Sens lorsqu'une voiture l'a percutée boulevard de Verdun. L'automobiliste ne l'aurait pas aperçue alors qu'elle se trouvait à un stop. La jeune victime a été transportée à l'hôpital. Sens a chauffé hier après-midi. Le thermomètre a grimpé jusqu'à 34,5 degrés. Un nouveau record pour la ville. L'ancien daté de 2017. Face à la chaleur, l'éducation nationale sort le parapluie, salle à l'ombre, volets fermés, bouteilles d'eau à portée de la main, des consignes déjà prévues pour protéger les candidats au brevet et au bac le mois prochain. Dans ce contexte, dans les magasins comme sur Internet, les ventilateurs partent plus vite que des glaces en plein été. Les ventes ont triplé en un an. Climatiseurs, piscines et sorbetières surfent eux aussi sur cette vague de chaleur. Quand le thermomètre grimpe, les réserves ont tendance à fondre face à la baisse des dons de sang observés dans Lyon. L'établissement français organise aujourd'hui une collecte mobile à Sens à l'École nationale de police. Ce sont peut-être les pompiers de demain. Les enfants de 7 à 10 ans sont invités cet après-midi à découvrir le métier de sapeur-pompier et les premiers gestes de secours lors d'une animation. Ça se passe à Montigny-la-Relle. Et puis en football, cet été, plusieurs Auxerrois disputeront le mondial. 3 joueurs de la JA rejoignent la sélection du Ghana pour préparer la prochaine Coupe du Monde. Gideon Mensa, Marvin Senaya et Elisha Ouzou. Bonne chance à eux. Vous écoutez ici au Cerf, il est 10h02. La météo de ce mercredi, pas de véritable changement, la chaleur est toujours là.
1: C'est ça, il n'y a pas de surprise, hein. C'est du soleil toute la journée, pas de nuages, des températures entre 31 et 33 degrés, donc évidemment au-dessus des valeurs de saison. Cette nuit, un temps très calme, propice à l'observation des étoiles, température minimale entre 15 et 18 degrés, et puis pareil pour toute la fin de semaine ainsi que ce week-end. Merci beaucoup Thierry, bonne journée.
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1: Vous écoutez ici au Cerf, j'espère que tout va bien pour vous. Je suis ravie de vous retrouver dans quelques instants. Bienvenue chez vous avec nos invités. Mais d'abord, c'est Genesis avec I Can Dance.

0: I Can Dance avec Genesis.
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0: Vous écoutez Ici au Cerf, bonjour à tous, j'espère que vous allez bien. Je suis très très heureuse de vous retrouver, bienvenue chez vous. C'est le magazine de votre quotidien. Et à 11h, nous serons avec nos invités. Elle est avec moi d'ailleurs, c'est Élise Calvao, gérante de Cartes sur Table. Bonjour Élise.
3: Bonjour.
0: Aujourd'hui, on va jouer toute la matinée.
3: Ben oui, tout à fait.
0: Double dose.
3: Oui, tout à fait. Moi, je suis venue à l'improviste aujourd'hui.
0: Voilà, ça sera le thème justement, n'en dis pas plus. Et alors, avec le retour du soleil, des fortes chaleurs, vous avez commencé à sortir le barbecue, les apéros.
3: Bien sûr.
0: Mais alors, comment fait-on quand on est végétarien?
3: Ah, c'est une bonne question.
0: Merci, hein. C'est la question du jour. Quelles sont les alternatives? On va en parler avec David Payard dans quelques instants. Il est diététicien, nutritionniste. Mais avant ça, c'est un bon duo. Francis Cabrel et Filetta avec Cara Mariuccia.

0: C'est doux, c'est très très beau, Cara Mariuccia avec Filetta et Francis Cabrel.
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0: Bienvenue chez vous et bienvenue à David Payard qui est diététicien nutritionniste. Bonjour David.
3: Bonjour Sandrine, bonjour à tous.
0: Comment allez-vous?
3: Très bien, très très bien.
0: Avec ce beau soleil, on peut que aller bien. Et alors, qui dit soleil, forcément, ça y est, apéro, terrasse, barbecue. Et on pense souvent à la viande, forcément, avec le barbecue. Mais est-ce qu'il y a des alternatives végétariennes?
3: Donc effectivement, quand on parle de barbecue, c'est souvent la viande le centre des discussions. Hein, la côte de bœuf, les brochettes, les saucisses, les merguez. Alors qu'effectivement, oui, il existe de nombreuses alternatives végétariennes, délicieuses et variées. Alors, les légumes grillés, bien évidemment, c'est la chose intéressante, les poivrons, les courgettes, les aubergines, les champignons, les oignons, marinés et grillés, hein, apportent des saveurs incroyables. Quand on est végétarien, on va pouvoir partir sur des brochettes de tofu ou de seitan, hein, donc des protéines végétales qui vont être marinées dans des sauces, toujours sauces savoureuses, cuites sur le grill, pour un plat riche donc en protéines végétales, certes, mais en protéines quand même. Le maïs, hein, les épis de maïs grillés, c'est sympa, assaisonné de sel de beurre végétal. Les burgers végétaux, ça tient la route aussi. Hein.
0: Oui, pour un burger végétaux, j'avais vu qu'on pouvait remplacer un steak avec justement de l'aubergine, comme vous disiez.
3: Oui, ouais. Et puis effectivement, tout ce qui est légumineuse, hein, c'est ce qui va faire en fait la base du burger, donc des légumes, donc c'est nourrissant, savoureux. Halloumi ou fromage végétal, ça peut être intéressant aussi. Hein. L'halloumi, c'est un fromage un peu comme la feta.
0: Ouais.
3: Donc tout ça permet de profiter pleinement justement des barbecues en se régalant.
0: Oui, puis mine de rien, même en remplaçant la viande, on peut garder un repas équilibré.
3: Équilibré et rassasiant. Hein. L'idée aussi, c'est on sait que la protéine rassasie, la protéine animale. Donc pour que ça soit effectivement équilibré et rassasiant, il va falloir vraiment inclure ces légumineuses, tout ce qui est pois chiches, lentilles, haricots rouges, haricots noirs. On va aussi pouvoir mettre du tofu, hein, qui sont des sources de protéines, vous savez, à base de soja, qu'on peut mariner et cuisiner de différentes manières. Le seitan aussi, c'est un petit peu comme du pain, qui est riche en protéines, qui peut avoir une texture similaire à celle de la viande. Et puis, on va ajouter des grains complets, les petites salades de quinoa, de boulgour, du riz complet, en intégrant les légumes, des brocolis, les épinards, les carottes, les betteraves, qui sont riches en fibres. Donc ça, c'est pareil, ça va permettre de nous rassasier. Et puis, quand on grille les légumes ou qu'on les rôtit, on va avoir des saveurs qui vont aussi ajouter de la texture à nos repas.
0: Oui, un petit coup grillé qui est sympa finalement. Et alors, est-ce que vous trouvez, David, que les mentalités, elles changent autour des repas d'été par rapport aux apéros plus végétaux?
3: C'est vrai qu'on arrive bien de plus en plus avec ces apéritifs végétaux qui nous permettent justement de garder un peu d'appétence pour ce qui va arriver derrière. Et puis, c'est vrai que les légumes, en général, on est bien parce qu'on va pas grossir avec les légumes. Il y a aussi la préoccupation écologique, hein, que certains peuvent avoir, où on sait que la viande, par rapport à l'empreinte carbone, c'est pas terrible. On a aussi aujourd'hui des recettes créatives qui sont faites par les grands chefs, hein, et qui publient ça aussi sur les réseaux sociaux, qui peuvent donner envie d'essayer. Et puis après, quand on essaye, effectivement, on adopte. Et puis, les habitudes alimentaires, c'est oui, moins de viande, plus de légumes. Donc, c'est bien, parce que ça permet justement de donner un choix à tout le monde. Et c'est le barbecue, c'est pas forcément le repas qui va nous faire prendre un kilo.
0: Ah ben c'est très bien, là on est paré, on a tout ce qu'il faut pour pouvoir manger un barbecue, même en étant végétarien. Merci beaucoup David, on se retrouve très prochainement.
3: Merci, à très bientôt.
0: Bonne journée.
3: À tous, au revoir.
0: Élise, on se fait un petit barbecue à base de tofu, c'est temps, ça vous dit?
4: Eh ben, c'est parti. Hein,
0: vous avez déjà mangé du tofu?
4: Oui, tout à fait.
0: Alors, c'est sympa.
4: Chouette, ouais, ouais.
0: Faut le mariner, quoi.
4: Oui, tout seul, ça n'a pas trop de goût, mais dès qu'on met des épices, une marinade, eh ben, c'est très chouette.
0: Allez, impec, vive le tofu. On repart en musique avec Marc Lavoine et Catherine Ringer. Qu'est-ce que t'es belle!

0: l'avoine avec Catherine Ringer. Qu'est-ce que t'es belle !
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0: Vous écoutez ici Auxerre et bien sûr de la bonne humeur. Et la bonne humeur, franchement, tous les mercredis, c'est avec Élise Calvao, gérante de Cartes sur Table. Elle nous régale. On va la retrouver juste après Fernando avec Abba.

0: avec Fernando. 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
0: Bienvenue chez vous et bienvenue à Élise Calvao, gérante de Cartes sur Table. Bonjour Élise.
3: Bonjour.
0: Comment ça va?
3: Mais très bien.
0: Vous êtes surprenante, hein. C'est vrai, hein, parce que là, vous nous avez amené un petit quelque chose et apparemment, je vais devoir jouer. Déjà, expliquez-nous qu'est-ce que c'est que ce jeu.
3: Alors, c'est un jeu qui est très particulier, qui est sorti assez récemment et qui s'appelle Impro. Et où on va vraiment faire comme des matchs d'improvisation théâtraux avec les autres joueurs. Alors, normalement, ça se joue à tout plein. Nous, du coup, bah, comme le nom l'indique, on va improviser.
0: C'est ça.
3: On va faire une petite
0: part. Super, merci.
3: toutes les deux. Alors, en fait, Impro, ça consiste à faire une petite scénette pour les autres joueurs. On va piocher une carte que l'on va lire à tout le monde avec une situation. Alors, il faut imaginer que c'est un jeu, on joue plutôt entre adultes, les situations sont des thématiques un peu drôles, un peu barrées, un peu étonnantes, parce que l'idée, avant tout, c'est de rigoler autour de la table.
0: Mm-hmm.
3: Et ensuite, ce qu'on va piocher secrètement, c'est une émotion.
0: Okay.
3: Alors, ça peut être enthousiaste, passionné, terrorisé, saoulé, enfin voilà. Et en fait, ce qui est très drôle dans ce jeu, c'est qu'on va devoir réaliser la scénette, seul ou à plusieurs, en fonction du nombre de joueurs, mais en essayant de faire deviner aux autres joueurs quelle est l'émotion que nous, on a pioché en début de partie.
0: C'est ça, tout le monde connaît la scénette, mais l'émotion, c'est à vous de deviner.
3: C'est ça.
0: Okay.
3: Voilà, ça amène vraiment des situations qui sont hilarantes. Hein. C'est très, très drôle autour de la table. Ça fait vraiment marcher son imagination et le côté improvisation. C'est aussi un jeu que nous, des fois, on propose, on fait des animations de cohésion d'équipe pour les entreprises ou des moments de vivre ensemble. Et c'est très, très drôle aussi parce que ça permet aussi d'avoir ces moments de rapprochement en équipe, de discussion, etc. Mmh. Puisque quand on joue les scénettes à plusieurs, c'est vraiment, vraiment très drôle. Et puis, ce travail aussi autour des émotions. Mm-hmm. Ce côté de se dire, comment est-ce que je vais faire deviner la peur? Quels sont les termes que j'emploie? Quelle est l'attitude que je vais avoir? Etc. Et ça, c'est vraiment drôle à jouer.
0: Combien sur 10 vous lui mettriez à ce jeu?
3: Alors, c'est assez particulier parce que, en toute honnêteté, ça peut être un jeu qui marche extrêmement bien. Donc, quand on le fait jouer aux soirées jeux de la boutique, mais on peut avoir des éclats de rire. Après, si les personnes sont pas très, très, à l'aise, parfois, ça peut un peu coincer. Donc, faut bien choisir les personnes avec qui on décide de jouer. Alors, je mettrais bien 7 sur 10 pour ce petit côté où ça passe pas toujours avec tout le monde.
0: Mais écoutez, je vous donnerai une petite note dans quelques instants puisqu'on va jouer. On va d'abord repartir en musique avec Claude François cette année-là.

0: François avec cette année-là. Dans quelques instants, on va changer complètement de style. C'est Pascal Obispo avec Lucie. Après, quelques informations pratiques.
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0: Brûlures, chutes, produits ménagers, comment éviter les accidents domestiques avec les jeunes enfants? Eh bien, les crèches Lilo Castor et les Loupiots des Piédalouses organisent ce jeudi 28 mai une conférence destinée aux familles autour de la prévention des accidents domestiques. Cette rencontre sera animée par Aude Brunet, accompagnante parentale et éducatrice de jeunes enfants. Alors, l'objectif sera d'aborder les risques du quotidien à la maison et de sensibiliser les familles à certains gestes de prévention pour les plus petits. Les participants pourront bien sûr également échanger autour de situations concrètes liées aux brûlures, aux chutes, aux produits ménagers ou encore aux accidents pouvant survenir dans la vie de tous les jours avec de jeunes enfants. Un temps d'échange avec les familles sera également proposé pour permettre de poser des questions et partager des expériences du quotidien. Le rendez-vous est fixé ce jeudi 28 mai de 19h à 21h à la crèche Lilo Castor, rue de la Chapelle à Moneto.
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1: Quelle belle chanson, Pascal Obispo, avec son titre Lucie.
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1: Bienvenue chez vous, et on retrouve de nouveau Élise Calvao, elle a décidé de nous faire jouer aujourd'hui. Élise, vous nous avez parlé du jeu qui s'appelle Impro.
4: Oui, tout à fait, et je voulais vous proposer du coup de faire une petite partie avec moi.
1: Avec plaisir.
4: Du coup, l'idée, c'est que je vais lire une situation. Comme je disais, les situations, elles sont un peu rigolotes. Je vais vous en donner quelques exemples. Du type, tu es au commissariat en tant que témoin d'un vol de lapin nain.
1: Ah oui.
4: Décris-nous les faits. Ou tu viens de découvrir que les pigeons sont des espions extraterrestres et tu dois avertir l'humanité. Quel est ton discours?
1: Ah, c'est très foufou, aléatoire.
4: Voilà, okay. Dans un univers vraiment décalé. Mm-hmm. Et en fait, du coup, là, l'idée, c'est que je vais te proposer de faire une petite scénette. Moi, je vais lire, du coup, à tout le monde, à tous les auditeurs, la situation.
1: Okay.
4: Et tu vas secrètement piocher une émotion.
1: Ok.
4: Et moi, il va falloir que
1: deviner l'émotion.
4: Devine l'émotion. Voilà, les émotions sont très variées. On va aller de être content, être terrorisé, être fâché, etc. Enfin, voilà. Et à moi de trouver.
1: Super. Donc là, je pioche une émotion.
4: C'est ça. Et moi, je vais lire, du coup, la situation.
1: Ok. C'est bon, j'ai mon émotion.
4: Tu es pilote de ligne. Tu viens d'atterrir au mauvais endroit. En tant que commandante de bord, tu t'adresses aux passagers. Que leur dis-tu?
1: Ok, donc de façon, avec mon émotion,
4: voilà.
1: Très bien. Mesdames et messieurs, bonjour. Je suis ravie de vous annoncer que nous avons une petite mise à jour. Alors oui, vous deviez atterrir à Punta Cana, avec les cocotiers, avec la plage, le soleil. Mais on a eu une petite erreur. Nous avons atterri à Maubeuge. Mais ne vous inquiétez pas, c'est vraiment mais génial Maubeuge, parce que à la place d'aller à la plage, vous allez pouvoir aller au musée de la piscine. Au musée de la piscine, il y a également un atelier tricot. Vous allez pouvoir apprendre toutes les techniques de tricot et puis vous délecter de spécialités comme l'andouillette, l'agnole. Donc franchement, ça vaut le coup. On oublie un petit peu l'eau turquoise et Maubeuge, mais vous avez passé de super vacances. Je suis trop contente pour vous.
4: Alors je dirais que c'est une émotion débordante. Ça doit être peut-être contente ou...
1: Ouais, presque. Ouais, je suis très heureuse. Je suis vraiment mais contente, Élise.
4: Enthousiaste.
1: Oui, voilà. franchement, je voulais bien vendre du Maubeuge.
4: Ouais, bah, du coup, j'ai envie de partir.
1: Maubeuge, on oublie Punta Cana.
4: Punta Cana.
1: Ça marche. Donc ouais, c'est chouette. On doit deviner l'émotion. Très bien. Bah, écoutez, moi, ce jeu, je mettrais bien un petit 9 sur 10.
4: Eh ben, ouais, super.
1: Très sympa. On peut y jouer chez vous.
4: Eh ben oui, tout à fait. Vous pouvez le retrouver en vente à la boutique, bien évidemment. Mais si vous avez envie de faire une partie avec les copains en famille, vous pouvez venir en journée ou en soirée à l'espace barrageux.
1: Merci beaucoup, Élise. On se retrouve bien sûr la semaine prochaine.
4: Avec plaisir.
1: Et nous, on va repartir en musique dans quelques instants.
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1: Vous écoutez ici Auxerre, bienvenue chez vous dans quelques instants, ici la Terre avec Ludovic Chappe. On va aller dans les pépinières Nodé, H&U, mais avant c'est Sia, Gimme Love.

0: Gimme Love avec Sia.
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0: Bienvenue chez vous et bienvenue à Ludovic Chap pour Ici la Terre. Alors toutes les semaines, il nous fait voyager, semer des graines, faire pousser les arbres, les récolter et les vendre. C'est l'une des activités des pépinières Naudé à Chéhu dans le Florentinois. Eh bien Ludovic, il est allé dans une de ses plantations de chênes et devant lui s'étalent plusieurs hectares de jeunes pousses d'un à deux ans. Comment on récolte des chênes sans abîmer leurs racines ? Pierre Naudé, le directeur de la pépinière, nous explique.
3: Arrivé l'automne, en fait, on arrive dans le champ avec notre tracteur et notre récolteuse, qu'on appelle une arracheuse, et on vient récolter ces chênes et enfin, tous les plants qu'on voit ici pour les envoyer donc à l'atelier de tri.
4: Ça se récolte comment ? Parce que j'imagine on tire sur les tiges, on prend un mètre de terre en dessous. Comment ça se passe ?
3: Ouais, c'est une très bonne question. En fait, aujourd'hui, ce qui est important dans le boulot de pépiniériste, on cultive autant ce qu'on voit à l'extérieur que ce qu'il y a sous terre, les racines. Parce que ce qui permet à un arbre de reprendre, c'est son système racinaire. Aujourd'hui, on n'est pas par hasard ici dans ces terres pour rien. C'est des terres sableuses. Se produit pas mal d'asperges dans le coin, mais c'est aussi des terres très bonnes pour produire des plants, des jeunes arbres, des plants pour la forêt ou pour la haie, parce que ça va favoriser un bon système racinaire. Donc, il s'agit pas au moment de la récolte d'arracher tout système racinaire. Donc, en fait, on a notre arracheuse, elle va faire bouger la terre en dessous des plants, elle va 30 cm en dessous des plants, elle va bouger la terre de manière à pas abîmer le système racinaire. Donc c'est un système très
4: spécifique aussi, ça.
3: C'est ça exactement. C'est des arracheuses qui sont dédiées à la pépinière, qui en fait qui vont faire bouger le sol, vibrer le sol de manière à enlever la terre des racines. Nous on parle de chevelu racinaire. On est un peu les coiffeurs de la forêt. Et donc du coup plus le chevelu il est important, plus le plant il aura de capacité de reprendre, parce qu'il aura plein de petites racines qui vont lui permettre de reprendre une fois qu'on ira le planter.
4: Les pépinières Naudé, c'est effectivement multiplier des plants d'arbres, mais ça n'est pas seulement ça, c'est aussi une activité de service. Est-ce que vous pouvez développer là-dessus ?
3: Exactement, en fait c'est mon grand-père qui a commencé à développer cette partie-là. Il s'est dit si on produit des plants, on pourrait aussi les planter, comme ça on amènerait encore plus de services, on se différencierait de nos concurrents. Donc on est un peu un pépiniériste à part. La plupart des pépiniéristes font que produire des plants, et nous on les plante, et pour ça on a plusieurs sociétés. Une qui s'appelle Naudé Forêt, qui va planter les arbres en forêt chez des propriétaires publics et privés. Une autre qui s'appelle Naudé Agroforesterie, qui va planter des arbres plutôt pour le monde agricole, donc ce qu'on va appeler le projet agroforestier, plantation de haies, plantation d'arbres intra-parcellaires dans les parcelles. Et puis la dernière, Naudé Nature Urbaine, qui elle va être plutôt dans une activité paysage, plantation urbaine, forêt urbaine, îlot de fraîcheur.
0: Et puis l'aventure continue bien sûr. Demain, on ira voir une équipe des pépinières Naudé qui sème des graines de cèdre. Et vous comprendrez pourquoi on les recouvre de sable. Dans quelques instants, c'est Muriel Jourdan, notre guide de survie, toujours entre l'humour, l'information. Elle va nous donner une nouvelle leçon de vocabulaire pour les ados. Mais avant ça, on va retrouver Gérard Berlinet pour Louise.
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0: sièges dans les cours de récré évoluent très vite. Suivez-moi, je vous emmène devant un lycée pour tout savoir de ces expressions dont beaucoup viennent de l'autre côté de la Méditerranée. Expressions et mots qui mettent plus d'un adulte en difficulté. Hein. On a tous entendu un jour quelqu'un dire « Pouh, ces jeunes, ils savent plus parler ». T'en penses quoi, toi, jeune padawan ?
1: J'avais eu cette discussion justement avec ma grand-mère qui était un peu désolée de l'état d'évolution de la langue. Et moi, je trouvais que, en particulier le français, l'évolution de la langue, c'est surtout prendre des mots d'autres langues, donc en particulier de l'arabe et de l'anglais. Donc, dire c'est har en arabe pour dire que ça veut dire que c'est épicé, mais donc du coup, ça veut dire quelque chose de difficile. Ou alors, qu'est-ce qu'il y a d'autre en arabe? Zehef, ça veut dire être énervé.
0: Les langues étrangères qui enrichissent les langues natales, c'est pas nouveau. Toubib, magasin, artichaut, maboule, chouïa, hasard, sirop, sofa, zéro. Tous ces mots n'ont pas eu besoin de visa pour entrer dans la langue française. Ils viennent du Maghreb. Et à ce sujet, pour mieux comprendre, je vous encourage à lire l'ouvrage du linguiste et lexicologue Jean Pruvot, Nos ancêtres, les Arabes, aux éditions Lattès. Il y retrace l'incroyable voyage de centaines de mots venus de l'arabe et qui sont passés dans notre quotidien sans qu'on en ait vraiment conscience.
2: Et alors Muriel, d'après les linguistes, ces nouveaux mots, ces expressions qui apparaissent sont portées par la jeune génération, sont une bonne chose parce que ça permet à la langue française de rester vivante et de se réinventer.
0: Oui, et certains mots resteront, d'autres tomberont dans l'oubli. En ce moment, une des expressions les plus courantes chez les ados, c'est la hesse. Qu'est-ce que ça veut dire ?
1: La hesse, c'est quand ça va pas. C'est la hesse, c'est compliqué.
0: Donne-moi un exemple, comme ça on comprend bien si on est largué.
1: Là, si le calcul diff tombe aux mines de Paris pour l'épreuve de maths 2, c'est vraiment la hesse. C'est vraiment la hesse.
3: C'est exactement ça.
1: C'est exactement ça.
0: Traduction, pardon.
1: Ah, pardon. Non, l'épreuve, là, on a une épreuve de maths pour intégrer les écoles d'ingénieurs des mines en particulier. Je veux juste pas que ce soit sur ce chapitre qui s'appelle le calcul diff. Parce que si c'est ça, c'est vraiment hard. Ce serait vraiment la hesse.
0: Et quand vous dites chais,
4: ouais, ça veut dire bien fait ça.
5: C'est pour narguer quelqu'un. C'est pour narguer quelqu'un ça. Genre il s'est gouré, tu veux te foutre un peu de sa gueule, bah du coup tu dis chais.
0: Voilà, hein, vous avez de quoi survivre ce soir à une conversation avec des ados. Alors je sais, c'est pas toujours facile, mais n'est-ce pas vivifiant que de découvrir comment notre langue évolue ? Allez, vous reprendrez bien encore un peu de langue sauce piquante, hein, parce que moi je vais revenir très bientôt pour une nouvelle leçon de vocabulaire.
2: Merci beaucoup Muriel. Et d'ailleurs, on va saluer Élise Calvao, hein, qui est notre invité. Élise, on en parlait, vous avez deux adolescents.
6: Oui, tout à fait.
2: Alors vous venez de m'apprendre un mot, je suis perplexe. On parlait de pain à la boulangerie, de pain quoi ? Qu'est-ce qu'on fait ?
6: Alors, c'est mes ados qui m'ont appris ça. Et si on parle d'un pain, voilà, et qu'on parle d'une personne, eh ben c'est que c'est son style.
2: Ah, c'est notre
6: voilà,
2: style.
6: Voilà, c'est une personne qu'on apprécie beaucoup. Voilà, c'est.
2: On disait pas le crush avant.
6: Sûrement, démodée, mais voilà, il faut suivre.
2: Et le pain, on précise pas, céréales, pain complet, non, on s'en fout, le pain quoi.
6: Peut-être, mais okay. Là, ça dépasse mes compétences.
2: Merci beaucoup, Élise. On retiendra, tu es mon pain. On va repartir en musique dans quelques instants. On se retrouve la semaine prochaine, bien sûr, Élise. Merci.
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2: De la bonne humeur, en effet. Dans quelques instants, on va retrouver les informations avec Philippe Renaud. Mais pour l'instant, musique avec Michel Polnareff.

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0: Ici Auxerre, il est 11h. L'heure de retrouver les informations présentées par Philippe Renaud. Bonjour Philippe.
2: Bonjour Sandrine, bonjour à tous.
0: Un mot à la une de l'actualité encore aujourd'hui. Étouffant.
2: À Sens, hier, nouveau record de chaleur. Un nouveau record de chaleur a été battu pour un mois de mai. 34,5 degrés à l'ombre. Le précédent record datait de mai 2017 et c'était 33,3 degrés. Les grosses chaleurs qui vont durer au moins jusqu'à la fin de la semaine. Du coup, le ministère de l'Éducation nationale a adressé hier au directeur d'établissement scolaire des consignes afin de garantir la sécurité et le bien-être des élèves et des personnes. Avec la chaleur, les dons du sang diminuent, c'est ce que constate l'établissement français du sang dans Lyon. Il convie donc les donneurs aujourd'hui pour une collecte mobile. Ça se passe à l'école de police nationale de Sens, salle du gymnase, de 8h, depuis 8h ce matin jusqu'à midi, encore une heure donc pour aller donner votre sang. Il est également possible de se rendre à la maison du sang de Sens aujourd'hui en prenant rendez-vous directement sur le site de l'établissement français du sang. La CPAM de Lyon enregistre une progression de son activité de lutte contre la fraude. Elle affiche en 2025, c'est-à-dire l'an dernier, 2 770 000 euros de préjudice subi détecté, ce qui correspond à une hausse de 110% et qui place notre département au troisième rang national. L'an dernier, les contrôleurs de la sécurité sociale ont évité plus d'un million d'euros de préjudice. On vous explique tout dans le journal de midi.
0: Port du casque et du gilet fluo obligatoire.
2: Il y a trop d'accidents impliquant des trottinettes électriques dans Lyon, 27 depuis le début de l'année dans le département. Alors, la préfecture a décidé de prendre un arrêté qui entrera en vigueur lundi prochain. Port du casque et du gilet fluo pour les usagers de trottinettes électriques et les gyropodes. Les ports seront obligatoires en agglomération. Là aussi, on en parle tout à l'heure dans le journal de midi. Il y aura peut-être 5 Auxerrois à la Coupe du Monde de foot aux États-Unis. Le Ghana a annoncé hier une présélection pour le Mondial. Dans la liste, Gideon Mensah, Marvin Senaya, ainsi que Elisha Owusu. Je vous rappelle que Clément Apka pour la Côte d'Ivoire et Josué Casimir avec Haïti ont été sélectionnés pour la Coupe du Monde. J'ai la voix cassée, hein, je suis désolé.
0: Oui, c'est vrai.
2: Ouais, je sais pas, c'est la fraîcheur du studio.
0: Ah, vous êtes ému.
2: Ouais, c'est chaque fois que je vous vois, je suis ému.
0: C'est fou.
2: Les auditeurs s'en rendent compte.
0: Qu'est-ce qu'on fait là? La météo?
2: Votre travail?
0: Allez, on y va. Bah oui. Hein? Alors aujourd'hui, sans surprise, évidemment, c'est de la chaleur étouffante. Voilà. Avec des températures de 31 à 33 degrés sur notre département. Oui.
2: Pas de record aujourd'hui alors?
0: Non, ça va.
2: Non.
0: Ça va.
2: Non.
0: Et puis par contre, cette nuit, entre 15 et 18, hein.
2: On n'atteindra pas encore 37,2 le matin?
0: Pas pour l'instant. Alors le soleil est là, hein, toute la journée évidemment, pas de nuages. Cette nuit, on va pouvoir observer les étoiles, un temps très sec. Demain, nous aurons également du soleil. Oui. Vendredi, du soleil. Et je pense que ce week-end également.
2: Du
0: ça
2: soleil.
0: Vous va?
2: Oui, très bien.
0: Vous revenez à midi?
2: Oui, je serai là.
0: Allez, à tout à l'heure.
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0: Vous écoutez ici Auxerre et dans quelques instants, on va voyager un petit peu en Égypte puisqu'on vous fait gagner le pass famille 4 personnes pour le parc Astérix avec plein de nouvelles attractions, la zone égyptienne, de quoi passer un super bon moment. Je vous explique le jeu juste après Clara Luciani et c'est son titre « Respire encore ».

0: encore avec Clara Luciani.
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0: Allez, ça y est, c'est le moment de nous appeler pour jouer avec nous au jeu du cap ou pas cap. Alors, le gagnant ou la gagnante du jour sera dans le tirage de vendredi. Donc, une chance sur 5 de remporter le pass famille 4 personnes pour aller au parc Astérix. Alors, il y a plein d'attractions, il y en a pour tous les goûts. Hein. Des sensations très fortes, mais également des spectacles. Et la cerise sur le gâteau, c'est vraiment la toute nouvelle zone égyptienne à découvrir en famille. De quoi passer une superbe journée. Hein. Des frissons, des souvenirs et plein d'aventures. Alors, pour jouer, 03 86 52 23 23, il faut répondre à une question de sélection qui est la suivante. Où se situe le stade Lucien Masson ? À Saint-Georges ou à Migennes ? Migennes, Saint-Georges, à vous de nous le dire. Stéphanie est au standard pour vous accueillir. Nous jouerons après Indochine.

0: Indochine avec Troisième Sexe. 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
0: Et oui, nous jouons ensemble et on accueille tout de suite Christelle qui nous vient de Migennes. Bonjour Christelle.
3: Bonjour.
0: Comment allez-vous?
3: Très bien, avec la chaleur.
0: Ouais, c'est ça. Alors, ça va, vous faites quoi du coup avec ce beau temps?
3: Là, pour l'instant, rien du tout. Cet après-midi, ça sera cinéma.
0: C'est une bonne idée, ça. Au moins, on est au frais, tranquille. Voilà. Vous allez voir quoi?
3: Pour le plaisir.
0: Pour le plaisir, très bien. Mais bon choix. Et là, pour vous sélectionner, vous avez réussi la question de sélection qui était où se situe le stade Lucien Masson, Saint-Georges ou Migennes? Vous nous avez dit
3: Migennes.
0: Puisqu'en plus, c'est chez vous.
3: Voilà, tout à fait.
0: Donc, vous êtes déjà allé au stade Lucien Masson?
3: Oh oui, oui, oui.
0: Très bien. Vous jouez au rugby ou...
3: Ah non, je joue pas au rugby, mais je suis déjà allé voir des matchs ou
0: autre chose. Très bien. Eh bien. En tout cas, ça vous fait un point. Et là, on va passer aux deux questions suivantes. À chaque fois, Christelle, vous aurez trois possibilités pour répondre. Soit instantané, cash, qui vaut 5 points. Soit prendre un indice, 3 points. Ou opter pour deux propositions, 1 point. Est-ce qu'on est d'accord, Christelle?
3: On est d'accord.
0: Allez, on y va. Dans quelle région se trouve le volcan du Stromboli? Dans quelle région se trouve le volcan du Stromboli? Cache, indice ou proposition?
3: Indice.
0: Alors, c'est une région italienne. Région italienne. Alors, Christelle.
3: Je vais dire Milan parce que je sais pas.
0: Non, c'était la Sicile.
3: Ah, bah ouais.
0: Allez, on va se rattraper avec la deuxième question. Moi, je crois en vous, Christelle. De quel pays le petit gâteau au riz gluant nommé mochi est-il originaire? C'est un petit gâteau, mochi, tout moelleux.
3: Je connais le petit mochi.
0: Voilà, ouais. Donc, quel pays?
3: J'irai Japon.
0: Oui, bravo. Alors, vous avez déjà goûté le mochi, du coup?
3: Oui, j'ai déjà goûté, j'en ai déjà mangé.
0: Vous aimez?
3: Ouais.
0: Oui, bon, ça n'a pas l'air. Ok, bon, en tout cas, 1 plus 5, ça nous fait 6 points. C'est pas mal. On va voir ce qu'il en est avec le cap ou pas cap. On le tente?
3: On le tente.
0: Ça peut vous permettre de doubler vos points ou les diviser en deux. Donc, je vais vous poser une question et vous aurez 30 secondes pour répondre. Je vais vous orienter avec plus ou moins. Déjà, j'aimerais savoir, est-ce que vous regardez Roland Garros en ce moment?
3: Non.
0: Vous aimez pas?
3: Bon, c'est pas que j'aime pas, mais non, je regarde pas.
0: Bon, allez, on va tenter. Ça concerne bien sûr Roland Garros. En quelle année a été créé le tournoi Roland Garros? Allez, Christelle.
3: 1950.
0: Moins.
3: 1945.
0: Moins.
3: 1940.
0: Moins.
3: 1935.
0: Moins.
3: 1930.
0: Moins.
3: 1928.
0: Moins.
3: 1925.
0: Moins.
3: 1920.
0: Moins.
3: 1915.
0: Moins.
3: 1900.
0: Moins.
3: 1890.
0: Plus.
3: 1899.
0: Aïe, on y était presque. Hein. C'était 1891. Bah, en fait, le petit conseil pour la prochaine fois, allez plus large. Si je vous dis, si vous me dites 1900, si je vous dis moins, passez tout de suite à 1800. Vous voyez?
3: Ah, d'accord, oui.
0: Mais bon.
3: Et ça va.
0: Pas grave, Christelle. 6 divisé par 2, ça fait 3. On va voir comment ça se passe avec les autres joueurs. Et sinon, vous pourrez encore tenter demain et même vendredi.
3: C'est noté.
0: Merci beaucoup, Christelle. Passez une belle journée.
3: À vous de même.
0: À bientôt.
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0: Allez, on continue notre jeu du cap ou pas cap. Je vous le rappelle, vous jouez pour le pass famille, 4 personnes pour le parc Astérix. Les gagnants de la semaine seront dans le tirage de vendredi. Ça fait quand même une chance sur 5 de le remporter. Voici la question de sélection. Comment s'appelle la salle de spectacle à Saint-Sauveur-en-Puisé? Est-ce que c'est l'escale ou la poétrie? L'escale, poétrie, à vous de nous le dire. 03 86 52 23 23. Nous jouerons après Fever Dream avec Alex Warren.

0: Alex Warren avec Fever Dream.
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0: Et dans notre cap ou pas cap, nous avons eu Christelle qui a fait 3 points. On accueille tout de suite Patrick qui nous vient de Noyères. Bonjour Patrick.
3: Bonjour Sandrine.
0: Comment ça va?
3: Bah bien, je rentre de course là.
0: Rentrée de course, très bien. Et alors dites-nous, avec cette chaleur, ce soleil, qu'est-ce que vous avez prévu aujourd'hui?
3: Pour l'instant, rien.
0: Rien, voilà. Vous avez raison, au feeling, là on joue, on passe un bon moment, on verra après. Et vous êtes déjà allé au parc Astérix, Patrick?
3: Bon, il y a un temps, très très longtemps.
0: Ah ben là, il y a plein de nouveautés, hein. Je peux vous dire
3: Je me doute.
0: Ah là là, il y a une zone égyptienne là qui a l'air super bien. Ils ont également la tour de Numérobis, la Pégase Express. Enfin, il y a de quoi vraiment s'amuser. Vous aimez les sensations fortes?
3: Ah oui, pas de souci.
0: Eh bien, impeccable. Alors Patrick, déjà, pour jouer, vous vous êtes sélectionné grâce à la question qui était « Comment s'appelle la salle de spectacle à Saint-Sauveur en Puisée, l'escale ou la poêtrie ?» Vous nous avez dit
3: c'est la poêtrie.
0: Très bien, ce qui vous fait déjà un point. Et là, on va passer aux deux questions suivantes. Alors, je vous rappelle la règle. Vous avez 3 possibilités pour répondre. Soit cash, 5 points, indice, 3 points ou proposition, 1 point. On est d'accord?
3: On est d'accord.
0: Allez, on y va, Patrick. Qui est la seule Française triple championne olympique d'athlétisme? Cash, indice ou proposition?
3: Française athlétisme.
0: Alors, je répète la question. Quelle est la seule Française triple championne olympique d'athlétisme?
3: Un indice.
0: Elle est née en Guadeloupe.
3: Marie-Chouperec.
0: Ouais, bravo, bien joué. Un plus.
3: J'étais pas sûr, j'avais un doute.
0: Ouais, j'ai senti votre petit doute. Mais c'est bien, vous avez joué la sécurité. 1 plus 3, ça fait 4. On va passer à la deuxième question. Et là, justement, une question sur Astérix et Obélix. Donc, dans Astérix et Obélix, Idéfix, vous savez, le petit chien là, à chaque fois qu'on abat un arbre devant lui, il fait quelque chose. Qu'est-ce qu'il fait? À chaque fois qu'il voit un arbre se faire abattre, il a une réaction, laquelle? Cash,
3: alors là,
0: indice ou proposition?
3: Je sais pas, je vais prendre un indice encore, je sais pas.
0: Ça lui fait de la peine. Du coup, il a une réaction en lien avec la peine qu'il ressent.
3: Je sais pas, il aboie?
0: Et non, il aboie pas, il pleure, il hurle de désespoir.
3: En fait. J'hésite en plus.
0: Aïe. 4 points. Là, vous avez déjà battu Christelle, mais j'imagine qu'on tente le cap ou pas cap?
3: Oui, bien sûr.
0: Alors, je vais vous poser la question. Vous aurez 30 secondes pour répondre et je vous orienterai avec plus ou moins. On y va. Quand est apparu pour la première fois le personnage d'Astérix? En quelle année?
3: 1950.
0: Plus.
3: 1960.
0: Moins.
3: 1955.
0: Plus.
3: 1958.
0: Plus.
3: 1959, alors.
0: Bravo, bien joué, Patrick. Eh bien, ça vous fait 4 plus 4, 8 points. Donc, on sait jamais. On va voir comment ça se passe.
3: Juste.
0: Allez. Ouais. Et puis sinon, vous aurez le temps de recommencer jeudi, vendredi. Le tirage, c'est que vendredi, donc on a le temps.
3: Avec plaisir.
0: Merci beaucoup, Patrick. Et sinon, je vous souhaite une belle journée. Merci.
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0: Et bien sûr qu'on va continuer à jouer ensemble. Je vous poserai la question de sélection dans quelques instants. Je vous rappelle, c'est les gagnants de la semaine qui seront dans le tirage de vendredi. Une chance sur 5 de remporter le pass famille pour le parc Astérix. Mais d'abord, on va repartir en musique avec Étienne Dao et Paul Tatou.
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0: Vous écoutez ici au Serre, nous sommes dans notre jeu du cap ou pas cap, on va bientôt reprendre. Là c'était Étienne Dao avec Paul Tatou. Dans quelques instants, on va changer complètement de style avec Eros Ramazzotti, Più Bella Cosa.
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0: Merci avec Piu Bella Cosa. Vous écoutez ici au CER et nous sommes dans notre jeu du cap ou pas cap. Alors je vous le rappelle, le gagnant ou la gagnante du jour sera dans le tirage de vendredi pour remporter le pass famille 4 personnes pour le parc Astérix. Il y a plein de nouveautés en ce moment. Je vous poserai la question dans quelques instants après quelques infos pratiques.
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0: Du rockabilly, des classiques du rock et une bonne dose d'énergie, voilà le programme de ce jeudi soir à Migène. Le cabaret Escale accueille ce jeudi 28 mai le groupe Burning Banana pour une soirée placée sous le signe du rock'n'roll et du rockabilly. C'est un trio qui revisite des morceaux des Stray Cats, d'Elvis Presley, Johnny Cash, Chuck Berry ou encore Queen. Le groupe puise largement dans l'univers du rockabilly avec des reprises pincées pour transmettre énergie, bonne humeur et envie de bouger au public. Burning Banana explique aussi aimer alterner morceaux très rythmés et passages plus calmes avec quelques slows au fil du concert. C'est une soirée qui devrait autant parler aux amateurs de rock vintage qu'aux curieux qui aiment les concerts festifs et accessibles. Le concert débutera donc ce jeudi 28 mai à 19h au cabaret L'Escale de Migène. Côté tarif, comptez 7€ avec une entrée gratuite pour les abonnés de L'Escale. Une ambiance rock'n'roll, rockabilly annoncée pour faire claquer les doigts et bouger toute la soirée.
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0: Allez, c'est le moment de nous appeler pour le cap ou pas cap. Je vous pose la question de sélection. Quel type de pierre composent les grottes d'Arcy-sur-Cure ? Calcaire ou granit ? 03 86 52 23 23. Nous jouerons après Julien Clerc. Partir.

0: Julien Clerc avec Partir.
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0: Allez, on se fait un petit topo des points. Là, où est-ce qu'on en est dans notre cap ou pas cap? Nous avons eu Christelle qui a fait 3 points. Patrick qui mène avec 8 points. Et on accueille tout de suite Vanessa qui nous vient de Moufi. Bonjour Vanessa.
3: Bonjour.
0: Comment allez-vous?
3: Trop chaud, mais ça va.
0: Ah oui, ça c'est sûr. Il n'est pas prêt de s'arranger pour l'instant. Alors Vanessa, on se demandait avec mon technicien Kazan d'ailleurs qui est avec nous, comment s'appellent les habitants de Moufi?
3: Les Moufi quoi?
0: Les Moufi quoi? Parce qu'on a regardé, on n'a pas trouvé. Les Moufi quoi? C'est mignon Moufi. Il y a beaucoup d'habitants?
3: On est 137.
0: D'accord, ouais, c'est un petit village.
3: Un petit village, ouais.
0: Bon, Vanessa, je suis ravie de vous accueillir. Pour participer, vous avez répondu à la question qui était: quel type de pierre compose les grottes d'Arcy-sur-Cure, calcaire ou granit? Vous nous avez dit
3: calcaire.
0: Exactement, ce qui vous fait déjà un point. Et là, on va passer aux deux questions suivantes. À chaque fois, 3 possibilités pour répondre: cache, 5 points, indice, 3 points ou proposition, 1 point. On est OK, Vanessa?
3: OK.
0: Allez, on y va. Dans Astérix et Obélix, quel personnage raffole du sanglier rôti? Quel personnage?
3: Obélix,
0: bien joué, tac au tac, là, 1 plus 5 égale 6 points. On passe à la deuxième question. Vous regardez Roland-Garros en ce moment?
3: Pas du tout.
0: Allez, on va quand même tenter. Comment s'appelle le plus grand cours de Roland-Garros? Comment s'appelle le plus grand cours de Roland-Garros? Cache, indice ou proposition?
3: Indice.
0: Alors, Il y a deux mots, hein, un prénom et un nom. Je vous donne le prénom, Philippe. À vous de trouver le nom. Vous l'avez pas?
3: Non, je sais pas.
0: Bon, c'était Philippe Châtrier.
3: Oh ben, j'ai pas de trouvé.
0: Allez, on va tenter. Et rien n'est joué. Pourquoi? Parce que là, vous avez 6 points. Si vous réussissez le cap ou pas cap, eh bien, vous aurez 12 et du coup mènerez. Parce que pour l'instant, c'est Patrick qui mène avec 8 points.
3: Ok.
0: Bon. Je vais vous demander quelque chose. Vous aurez 30 secondes pour me citer ça. À vous de me citer 4 chansons de Claude François. Vous avez 30 secondes.
3: Belle, belle, belle. 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
0: Ouais, j'adore celle-là.
3: Comme d'habitude.
0: Oui. C'est
3: ça?
0: Oui, bravo, oui. Bien joué, excellent. Vous pouvez me la chanter là? C'était bien, j'aimais beaucoup. 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
3: Je te réveille pas.
0: Comme d'habitude. Bien joué, Vanessa. 6 plus 6, ça fait 12 points. Bravo. Pour l'instant, vous menez. Donc, on va voir comment ça se passe avec le dernier joueur. Et peut-être qu'on vous rappellera avant midi.
3: Ok, ça marche.
0: Vous y êtes déjà allé au parc Astérix?
3: Non, jamais, justement. En plus, je suis une fan inconditionnelle d'Obélix.
0: C'est vrai? Ok.
3: Oui.
0: Alors, si vous gagnez, vous amènerez qui avec vous?
3: Ah ben, ma petite famille.
0: Ma petite famille. Eh ben, écoutez, très bien, Vanessa, on croise les doigts et peut-être à tout à l'heure.
3: Eh ben, merci.
0: Merci, Vanessa.
3: Au revoir.
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0: Allez, dernière chance de vous sélectionner pour le jeu du cap ou pas cap. Je vous pose la question: en quelle division va tenter de parvenir le rugby club auxerrois ce dimanche? Est-ce Fédéral 1 ou Top 14? Fédéral 1, Top 14, 03 86 52 23 23. Nous jouerons après Santa, recommence-moi.
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0: sympa cette chanson de Santa avec Recommencement.
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0: Et pour l'instant, c'est Vanessa qui mène avec 12 points. On va voir ce qu'il en est avec notre dernière joueuse. Elle s'appelle Léa et elle nous vient de Carré-les-Tombes. Bonjour Léa.
3: Bonjour.
0: Comment ça va?
3: Très bien, et vous?
0: Super. Vous faites quoi aujourd'hui, Léa?
3: Eh ben, je travaille. Là, je fais le ménage actuellement dans un château.
0: Mais oui, dans un château. Oui, oui, je me rappelle de vous, Léa. Vous avez tenté hier, non?
3: C'est ça.
0: Ok, allez, aujourd'hui, on se rattrape, on donne tout. Il y a 12 points à battre. Déjà, pour vous sélectionner, vous avez répondu à la question qui était: en quelle division va tenter de parvenir le rugby club auxerrois ce dimanche? Fédéral 1 ou Top 14? Vous nous avez dit
3: Fédéral 1.
0: Fédéral 1, tout à fait, ce qui vous fait déjà un point. Et là, on va passer aux deux questions suivantes. Trois possibilités pour répondre. Cash, 5 points. Indice, 3 points. Ou proposition, 1 point. On est d'accord?
3: Oui.
0: Allez, on y va. Alors, dans Astérix et Obélix, qui est amoureux de Falbala? Quel est le personnage qui aime Falbala? Cash, indice ou proposition?
3: Obélix.
0: Bien, bravo, bien joué. 1 plus 5, 6 points. On passe à la deuxième question. On va parler cinéma. Vous aimez le cinéma?
3: Un petit peu.
0: Si par exemple vous deviez me donner, je sais pas, deux films que vous adorez.
3: Deux films que j'adore.
0: Ouais, quel style?
3: Voilà.
0: Ouais, c'est dur comme ça.
3: J'ai été voir Bob l'éponge et les pirates, c'est pas très longtemps avec ma fille, mais.
0: Ah ouais? Ok. Voilà, on change de style. Je vais vous demander qui a réalisé le film Les Oiseaux. Cash, indice ou proposition?
3: Alfred Hitchcock.
0: Hitchcock?
3: Hitchcock.
0: Ouais, c'est ça, bravo. Bien joué Léa, c'est Hitchcock, en effet. Alors, 6 plus 5 égale 11 points. Léa, tout va se jouer maintenant. Parce que là, si vous réussissez le cap ou pas cap, vous doublerez Vanessa et du coup, vous serez la gagnante du jour. Donc, okay. Je vais vous poser une question. Vous avez 30 secondes pour répondre et je vous oriente avec plus ou moins. On y va. En quelle année est sorti le film Les Oiseaux de Hitchcock?
3: Allez-y. 1900.
0: Comment?
3: Les 1900.
0: Plus.
3: 1960.
0: Plus.
3: 1970.
0: Moins.
3: 1964.
0: Moins.
3: 1963.
0: Bravo, bien joué. Bien joué Léa. Eh bien, ça nous fait 22 points. C'est le meilleur score et vous êtes la gagnante du jour.
3: Super.
0: Donc là, ça veut dire qu'on a passé la première étape. On va voir ce qu'il en est vendredi, mais ça vous fait quand même une chance sur cinq de remporter le pass famille.
3: De remporter le pass.
0: Pour le parc Astérix. Bon, c'est bien, vous avez pris votre revanche là.
3: C'est ça.
0: Bon, ben, je suis ravie pour vous, Léa.
3: On se croise les doigts.
0: Je vous souhaite une belle journée, bon courage pour le travail et peut-être à vendredi.
3: Peut-être à vendredi, on espère.
0: Merci.
3: Bonne journée à vous.
0: Merci Léa. Allez, on embrasse fortement Christelle, Patrick et Vanessa. On aura toute la fin de la semaine pour recommencer.
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3: 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À midi, nous retrouverons le journal présenté par Philippe Renaud. Mais pour l'instant, Louise attaque avec Léa.
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Léa, elle est pas intérimaire, ou elle est pas comme ma mère, elle est pas stagiaire.

0: vraiment que de la bonne musique hein, sur ici au Serre. La preuve, c'était Mike and the Mechanic avec Over My Shoulder.
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0: Ici au Serre, il est midi. L'heure de retrouver le journal présenté par Philippe Renaud. Bonjour Philippe.
2: Bonjour Sandrine, bonjour à tous.
0: Il y a trop d'accidents de trottinettes électriques dans Lyon.
2: Depuis le début de l'année, 27 dans le département. 27 accidents mettant en cause le conducteur d'une trottinette électrique. Alors fort heureusement, il n'y a pas eu de mort. Mais cette hausse des accidents fait réagir la préfecture de Lyon. À compter de lundi prochain, ce sera port du casque et gilet fluo obligatoire en agglomération pour tous les conducteurs de trottinettes électriques et de gyropodes. Une mesure qui va dans le bon sens pour la sécurité des usagers, estime le chef des moteurs du commissariat d'Auxerre, mais le major Frédéric Pinchot estime que le code de la route est trop souvent ignoré par ces conducteurs de trottinettes électriques.
3: On sait qu'en deux roues, on n'a pas de carrosserie, je dirais. Donc la chute, le minimum, c'est la blessure légère. Et encore plus quand ça atteint la tête. Donc le casque, oui, c'est une très bonne chose. Le gilet aussi, ils seront plus visibles. Mais encore faudra-t-il, comme je leur dis, que les conducteurs de roues respectent le code de la route, à savoir ceux qui prennent l'essence interdite pour faire plus court, et ceux qui roulent sur les trottoirs. Alors que c'est interdit, on est bien d'accord, hein, les trottoirs c'est pour les piétons. Et puis l'usage du téléphone ou des oreillettes, qu'on trouve assez souvent. Après, on a eu le cas là, il y a deux jours, il y a eu un accident, une trottinette qui a franchi un feu rouge. Heureusement, c'était que matériel. Souvent, ils estiment pas nécessaire de s'arrêter au feu. Ils franchissent et souvent, il y a des accidents.
2: Des propos recueillis par Isabelle Rose.
0: Pas de record de chaleur aujourd'hui, a priori.
2: On va rester tout de même très largement au-dessus des 30 degrés, on le verra tout à l'heure à la fin de ce journal, un peu partout dans le département. Hier, il a fait 34,5 degrés à Sens, record battu pour un mois de mai. Le précédent record, c'était en 2017 avec 33,3 degrés. Et avec ces chaleurs, les pompiers et les policiers ont effectué plusieurs interventions hier dans la journée. Des coups de chaud, notamment dans la rue, dans un jardin ou encore dans une voiture. Si le département n'est pas en vigilance orange canicule, pour autant, les directeurs d'établissements scolaires ont reçu des consignes afin de garantir la sécurité et le bien-être des élèves et des personnels. Reportage à suivre de notre journal de 18h et demain matin sur ICI Auxerre. Découvrir le métier de pompier, apprendre les gestes qui sauvent. Les sapeurs-pompiers de Montigny-la-Reille proposent des animations aujourd'hui aux 7-10 ans au centre de loisirs de la commune. Les apprentis pompiers, c'est à partir de 14h30 cet après-midi.
0: La qualité de l'air est dégradée dans Lyon.
2: Oui, le soleil et la hausse des températures font grimper les concentrations en ozone. Et en parallèle, un panachage de poussière saharienne traverse actuellement une partie de l'Hexagone, dont la Bourgogne-Franche-Comté. C'est une conséquence également un peu inattendue de la chaleur. Les dons du sang qui diminuent, c'est ce que constate l'établissement français du sang dans Lyon. Si vous voulez donner rendez-vous, par exemple, aujourd'hui, à la maison du sang de Sens, et vous pouvez prendre rendez-vous, évidemment, directement sur le site de l'établissement français du sang.
0: Ils poussent le bouchon un peu trop loin, les fraudeurs à la sécu.
2: Il y a de plus en plus de fraudes à la sécurité sociale. C'est le bilan dressé par la Caisse primaire d'assurance maladie de Lyon pour l'an passé. Le nombre de fraudes est en hausse constante depuis 5 ans, mais le nombre de hausses détectées augmente également grâce à des contrôles plus efficaces. C'est vrai au niveau national, mais c'est aussi vrai au niveau local, Delphine Martin.
4: La CPAM de Lyon, qui couvre près de 300 000 assurés sociaux, enregistre une progression très nette de son activité de lutte contre la fraude. Le montant de préjudice détecté en 2025 a ainsi augmenté de 110% par rapport à l'année précédente. Et le niveau de préjudice évité progresse lui aussi, plus 120%. L'an dernier, les contrôleurs de la Sécurité sociale ont ainsi évité plus d'1 million d'euros de préjudice. Cette réussite, les services de la CPAM de Lyon l'explique notamment par la mise en place de nouveaux outils de détection et une meilleure coopération avec les autres services de l'État. La CPAM de Lyon entend poursuivre cette action de lutte contre la fraude cette année, évidemment, sur le terrain du numérique où la fraude se généralise, mais aussi en ciblant particulièrement des sociétés dites coquilles vides qui sont utilisées pour détourner des remboursements ou facturer de fausses prestations.
2: Delphine Martin, ici au CER, 12h04. Alors, est-ce que vous allez pousser le bouchon un peu trop loin, Maurice Sandrine, pardon, pour
0: non.
2: la météo.
0: Ça va. On reste très très chaud, hein, mine de rien.
2: Très, très chaud.
0: Mais on ne dépassera pas les 33 degrés sur notre département aujourd'hui. Donc, vous l'avez compris, c'est du soleil toute la journée. Quelques nuages, mais très discrets. Mm-hmm. Cette nuit, on va pouvoir observer les étoiles. Je sais que vous adorez ça.
2: J'adore.
0: Et côté Mercure, ce sera entre 15 et 18 degrés. Et évidemment, pour toute la fin de semaine, on fait la même soleil et chaleur. Merci Philippe. On retrouve Valérie D'Amido et Eric Bastien pour Au Taquet.
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6: Bonjour la France, comment ça va la France qui a chaud de partout? Hein, comment ça va Eric Bastien?
7: J'ai chaud de partout, mais un petit glaçon comme ça, c'est pas désagréable. Petite citronnade, petite mentalo.
6: Oh là là, mon Dieu, ne m'en parlez pas. Alors, je vous rappelle que toute la semaine, nos candidats vont s'affronter pour aller en finale. Vendredi, le premier prix, il s'agit d'un week-end exceptionnel à Autun. À l'occasion d'Augusto Dunum, le rêve du roi.
7: Un week-end. Parler latin, vous.
6: Bon, écoutez, je tente. Le rêve du roi, c'est pour deux personnes. Votre radio ici et l'office de tourisme du Grand Autunois Morvan vous invitent à partir à l'occasion, je le rappelle, du rêve du roi Augusto Dunum, de découvrir la très belle ville d'Autun, son musée, 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
7: Ah là là.
6: Mais oui, la nuit tombe, le théâtre dans Antique d'Autun s'illumine et ça devient la scène de l'un des plus grands spectacles historiques de France. Bref, ce week-end monumental n'attend que vous. Et si vous ne gagnez pas ça, qu'est-ce qu'on gagne?
7: Mais écoutez, vous parlez d'histoire et c'est toute l'histoire de Joe Malongo qui se raconte à Autun.
6: Oh mon Dieu.
7: Oui, vous avez tous connu Autun, Augusto Dunum. Vous connaissez le Puy du Fou, vous ne connaissez pas le Puy de Malongo.
6: Ah non, je ne connais pas. Non.
7: Le Puy de Malongo avec tous les habitants du village de Joe Malongo qui se sont réunis sur l'histoire du café. Ouais, 32 personnages, 32 dosettes.
6: Oh là là là là.
7: 6 rôles principaux des verres en verre. Et l'histoire de Joe Malongo dans le Puy de Malongo, c'est une ciné-sénie à découvrir. Celui-ci.
6: Allez, on accueille Véro et Christophe, nos deux candidats du jour. Bonjour les amis,
8: bonjour.
6: Comment ça va?
8: Bonjour.
6: Alors,
8: bonjour à tous.
7: Bonjour.
6: Véronique, tu joues avec ici Loire-Océan, tu as 63 ans. Tu habites à La Chapelle-sur-Erdre.
8: Exactement.
6: Comment que ça s'appelle les habitants de La Chapelle-sur-Erdre?
8: Les chapelains et les chapelaines.
6: Oh ouais, on oublie le Erdre quoi. Bon, donc.
8: Ouais, mais l'Erdre, c'est une rivière qui passe tout près et qui est, selon François 1er, la plus belle rivière de France.
6: Bah, tu vas nous envoyer une photo de ce petit endroit. Alors, tu es remariée à Pascal, vous avez 3 enfants chacun. Bah, dis donc, ça fait des grosses tables à Noël, ça.
8: C'est ça, ouais.
6: Hop, hop, hop.
7: Pourquoi remariée?
6: Bah pourquoi?
8: Parce que je me suis mariée une fois. Ben non.
6: Mais t'es bête ou quoi?
7: Je croyais que c'était marié plusieurs fois avec Pascal.
6: Oui, d'accord. Allez, tais-toi. Ne m'interromps pas pour dire des.
8: Non.
6: Oui, je sais que c'est un homme. Et en plus, c'est Eric. Tu sais, bon, c'est compliqué.
8: Ouais,
6: hein.
8: Ouais.
6: T'as compris que c'est pas tous les jours facile. Hein.
8: Ah bah oui. T'imagines.
7: Ah bah. Bon, j'ai d'autres infos inutiles. Je lève la main. Hein.
6: Voilà, c'est ça. Alors, tu as deux petites filles, Lisa et Lilou.
8: Oui, et j'ai aussi 3 beaux petits enfants.
6: Oh.
8: Elliot, Eden et Soline.
6: Eh ben ça c'est bien. Et alors, Sambaye, le 1er juin, c'est la quille. Ah là là là là là là là. Retraite le 1er juin.
7: Oh là là.
6: Ah bah dis donc.
7: Elle est déjà partie à la retraite, je crois.
6: T'es partie à la retraite ou comment, qu'est-ce qui se passe?
8: Moi j'étais un peu en vacances avant, alors je me suis habituée. Hyper vite.
6: Bah tu m'étonnes, dis donc, t'as bossé 42 ans pour les impôts.
8: Ouais.
6: Il était temps. Il était temps de raccrocher, ça fatigue les impôts, on n'en peut plus.
7: Il reste quelques jours d'ailleurs là.
6: Ouais, en plus.
8: Il reste quelques jours pour faire déclaration. Les impôts, c'est toute l'année. Il y a plein.
7: Oh là là, mais arrêtez.
6: J'ai découvert la taxe de balayage, je m'en parlais même pas. Je te raconterai. Dis donc, en plus, petite, tu voulais être chercheuse ou pilote de ligne, quel est le rapport?
8: Je pilote une équipe et puis je cherche les frottards.
6: D'accord, ok. Bon, j'adore ton optimisme. Alors, ma petite chérie, on va gagner. On va tenter de gagner tout de suite le premier point. Tiens, je te mets une chanson de Jacques Brel.
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6: Il faut chantons une chanson qui te donne la patate, oui, la pêche.
7: Ouais. Ça, c'est,
6: allez.
7: C'est le son du Trésor public qui lui fait passer un message.
6: Ça, c'est la déclaration.
7: Ne me quitte pas.
6: Alors, écoute bien. Il paraît que cette chanson, Ne me quitte pas, de Jacques Brel, c'est la chanson préférée des Français. C'est vrai ou faux? Top chrono, 5 secondes.
10: C'est faux.
6: Bah, t'as bien raison, pas du tout. C'est pas du tout ça. C'est Mistral gagnant de Renaud, qui est une des chansons préférées des Français. Et donc, la carrière de Renaud, hein, il vient de fêter ses 50 ans, tatatam. Donc, Véro, premier point pour toi.
7: Eh bien, écoutez, Christophe nous a déjà quittés. Christophe a fait forfait, je vous jure, on n'a plus Christophe.
6: C'est une blague.
7: Non, c'est pas une grave, on est en train de le rappeler, Christophe, qui, alors, je vais vous parler un petit peu de lui.
6: Bah, raconte-moi, bah, qu'est-ce qu'il fait dans la vie,
7: écoutez, il est avec ici, Roussillon, ça sent bon le sud, déjà, ça, on aime. Il a 37 ans, Christophe, il habite à Saint-Estève, c'est dans les Pyrénées orientales. Alors, Christophe, tu es paxé à Jade? Oui, tout à fait, oui, j'ai rencontré Jade un jour, comme ça, sur la route, hein, mais je peux vous faire les deux personnages. Il a deux garçons, Eden, 10 ans, Nino, 5 ans, et on va écouter un petit extrait d'Aya Nakamura, parce que sa chérie l'appelle Doudou, comme dans la chanson. Oui.
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6: Moi, je vois que sur sa fiche, il y a marqué qu'il a un chien. Qu'est-ce que c'est comme modèle?
7: Il est là. Bonjour, Christophe.
10: Bonjour.
7: Alors, fais pas des frayeurs comme ça, dis donc. Tof. Bon, allez, t'inquiète. J'étais en train de dire que t'habitais à Saint-Estève, t'étais paxé. T'as un chien. Alors, Valérie, demandez, c'est quoi comme chien que tu as?
10: Exactement. J'ai un berger blanc croisé avec un Akita.
7: Alors, je vois pas du tout. Tu vois, toi, Valérie?
6: Un berger suisse.
10: Un berger suisse, exactement, et l'Akita...
6: Je vois très bien ce que c'est.
10: C'est un chien japonais.
7: D'accord.
6: C'est très beau. Je veux une photo de ce chien tout de suite sur mon portable.
7: Christophe est militaire. Ah, qu'est-ce que tu fais? Tu es quoi comme,
10: exactement.
7: Dans l'armée?
10: Je suis gendarme,
7: gendarme. Moi, je trouve qu'on est pas mal. Hein. Entre une future retraitée des impôts du centre public et un gendarme, on est un peu contrôlé. Et...
6: On a intérêt à bien fermer nos gueules.
7: On a intérêt à faire gaffe à ce qui se passe aujourd'hui. T'es gendarme, alors t'es quoi? T'es gendarme avec la moto, la voiture, tu fais quoi comme...
10: Non, je suis en départemental, j'accueille les personnes, les premiers secours, les premières urgences, le premier intervenant.
7: Ok. T'as toujours voulu faire ça? Généralement, quand on est gendarme, c'est un truc qui vient depuis l'enfance ou rien à voir avec toi?
10: Non, rien à voir. J'avais pas spécialement d'idée quand j'étais enfant. Je voulais juste être heureux dans ce que je faisais.
7: T'es heureux. Et là, t'es heureux en tant que gendarme.
10: Oui, oui.
7: Bon,
10: oui.
7: Alors, super. Allez, Christophe, c'est quoi ton grade avant de jouer?
10: Adjudant,
7: Christophe. Nous allons jouer pour tenter de marquer un premier point avec un extrait. Et nous partons en Thaïlande avec des moines. Des moines qui ont construit un temple entièrement avec des bouteilles de bière. Est-ce que, mon adjudant, c'est vrai ou faux? Top chrono, 5 secondes.
10: Tant que je dirais vrai.
7: Tu as raison, le Wat Pama Chedikhu en Thaïlande, c'est surnommé le temple d'un million de bouteilles. Il a bien été construit par des moines. Il y a 1,5 million de bouteilles de bière recyclées. Alors, on ne sait pas si c'est eux qui les ont bues, mais en tous les cas, ça existe pour de vrai. Ça te fait un premier point. Bravo, Christophe.
6: Allez, un point Véro, un point Christophe. Et là, tout de suite, on va partir avec VIP.
7: Ouais, comme vous êtes VIP. Ouais.
6: Ah, tu parles d'une VIP.
7: Oh, quand même un peu.
6: Vous écoutez ici Françoise Hardy, VIP, tout ça rime, on vous aime. À tout de suite.

0: François Hardy.
1: VIP, moi je travaille avec une VIP tous les jours au quotidien. C'est un vrai bonheur de travailler avec une VIP comme toi, Valérie.
2: Mais je...
1: 5 gardes du corps quand tu arrives.
2: Ah ouais, ça j'adorerais.
1: Un cercle comme ça, tu es entouré, en plus des gens, des impôts qui te contrôlent.
2: Oh là là, c'est magnifique, des VIP, gendarmes, quoi. Tout quoi. Bien, allez, Véro, un point, Christophe, un point, on reprend la compète.
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2: Alors, quand même, comme je raconte toujours tout à mes auditeurs que j'aime, sachez que depuis samedi, j'ai ce qu'on appelle un lumbago, un mal de dos, et j'ai une ceinture. Et il se fout de ma gueule en permanence que je suis au ralenti.
1: Pas du tout.
2: Je peux pas bouger trop. Dès que je bouge, j'ai un coup de poignard. Tout le monde connaît ça.
1: Vous êtes en 33 tours.
2: Bah
1: quand même,
2: oui, bah excusez-moi, j'ai très très mal au dos.
1: Passer en 78, essayez quand même, je sais pas, ou en 45.
2: La vieillesse est un naufrage.
1: On a inversé les rôles, Valérie. On a commencé il y a 2 ans ensemble. C'était moi l'hypochondriaque.
2: Ah, je suis pas hypochondriaque, moi.
1: 2 ans après, c'est toi qui es malade.
2: Ah, je suis malade, mais je ne suis pas hypochondriaque, moi. Sinon, je serais pas là, je serais
1: dans
2: mon lit.
1: Venez masser, Valérie.
2: Bien sûr. Alors, Véro, ma petite Véro chérie, il paraît que tu adores la déco.
4: Ben ouais, j'adore la déco, bien sûr.
2: Il paraît que tu maroufles.
4: Je maroufle. J'adore la tapisserie. Je viens de refaire une chambre magnifique.
2: Oh, à quelle couleur, je peux savoir?
4: Alors, en fait, c'est pour le petit dernier de Pascal qui habite à Marseille. Et quand il est parti, il a demandé une chambre qui ressemble à Marseille. Donc, forcément, il y a du bleu. C'est la mer, le soleil et tout. Ah non, il y en a un peu moins, quoi.
2: Bon, et tu fais de la peinture aussi?
4: Ouais.
2: J'aime tout ça. Ah, ça c'est bien, mais par contre c'est pas...
1: Excusez-moi de vous interrompre à nouveau, mais on parle de peinture, de déco.
2: Non, tu vas arrêter.
1: Non mais nous sommes d'accord, c'est le retour de déco sur M6.
2: On sait pas. Alors, Véronique, il paraît que c'est ton jardin en revanche qui c'est Pascal qui s'occupe de ton jardin.
4: Ah bah ouais, c'est mon chéri qui s'occupe du jardin, Pascal. Il a un jardin magnifique, il a des fleurs. En plus il est tellement romantique, il me ramène des petits bouquets de fleurs régulièrement. Mimi, ils sont entre mari, ils font un prince charmant, sinon ça vaut pas le coup.
2: Oui, c'est vrai, je suis assez d'accord avec toi.
4: Ah, bon, voilà.
2: Et il paraît que, dis donc, la cuisine, bon, bah, il paraît que t'es un peu une top chef et que tous tes potes te réclament des cannelés.
4: Ça c'est sûr.
2: Mais à part les
4: cannelés de Véro.
2: Ah là là, les cannelés de Véro. Mais alors c'est quoi, quand tu leur fais un plat principal, tu leur fais quoi comme plat salé?
4: Ah bah ça dépend de la saison, ça dépend du jour. Alors on peut faire des bobotis.
2: Ouais.
4: Des bobotis. On peut faire du poisson avec de la mangue.
2: Oh mon Dieu. Bon, arrête-toi, là, j'ai faim. Oh là là, là, j'en peux plus.
1: Excusez-moi de vous interrompre à nouveau, mais c'est sur M6, Top Chef, je crois. Meilleur pâtissier. C'est pas sur cette chaîne, vous êtes de retour à la rentrée pour déco? Excusez-moi, vous posez la question un peu tous les jours, mais vous me répondez jamais, donc...
2: Ce que je ne sais pas. Alors écoute, Véro, voici ton deuxième point qui va arriver. Je vais te mettre une très belle chanson.
5: Mon bateau.
2: J'adorais cette chanson. Alors, écoute bien. Sur un voilier, il paraît que la baume, c'est le petit mât à l'arrière du bateau.
4: La baume.
2: Est-ce que c'est le petit mât?
4: Non.
2: Ah bah non, elle me dit faux. Bah t'as bien raison. Allez hop là.
4: Non.
2: Et non, bien sûr, t'as raison. C'est faux.
4: On n'est pas loin de la mer.
2: Eh oui, la baume, c'est la barre horizontale fixée au mât qui maintient la grand voile. Voilà, bon, bah écoute, 2 points pour Véro.
1: Christophe, qui a déjà 1 point, avec ici Rossillon, à Saint-Estève. Christophe, qui est militaire, qui est gendarme, qui est adjudant, jeune, il a fait du rugby, Christophe.
6: Exactement.
1: T'étais à quel poste?
6: Ah, j'ai joué talonneur.
1: Ah, talonneur. Alors, tu joues encore ou tu as arrêté
6: Ouais. Non, j'ai arrêté depuis quelques années maintenant, place aux jeunes.
1: Ah, t'es supporter du club local?
6: Ouais, supporter de l'USAP et des Dragons 14.
1: Et bah voilà, ils sont quoi? C'est quoi en termes de championnat, de classement? Comment ça se passe pour eux?
6: Malheureusement, l'USAP est en top 14, qui représente l'élite du rugby français, et ils sont avant-dernier.
1: Ouais, bon, allez, voilà. Remontada, on sait comment ça se passe dans le milieu du
6: jeu. On va croiser les doigts.
1: Bon, Christophe.
6: Et les Dragons font pas très.
1: Ouais, c'est pas mieux.
6: Pas une très belle entame de saison également.
1: Ils sortent pas beaucoup de flammes en ce moment, quoi. Voilà, c'est ça.
6: Exactement.
1: Bon, alors Christophe, lui, ne bricole pas du tout. Donc Christophe est parti de ceux qui pourront regarder Nico sur M6 la rentrée. Tu jardines pas non plus. Est-ce que t'as une qualité?
6: Moi, c'est la cuisine.
1: Eh ben voilà, la cuisine.
2: Bah attends, c'est bien la cuisine.
6: J'adore cuisiner.
2: Moi, allez. J'adore les mecs qui cuisinent, je trouve ça hyper sexy.
1: Allez Christophe, on se met au fourneau, on met le petit tablier, qu'est-ce que tu nous prépares là? Allez.
2: Arrêtez, alors, j'ai faim.
6: Poule de picoulate.
1: Qu'est-ce que c'est?
2: Hein?
6: Alors, c'est une spécialité catalane, c'est de la viande, des boulettes de viande hachées avec de la chair à saucisse, des épices, de l'ail, de l'œuf, tout ça mijoté avec de la tomate, des oignons. Et un accompagnement avec des pompettes de la mort et des petits haricots ou des pommes de terre.
1: Okay, okay.
2: Comment ça s'appelle le truc avec les escargots, la catalan, où tu mets dans la cheminée?
6: La cargolade.
1: La cargolade.
2: Voilà,
1: ça aussi, merci. C'est une spécialité catalane.
2: Bah oui.
6: Escargot grillé. Exactement, avec une petite aioli.
1: Oh, l'arrêtez, mais arrêtez.
6: Alors, c'est le péché mignon.
1: Attends, Valérie, elle va adorer. Sa spécialité aussi, ce sera mon dernier mot, c'est la paella. Toi qui vas souvent en Espagne.
2: Bah oui.
1: Il adore faire la paella.
2: C'est bien. Bah, de toute façon, le pays catalan, les gars, on est juste à côté. Hein.
1: Allez, jouons avec cette question. Extrait.
0: Elle vend des
2: cartes
1: postales. Décidément, la tactique du gendarme avec Bourville, les crayons avec Bourville. On est Bourville aujourd'hui. Hein. Avant les gommes, on effaçait les crayons avec de la mie de pain. Vrai ou faux? Top chrono. Avant les gommes, on effaçait les crayons avec de la mie de pain.
6: Alors je vais dire.
1: Vite.
6: Je vais dire vrai.
1: Ouais, attention, vraiment, on le prend, mais sur 5 secondes, hein, pas après. Oui, c'est vrai, tu as raison, avant l'invention des gommes, on utilisait bien de la mie de pain pour effacer les traces de crayon de papier, parce que c'était humide, c'était souple, et voilà, ça absorbait le graphisme sur la feuille.
2: Allez, 2 points Véro, 2 points Christophe, et là, tout de suite, vous écoutez ici. Et on est parti avec les frérots de la Vega, ça sent bon les vacances. Sweet darling, vous écoutez ici,
1: ouais,
2: on vous aime, à tout de suite.
1: Tranquille.
2: Voilà.

0: Moi, c'est fin juin la fête des pères. Parce que c'est papa, papa, papa, papa. Donc c'est fin juin, fête des pères. Voilà. Merci aux frérots de la Vega de nous le rappeler.
1: Voilà, frérot de la Vega, jingle.
0: Suite d'arrivée.
2: Au taquet, votre jeu de midi, c'est non, ici.
1: Non, mais Véro est d'accord avec moi. Hein? On n'en peut plus de ces vannes.
3: Non, que... non, plus.
0: La direction m'a demandé si j'avais un auteur, quand même.
1: Non, mais tu peux pas couper la parole des gens, on l'a déjà dit, on en a déjà parlé.
0: Ouais,
1: donc
0: vrai.
1: On est d'accord, Véro, on n'en peut plus.
3: Ouais, on est d'accord. Et on est complètement d'accord. C'est
1: et, en plus, voilà, et en plus, il te coupe la parole. Donc, tu vois,
0: c'est un spectacle
3: aucune
0: à rentrer.
3: Éducation, aucune éducation.
1: Aucune. Voilà, qu'est-ce que tu veux que je te dise? Alors, tu aimerais déjeuner avec Bruce Springsteen?
3: Ah ouais.
1: Ah ouais, le boss!
3: Ah, mais... au moins, il faut au moins ça, au moins le boss.
1: Bah évidemment, qu'est-ce que tu parlerais de quoi avec le boss?
3: Ah, peut-être pas des États-Unis et de leur état aujourd'hui.
1: Parce ah bah non, serait... tu ah, vas nous lui faire faire
3: un... Ouais, non. Il va nous péter un câble.
1: Ah, là.
3: Ouais, je sais pas, ta rencontre avec Barack...
0: Ses impôts.
1: Mais d'accord.
3: Il n'y a pas de ça dans la vie. Hein.
1: Non mais je te jure, j'en peux plus de lui. Bon ma chérie, on va jouer, comme ça il va pas nous couper la parole pendant qu'on joue.
3: Ouais.
1: Je n'en peux plus. Alors, c'est le quiz musical. Je vais
3: t'en
1: te mettre...
3: a plein le dos, non? T'en as plein le dos.
1: Ah bah, t'as compris pourquoi j'ai une ceinture et que j'ai un lumbago. Tu comprends maintenant.
3: Voilà.
1: Et voilà. Alors, je vais te faire écouter deux artistes l'un après l'autre et tu vas essayer de me dire qui chante. Écoute bien le premier artiste.
4: Love.

0: Frank Sinatra.
1: Alors, tu me dis Frank Sinatra?
0: Ouais.
1: Et non, c'est Nat King Cole. Ah, eh oui, Nat King Cole. Alors, bon.
0: Ah ben Sinatra, il a repris, non?
1: Bah Sinatra l'a repris, mais peut-être en concert. Mais là, c'est Nat King Cole. Alors, là, écoute bien le deuxième chanteur. Écoute bien, c'est... Tu vas bien le reconnaître.

0: qui c'est qui chante?
1: Patrick Fiori, non?
0: Et oui, c'est Patrick Fiori, que tu reviennes, voilà. Allez, ça fait un point.
2: N'entends plus. Christophe, est-ce que tu l'avais, Nat King Cole et Patrick Fiori? Vraiment, hein, dis-moi, sincèrement.
3: Alors, ça fait pas trop partie de mon registre musical, mais je pense que Patrick Fiori, j'aurais pu le reconnaître.
2: Ouais, c'est quoi ton registre musical d'ailleurs? Quels sont les artistes que t'aimes bien?
3: Moi, j'écoute un peu de tout, à vrai dire, de la variété française comme de l'électro. Je suis un grand fan de Mathieu Chédid.
2: Ah ouais, alors Mathieu Chédid, bien sûr.
3: Exactement.
2: En plus, tu l'as vu en concert, hein.
3: Exactement, à deux reprises.
2: Waouh. On le salue, Emma.
3: C'est bon. Génial.
2: Ah ouais. Je reconnais, il a une belle relation avec son public. Allez, Christophe, tentons l'aventure, le quiz musical. Il y a deux points à prendre. Ce sont des artistes, voilà, qu'il va falloir reconnaître. Il s'agit d'un groupe, on y va pour le premier. Oh

0: seule occasion de faire décrocher un sourire à Ekin, un technicien qui adore ce groupe. Top chrono.
1: Je dirais les ZZ Top, mais j'ai aucune idée.
0: Alors, qui s'arrache les derniers cheveux qui lui restent?
2: Ekin vient de mourir. Les ZZ Top.
0: Sous la table. Non, c'est Madness.
1: D'accord, ok.
2: Madness. My house. Culte. In the middle of the street.
0: Oui, parce que c'est aussi le générique d'une émission qui revient sur M6.
2: Oui, exactement. Déco.
0: Hein, déco, c'est ça. On va vous le trouver, ce générique d'ici. Voilà. Bon, on se rattrape ou pas?
1: On va essayer.
2: Allez.
0: On y va.

0: Allez, top chrono, qui chante?
1: Je dirais Amel Bent.
0: Elle était aux côtés de Patrick Chéry, qu'on a connu, qu'on a écouté dans Notre-Dame de Paris. Et Amel Bent n'était pas dans Notre-Dame de Paris, c'était Julie Zenati.
2: Et voilà.
0: Une de ses chansons les plus célèbres, hein, Si je m'en sors.
2: Allez, moi, si je m'en sors, c'est que.
0: Ah, là.
2: J'aurais plus mal au dos. Véro 3, Christophe 2. Et là, tout de suite, c'est la réclame, mais pas que. C'est aussi l'actualité dans toutes vos régions, grâce aux 44 locales de votre radio ici. À tout de suite.
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5: Et si vous entriez dans l'univers et la pensée des philosophes le temps d'une exposition? Eh bien, le musée Galerie Carnot de Villeneuve-sur-Yonne accueille l'exposition dans le cabinet du philosophe à partir d'aujourd'hui et jusqu'au dimanche 5 juillet. Installé au cœur du musée, ce rendez-vous invite le public à découvrir un univers inspiré des lieux de réflexion et de travail des philosophes entre objets, idées et ambiances propices à la pensée. Le musée Galerie Carnot est un espace culturel de Villeneuve-sur-Yonne consacré à la fois au patrimoine local et aux expositions temporaires artistiques et culturelles. L'entrée est libre au musée Galerie Carnot, situé 4 rue Carnot à Villeneuve-sur-Yonne. C'est du mercredi au samedi de 14h à 18h et à partir du juillet, du lundi au samedi de 14h à 18h et dimanche de 10h à 16h. Une exposition pour les curieux, les amateurs de culture et celles et ceux qui aiment prendre le temps de découvrir des univers artistiques.
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2: Et je vous rappelle que toute la semaine, les candidats s'affrontent pour se qualifier pour vendredi la finale, le premier prix. C'est un week-end exceptionnel à Autun, l'occasion d'Augusto Dunum, le rêve du roi pour deux personnes. L'office de tourisme du Grand Autunois Morvan vous offre ce week-end incroyable. Vous visiterez la ville d'Autun, son musée, le site archéologique du Mont Beuvray, le château de Couches. Mais ce qui vous plaira le plus, je pense, c'est qu'à la nuit tombée, le théâtre antique d'Autun va s'illuminer et deviendra la scène d'un des plus grands spectacles historiques de France. Un show monumental et en plus, le transport est compris. L'hôtel de la gare vous attend. Petit-déj, dîner, déjeuner. Bref, un cadeau magnifique. Si vous ne gagnez pas ça, vous gagnez
0: la machine d'espresso.
2: Exactement. Malongo, 32 dosettes, 6 verres en verre. Jingle, on reprend. Alors, Véronique. Oh, Véronique, elle m'a bien fait rire, cette petite anecdote. Il paraît que quand on était petite, on a été au cimetière et qu'on a fait... On a fait des petites bêtises dans le cimetière.
6: C'est pas des bêtises, c'est parce que j'ai fait Robin des Bois, Robin des cimetières.
2: Oui.
6: Quand j'étais petite avec ma cousine, et ben, dans les cimetières, il y avait des tombes où il y avait plein de fleurs. Et puis des tombes où il n'y en avait pas, alors on a partagé.
2: T'as partagé, t'as mis des fleurs sur des tombes où il n'y en avait pas. Moi, je trouve ça super mignon.
6: Voilà, je crois que les gens, ils n'ont pas trop aimé quand même.
2: Tu t'es fait engueuler?
6: Un petit peu. Et alors, il a fallu remettre. Alors, on a remis comme on ne savait pas remettre. On a remis comme on pensait. Mais on a dit que c'était comme ça. On a remonté en plus.
2: Ah bah oui, bah il y a un moment donné, on peut pas tout faire, hein. Faire Robin des Bois et dire des choses intéressantes et vraies, hein. Stop. Alors, ma chérie, là tu as 3 points. C'est super, t'es en tête. Mais est-ce que tu pourras en marquer 3 de plus? C'est la question à choix multiples. Donc, je vais te poser une question sur le parfum Dior. Écoute bien. Actuellement, quelle est la star qui est l'égérie du parfum J'adore de Dior? Alors, écoute bien. Actuellement, Marion Cotillard, Rihanna, Charlize Theron ou moi? Top chrono, 10 secondes.
6: Rihanna,
2: c'est vrai qu'elle est belle. On peut pas dire le contraire.
6: Elle est magnifique.
2: Allez, on écoute.
7: C'est...
0: Ouais, c'est pas Marion Cotillard.
2: Et voilà, c'est Rihanna, bravo. Tu as 3 points de plus.
0: Christophe.
1: Oui.
0: Est-ce que tu portes du Dior?
1: Je porte pas de Dior.
2: C'est quoi ton parfum?
0: Bah ouais, c'est quoi ton parfum?
1: Moi, je porte du Guerlain.
0: Guerlain, Boss, voilà, on en a cité 3.
1: Okay, Guerlain. Très bien.
0: Bah ouais.
1: Exactement.
0: Exactement. Tu aimes bien les sensations fortes, toi, hein, Christophe. Christophe qui est à Saint-Estèse, Pyrénées.
2: Les
0: Pyrénées
2: orientales. Saint-Estèse, dans les Pyrénées.
7: Oui.
2: Je demande pardon aux Pyrénées orientales.
0: Il est gendarme, il aime forcément les sensations un petit peu. Côté manège, alors raconte un peu, Port-Aventura, ça t'a marqué? C'était quelque chose d'assez rock'n'roll.
1: Port-Aventura, c'est génial. C'est un parc d'attractions qui, bah déjà, qui se trouve à proximité de mon domicile et c'est, ouais, c'est génial. Il y a pas mal de manèges à sensations fortes.
0: Bien sûr.
1: Le Dragon Khan, entre autres, la tour, le Shambhala, c'est top.
0: Et puis le Ferrari Land, on l'oublie pas, on a offert un séjour dans
1: le Ferrari Land, exactement. Juste à côté.
0: T'as fait du parapente avec ton fils à La Réunion quand je parlais un peu des sensations fortes. T'as fait de l'hélico aussi en Guadeloupe. Non, t'aimes bien, t'es un aventurier, quoi. T'aurais pu faire Koh-Lanta. Ben oui.
1: J'aurais pu, ouais. J'adore l'aventure, j'adore tout ce qui est un peu sensations fortes. Et ouais, le parapente. Entre autres, à La Réunion, une expérience géniale.
0: J'imagine. Alors, si t'étais un animal, on l'a pas souvent, tu serais...
2: Qu'est-ce que c'est?
0: Qu'est-ce que c'est? C'est quoi, ça, Christophe?
2: Bah ça, on dirait mon cotière le matin qui se réveille, mais bon... Bah,
0: c'est un cerf, ça. C'est le brame du cerf, ça.
1: Exactement.
0: Eh oui, et toi tu voudrais être un cerf avec des cornes et tout, des bois là sur la tête.
1: Exactement.
2: Mais pourquoi?
0: Mais oui, pourquoi?
1: Parce que je trouve que c'est un animal majestueux et qui est assez imposant.
0: Ok. Non, mais c'est vrai, c'est majestueux, effectivement.
2: Bah j'adore, mais bah, bon, oui, les pauvres, ils sont beaucoup tués par.
0: Ah oui, ça c'est encore une autre
2: affaire. Par les cazadores.
0: Quel beau talent inutile alors que nous sommes en plein Roland Garros. Tu sais faire plein de choses avec une balle de ping-pong. Mais quoi?
1: Avec les balles de ping-pong, j'arrive à les faire tenir en lévitation en soufflant en dessous des...
0: Bien sûr.
1: En équilibre.
2: Moi, j'aimerais bien aller visiter la gendarmerie de Saint-Estève.
0: Ah, les gars, faut que je vous montre un truc, là. Avec ma balle de ping-pong.
2: Écoute-moi bien, la prochaine fois que je vais voir mes copains à Thuir, je passe à Saint-Estève, c'est à côté.
0: Crédibilité
2: de l'adjudant.
0: Je veux voir l'adjudant. Est-ce qu'on peut avoir une vidéo? Tu te filmes en faisant ça, et t'inquiète pas, on saura quoi faire de la vidéo.
1: Non.
2: Ouais, on saura bien quoi. Voilà.
0: Bon, allez, Christophe, jouons. Il y a 3 points à prendre, là, d'autant qu'elle a un peu pris de l'avance. Donc, on va rester bien concentrés. Est-ce que t'aimes bien les jeux de société? Tu joues souvent?
1: Mis à part la belote.
0: C'est plutôt un jeu de cartes.
1: Monopoly. Okay. Voilà.
0: Quel jeu de société culte qui a été inventé en 1979 par 2 journalistes québécois? Quel est ce jeu de société inventé en 79 par 2 journalistes québécois? Est-ce que c'est le Trivial Pursuit? Est-ce que c'est le Cluedo? Le Scrabble? Ou le Puissance d'Amido? C'est comme le Puissance 4, sauf qu'il faut aligner d'Amido. 10 secondes.
1: Je dirais le Trivial Pursuit.
0: C'est pas le Puissance d'Amido? Bien, Puissance
1: d'Amido. Non, je dirais Trivial Pursuit.
0: Trivial Pursuit, inventé en 79 par 2 journalistes québécois. Oui! C'est Chris Haney, Scott Abbott.
2: Oh voilà. My god.
0: Ouais,
2: demande pardon aux familles Haney et Abbott.
0: Chris Haney et Scott Abbott, ils ont inventé ça, puis ça arrivait ensuite en France. Alors c'est marrant parce que ça s'appelait avant Remue-Ménage, avant de devenir Trivial Poursuite en 1985.
2: Alors, au Québec, c'est surtout moi le truc qui me fait le plus rire. Il a été commercialisé sous le nom Quelques Arpents de Piège.
0: Ouais, et après en France, Remue-Ménage.
2: Piège. Alors. Ça fait 5 pour Christophe, 6 pour Véro. Et là tout de suite, let's dance. Take on your red shoes and dance the blues. Moi je peux rien danser.
0: Oh, l'anglais.
2: Dansez pour moi les gars, je vous aime, à tout de suite.

0: the blues. J'étais amoureuse de David Bowie, moi, quand j'étais petite, je voulais l'épouser.
1: Let's dance, tout ce que vous pouvez pas faire en ce moment avec votre dos. Mais ça reviendra.
0: Ah, je peux rien faire, un jingle, mon petit.
1: Let's dance avec les stars. C'est avant.
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0: Ça, c'était avant.
2: On est au taquet.
1: Quand on commence à dire c'était avant, c'est que ça.
0: Ah, bah, la vieillesse, c'est un naufrage, hein, je te le dis. Alors, Véro.
3: Il faut que tu te fasses faire des massages.
1: Eh oui.
0: T'inquiète, je vais essayer d'y aller, là. Mais là, bon, tu sais, ici, hein, trouver un kiné disponible. Hein.
3: Ah, bah, moi, j'ai ma fille qui est kiné, mais.
0: Elle est dans ton coin. Ouais. Et voilà.
1: Non, mais on lui envoie un hélicoptère, ça va.
3: Ça marche pas trop en téléconsultation.
0: Non, là, c'est ça le truc qui marche pas en télétravail.
1: On lui envoie un hélico, la direction est d'accord.
0: Alors, dis donc, il paraît que on a joué à Daktari en allant ce voyage, pendant le voyage de en Namibie. Hein,
3: hein,
0: on a rencontré des animaux sauvages. Qu'est-ce qui s'est passé?
3: Quand on était en Namibie, on a rencontré plein d'animaux sauvages. Et puis un soir, on s'est couché et on s'est fait raccompagner par un ranger parce qu'il n'a pas voulu qu'on rentre tout seul. Parce qu'on avait une voiture avec la tente sur le toit.
0: Mm-hmm.
3: Et puis quand on est arrivé avec sa petite lampe, il nous dit bon, ben, vous voyez là, c'est un crocodile.
0: Oh, bah écoute, il faisait une petite balade du soir!
3: Voilà, nous on est vite rentré dans la tente et puis on n'a pas du tout envie de faire pépé la nuit.
0: Ah bah non, tu m'étonnes, hein. Sinon c'est... Bah oui, hein, c'est sûr que les crocodiles, c'est pas très gentil. Alors, il paraît que t'es un peu naïve, un peu la poisse, tu te fais voler ta carte bleue à Prague, mais tu peux me dire le profil du voleur, s'il te plaît?
3: Ah bah, en fait, c'était dans le bus de l'aéroport et puis il y a une petite mamie qui nous a demandé... Il nous a dit « Ah, vous êtes français, j'aime bien parler français, je ne parle pas souvent, je n'ai pas l'occasion, il y a. » Et puis quand on est arrivé, ben, on n'avait plus de carte bleue.
0: Et voilà.
3: Difficile c'était vraiment une petite mamie à qui on aurait donné le bon Dieu sans qu'on
0: fasse. Et voilà.
3: Surtout qu'il y avait la visite du pape, mais bon, voilà.
0: Et voilà. Tu t'es fait avoir par une petite mamie. C'est les pires mamies. Tu veux que je te dise les pires, c'est les petites mamies. Alors, ma chérie, nous allons tout de suite marquer 5 points de plus. C'est-à-dire que tu ferais un sans faute, ce serait merveilleux. Tiens, je te mets une petite chanson. Ah, nous allons parler de crêpes. Je suis affamée, hein, je vous préviens. Alors, quel prénom désigne les célèbres crêpes flambées à l'orange et au Grand Marnier. Comment qu'on les appelle, les crêpes au Grand Marnier et à l'orange, quand elles sont flambées? Top chrono, 10 secondes.
3: Je rappelle qu'on habite à Nantes, c'est les crêpes Suzette.
0: Eh oui, le crêpe Suzette comme Danny Briand. Eh oui, les crêpes Suzette, hein, ça a été inventé fin 19e. Un flambage réalisé par un jeune apprenti cuisinier. Ça a été un peu comme un accident. Et du coup, c'est resté. Bravo, ça te fait 11 points.
1: Je crois que c'est comme la tarte tatin.
0: Exactement.
1: C'est un accident. Ouais.
0: Souvent, tu sais, les trucs comme ça.
1: Oui, ouais, ouais. Nous aussi, c'était un accident. C'est rencontré, puis d'un coup, on a fait des missions.
0: Voilà, hein. C'est un truc de dingue.
1: C'est 2 ans, hein, et on est content.
0: Oh là là.
1: Ça fait plaisir.
0: Jamais 203, comme dirait l'autre.
1: Je crois que oui, il ne faut jamais dire Fontaine. Hein. Nous sommes tous d'accord. Christophe, avec ici Roussillon. Alors, Christophe, qui est gendarme, rappelons que c'est un gendarme, c'est un adjudant. Il a rencontré Jade dans le cadre de la patrouille.
0: Ah.
1: Et oui.
4: Ah. Exactement.
1: Allez, raconte, c'est le gendarme se marie, ton histoire ou pas?
4: Pas encore, on vit dans le péché, mais...
0: quelle honte.
4: Non, oui, effectivement, rencontré en patrouille. En fait, elle revenait de voyage en Thaïlande et le collègue de boulot avec qui j'étais ce jour-là a décidé de lui rendre visite. Donc, arrivé à son domicile... On a discuté, elle nous a servi un petit jus à bois, un petit jus d'orange. Exactement. Et en quittant le domicile, il y avait son numéro de téléphone affiché sur sa voiture.
1: D'accord.
4: Parce qu'elle est photographe et du coup, j'en ai profité pour récupérer son numéro de téléphone.
1: Oh, c'est l'enquêteur qui parle.
4: Comment ?
1: C'est l'enquêteur qui parle. C'est le mec qui a repéré le numéro de téléphone, bien sûr.
4: Bah oui. Exactement. Et du coup, j'en ai profité pour lui écrire, la remercier. On s'est revu, on s'est jamais quitté.
1: Et dis donc, j'ai dit que c'était une patrouille, mais si j'entends bien, c'est un copain, c'est un de tes collègues qui décide d'aller voir une copine. C'est pas, on n'était pas sur une interpellation, là, hein. C'est pas de la patrouille. Hein.
4: C'était du contact.
1: Ouais, du contact. On allait boire un petit verre de jus d'orange, du contact.
0: Ouais, un petit verre de jus d'orange dans les Pyrénées. Les gendarmes,
1: jus d'orange. Vous savez que votre adjudant, il fait souffler les balles de ping-pong, hein. Vous êtes au courant, les gars, dans la gendarmerie. Ouais, sacré Christophe. Bon, Christophe qui est un peu un sous-doué aussi, hein. On en parlera peut-être dans un instant, mais le gendarme, il a falsifié ses bulletins quand même quand il était gamin, hein. C'est moche.
0: Ah là là là là là là.
1: C'est moche.
0: Pour pas te faire engueuler par tes parents, c'est ça?
4: Exactement, c'est ça. Pour pouvoir aller au rugby, j'ai falsifié mes bulletins. Pour faire croire que j'avais des bonnes notes, pour pouvoir aller au rugby avec les copains et profiter.
0: Ouais. Mais quand les vraies notes arrivaient, tu te faisais deux fois plus.
1: Bah, surtout qu'il était nul en classe, hein, tu l'assumes. Donc à un moment donné.
4: Exactement. Il n'y a pas à avoir honte.
1: T'es nul toute l'année, bon, et en tous les cas, t'es pas bon, c'est toi qui l'as dit avec t'étais nul. Et d'un coup, tes parents voient que t'as eu 19. Tu les prends pour qui? Hein? Pour du jambon de Bayonne?
4: Exactement.
0: Ouais, voilà.
4: C'est
0: ouais,
4: ça.
1: Christophe. Bon, allez. C'est parti. Voici l'heure de gloire. Voici la possibilité peut-être de gagner 5 points de plus. Quelle danse, une danse élégante, est associée au bal de Vienne? Top chrono, 10 secondes. Quelle danse élégante est associée au bal de Vienne?
4: La valse viennoise.
1: La valse viennoise, une danse emblématique. Ce sont bien... Oui, les balles
0: que
1: deviennent avec la valse.
0: Que deviennent, les valses deviennent.
1: Je vous invite très bien à danser, mais...
0: Ah là, mais non. Non, déjà les gars, je vais mettre 20 minutes pour descendre de mon tabouret.
1: Est-ce qu'on peut filmer?
0: Ah bon, allez-y les gars. Véro, tu as 11, Christophe, tu as 10. Et là, tout de suite, on part. Ah, on va écouter les enfoirés. L'île au trésor, vous écoutez ici, on vous aime. À tout de suite.

0: Alors ça s'appelle L'île au trésor, le double album c'est La balade des enfoirés avec votre radio ici qui est partenaire. Et c'est 17 repas pour les restos si vous achetez le double album. Une belle action.
1: C'est qui a écrit L'île au trésor?
0: Je crois que c'est Santa, non? Qui a composé le single. Non, alors pas L'île au trésor, elle a composé le single mais pas L'île au trésor.
1: Ah,
0: vous parlez du bouquin?
1: Non, le bouquin, oui, aussi.
0: C'est Stevenson?
1: Oui, mais le titre, je voulais savoir qui avait fait le titre.
0: Stevenson?
1: Ouais, d'accord, allez. C'est la règle.
0: Alain Souchon Stevenson, je crois.
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0: Malheureusement, est un carnage à chaque fois. Alors, ma petite Véro, on va parler de ta rencontre avec Pascal. Oh, ben oui, j'ai rencontré l'homme de ma vie. Alors, il paraît que c'était un collègue de boulot. Vous, vous bossiez ensemble. Vous, vous vous entendiez bien, mais vous étiez mariés. Chacun de vos côtés.
1: Ben voilà. Ben ouais.
0: Ah là là là là. Voilà.
1: Mais en fait, non, c'est pas tout à fait ça. Parce qu'au début, on pouvait pas se saquer.
0: C'est souvent comme ça, les histoires d'amour, tu sais.
1: Au début, on pouvait vraiment pas se saquer. Et puis, c'est à force de se découvrir que ça fait 20 ans que ça dure.
0: Ah là là là là. Du coup, oh là là, vous avez divorcé pour être ensemble. Mais au moins, ça valait le coup parce que ça fait quand même 17 ans que vous êtes mariés.
1: C'est ça.
0: Oh, et ça se fêtera ça en août.
1: Ouais, c'est ça. Alors, on se trompe toujours. Hein. On ne sait jamais si c'est le 8 août ou le 9 août. Et d'ailleurs, on a fêté nos 10 ans de mariage, la mauvaise date.
0: Et voilà. Bon, ça veut dire que, si on oublie la date, ça veut dire que ce n'est pas le truc le plus important. Hein.
1: Non, parce que c'est la fête tous les jours.
0: Évidemment. Alors, on va t'encourager à gagner ce magnifique bingo avec cette chanson que tu adores.

0: Voilà. Et d'ailleurs, j'ai déjà dit à Pascal, alors ça va pas être très gay, mais que c'est la chanson que je veux pour mes obsèques tellement je l'aime.
1: C'est gay ?
2: Ah bah c'est, oui, c'est pas gay, mais au moins comme ça il le saura. Alors, ma chérie, écoute bien, nous allons faire un bingo. À mon top chrono, tu vas avoir 10 secondes pour me donner des choses, des objets ou même des actions qu'on fait quand il fait très chaud. Alors, des objets et des choses qu'on peut utiliser pour se rafraîchir quand il fait très chaud, ou des actions. Par exemple, si je te disais des actions qu'on fait quand on a faim, tu pourrais me dire manger un sandwich. Voilà, donc attention. Chose, objet, action, quand il fait très chaud, top chrono, 10
0: alors,
2: secondes.
0: Un ventilateur, un éventail, des glaçons, on peut boire, on peut nager, on peut mettre la clim, on peut s'arroser. On
2: eh
0: peut
2: bien, ça fait 7 bravo, 7, c'est magnifique. Voilà.
1: Oh non, c'est bien. Renaud Robillon et Gaëtan Roussel pour l'île au trésor.
2: Ah, voilà, Gaëtan, merci beaucoup.
1: Voilà, Gaëtan Roussel et Renaud Robillon. Quoi, attends, qu'est-ce qu'il y a? Il y a un problème de points? Non,
2: non, elle vient d'avoir 7, c'est tout ce que j'avais dit.
1: Très bien. Christophe, on est au cœur du bingo. Elle a 11, tu as 10, ça c'est le parcours à date à 12h56. Le bingo, il vaut 10 points. Pour remporter les 10 points, il faut marquer le plus de points par rapport à son adversaire. Elle a donc fait, vous m'avez dit 7, c'est ça?
2: Oui, je vous ai dit 7.
1: Oui, alors ça veut dire qu'il faut faire 8 là, Christophe. Hein.
3: Ouais.
1: Et quand je vois toutes les bêtises que tu fais depuis que t'es gamin, moi je suis un peu inquiet. On rappelle, là, on a parlé dans un instant que t'as falsifié les bulletins. Pareil que t'allais en boîte de nuit sans le dire à tes parents aussi. Bon, ça.
2: Bah, ça, on l'a tous fait.
1: Oui, bah, enfin, il a été jusqu'à voler des poissons dans un aquarium.
2: Pour.
3: Ça avait arrivé, oui. Enfin, ils sont morts. On me les avait confiés et malheureusement, j'ai pas su m'en occuper. Ils sont décédés. En plus, c'était des poissons tropicaux.
1: Ah, oui, d'accord.
3: Donc, pas cool.
1: Mais non, il a ce côté un peu sous-doué, voilà. Il est pas assez, il a pas su s'occuper des poissons, il a pas veillé sur l'aquarium. Eh, non, mais c'est inquiétant. Ta chanson préférée, la voici. Je suis un machista. C'est du Mathieu Chédid. Voilà. Allez, on oublie le côté sous-doué, t'es notre gendarme préféré.
2: Mais surtout, tu vas gagner. Peut-être.
1: Alors, on va voir. Ou 8 points. 8 points. Alors, on va passer sur l'inverse. On va aller sur le froid. Et
2: non.
1: Je te demande.
2: On va aller sur quoi?
1: Sur le froid.
2: Ouais.
1: Mais c'est bien ce que j'ai dit.
2: Ouais.
1: Sur un maximum, en 10 secondes, hein, je te demande de nous citer un maximum d'objets ou des actions, Valérie l'a dit, que l'on fait quand il fait froid. Voilà, il fait froid. Qu'est-ce qu'on utilise comme objet ou qu'est-ce qu'on peut faire? 10 secondes, on y va.
3: D'accord. Donc, on met sa veste, on allume la cheminée, on allume le radiateur, on boit un chocolat chaud.
1: Oui.
3: On met un manteau, une écharpe, un bonnet, on fait de la luge, patinage.
2: Ah, ça fait 6.
1: Ouais.
2: Parce que le patinage, on fait pas ça que. Enfin, c'est pas le truc qui te réchauffe.
1: Ouais.
2: Il y avait les couettes, les plaids, les gants, la doudoune, le bonnet.
1: Il y a eu un petit démarrage en retard, voilà, pour Christophe. C'est vrai qu'on n'était pas loin du compte, là. Mais 6, on vérifie avec professeur Coupet, c'est 6.
2: On vérifie avec maître Coupet, c'est 6. Bien, ça veut dire que, mon petit Christophe, bravo à toi, mais ça ne suffira pas. Véro, je te retrouve donc en finale pour tenter de gagner le week-end exceptionnel à haut.

0: Gusto d'Unum, le rêve du roi, avec évidemment le transport compris, l'hôtel de la gare, le petit-déj, le dîner, les déj sont compris. Tu iras voir le site archéologique du Mont Beuvray, la ville d'Autun, le musée, le château de Couches, le théâtre antique d'Autun qui va te faire le plus grand spectacle historique de France. Et si tu ne gagnes pas ça, tu gagneras...
1: Bon, on repart le vendredi quand on est demi-finaliste avec la machine Malongo, 32 dosettes, 6 verres en verre. Joe Malongo, la légende.
0: Bravo Christophe,
1: ouais, bravo Christophe, Véro.
0: Merci à Céline à la Réal, Maître Coupez au savoir Iki. Au standard, n'importe
1: oui,
0: quoi.
1: Oui, il est bien au standard.
0: Iki à la technique, Sadika au standard, Eric Bastien.
1: Non, Sadika était à la technique.
0: Oh, je suis plus là.
1: Vous êtes aujourd'hui.
0: Bah, je suis malade. Allez, je vous embrasse tous, je vous aime, à demain, mes chéris.
1: Je crois que c'est Wendy Bouchard. J'ai peut-être un petit doute, mais...
2: It's me.
1: Wendy Bouchard.
0: Wendy Show.
2: Ça allait bien, chers amis.
0: Et toi?
2: Eh bien écoutez, oui, dans une France qui suffoque et on vous accompagne de nouveau évidemment au cœur de ces actualités avec nos conseils, nos experts, hein, professeur des urgences en notre compagnie. Et puis 13h15, on respire. Quoique, je vous emmène dans l'univers incroyable du dernier thriller de Bernard Minier, Rupture. On retrouve son enquêtrice fameuse, Lucia Guerrero, et c'est quelque chose.
0: Oh, génial.
1: Eh bien tout de suite.
2: Merci beaucoup, à demain.
0: Bisous,
1: à demain. Tout de suite, Wendy.
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1: Passez une excellente journée. Cherchez un petit peu d'ombrage, hein, ça fera pas de mal. C'est vrai qu'il fait chaud. Allez, on est à vos côtés. Quelle heure il est, Valérie?
0: 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À demain.
1: Ah, tout de suite, je me sens beaucoup plus frais. Vous voyez, la chaleur a disparu. Allez, courage pour le dos. 13h, voici ma France, Wendy Bouchard.
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2: Bonjour à tous, merci d'être à l'écoute de Ma France. Une France qui continue de souffrir de la chaleur dans un épisode caniculaire inédit par son ampleur, sa précocité et sa durée. 39 degrés attendus du côté de Bordeaux cet après-midi. Et dans les écoles de Gironde notamment, on s'organise. Les enfants ont intégré les bons gestes comme ces élèves de Brault et Saint-Louis.
4: Rester le plus longtemps possible à l'ombre.
5: Je prends un petit pit et je me mets dessus.
4: Bah, il fait rien. Parfois, on voit de l'eau. Et ça nous rafraîchit.
2: Sur ICI, on continue de vous accompagner auprès des plus fragiles avec notre invité, professeur Soula, urgentiste au CHU de Rennes. Nous serons également dans un EHPAD de Limoges et sur des chantiers en Lorraine. Face au prix des carburants, vous pouvez envoyer vos demandes depuis ce matin pour l'aide Grand Rouleur, un coup de pouce de 100 euros, 3 millions de Français concernés. Et puis 13h15, j'accueille en studio dans ma France l'un des maîtres du polar. Après avoir été agent des douanes pendant 25 ans, Bernard Minier s'est imposé comme auteur dans la cour des grands. Il publie son nouveau thriller, Rupture, une géniale immersion dans la société technologique que nous promettent quelques savants fous, à suivre de votre rendez-vous d'infos et de culture. La chaleur s'installe et s'étend donc dans le pays avec 400 records de température battus, notamment dans l'Ouest, à Nantes, Rennes, Angers ou Bergerac. 13 départements sont désormais en vigilance orange, canicule. Les Deux-Sèvres, les Deux-Charentes et la Gironde sont aussi concernés. 30 degrés étaient déjà recensés en Corse à 9h ce matin, au cœur de cet épisode qualifié d'ovni climatique par les experts. Car s'il est déjà fait très chaud en mai, en 1947, en 1953 ou plus récemment en 2002, c'est bien l'intensité, l'étendue géographique et la durée de cette chaleur qui inquiète. Nos organismes sont mis à rude épreuve, on va en parler, alors que la chaleur qui s'engouffre dans nos appartements et nos maisons les moins bien isolées rend l'air parfois irrespirable. D'où la ruée sur les ventilateurs, plus 196% selon les chiffres de la start-up Stockly. En Bretagne notamment, ces appareils ont été pris d'assaut, comme dans cette grande surface de Quimper, Tugdual Chartier.
6: Gérald, en chemise, short et chapeau, se trouve devant le rayon ventilateur. Il scrute à peu près toutes les inscriptions sur les cartons. La détresse se reflète sur son visage.
7: C'était intenable. Il y a même notre petit qui s'est mis à pleurer hier soir parce qu'il faisait trop chaud. Il se sentait asphyxié, donc là, il faut vraiment trouver une solution, quoi.
6: Avec sa femme et ses enfants, ils se sont installés en Bretagne il y a 7 ans. La famille vivait à La Réunion.
7: Bah, en fait, on a fait des rénovs pour qu'en fait, ça garde la chaleur. Sauf que là, la chaleur, on n'en veut plus. Là, c'est horrible. C'est vrai qu'à La Réunion, on veut plutôt de... On met des clims, on installe des clims, mais à aucun moment on s'est projeté en venant en Bretagne de se mettre une clim ou quelque chose de ce soit. C'était vraiment impensable.
6: Et comme les prix, mais il s'y est fait.
7: On s'était dit en général que ça serait dans les 20-30 euros, sauf que là maintenant on est prêt vraiment à exploser le budget. Quand au moins 150 euros le ventilo, alors qu'on est une famille de 5, il va falloir investir sur plusieurs modèles.
6: Des cas comme Gérald, il y en a énormément.
7: Là on veut du frais là.
6: Sur le mois de mai, les ventes de ventilateurs ont explosé avec plus de 196%. La demande a triplé. selon Stockley, des experts du secteur.
7: Et là, c'est des glaçons, là, il faut passer à autre chose la nuit.
2: La Fondation pour le logement estime que les mal logés sont abandonnés face au risque climatique. Un logement sur trois en France se transformerait en bouilloire thermique quand il fait chaud. À Paris, la préfecture de police annonce des restrictions de circulation pour limiter la pollution de l'air. Et l'association Respire demande la gratuité des transports en commun dans les régions polluées à l'ozone en ce moment, c'est-à-dire l'Île-de-France, l'Auvergne-Rhône-Alpes et la Provence-Alpes-Côte d'Azur. On poursuit notre tour de France et on s'arrête à Cherbourg avec le rédacteur en chef de votre radio ici, Cotentin. Bonjour Benoît Martin.
8: Bonjour Wendy.
2: Cherbourg qui a pulvérisé là encore son record de chaleur. D'ailleurs dans la Manche, Benoît, les températures relevées ont été inédites.
8: Oui, c'est du jamais vu ou ressenti dans ce département depuis 3 jours et le déclenchement de l'alerte orange. Les records ne cessent de tomber avec des températures qui ont dépassé les 35 degrés dans le Coutançais hier. C'est 5 degrés de plus que les maximales enregistrées jusqu'ici. Encore plus spectaculaire, on frise les records atteints lors des canicules connues jusqu'ici au cœur de l'été. Ainsi, à Cherbourg, ville naturellement climatisée où dès qu'on atteint 23 degrés, on commence à chercher l'ombre. Eh bien, le mercure est monté à 32 degrés hier et aujourd'hui, on annonce 37 dans le centre Manche. Autant vous dire qu'ici on ne parle que de météo et qu'on vit à l'heure espagnole, footing à 5h du matin ou 21h30 sur la plage où on reste jusqu'à la tombée de la nuit sans la moindre petite laine sur les épaules. Ça aussi c'est inédit.
2: Bon, pour le sport, on écoute bien les conseils de prudence dans le Cotentin. Bravo. Dans cet environnement, Benoît, les autorités déploient des dispositifs évidemment pour protéger les habitants.
8: Et oui, les services de l'État et les communes sont mobilisés. D'abord pour faire face aux appels d'urgence, beaucoup plus nombreux reçus par les pompiers et la régulation du SAMU. Ensuite pour identifier les personnes vulnérables, personnes âgées, visitées par les services sociaux et sans-abri, sensibilisées aux risques actuels par les équipes de maraude. Dans les établissements scolaires aussi, on s'adapte avec de nombreuses rencontres sportives annulées depuis le début de la semaine. Enfin, il y a les messages de prévention pour éviter les risques d'hydrocution. La tentation, elle est forte de se rafraîchir avec un bon bain de mer, sauf que l'eau n'est qu'à 14 degrés dans la Manche où 2 septuagénaires ont perdu la vie en 2 jours.
2: Benoît Martin pour ici Cotentin. Merci Benoît. Dans ce contexte, vous en parliez, les appels aux services d'urgence se multiplient et nous sommes guidés par le professeur Louis Soula qui est à la tête du service d'urgence où vous vous trouvez d'ailleurs en ce moment au CHU de Rennes. Bonjour professeur.
9: Bonjour.
2: Dites-nous quelle est la situation justement du côté de l'Armorique touché de plein fouet par cet épisode de canicule classé donc orange sur votre territoire.
9: Alors c'était une situation un peu inédite pour les départements bretons avec qui ont été placés en vigilance orange. Donc on constate globalement une augmentation d'activité le week-end, notamment de Pentecôte qui était entre 25 et 30% sur les 4 SAMU. L'activité a un tout petit peu faibli hier avec la reprise de l'activité après le week-end, notamment de l'ensemble des médecins généralistes, mais on est toujours confronté à un très grand nombre d'appels, de malaise. Depuis lundi, plus de malaise sur des lieux de travail, oui. qui montrent bien que la typologie évolue un petit peu. Et ce qui nous impacte maintenant, c'est depuis hier notamment, voire dimanche, c'est une augmentation des patients qui doivent être hospitalisés, oui. notamment les patients les plus âgés. Après, on a vraiment besoin d'être très vigilant sur les personnes vulnérables, donc les patients âgés à domicile, mais également les personnes en précarité, les personnes sans domicile fixe, parce que ils ont tendance un petit peu à rester au soleil assez facilement, et il faut que les témoins soient beaucoup plus vigilants pour appeler le 15 en cas de nécessité. Oui. Et je précise que le recours au 15, même si ça augmente nos appels, c'est avant tout pour protéger l'accès aux services d'urgence et que tous les patients qui font appel au 15 ne vont pas aux urgences.
2: Oui, c'est d'ailleurs, dites-vous, le bon réflexe à avoir dès qu'il y a une grande fatigue ressentie qu'on constate chez autrui ou sur soi-même un état de confusion, n'hésitez pas à appeler le 18, les pompiers, ou le 15, le SAMU. D'abord, il y a cette régulation que vous appelez, voilà, et le message passe aussi auprès de nos auditeurs, professeur.
9: Tout à fait. Le 15, ça permettra une régulation médicale et de décider éventuellement les mesures à prendre, qui sont des mesures, bien sûr, de bon sens. Donner des conseils, assurer des suivis d'appels. Et on a la moitié de nos appels qui ne sont pas suivis d'une intervention d'un effecteur secouriste ou médical. Et donc, c'est important d'appeler, notamment si vous n'avez pas accès à votre médecin traitant.
2: Merci. Voilà. Et pour éviter aussi l'engorgement des services d'urgence, vous êtes bien placé pour le savoir à la tête de ce service au CHU de Rennes. Professeur, merci beaucoup. Vous qui êtes aussi vice-président du SAMU Urgence de France. 34 degrés attendus à Toulouse ou à Vichy, 35 degrés à Rennes et Nantes cet après-midi, à Lombres évidemment, 38 degrés en Poitou-Charentes, dans le centre Val-de-Loire, et jusqu'à 39 degrés, je vous le disais, à Bordeaux. Vigilance maximale, et le professeur l'évoquait, pour les plus vulnérables, les femmes enceintes, les enfants, les personnes âgées. En Haute-Vienne, la chaleur éprouve aussi les organismes, et dans les résidences seniors, on redouble de précautions. Axel Lepape s'est rendu dans l'un de ces établissements à Limoges.
10: Dans le salon de la résidence, store baissé, porte fermée, du haut de ses 99 ans, Colette l'assure, elle n'a pas trop chaud.
11: Non, tu sais, mes bras sont tout froids, je ne sens pas la chaleur, ça ne me gêne pas.
10: Pourtant, malgré quelques ventilateurs et climatiseurs mobiles, il fait bien plus chaud que d'habitude.
12: Il ne faut pas attendre d'avoir soif pour boire.
10: Alors Carole et ses équipes d'hôtellerie veillent au grain avec les plus fragiles.
12: Oui, on est très vigilants sur l'hydratation. Là, c'est des périodes qui peuvent être critiques pour eux, donc on attache une grande importance au fait qu'ils s'hydratent correctement et régulièrement.
10: Les menus du restaurant ont aussi été revus pour proposer une alimentation plus légère, ce qui ravit Valérie.
13: C'est plus des salades fraîches, hein, des tomates, des taboulés, enfin c'est assez varié quand même, c'est super.
10: Bernadette, elle, met à profit ses réveils nocturnes pour emprisonner la fraîcheur.
14: J'ouvre mes grandes fenêtres le soir à 9h30 et comme je dors très mal, à 4h du matin, je me lève, je ferme, donc le frais est rentré, j'ai pas trop chaud, non.
10: Mais en attendant qu'il fasse plus frais, les résidents se préparent à vivre dans l'obscurité encore quelques jours.
2: Axel Lepape pour ici Limousin, merci. On pense aussi aux travailleurs des champs, aux agriculteurs, à leurs bêtes que la chaleur rattrape, mais aussi aux ouvriers qui doivent avancer sur les chantiers dans ces conditions caniculaires. 33 degrés dans les rues de Nancy encore aujourd'hui, et auprès de ces ouvriers, Jules Hausse, qui ont hâte eux aussi que la vague de chaleur se termine, vous avez enquêté.
15: Il est presque 11h, rue Saint-Georges, devant une façade, un échafaudage en plein cagnard, et en haut, Noël Beaufort avec son casque orange.
16: Pas trop dur le chantier par cette chaleur.
15: Il descend les étages pour nous raconter ce que ça fait d'être là-haut, et surprise, il porte un gros pull noir.
17: Comment tronçons nos disques pour avoir des brûlures de projection. Voilà. Donc là, température impressionnante. Ici, ça fait donc c'est un chantier de 11 semaines. Donc on a eu la flotte, le froid, et puis là, les hautes températures.
15: Un peu plus loin, rue Saint-Dizier, on rencontre
17: Jason, ouvrier Zinger.
15: Il est en train de bricoler dans un camion avant de retrouver la fournaise d'un toit d'immeuble.
17: Parce que normalement, quand ils annoncent 32 degrés, c'est à l'ombre. Mais sur la toiture, avec le reflet des tuiles qui chauffent et du zinc, ça y va.
15: Jason est en reconversion, en troisième année de formation avec les compagnons du devoir.
17: Parce que de base, je suis comptable.
15: Vous préfériez pas les bureaux climatisés ?
17: Si, là, largement.
15: Comme les températures estivales persistent, Jason et son équipe adaptent leurs horaires à partir d'aujourd'hui en commençant une heure plus tôt, à 6h. Ils ne feront ensuite pas de pause déjeuner et quitteront le chantier à 14h.
2: Cette vague de chaleur alimentée par un air brûlant qui remonte d'Espagne et du Maroc et explique ces températures 5 à 7 degrés, supérieures à celles d'un plein été. Et notre environnement restera très chaud jusqu'à vendredi, au moins avant une perte de quelques degrés, notamment sur la moitié nord du pays, mais avec des températures supérieures toujours au normal de saison. Il est 13h11 et face au prix des carburants maintenant, depuis 8h ce mercredi matin, les travailleurs considérés comme grands rouleurs peuvent effectuer leurs demandes pour bénéficier de l'aide déployée par le gouvernement. Vous allez nous éclairer, Marine Legénie, savoir comment fait-on pour obtenir ce coup de pouce de l'ordre de 100 euros.
18: Oui, alors Wendy, j'ai testé pour vous sur le site impots.gouv.fr. D'abord, vous devez répondre à quelques questions pour vérifier si vous avez droit à l'aide. Simulateur d'ailleurs que vous retrouvez sur ici.fr. Exemple de question, effectuez-vous plus de 15 km entre votre domicile et votre lieu de travail chaque jour ou plus de 8000 km par an dans le cadre de votre activité professionnelle. Vous devez ensuite renseigner votre revenu fiscal de référence. Il doit être inférieur ou égal à 16 880 euros pour être éligible. Mmh. Ça veut dire pour une personne seule un salaire net de 1 906 euros, de 3 771 pour un couple avec un enfant et de 4 525 euros pour un couple avec deux enfants. Concernant votre voiture, elle doit évidemment être assurée. Une fois ces conditions remplies, c'est parti pour faire la demande via un formulaire en ligne, votre état civil, votre numéro numéro fiscal, votre numéro d'immatriculation et le numéro de carte grise sont nécessaires. Une fois ces étapes passées, il faut compter 10 jours environ pour avoir la somme qui sera virée directement sur votre compte, 100 euros, soit 20 centimes par litre pendant 6 mois selon le gouvernement. Le formulaire sera disponible 2 mois.
2: Et ce dispositif grand rouleur cible environ 3 millions de Français.
18: Oui, selon Maud Bréjon, la porte-parole du gouvernement, qui indique d'ailleurs que 200 000 personnes se sont déjà connectées sur le simulateur en ligne pour vérifier si elles étaient éligibles. 3 millions de Français, certes, mais certains se sentent exclus. Les infirmières, infirmiers libéraux par exemple, qui roulent beaucoup mais gagnent souvent plus que le seuil. La profession particulièrement à mobiliser, on le sait, en milieu rural pour assurer la continuité des soins, s'estime oubliée et, selon son syndicat, se retrouve dans l'obligation de faire un choix entre patient et rentabilité.
2: Merci Marine Le Génie, et toutes ces définitions autour de ce dispositif et précisions à retrouver sur ici.fr. Et j'ajoute que Total, de son côté, prolonge le plafonnement de ses prix au mois de juin dans 3300 stations-service en France. À Nantes, des tirs ont de nouveau retenti hier soir, faisant un mort dans le quartier Alvec. La victime, prise en chasse par des individus à moto et au visage masqué, avait 26 ans. Marius Delaunay, vous êtes pour Ici Loire-Océan sur place dans ce quartier. Le troisième mort à Nantes lié au trafic de drogue en moins d'un mois, et les riverains sont évidemment sidérés.
19: Oui, des habitants ont déposé une grande gerbe de fleurs et un petit bouquet à l'endroit où le jeune homme de 20 ans a été tué. Du sable posé par terre pour cacher une mare de sang devant la tour 13, une tour parmi la dizaine que compte le quartier. Alain, un riverain, faisait partie des premiers justement à avoir vu la scène du meurtre.
20: J'étais en train de me promener, puis on entend bang bang. Ça fait 26 ans que j'habite là, c'est la première fois que je vois ça.
19: La stupéfaction dans un endroit boisé avec ses squares, une crèche tout près de la tour. Un quartier tranquille en fait à la base pour Serge, mais il voit bien que l'atmosphère change depuis quelques mois.
21: Je me doutais que ça allait arriver ici, j'ai dit ça. Je sais pas, je le sens que ça, il va y avoir quelque chose. Mais boum, c'est arrivé.
19: Pourquoi ?
21: C'est avec les trafics aussi, il y a plein de trafics, il y a plein de trucs. Mais ça va de pire en pire, maintenant c'est tous les quartiers, ça touche tous les quartiers.
19: Et comme pour le quartier de la Bottière, à Port-Boyer aussi, à quelques kilomètres de là, ces dernières semaines, à Nantes, ils étaient nombreux à craindre des coups de feu devant chez eux. Et bien maintenant, ce sera l'escalade de la violence, nous confie un riverain.
2: Marius Delaunay à Nantes, autre fusillade à Grenoble hier soir dans le quartier Mistral qui a fait au moins une victime. Le drame s'est produit vers 22h devant le club du Mistral Football Club. À Rouen, des parents seront reçus ce soir par le maire après 4 plaintes déposées la semaine passée contre 3 agents de la ville et l'ouverture d'une enquête pour agression sexuelle sur mineur. À Paris hier, 3 ans de prison ont été requis, dont 2 avec sursis probatoire à l'encontre d'un animateur du 11e arrondissement. Il était jugé à Paris pour agression sexuelle à l'encontre de 9 enfants âgés de 3 à 5 ans. Le jugement sera rendu le 7 juillet. Et puis Véronique Sanson va mieux, hospitalisée depuis samedi pour une infection respiratoire aiguë. Elle remercie dans un message sur les réseaux sociaux les pompiers et le SAMU des Yvelines. Elle avait dû annuler à regret son concert à Saint-Brieuc, remplacé au pied levé par la formidable Jeanne Chéral. Et Véronique Sanson donne de ses nouvelles. Et ça nous fait du bien qu'elle aille mieux.

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1: Dans Ma France, se pousse avec vous en direct la porte d'un univers de rupture et de danger. On entre le temps de cet échange dans un monde entre fiction et actualité, savamment confondu dans votre dernier thriller. Bonjour Bernard Minier.
3: Bonjour.
1: Formidable rupture au pluriel qui est dans son ensemble, on en parlera de l'intrigue évidemment, dans son ensemble une sorte miroir grossissant de tous les maux auxquels nous sommes confrontés finalement Bernard.
3: Oui, mais pas si grossissant que ça en réalité. Je pense que malheureusement, on y est déjà. C'est pas une dystopie. Ça se passe pas dans le futur. Ça se passe aujourd'hui. Et en effet, c'est pas forcément très réjouissant.
1: Oui, vous avez quelle lecture, vous, de l'actualité en général? Vous êtes grand auditeur, grand spectateur de l'info, Bernard Meunier?
3: Oui, je regarde beaucoup les chaînes d'info. Oui, oui, je suis un peu perfusé aux chaînes d'info, aux radios aussi, tout ce qui est news. Bien sûr.
1: Oui, avec quand même la distance que vous prenez, évidemment, l'éditorialisation, la réflexion sur ces sujets-là, qu'on parle de réchauffement climatique, de consommation d'énergie, c'est aussi au cœur de votre polar, de la troisième guerre à nos portes, j'en parle alors que l'ambassadeur russe vient d'être convoqué à Paris pour des nouvelles frappes meurtrières en Ukraine. Tout cela vous donne un terreau pour cette nouvelle intrigue?
3: Oui, absolument. Bah, moi, je me considère comme un écrivain réaliste, donc je suis dans le réel, je pars du réel et je vais vers la fiction. Donc je m'informe en permanence et puis j'essaie d'aller aussi un peu plus loin que ce que proposent les chaînes d'infos qui n'ont peut-être pas le temps d'approfondir tous les sujets.
1: Bien sûr.
3: Donc je vais plus en profondeur, je me documente, je rencontre des spécialistes, je voyage pas mal aussi et j'essaie d'en faire des histoires aussi addictives que possible. Mais le lecteur de thriller, il aime le roller coaster émotionnel. Les twists, les cliffhangers, les rebondissements, les retournements de situation, mais il aime aussi qu'il y ait du fond. Et moi, c'est aussi le fond qui m'intéresse, évidemment.
1: Bien sûr. D'ailleurs, le travail d'enquête, de documentation est énorme pour chacune de vos œuvres. Ça, c'est vraiment un temps que vous consacrez dans l'architecture du roman.
3: Oui, complètement. Mais alors, c'est variable d'un roman à l'autre. Un roman qui se passe dans les Pyrénées, dans la neige, ça va, je connais assez ça.
1: Oui.
3: Un roman comme Rupture, ça demande beaucoup plus de travail en amont, avant même l'écriture, oui.
1: Bien sûr. D'ailleurs, on va parler de la fulgurante intelligence artificielle, qui est aussi, finalement, l'un des personnages de ce roman. Vous évoquez les Pyrénées, Bernard Minier. C'est une question qu'on vous pose souvent, mais je ne peux pas m'empêcher sur la radio des territoires de vous demander justement, vous qui avez grandi au pied des Pyrénées, puis étudié à Tarbes, à Toulouse, qu'est-ce que votre caractère a gardé justement de ces paysages particuliers?
3: Alors déjà, ça m'a beaucoup inspiré parce que j'ai pas mal de mes romans qui se passent dans les Pyrénées, en particulier l'hiver, quand il y a de la neige et du froid. Moi, j'aime pas trop la chaleur. En ce moment, on est un peu servi. Et puis, je pense que j'ai ce caractère un peu secret, un peu taciturne, un peu avec beaucoup de recul par rapport aux choses qui vient du fait d'avoir grandi dans une région où on est comme ça un petit peu, c'est où le temps est souvent gris, souvent nuageux et on est souvent chez soi.
1: C'est ça. Pour ceux qui ne vous connaissent pas encore, il y en a plus beaucoup à mon avis, Bernard Minier, mais je rappelle que vous avez été pendant plus de 20 ans agent des douanes et que l'écriture est l'un des fils de votre vie que vous avez exploré et qui est devenu aujourd'hui votre métier depuis une quinzaine d'années. Vous publiez des romans incroyables et dans vos romans apparaissent deux personnages et je vais citer celle, l'héroïne qu'on retrouve dans celui-ci, dans Rupture chez Ixo, c'est Lucia Guerrero. Alors c'est intéressant parce qu'on parlait des Pyrénées, on parlait de ce territoire. Il y a l'Espagne aussi qui est importante dans votre vie. Et Lucia Guerrero, justement, elle est agente de la Guardia Civile. C'est pas une policière à la française, elle est formée en Espagne.
3: Oui, complètement. J'ai voulu changer un peu par rapport à un autre personnage fétiche que j'ai qui s'appelle Martin Servaz. Elle est plus jeune, c'est une femme, elle est espagnole. Et en effet, elle travaille dans un service très spécialisé de la Guardia Civile qui s'appelle l'Unité Centrale Opérationnelle, qui existe. J'ai été à Madrid, je les ai rencontrés. J'étais leur siège, c'est vraiment des enquêtes très complexes. Et puis l'Espagne aujourd'hui, ça ressemble beaucoup à la France, oui. Par bien des côtés. Ils connaissent à peu près les mêmes mots MAUX qu'on connaît nous. Mais parfois, ils apportent des solutions différentes ou des réponses différentes. Et ça m'intéresse aussi à la fois les points communs, les différences entre ces deux pays.
1: Mmh. Des réponses différentes, par exemple, vous avez un exemple?
3: Par exemple sur la violence faite aux femmes.
1: Oui.
3: La violence faite aux femmes, c'est un combat qu'ils ont pris à bras-le-corps il y a déjà pas mal d'années. Et finalement, on est en train de leur emboîter le pas, mais avec un peu de retard. Par exemple, quand j'ai écrit mon premier roman avec Lucia Guerrero, qui s'appelait Lucia, précisément, il y avait en France 70 éloignements de conjoints violents. Il y en avait 7000 à la même époque en Espagne. Et je pense pas que ça soit parce qu'il y a plus de conjoints violents là-bas qu'ici.
1: Bien sûr.
3: Donc ça veut dire qu'ils avaient pris le taureau par les cornes, si j'ose dire,
1: ouais.
3: Pour parler de l'Espagne.
1: Ouais.
3: Et nous, effectivement, on est un peu en retard sur ce combat-là. On est en train de le rattraper, ce retard. Mais voilà, il y a des choses communes, c'est-à-dire des mots, des problèmes communs et des questions communes. Et en même temps, il y a parfois des réponses qui sont différentes. Donc ça, je trouve ça intéressant.
1: C'est très intéressant, d'autant, Bernard Minier, que votre enquête pour rupture commence en Espagne, le 28 avril 2025. Et là, c'est un fait réel qu'on a connu d'ailleurs par répercussion en France, que le Portugal a connu. Ça vous a marqué. C'est un pays qui était à l'arrêt. Panne blackout, une forme de panne technique qui a mis à l'arrêt des transports, des trains. Et vous vous êtes interrogé à ce moment-là, comme beaucoup l'ont fait aussi, sur ce qui nous arrivait. Est-ce que ça pouvait être, que ça préfigurait aussi ?
3: Complètement. Et enfin, c'est un pays paralysé. Il n'y avait plus rien qui marchait. Oui. Les banques, plus de réseaux téléphoniques, plus d'internet, plus de chaînes de télévision, même si elles ont continué à fonctionner de leur côté. Et en effet, et moi je l'ai vécu. Hein, en plus, cette panne d'électricité, je me suis posé la question, qu'est-ce que ça dit de nos sociétés si technologiques, si avancées, et en même temps si vulnérables ? Et plus on est technologique, plus on est avancé, plus on est vulnérable. Et comme je voulais déjà écrire un roman avec ce personnage de Lucia Guerrero, j'ai pensé à la phrase d'Italo Calvino qui dit « La force d'un roman réside dans son début ». Et avec ça, j'avais un début formidable.
1: Ah, c'est formidable et c'est vraiment extrêmement à la fois fort, angoissant, entraînant ce blackout suivi d'un meurtre. Une jeune femme enceinte est retrouvée assassinée sur une petite route de campagne. Cette jeune femme, Emma, était directrice de la filiale espagnole de Starco. Starco, c'est l'empire technologique porté par l'homme le plus riche du monde, milliardaire, avec ressemblance étonnante, avec un personnage réel cette fois, Elon Musk. Et là, vous interrogez aussi toute la folie, si j'ose dire, des savants géniaux. Mais des savants fous.
3: Oui, ces géants de la tech sont des apprentis sorciers. Mmh. Parce qu'ils reconnaissent eux-mêmes qu'ils ne contrôlent pas ce qu'ils sont en train de créer, qu'ils ne savent pas où on va. Et sur l'IA, par exemple, ils reconnaissent eux-mêmes qu'ils ne sont pas sûrs qu'une IA puisse toujours se comporter de la manière souhaitée, que ça ne présente pas de risque en termes de cybersécurité pour le monde entier. Et néanmoins, ils y vont à fond. Ils investissent entre 60 et 100 milliards de dollars chaque année. Ils créent des data centers partout. Et moi j'ai ressenti en enquêtant sur ces gens-là, ils sont à la fois des démiurges, ils veulent changer le monde, ils veulent changer l'humanité, et en même temps on les sent inquiets des conséquences de ce qu'eux-mêmes sont en train de créer.
1: Ouais. C'est une matière géniale évidemment pour le romancier que vous avez documenté. On est entre l'Espagne et les États-Unis évidemment avec ce milliardaire, ce fameux Milton Gale, on prononce Gale qui lui a une forme en effet de côté démoniaque. Est-ce que beaucoup ont considéré que c'était un pamphlet, ce livre-là contre les États-Unis ? C'est pas un pamphlet pour moi, c'est plutôt un roman qui dit l'inquiétude que nous devrions tous partager, Bernard Minier, à l'égard de ces technologies dont on ne sait pas vraiment où elles peuvent nous entraîner.
3: Oui, non, c'est pas un pamphlet, parce que déjà c'est une fiction, l'imagination est passée par là, il y a plein de rebondissements et de choses qui sortent uniquement de mon imagination, mais c'est pas un pamphlet, parce que ce pays, l'Amérique, je le connais, j'ai déjà été plusieurs fois, j'étais à Los Angeles, j'étais à Seattle, j'ai été à New York, j'avais été à Seattle déjà pour un roman précédent qui s'appelait Une putain d'histoire, et ce pays, il est formidable, je l'aime, mais j'aime pas ce que l'Amérique, ce que les États-Unis sont en train de devenir sous la présidence de ce type, ce bonhomme bizarre, excentrique, corrompu aussi, menteur invétéré, qui la dirige aujourd'hui. Moi, je fais un constat. Je suis romancier, c'est Milan Kundera qui disait que l'esprit du roman, c'est l'esprit de complexité. Il s'agit de montrer que les choses sont plus compliquées qu'on ne les pense, qu'on ne les voit. Et puis, après, chacun se fait l'idée qu'il en veut.
1: C'est un thriller formidable parce que il y a tous ces réflexions aussi qui sont amenées à nous par votre écriture. Et puis, il y a cette femme si forte à laquelle il arrive beaucoup de choses. Elle est elle-même dans un carrefour de vie inquiétant et profond. Lucia Guerrero, et vous nous entraînez aussi dans ces méandres plus intimes et plus personnels. Vous multipliez les dédicaces, Bernard Minier, depuis près de deux mois. Comment cette intrigue est vécue par vos lecteurs ?
3: Ah bah ça, on peut pas dire que je lui rassure hein, sur ça, l'avenir, parce qu'en fait c'est le genre de peur. Moi j'écris dans un genre qui est le thriller où on s'amuse à se faire peur. Oui. Il y a toujours des monstres, des tueurs en série, enfin des gens absolument abominables avec des crimes qui le sont tout autant. Mais on sait que quand le livre se termine, quand on le referme, bon ben tout ça c'est fini, c'est une histoire.
1: Là la matière elle est palpable.
3: Et là, quand on referme le livre, en fait, la peur est continue parce que c'est une peur plus globale, plus générale, qui nous concerne tous. C'est pas juste s'amuser à se faire peur. Donc, oui, je pense pas qu'ils soient très rassurés par ce qu'ils ont lu. Et en même temps, je pense que c'est une matière passionnante, extrêmement addictive, et on a envie de tourner les pages. Enfin, j'espère.
1: Oh, vraiment, vraiment, c'est une grande réussite que ce roman Rupture, Bernard Minier. Merci de m'avoir effrayé, mais comme je suis aussi dans cette matière au quotidien, finalement, je garde un peu plus de distance et de connaissances grâce à vous aussi, Bernard. Bon, gageons que cet ouvrage, comme tant d'autres, sera très lu aussi à l'étranger, parce que je rappelle que vous êtes aussi près de 2 millions de livres vendus à l'étranger, traduits dans 25 langues. L'Espagne est un pays de lecteurs, d'ailleurs, de vos romans, Bernard, pour terminer.
3: Oui, j'ai fait une tournée en Espagne l'an dernier dans une demi-douzaine de villes. Oui. C'est aussi un pays, c'est des gros lecteurs aussi de novela negra, comme ils disent, de romans noirs, de thrillers. Donc, ils ont de formidables auteurs. Hein. Ils ont Dolores Redondo, ils ont Victor del Arbol, ils en ont plein. Donc oui, je vais sans doute être amené à pas mal voyager.
1: Bah, régalez-vous. Merci beaucoup, Bernard, d'être passé avant ce voyage dans les studios d'ici. Bernard Minier, Rupture aux éditions IXO. Merci infiniment.
3: Merci.
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1: On se quitte avec votre rendez-vous anti-arnaque au Drazo. Attention, parce qu'une simple photo de votre chien ou de votre chat peut servir aux escrocs pour vous piéger. Racontez-nous, Aude.
0: Oui, je commence avec cette histoire assez folle. Imaginez, vous êtes dans la rue, une femme vous aborde, elle vous montre une photo de chien sur son téléphone, elle vous dit que c'est son chien, elle l'a perdu, elle a besoin d'aide, elle vous prend dans ses bras et vous n'y voyez que du feu, mais elle est en train de vous piquer vos bijoux. L'arnaque est franchement cruelle, déjà parce que, comme souvent, on se sert là de votre empathie, de votre envie d'aider. Et puis une victime, une femme a témoigné sur notre radio ici. La voleuse est repartie avec un collier en or que lui avait offert son mari décédé. On imagine le crève-cœur que ça doit être.
1: Autre arnaque cruelle, Aude, c'est quand le malfaiteur vous fait croire qu'il a retrouvé votre chat.
0: Oui, là aussi c'est assez horrible. J'ai trouvé des témoignages très récents. Une femme, elle poste sur Facebook la photo de son chat, elle l'a perdu. Un internaute la contacte, il lui envoie une photo de son chat. Est-ce que c'est le vôtre, lui dit-il. Oui, c'est le sien. Et là, le malfaiteur lui demande 100 euros en échange de l'animal. Vous ne voulez pas payer? Je vais vendre votre chat, j'ai un acheteur. Chantage sordide, on est d'accord? En fait, l'escroc n'a pas le chat. Ayez toujours en tête que trouver une photo de chat qui ressemble au vôtre, ce n'est pas forcément très compliqué et c'est encore plus facile d'en créer une de toutes pièces avec l'intelligence artificielle. Nos compagnons à quatre pattes, c'est une mine d'or pour les escrocs, ils l'ont bien compris. Et même si vous désespérez de revoir votre animal un jour, gardez votre sang-froid, surtout ne versez jamais d'argent un inconnu qui vous contacte sur Internet.
1: Merci Aude Razo, on suit vos conseils de précaution, on les retrouve aussi sur ici.fr, sur notre application Ici. Je vous laisse, chers amis, en compagnie de l'info locale, la musique et la bonne humeur. 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Vous réécoutez aussi notre émission, notre invité Bernard Minier sur ici.fr. Merci de votre fidélité et je vous dis à demain, 13h dans Ma France.
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Heart of Glass, un cœur de glace. Eh bien, au moins, c'est rafraîchissant avec cette chaleur. À l'instant, c'était Blondie. Bienvenue sur votre radio ici au Serre. Dans quelques instants, on vous emmène à Ancilfranc dans Itinéraire bis. Catherine Marchosin nous fait visiter un musée qui présente des faïences de la manufacture locale. Des faïences qui datent du 18e siècle. Une page d'histoire locale après des histoires en chanson. On va écouter Gauvin Cerce, Silence Radio et Jean-Jacques Goldman. On ira. Bel après-midi à l'écoute d'ici au Serre.

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2: Itinéraire bis, toujours dans le Tonnerrois cette semaine et à Ancy-le-Franc aujourd'hui pour vous présenter le musée de la faïencerie. Sylvie Bitton, bonjour.
3: Bonjour.
2: Ce musée de la faïencerie, Sylvie, signifie que la faïence fait partie de l'histoire d'Ancy-le-Franc.
3: Oui, tout à fait. C'est une manufacture qui a été créée en 1765, qui a duré jusqu'à environ 1812, qui est la précurseuse de ce qu'on appelle la Bourgogne serroise, la faïence de la Bourgogne serroise. Ce sont les ouvriers d'Ancy-le-Franc qui sont partis dans d'autres manufactures ou qui ont créé d'autres manufactures. Et ici, on a une espèce de mélange entre les décors de Nevers, les décors de l'Est. Il y a plein de choses.
2: Je sens que vous êtes véritablement passionnée parce que ce musée, c'est un peu votre histoire à vous et celle de votre époux.
3: Oui, en effet, c'est quelque chose qu'on habitait à côté, on en avait entendu parler, on connaissait rien de cette manufacture. On a eu l'opportunité de faire des fouilles archéologiques sur le site. On a découvert plein de choses et on a constitué ce musée.
2: C'est votre bébé ?
3: Oui, en quelque sorte.
2: Alors, qu'est-ce qu'on trouve dans ce musée, Sylvie ?
3: Alors, à partir des fouilles archéologiques qu'on a fait sur le site, on a créé deux pièces où on voit le travail de la manufacture. D'abord les biscuits, après la couverte et après la cuisson. Et après, avec les tessons qu'on a trouvés sur le site, on a acheté des pièces ou on a retrouvé des pièces. On nous en a donné aussi. On est un musée de référence sur la faïence d'Ancy-le-Franc.
2: Alors, ce qu'il faut dire, c'est que ce musée se tient dans l'ancienne faïencerie.
3: Oui, on est dans l'ancienne faïencerie. On a sauvegardé les bâtiments. Le musée a été effectué dans les caves à terre. C'est des caves qui sont voûtées. Et au-dessus, on avait les bâtiments où on travaillait la faïence. Et en face, on avait les fours.
2: Quel travail il vous a fallu pour créer ce musée qui est magnifique.
3: Oui, il faut venir voir. Il y a plein de choses. Mais aussi, il y a une espèce d'ambiance. Et puis, tous les ans, on essaye de changer le thème du musée de manière à ce que même si vous voyez un petit peu les mêmes pièces, elles ne seront pas disposées pareil. On en a acheté des nouvelles. Cette année, c'est le thème des parapluies, des ombrelles. Il faut venir voir.
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0: Une chanson qui fait chanter des stades entiers. Les Britanniques du groupe Coldplay, à l'instant sur votre radio, ici au Serre. Il fait très chaud, avec un chapeau, avec un verre d'eau. France Gall nous dit résiste. Ce sera juste avant les informations de 14h sur votre radio, ici au Serre.
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2: Et toujours ce dôme de chaleur au-dessus de nos têtes. 13 départements de la façade ouest sont en vigilance orange canicule avec des pointes à 38-39 degrés attendus aujourd'hui, du jamais vu pour un mois de mai. On a encore battu des records cette nuit à Rennes, au Mans ou encore à Cherbourg où il faisait 20 degrés. Deux dossiers complets sur ici.fr. Une deuxième fusillade en 10 jours à Nantes. Un jeune homme de 20 ans tué par balle hier soir, une dizaine de jours donc après la mort d'un adolescent dans une fusillade liée elle aussi au trafic de drogue. Depuis 8h ce matin, si vous êtes grand rouleur, vous pouvez demander une aide de 100 euros. Rendez-vous sur le site impots.gouv.fr pour remplir le formulaire. Si vous remplissez toutes les conditions, la somme sera versée sur votre compte directement dans un délai de 10 jours. Pour vérifier si vous êtes éligible, il y a un simulateur sur ici.fr. De son côté, Total Energy va poursuivre en juin son plafonnement des prix des carburants dans ses 3300 stations-service. Le saucisson à l'ail fumé de la marque Carrefour Le Marché est rappelé dans toute la France en raison de la détection de Listeria commercialisée chez Carrefour et Cora du 10 avril au 22 mai. Là aussi, tous les détails sur notre site ici.fr. Véronique Sanson de retour chez elle. La chanteuse de 77 ans va mieux après son hospitalisation samedi pour une infection respiratoire aiguë qui avait entraîné l'annulation de son concert à Saint-Brieuc dans un festival. Elle remercie ses fans sur Instagram et la chanteuse Jeanne Chéral aussi qui l'a remplacée au pied levé ce week-end.
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1: Grosse chaleur encore dans Lyon aujourd'hui, grand soleil pour tout le monde, pas un nuage à l'horizon et on n'en a pas fini avec cet épisode estival précoce, ça va durer au moins jusqu'à dimanche. 32 degrés cet après-midi à Avallon, à Saint-Fargeau ainsi qu'à Tonnerre, 33 pour Auxerre, Joigny et Sens, on est largement au-dessus des valeurs de saison. Dans la nuit, le mercure plafonnera entre 18 et 20 degrés et puis demain, jeudi, même soleil et même programme caniculaire.
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0: Daniel Balavoine a mis un chapeau, des lunettes de soleil, avec une bouteille d'eau dans son sac. Il est sorti de chez lui et il est rentré au frais, aussitôt. Il a dit « Fait trop chaud, je ne suis pas un héros !» On l'écoute dans un instant, enchaîné avec Charles Doré et Jane Birkin sur votre radio ici au CERF.
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1: Brûlures, chutes, produits ménagers, comment éviter les accidents domestiques avec les jeunes enfants? Eh bien, les crèches Lilo Castor et les Loupiots des Pieds d'Alouse organisent ce jeudi 28 mai une conférence destinée aux familles autour de la prévention des accidents domestiques. Cette rencontre sera animée par Aude Brunet, accompagnante parentale et éducatrice de jeunes enfants. Alors, l'objectif sera d'aborder les risques du quotidien à la maison et de sensibiliser les familles à certains gestes de prévention pour les plus petits. Les participants pourront bien sûr également échanger autour de situations concrètes liées aux brûlures, aux chutes, aux produits ménagers ou encore aux accidents pouvant survenir dans la vie de tous les jours avec de jeunes enfants. Un temps d'échange avec les familles sera également proposé pour permettre de poser des questions et partager des expériences du quotidien. Le rendez-vous est fixé ce jeudi 28 mai de 19h à 21h à la crèche Lilo Castor, rue de la Chapelle à Moneto.
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0: Dave Stewart, c'est l'un des titres que vous pouvez écouter sur notre web radio spéciale années 80, sur notre site ici.fr ou encore sur l'application ici. Bel après-midi à l'écoute d'ici Auxerre, à l'abri du soleil dans Lyon, on écoute The Communards, Amir, William Scheller dans un vieux rock'n'roll. Et après William, Scheller du Flash de 15h.
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2: Les personnes ayant eu des comportements inappropriés avec des mineurs à l'école seront inscrites sur une liste noire. C'est ce qu'indique aujourd'hui le ministre de l'Éducation. La mesure entre dans le cadre d'une proposition de loi visant à lutter contre les violences scolaires dans le sillage du scandale de Petaram. Jusqu'à 39 degrés attendus par endroits ces prochains jours. 13 départements sont toujours en vigilance. Orange canicule aujourd'hui en raison de cet épisode de chaleur très précoce. À Rennes, les 4 SAMU ont enregistré une hausse d'activité de 25 à 30% sur le week-end de Pentecôte, chiffre donné par le professeur Louis Soula, chef des urgences du CHU de Rennes. Il était l'invité de Ma France tout à l'heure, émission en replay sur ici.fr et sur l'appli ici. Si vous êtes un gros rouleur, vous avez peut-être droit à l'aide du gouvernement de 100 euros. Un simulateur est disponible également sur ici.fr depuis 8h ce matin. Les formulaires de demande sont eux disponibles sur impots.gouv.fr. Dernière journée des plaidoiries au procès en appel de Nicolas Sarkozy sur les soupçons de financement libyen de sa campagne présidentielle de 2007. Les avocats de l'ex-président ont demandé sa relaxe. Le parquet général a lui requis une peine de 7 ans de prison pour l'ex-chef de l'État. Au programme de Roland-Garros cet après-midi, Valentin Royer, 74e joueur mondial français, affronte Novak Djokovic. À suivre également un duel franco-français, Hugo Humbert, Quentin Alice. Chez les filles, Iga Świątek, 3e mondial, 4 fois titré à Roland-Garros, s'est qualifié pour le 3e tour.
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1: Grosse chaleur encore dans Lyon aujourd'hui, grand soleil pour tout le monde, pas un nuage à l'horizon et on n'en a pas fini avec cet épisode estival précoce, ça va durer au moins jusqu'à dimanche. 32 degrés cet après-midi à Avallon, à Saint-Fargeau ainsi qu'à Tonnerre, 33 pour Auxerre, Joigny et Sens, on est largement au-dessus des valeurs de saison. Dans la nuit, le mercure plafonnera entre 18 et 20 degrés et puis demain, jeudi, même soleil et même programme caniculaire.
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0: Un type qui a eu son petit succès dans les années 80. Oh, modeste le succès. À l'instant, c'était Michael Jackson. Un événement qui va avoir son petit succès lui aussi. Fleur de Vigne, c'est le rendez-vous des épicuriens et des amateurs de vin de Lyon. Ça se déroule ce week-end à Auxerre, samedi à l'abbaye Saint-Germain. Visite guidée, parcours œno-touristique et soirée champêtre. Et puis dimanche sur les quais de Lyon, dégustation des différentes appellations viticoles iconaises. Fleur de Vigne, c'est ce week-end et l'accès est gratuit. Les Dégraisses Vertes le chantent depuis 1988, mais là, c'est une réalité. Voilà l'été. Marine a le cœur maladroit. Peut-être qu'elle fait de la tachycardie, je ne sais pas. Et tout de suite, Claude Nougaro, tu verras une libre adaptation de la chanson brésilienne de Chico Buarque sur votre radio ici au Serre.
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1: Du rockabilly, des classiques du rock et une bonne dose d'énergie. Voilà le programme de ce jeudi soir à Migène. Le cabaret Escale accueille ce jeudi 28 mai le groupe Burning Banana pour une soirée placée sous le signe du rock'n'roll et du rockabilly. C'est un trio qui revisite des morceaux des Stray Cats, d'Elvis Presley, Johnny Cash, Chuck Berry ou encore Queen. Le groupe puise largement dans l'univers du rockabilly avec des reprises pensées pour transmettre énergie, bonne humeur et envie de bouger au public. Burning Banana explique aussi aimer alterner morceaux très rythmés et passages plus calmes avec quelques slows au fil du concert. C'est une soirée qui devrait autant parler aux amateurs de rock vintage qu'aux curieux qui aiment les concerts festifs et accessibles. Le concert débutera donc ce jeudi 28 mai à 19h au cabaret L'Escale de Migène. Côté tarif, comptez 7€ avec une entrée gratuite pour les abonnés de L'Escale. Une ambiance rock'n'roll, rockabilly annoncée pour faire claquer les doigts et bouger toute la soirée.
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0: La voix de Jim Morrison de The Doors, Riders on the Storm, à l'instant sur votre radio, ici au CER. Cante partiro avec ton chapeau, ton pareo et ton ventilo. On va écouter Andrea Bocelli, Oria, Soirée mondaine, ça c'est une nouveauté. Et puis Police, Every Breath You Take, ce sera juste avant les informations de 16h sur ici au CER.
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2: Et toujours ce dôme de chaleur au-dessus de nos têtes. 13 départements de la façade ouest sont en vigilance orange canicule aujourd'hui. Les températures

0: frôler les 40 par endroit. C'est du jamais vu pour un mois de mai. Dossier complet sur ici.fr. Encore une fusillade sur fond de trafic de drogue à Nantes. Un jeune homme de 20 ans est mort hier soir, tué par balle. C'est la deuxième fusillade en moins de 15 jours. Le 14 mai, un ado de 15 ans a été abattu dans un hall d'immeuble, toujours à Nantes. Depuis 8 heures ce matin, si vous êtes grand rouleur, vous pouvez demander une aide de 100 euros sur le site impots.gouv.fr. Si vous remplissez toutes les conditions, la somme sera versée sur votre compte dans un délai de 10 jours. Pour vérifier si vous êtes éligible, il y a un simulateur sur notre site ici.fr. De son côté, Total Energy va poursuivre en juin son plafonnement des prix des carburants dans ses stations-service. Le groupe annonce également une opération prix unique à 1,99€ le litre pour l'essence, 2,09€ le litre pour le diesel pour les week-ends de la fête des mères et de la fête des pères. Le saucisson à l'ail fumé de la marque Carrefour Le Marché, attention, est rappelé dans toute la France en raison de la détection de listeria des produits commercialisés chez Carrefour et Cora du 10 avril au 22 mai. Véronique Sanson, de retour chez elle. Elle remercie ses fans sur le réseau social Instagram. La chanteuse de 77 ans va mieux après son hospitalisation samedi pour une infection respiratoire aiguë qui avait entraîné donc l'annulation de son concert à un festival de rock à Saint-Brieuc.
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2: Grosse chaleur encore dans Lyon aujourd'hui, grand soleil pour tout le monde, pas un nuage à l'horizon et on n'en a pas fini avec cet épisode estival précoce, ça va durer au moins jusqu'à dimanche. 32 degrés cet après-midi à Avallon, à Saint-Fargeau ainsi qu'à Tonnerre, 33 pour Auxerre, Joigny et Sens, on est largement au-dessus des valeurs de saison. Dans la nuit, le mercure plafonnera entre 18 et 20 degrés et puis demain, jeudi, même soleil et même programme caniculaire.
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0: La dernière chanson du monde, c'est la dernière chanson en date de Florent Pagny. Les petits bonheurs, c'est le rendez-vous d'Olivier Borde. Il vous demande quels sont vos petits plaisirs quotidiens. Aujourd'hui, un petit bonheur culinaire et familial.
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2: Je m'appelle Daria, j'habite Auxerre. Et mon petit bonheur, c'est de voir mes enfants heureux par les petits plats, les sorties, créer des bons souvenirs ensemble, regarder des films, des choses comme ça. J'aime bien les cuisiner, tout ce qu'ils aiment, hein, les plats antillais, parce que je suis d'origine antillaise, les plats asiatiques. Par exemple, là, on va chercher des ingrédients pour faire un breakfast burrito, donc avec du bœuf à la poêle, des steaks ou bien entrecôtes. Ensuite, on va faire des œufs avec du fromage, des pommes de terre sautées, du bacon de dinde parce qu'on mange pas de porc. Et on va mettre tout ça dans un burrito, l'enrouler, faire fondre un petit peu du fromage par-dessus et puis on va le déguster. On a prévu une sortie en forêt cet après-midi. On va faire une longue marche pour bien faire descendre tout ça. On va faire une longue marche. Peut-être qu'ils vont faire du vélo, quelque chose comme ça. Parce qu'ils aiment bien faire des rollers. Donc, on va souvent sur le bord de Lyon, là où il n'y a pas trop de passage. Comme ça, ils peuvent profiter ensemble.
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0: Womack and Womack à l'instant sur votre radio ici au Serre. Pingy dans la rue, vous connaissez ce festival, ce très beau festival. Il a lieu ce week-end, festival dédié aux arts de la rue, avec des compagnies qui viennent des quatre coins de la France, toujours de grande qualité. C'est gratuit, donc aucune raison de manquer ça. Pingy dans la rue, rendez-vous dès vendredi soir à partir de 18h et ça se poursuit le samedi. Vous avez chaud, Louise Attaque a le ventilo, je t'emmène au vent, c'est ce qu'on va écouter dans un instant. On va aussi écouter une nouveauté pleine de fraîcheur, le dernier single de Zazie, il s'appelle Peu importe, et on terminera la séquence de trois chansons françaises à la suite en allant faire trempette dans le lac du Connemara de Michel Sardou.
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1: Et si vous entriez dans l'univers et la pensée des philosophes le temps d'une exposition? Eh bien, le musée Galerie Carnot de Villeneuve-sur-Yonne accueille l'exposition dans le cabinet du philosophe à partir d'aujourd'hui et jusqu'au dimanche 5 juillet. Installé au cœur du musée, ce rendez-vous invite le public à découvrir un univers inspiré des lieux de réflexion et de travail des philosophes entre objets, idées et ambiances propices à la pensée. Le musée Galerie Carnot est un espace culturel de Villeneuve-sur-Yonne consacré à la fois au patrimoine local et aux expositions temporaires artistiques et culturelles. L'entrée est libre au musée-galerie Carnot, situé 4 rue Carnot à Villeneuve-sur-Yonne. C'est du mercredi au samedi de 14h à 18h et à partir du juillet, du lundi au samedi de 14h à 18h et dimanche de 10h à 16h. Une exposition pour les curieux, les amateurs de culture et celles et ceux qui aiment prendre le temps de découvrir des univers artistiques.
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0: on fait les bébés. Vous vous rappelez de cette publicité hein, pour une marque de lait? Eh bien, Fred Ballard s'est posé la question dans l'humour en tube.
1: Imaginez une graine et un pot de terre. Eh bien, le papa est le jardinier et la maman est le pot.
2: Voilà, bon bah visiblement l'instinct de Claude Véga n'est pas meilleur que nous hein, pour expliquer la reproduction humaine à nos petits curieux. À grands coups de métaphores, on peut y arriver. Encore faut-il avoir les bons outils.
1: Mais pour planter, il faut un plantoir. Tous les garçons ont un plantoir. Alors comment le papa, avec son plantoir, va-t-il planter la graine? Il y a pour cela 36 techniques.
2: Bah oui, tant qu'on y est, autant aborder toutes les modalités de plantation. Le Kama Sutra expliqué aux enfants par un adulte frigide, c'est toujours un grand moment de rigolade. Et par une adulte torride, c'est pas mal non plus.
3: Bonjour à tous les enfants. Je suis donc votre infirmière scolaire et je passe dans toutes les classes de 4e pour vous informer sur tout ce qui est sexualité. Mais c'est pas pour vous inciter à faire l'amour. Je veux dire, vous avez 13 ans, vous avez le temps. Si c'est dans 2-3 semaines, c'est pas grave.
2: Ah, c'est sûr qu'avec Constance, on va droit au but et le plus rapidement possible. Mais il y a peut-être un entre-deux à trouver.
4: Papa, c'est quoi cette bouteille de lait?
2: Voilà, bah on préfère cette question-là, les enfants. Hein, même si la réponse risque d'être beaucoup moins marrante.
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0: 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À l'instant, c'était Alain Souchon en 1993. Avant les informations iconaises de 17h, on écoutera Bruno Mars, I Just Might, et puis Véronique Sanson, Amoureuse.
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1: Très belle fin de journée à l'écoute d'Ici Auxerre. Il est pile 17h. Et à 17h, c'est l'heure du Flash Info dans Lyon avec vous, Philippe Renaud. Bonsoir.
2: Bonsoir Ludovic, bonsoir à tous.
1: C'est littéralement étouffant.
2: La vague de chaleur, évidemment, qui demeure en France et dans Lyon. Hier, il a fait 35,2 degrés à Sens. Nouveau record de chaleur pour un jour du mois de mai. Le précédent record datait de mai 2017 avec seulement 33,3 degrés. C'est d'ailleurs dans ce contexte que les directeurs des établissements scolaires ont reçu des consignes afin de garantir la sécurité et le bien-être des élèves et des personnels. On en parle tout à l'heure dans le journal de 18h.
1: Ils n'y vont pas que pour visiter la cité interdite.
2: Les ultras d'Auxerre partent demain matin à Pékin. Deux représentants des supporters doivent rencontrer demain soir le propriétaire du club de l'Agia, James Zhou. Une rencontre importante après la mobilisation

0: de plusieurs centaines de supporters samedi dernier devant le stade Abbé Deschamps. On vous explique tout dans le journal de 18h. Deux automobilistes ont été placés en garde à vue cette nuit dans l'Yonne. Le premier a été interpellé à Auxerre, rue de Paris, vers 21h30. Ce sont des passants qui ont vu un véhicule zigzaguer. Ils ont alerté la police. Le conducteur de la voiture, un homme de 56 ans, a d'ailleurs fini par percuter un véhicule en stationnement. Il a été contrôlé avec 0,6 g d'alcool par litre de sang. Second automobiliste interpellé, à 100 cette fois-ci, boulevard du Pont-Neuf, vers 2h30 cette nuit, lors d'un contrôle routier cette fois-ci, il avait 0,81 g d'alcool par litre de sang. Il conduisait en outre sans assurance et sans permis de conduire.
1: Les moustiques tigres ont colonisé 5 communes dans l'Yonne.
0: Je vous mets toujours des petites piques comme ça.
1: On aura à parler.
0: Voilà, c'est pas grave. Dans le département, les moustiques tigres sont donc implantés à Auxerre, à Sens, à Joigny, Saint-Georges-sur-Beauche ou encore Champs-sur-Yonne. Et puis on termine ce journal avec cet avis de recherche un peu particulier à Trény-Péreuse, Sainte-Colombe. Avis de recherche pour Barnabé, qui a disparu depuis lundi dans le lieu-dit Les Gourlots. Barnabé, qui est une tortue terrestre de 27 ans, qui s'est enfuie juste après son repas, alors que sa maîtresse lisait un livre dans le jardin. Barnabé pèse 500 grammes, il mesure 15 cm de diamètre, et c'est un avis de recherche que l'on peut retrouver sur la page Facebook de la commune de Trény-Péreuse-Sainte-Colombe.
1: J'aime beaucoup cette dernière brève, Philippe. Merci.
0: Moi aussi,
1: pour ça.
0: Quand j'ai vu cet avis de recherche, je me suis dit, il faut absolument que j'en parle aux auditeurs, parce que moi, je ne supporte pas les disparitions, alors, encore moins les tortues. Et quand une tortue s'appelle Barnabé,
1: et voilà. Ça va vite, une tortue, ça marche au moins à 0,2 km/h.
0: Ça peut faire ça peut faire 50 mètres en 3-4 minutes.
1: C'est pas vrai.
0: Oui, monsieur. Je me suis.
1: Vous êtes renseigné?
0: Ben oui, j'ai eu son propriétaire qui m'a parlé de Barnabé. Une histoire incroyable, Barnabé.
1: Bon, ça doit tenir chaud la carapace aussi de ce temps-là, non?
0: Il faut que le soleil tape sur la carapace pour que le machin.
1: Le rayonnement.
0: Voilà. Et là, dans ces cas-là, paf, il se met en mouvement. C'est un animal à sang froid.
1: Ah, d'accord, c'est des panneaux solaires, en fait.
0: Exactement. Mais c'est vrai.
1: Bon, vous voulez la météo, sinon?
0: Il est à l'ombre, voilà. Il est trop chaud là.
1: Grosse chaleur dans Lyon aujourd'hui, grand soleil pour tout le monde, vous l'avez remarqué, des températures largement au-dessus des valeurs de saison. Ça va continuer au moins jusqu'à dimanche, 31 cet après-midi à Toussy, Tonnerre, 32 à Vallon, Saint-Fargeau, 33 à Auxerre, Joigny, Sens. On s'hydrate et on reste au frais autant que possible. Dans la nuit, le mercure va descendre doucement, de 15 à 18 degrés, mais en fin de nuit, en début de nuit, ça fera encore assez chaud quand on va aller se coucher ce soir. Et puis demain donc, même soleil et même température canicule. Merci Philippe, à tout à l'heure, 18h à la vitesse de la tortue, vous allez revenir.
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1: Ah, j'adore.
0: Écoutez, 50 mètres en 3 minutes, excusez-moi.
1: Oui. Voilà. Ça peut faire de la distance.
0: Ça va plus vite qu'un escargot.
1: On va écouter un petit peu de musique. Qu'est-ce que vous en dites, Philippe? Ça, c'est une musique de stade. Ça, c'est quelque chose qu'on a envie de chanter comme ça dans les stades pour soutenir des équipes de foot, ce genre de choses. Vous connaissez le groupe?
0: C'est Final Countdown.
1: Voilà, ça, c'est le titre de la chanson et le groupe. Sans regarder.
0: Je ne sais plus.
1: Ah, le groupe Europe.
0: Europe, bien sûr.
1: Voilà. The Final Countdown, c'est pour vous commencer cette nouvelle heure. On est en direct sur votre radio locale ici au Auxerre. Très belle fin de journée à vous.

0: Le compte à rebours final. Le groupe Europe à 17h08.
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0: Vous vous êtes déjà promené dans une forêt de chênes, mais avez-vous déjà vu une forêt de chênes de 50 cm de haut? Eh bien, c'est ce qu'on peut voir à Chéhu. Là-bas, la pépinière Naudet produit et vend des jeunes arbres de 2 à 3 ans. Comment ça se récolte des chênes de cet âge-là, sans abîmer les racines? Réponse à suivre dans Ici la Terre. Elle était mère au foyer, une fois les enfants grands, elle s'est mise à créer des bijoux. Stéphanie Petit de Bonnard nous parle de son métier passion dans les gens d'ici, et puis Tingy dans la rue. Tingy dans la rue, un petit bijou de festival gratuit dédié aux arts de la rue, c'est ce week-end, avec des compagnies qui viennent des quatre coins de la France. Ça commence vendredi soir à 18h. Françoise Nedelec, la responsable de Tingy dans la rue, sera avec nous en direct tout à l'heure. 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Tout de suite, le duo Obispo-Cabrel. Très belle fin de journée à vous.

0: De grandes stars de la chanson, Pascal Obispo et Francis Cabrel. Semer des graines, faire pousser des arbres, les récolter et les vendre, c'est l'activité principale des pépinières Naudet à Chéhu, dans le Florentinois, pour Ici la Terre, le rendez-vous consacré à l'agriculture dans Lyon. Je suis allé dans une plantation de chênes. Devant nous, plusieurs hectares de jeunes pousses d'un à deux ans. Comment récolte-t-on des chênes sans abîmer leurs racines? Pierre Naudet, le directeur des pépinières Naudet, nous explique.
1: Arrivé l'automne, en fait, on arrive dans le champ avec notre tracteur et notre récolteuse, qu'on appelle une arracheuse, et on vient récolter ces chênes et enfin, tous les plants qu'on voit ici pour les envoyer donc à l'atelier de tri.
0: Ça se récolte comment? Parce que j'imagine on tire sur les tiges, on prend un mètre de terre en dessous, comment ça se passe?
1: Ouais, c'est une très bonne question. En fait, aujourd'hui, ce qui est important dans le boulot de pépiniériste, on cultive autant ce qu'on voit à l'extérieur que ce qu'il y a sous terre, les racines. Parce que ce qui permet à un arbre de reprendre, c'est son système racinaire. Aujourd'hui, on n'est pas par hasard ici dans ces terres pour rien, c'est des terres sableuses. Se produit pas mal d'asperges dans le coin, mais c'est aussi des terres très bonnes pour produire des plants, des jeunes arbres, des plants pour la forêt ou pour la haie, parce que ça va favoriser un bon système racinaire. Donc il ne s'agit pas au moment de la récolte d'arracher tout système racinaire. Donc en fait, on a notre arracheuse, elle va faire bouger la terre en dessous des plants, elle va 30 cm en dessous des plants, elle va bouger la terre de manière à pas abîmer le système racinaire. Donc voilà,
0: c'est un système. C'est très spécifique aussi, ça.
1: C'est ça, exactement. C'est des arracheuses qui sont dédiées à la pépinière, qui, en fait, qui vont faire bouger le sol, vibrer le sol, de manière à enlever la terre des racines. Nous, on parle de chevelu racinaire. On est un peu les coiffeurs de la forêt. Et donc, du coup, plus le chevelu il est important, plus le plant il aura de capacité de reprendre, parce qu'il aura plein de petites racines qui vont lui permettre de reprendre une fois qu'on ira le planter.
0: Les pépinières Naudet, c'est effectivement multiplier des plants d'arbres, mais ça n'est pas seulement ça, c'est aussi une activité de service. Est-ce que vous pouvez développer là-dessus?
1: Exactement. En fait, c'est mon grand-père qui a commencé à développer cette partie-là. Il s'est dit, si on produit des plants, on pourrait aussi les planter. Comme ça, on amènerait encore plus de services. On se différencierait de nos concurrents. Donc, on est un peu un pépiniériste à part. La plupart des pépiniéristes font que produire des plants. Et nous, on les plante. On les plante. Et pour ça, on a plusieurs sociétés. Une qui s'appelle Naudet Forêt, qui va planter les arbres en forêt chez des propriétaires publics et privés. Une autre qui s'appelle Naudet Agroforesterie, qui va planter des arbres, plutôt pour le monde agricole, donc ce qu'on va appeler le projet agroforestier, plantation de haies, plantation d'arbres intra-parcellaires dans les parcelles. Et puis la dernière, Naudet Nature Urbaine, qui elle va être plutôt dans une activité paysage, plantation urbaine, forêt urbaine, îlot de fraîcheur.
0: Alors pour voir en photo cette forêt de chênes de 50 cm de haut, rendez-vous sur notre site internet ici.fr ou l'application ici à la chronique Ici la Terre. Je vous ai fait un petit article, de belles photos, et demain on ira planter des graines de cèdre.

0: Wish You the Best à l'instant, c'était Lewis Capaldi. Benjamin Biolay vient de sortir un titre inédit de son disque bleu, ça s'appelle Écran Total et ça ressemble fort à un tube de l'été dans Décibel avec Émilie Mazoyer. On vous en fait écouter un petit extrait.
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0: Un chef-d'œuvre signé Steve Wonder, Pastime Paradise. Il est 17h31, tout de suite, une info pratique signée Eugène Lampion.
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2: Alors on en parle souvent quand c'est l'hiver, mais la solidarité en fait c'est tout le temps. Est-ce que vous savez que du 23 au 31 mai, les bénévoles de la Croix-Rouge se mobilisent partout en France? Ouais, c'est une mobilisation pour financer toutes les actions locales pour venir en aide aux plus démunis. Et là, c'est pas aux caisses des supermarchés que vous allez pouvoir donner, mais auprès des bénévoles directement, ceux que vous allez croiser ou rencontrer dans leurs locaux pour des dons en espèces ou par carte bancaire, et puis aussi sur le site internet de la Croix-Rouge. Il y a aussi la Poste qui accompagne ce dispositif avec la mise en vente de carnets de timbres Croix-Rouge. Les petits ruisseaux font les grandes rivières. Il faut savoir qu'avec un don de 4 euros, la Croix-Rouge distribue un repas complet. Avec un don de 20 euros, la Croix-Rouge finance 100 couvertures de survie. Avec 30 euros, elle offre une prise en charge médicale solidaire. Et puis, cette mobilisation de la Croix-Rouge, donc notez-le, hein, si vous croisez quelqu'un qui vous demande des sous, c'est jusqu'à dimanche, donc n'ayez crainte, le brassard, la carte et tout est bon.
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0: Quel est le point commun entre Alain Souchon, Harry Styles, Benjamin Biolay et Louane? Mais ils sont tous les quatre dans Décibel, la chronique, c'est juste après Vanessa Paradis, son nouveau titre.

0: L'irrésistible grain de voix de Vanessa Paradis, un titre coécrit par Étienne Dao, Les épines du cœur. Allez, on continue de parler musique avec notre spécialiste maison, Émilie Mazoyer. Salut Émilie.
1: Salut tout le monde. Émilie au rapport pour votre dose quotidienne d'actualité musicale. Arrêtez tout, faites de l'espace autour de vous et tous en position de lancement de la plus grande Ola de l'année pour célébrer en ce 27 mai notre souche qui a 82 ans.

depuis plus de 50 ans, fournisseur officiel de chansons sensibles et tubesques et indispensable trésor national. Merci d'exister et bon anniversaire. Le chanteur anglais Harry Styles, c'est un peu l'homologue masculin de Taylor Swift en termes de succès, de notoriété et de combo magique, talent, beauté, jeunesse. Et il a un autre point commun avec elle, là où il passe, la crise économique trépasse.

1,22 milliard d'euros. C'est selon les experts de la banque Barclays le montant des retombées économiques des 12 concerts que Harry Styles donnera au mois de juin au stade de Wembley. Transport, repas, hébergement et tenue de gala, les fans de Harry Styles dépenseront en moyenne 1000 euros en plus de leur ticket de concert pour vivre pleinement l'événement. 1,22 milliard d'euros. La ville de Londres se frotte les mains. Benjamin Biolay passe à l'heure d'été et il fait bien chaud.

0: Écran total, un inédit qui nous confirme que le succès de sa tournée acoustique, 50 dates à guichet fermé, a mis Benjamin Biolay de très bonne humeur pour attaquer les festivals d'été. La suite des réjouissances est prévue pour septembre avec l'ultra bleu, très riche réédition de son dernier album. Et puis un tour de France des zéniths et des salles rock en octobre, novembre et décembre. Félicitations à Louane, qui a épousé il y a 10 jours son amoureux et papa de sa petite Esmée, Florian Rossi, après 8 ans d'amour, en présence de leurs copains, soprano, Mika Matpokora et Stromae. Vive les mariés et vive l'amour!
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2: Qu'est-ce qu'elle est mignonne, cette chanson de Louane! Décibel, l'émission c'est à 20h et ce soir l'invité de Décibel c'est Anaïs. Parce que son tube, Mon cœur, mon amour, fête ses 20 ans et on célèbre ça avec une toute nouvelle version de cette chanson. Ne manquez pas Décibel, l'émission, à partir de 20h. Que se passe-t-il dans la suite de notre émission à nous? Eh bien, on va parler bijoux avec une créatrice de bijoux qui a été longtemps mère de famille. Elle travaillait de chez elle. Et une fois que les enfants étaient grands, elle a décidé de se mettre à faire des bijoux, à les créer. On va faire sa connaissance dans les gens d'ici. Elle s'appelle Stéphanie Petit. D'ici là, on va écouter Spando Ballet, un tube des années 80. Et tout de suite, Walk of Life, le groupe Dire Straits.

0: Spando Ballet, le tube de 1983 qui a été largement utilisé en publicité. Allez, place aux gens d'ici, notre rendez-vous, le rendez-vous de Catherine Marchesin. Elle tend son micro à des personnalités iconaises qui ont des parcours singuliers. Aujourd'hui, rencontre avec Stéphanie Petit. Stéphanie Petit est créatrice de bijoux. Elle est installée à Bonnard. La création de bijoux, une deuxième vie pour elle et surtout la réalisation d'une passion.
1: J'étais maman, j'ai eu deux enfants, 30 ans et 26 ans. Donc j'étais mère au foyer et je me suis occupée un peu de la vie de famille pour équilibrer avec un mari qui travaille beaucoup. Et puis après, mes enfants sont partis et j'ai voulu un peu m'occuper de moi et de mes passions. Et c'est comme ça que j'ai démarré un peu la création. Mais j'ai toujours été créative et manuelle, en fait. J'ai commencé par les attrape-rêves avec un peu de bijoux et puis j'ai étendu ma gamme. Et c'est une passion et j'ai voulu en faire un métier et puis ouvrir ma boutique.
0: Et quand on se lance dans la création de bijoux, c'est l'inspiration qui guide sur tous les mains de la créatrice.
1: Je vais chercher chez mes fournisseurs mes perles, mes chaînes, mes apprêts, mes breloques, mes pampilles. Et puis après, je me mets sur ma table de création. Et puis là, j'essaye de trouver l'inspiration. Alors, il y a des fois, il y a des journées où c'est très productif. Et puis, il y a des journées, la fatigue ou moins d'inspiration. Et du coup, ça vient pas. Donc, quand c'est comme ça, on reporte au lendemain. Mais sinon, c'est dans mes inspirations que je vois sur la mode, sur les tendances actuelles. Et puis après, c'est ce que j'aime surtout aussi. C'est comme ça que me viennent un peu mes idées. C'est la création d'un rêve et puis c'est surtout me permettre d'être moi, je pense, me faire force parce que c'était vraiment, vraiment très compliqué pour moi avec cette timidité. J'en reviens toujours pas des fois de ce que j'ai pu, où j'en suis.
0: Elle s'appelle Stéphanie Petit, elle est installée à Bonnard. Si vous voulez voir ses créations, ses bijoux, elle a une page Facebook, ça s'appelle La Petite Fabrique de Steph. Des bijoux pleins de couleurs, ça tombe bien. On est...

0: bleu de ciel.
1: Les Innocents, l'un des deux chanteurs des Innocents, JP Nataf, est venu faire un concert. C'était à l'Escale à Migennes, il y a un mois et demi, quelque chose comme ça, et c'était super. 17h55, dans 5 minutes, les informations de 18h. À tout de suite.
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0: Une chanson dédiée à sa maman. La Lune, à l'instant, c'était Christophe Maé.
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0: Vous écoutez la première radio locale dans Lyon, ici Auxerre, il est 18h. Et à 18h, on a droit à 5 minutes d'infos signées Philippe Renaud. Bonsoir Philippe.
2: Bonsoir Ludo, bonsoir à tous.
0: Quand les salles de classe se transforment en sauna.
2: Avec les grosses chaleurs, comment faire cours dans de bonnes conditions? Alors oui, aujourd'hui, il a fait un tout petit peu moins chaud qu'hier. Mais bon, on est toujours largement au-dessus des 30 degrés. Et si pour l'instant, le département de Lyon reste au premier niveau d'alerte vigilance canicule, grâce à des températures la nuit qui baissent largement en dessous des 20 degrés, vous l'aurez compris, il n'empêche que dans les établissements scolaires iconés, il fait chaud, très chaud. Écoutez le témoignage de ces lycéens rencontrés devant le lycée Pierre Fourier à Auxerre.
3: Bah, c'est galère, c'est chaud.
4: Dans les salles, il fait très chaud et surtout dans les étages. Il n'y a pas la clim, il n'y a pas de bouteille d'eau mis à disposition pour eux, même ceux qui ne peuvent pas en ramener. Je trouve ça dommage. Mais après, les profs, ils nous laissent sortir pour aller boire de l'eau à volonté. Si je passe mon bac et qu'il fait chaud, ça va être super compliqué parce que déjà, le manque de concentration là, mais pendant le bac, j'imagine pas.
5: On a accès aux toilettes, donc on peut prendre de l'eau quand on peut. Et oui, on s'habille plus court pour que qu'on puisse avoir moins chaud.
6: Chacun ramène sa bouteille et on ferme les volets, on ferme les fenêtres et les stores pour pouvoir avoir moins chaud. Et on éteint la lumière aussi, ça marche bien.
7: On a juste envie de sortir parce que même si on ouvre les fenêtres, le vent il est chaud et c'est horrible.
2: Des propos recueillis par Isabelle Rose et je précise que Monsieur Fourier s'appelait Joseph et non pas Pierre. Des consignes de sécurité en tout cas ont été adressées au directeur d'État.

0: établissements afin de garantir la sécurité et le bien-être des élèves et des personnels, comme par exemple éviter de faire cours dans des salles exposées au soleil, encourager les élèves à boire très régulièrement de l'eau évidemment. Le district de football de Lyon annonce ce mercredi qu'il annule la journée nationale des débutants prévue ce samedi en raison des fortes chaleurs annoncées. 800 enfants de 6 à 9 ans devaient jouer au foot sur les installations à Poigny.
1: Deux automobilistes en état d'ivresse ont été placés en garde à vue cette nuit.
0: Le premier a été interpellé à Auxerre, rue de Paris, vers 21h30. Ce sont des passants qui ont vu un véhicule faire des zigzags dans la rue. Ils ont alerté la police. Le conducteur de la voiture, un homme de 56 ans, a été contrôlé avec 0,6 g d'alcool dans le litre de sang. Le second automobiliste interpellé cette nuit, cette fois-ci à Sens, boulevard du Pont-Neuf, vers 2h30, lors d'un contrôle routier, cette fois-ci, il avait 0,81 g d'alcool par litre de sang. Il conduisait sans assurance et sans permis de conduire. Le saviez-vous, les moustiques tigres ont colonisé 5 communes dans Lyon. Dans le département, ils sont présents, ces moustiques zébrés, à Auxerre, à Sens, à Joigny, à Saint-Georges-sur-Bauche ou encore à Champs-sur-Yonne.
1: C'est un voyage de plus de 8000 km.
0: Mais ils ne partent pas en Chine pour y faire du tourisme. Deux membres des Ultras d'Auxerre, le groupe des supporters de l'AGIA, partent demain matin pour Pékin pour y rencontrer le propriétaire du club, le chinois James Zhu. Dans un contexte de crise, voilà un court séjour, mais avec une très grande importance, Julien Frénois.
2: 48 heures dans la capitale chinoise et un rendez-vous. Il doit se tenir ce jeudi soir. Mais pourquoi faire? Pourquoi dire? Discuter? Écouter? Ils ne le savent pas encore, mais on a de la chance d'être reçu, nous confie un membre des Ultras Auxerre, qui sera dans quelques heures devant James Zhu. Alors, pour que les messages passent, un traducteur indépendant sera autour de la table. Chaque mot aura son importance, car ce sont deux cultures bien différentes. Et d'ailleurs, il faudra expliquer la manifestation de samedi dernier, où plusieurs centaines de supporters se sont réunis devant le stade. Un rassemblement pas forcément compris par le propriétaire. Sur la table, il y aura bien entendu le dossier Pélissier. Alors que l'officialisation du départ de l'entraîneur n'est toujours pas actée par le club, les supporters vont appuyer leur soutien. Dans l'autre sens, ils afficheront clairement qu'ils ne veulent plus de David Ventier, le directeur sportif.
1: On termine avec un avis de recherche un peu particulier à Trégny-Pérouse, Sainte-Colombe.
0: Avis de recherche, mon cher Ludovic, pour Barnabé, qui est disparu lundi dans le lieu-dit des Gourlots. Barnabé, qui est une tortue terrestre mâle de 27 ans. Elle a échappé à la vigilance de Brigitte et Jacques, qui s'occupent d'elle depuis 6 ans maintenant. C'est un animal pas comme les autres pour ce couple, en particulier pour Jacques.
3: Bah, c'est une tortue qu'on y a achetée pour ses 80 ans. Je ne sais même plus en quelle année c'était. Enfin bref. Et donc, elle avait une douzaine d'années à l'époque. Et puis, mon père l'a gardée jusqu'en 2020, jusqu'au moment où c'est qu'il est décédé. Et puis, nous, on a récupéré la tortue après, parce que je suis fils unique. Puis, ça fait 6 ans qu'on l'a avec nous. Donc, on la promène partout, en vacances, quand on parle de la famille ou n'importe quoi. Et en fin de compte, c'est la seule chose qui me restait de mon père, quoi. Et puis, ça fait partie intégrante de tout ça. Nous, on a un petit-fils depuis 2 ans et demi. C'est pareil, quand il vient, il cherche la tortue. Enfin, tout le monde la connaît ici, même les voisins, tout ça, tout le monde la connaît. Donc, ça fait un manque, quoi.
0: Retrouvez les photos et une vidéo de Barnabé sur notre site internet ici.fr. Et puis, si jamais vous habitez dans ce secteur de Trégny-Pérouse-Sainte-Colombe, sachez qu'on vous a mis.
1: N'agissez pas seul. La tortue peut être.
0: Non, armée. Elle n'est pas dangereuse. Elle n'est pas trop rapide non plus, mais quand même. Et vous trouverez sur le site ou sur la page de la commune le numéro de téléphone de Jacques, son propriétaire.
1: Et vous avez fait un très bel article, d'ailleurs, avec une petite vidéo de la tortue. Hein,
0: qui mange des boutons d'or.
1: Ah oui, c'est très, très
0: bien. Pour information, elle adore les boutons d'or et les pissenlits. Vous voulez tout savoir,
1: dites-moi. Mais tout est sur le site, ici.fr.
0: Et je passe le bonjour à Jacques, qui est un homme adorable.
1: Et oui, c'est une belle histoire, une tortue qui lui rappelle son papa. Allez, la météo, la tortue va peut-être avoir un peu chaud aujourd'hui. Vous aussi, vous l'avez constaté, des températures largement au-dessus des valeurs de saison. Ça continue, cette vague de chaleur. Ce soir, on sera encore autour de 30 degrés. Dans la nuit, on va descendre entre 15 et 18 en fin de nuit. Mais en début de nuit, il fera encore très très chaud. Demain, jeudi, même soleil et même programme caniculaire. 31 degrés à Toussy, à Tonnerre. 32 à Vallon-Saint-Fargeau. 33 à Auxerre, Joigny et Sens. Et puis, à partir de dimanche, on devrait respirer un petit peu mieux. On passera sous la barre des 30 degrés. Et je pense que tout le monde sera content d'apprendre ça. Merci Philippe.
0: Je vous en prie.
1: Bonne soirée.
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1: André Feufeu. André Feufeu, en plus d'avoir un nom rigolo, ce joueur de foot recruté en 1970 a fait des merveilles sous les couleurs de l'AGIA. On vous raconte ça dans quelques instants.
0: Vous avez pas un feu sur la langue,
1: Non, c'est André Feufeu. Ah, t'es pas trompé.
0: Pas sauceux.
1: Allez, on commence cette nouvelle heure avec Alain Chamfort, la fièvre dans le sang.

0: La fièvre dans le sang à l'instant, c'était Alain Chamfort à 18h10.
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0: Vous écoutez le 17-19 d'Ici Auxerre, Tingy dans la rue. Vous connaissez sans doute ce festival, le festival dédié aux arts de la rue. Ça commence ce week-end avec des compagnies qui viennent des quatre coins de la France. Ça commence dès vendredi soir à 18h. Françoise Nedelec, la responsable de Tingy dans la rue, sera avec nous dans quelques instants pour détailler le programme. Mais d'abord, on va parler football. La JIA, toute une histoire, vous le savez, chaque mercredi, on se replonge dans le glorieux passé de la JIA. Aujourd'hui, retour sur l'année 1970. La JIA, alors en troisième division, recrute un joueur qui a fait les grandes heures de Saint-Étienne. Il s'appelle André Feufeu.
2: Bonjour, je suis Lucien Denis. Aujourd'hui, je vais vous parler d'un ancien grand joueur de la JIA Auxerre, André Feufeu.
3: La JIA, toute une histoire, 1970.
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2: C'est un joueur qui a participé à l'épopée de Saint-Étienne dans la grande équipe. L'équipe qui était composée à l'époque de Carnus, Bosquier, Larquet, Revelli ou encore du grand attaquant malien Salif Keïta. Oui, ça a été un ailier en avance avec son temps parce qu'il allait très très vite. Il était passeur, il était dribbleur et il était aussi buteur. Donc oui, c'est un garçon qui a participé à la première grande équipe de la Saint-Étienne.
3: Saint-Étienne, Sochaux, archives INA, 1967.
5: À la 23e minute, un peu contre le cours du jeu, Saint-Étienne prit l'avantage après un échange Mekloufi-Herbin, parachevé par Feufeu. 1-0 pour Saint-Étienne. Ce fut le score à la mi-temps.
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2: André avait eu une carrière quand même assez longue. Il avait débuté au Stade français, hein, où il avait fait quand même de nombreux matchs, 175 matchs pour le Stade français, donc après Saint-Etienne, et après, pour finir sa carrière professionnelle, il avait fait une année à Ajaccio. Et puis, dans ce genre de situation, ben, ces joueurs-là cherchent une reconversion, et la JIA Auxerre lui proposait une reconversion. Il a été vendeur de maison aux établissements Gebat, et il s'est installé dans Lyon par la suite.
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3: Archive. Antenne 2.
6: Car à Auxerre, les joueurs ne vivent pas du football. Employés de banque, ouvriers, ils ont tous un travail, un vrai.
2: On a du mal à croire, lorsqu'on est supporter, qu'un joueur comme Feufeu puisse venir à Auxerre, comme on a eu du mal à croire qu'un Jezarmin, l'international polonais, venait signer à Auxerre. Oui, c'est le premier grand professionnel issu du monde professionnel, justement, qui est venu jouer à la JIA Auxerre. La JIA Auxerre était en troisième division, le CFA de l'époque, et cherchait à monter en Ligue 2. Ils y sont parvenus, d'ailleurs, avec André. Et André a mis fin à sa carrière juste au moment où la JIA Auxerre est montée en Ligue 2. Il se plaisait ici. Moi, je l'ai rencontré à plusieurs reprises au marché à Auxerre, et je lui avais raconté une histoire et l'anecdote où, lorsque j'avais 12 ans, il m'avait fait pleurer parce que j'avais été voir une demi-finale de coupe à Bordeaux avec mon père, où il avait marqué deuxième but stéphanois, permettant aux Stéphanois de se qualifier et de cette année-là de faire le doublé Coupe Championnat. Mais j'avais beaucoup pleuré au retour dans la voiture.
0: André Feufeu, l'une des gloires de la JIA au début des années 70. 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Chronique réalisée par Clément Viron et mixée par Olivier Cumont. Famille ou pas famille? C'est la question que nous pose Charles.

0: Charles Doré, une nouveauté ici au CR. 18h et 17 minutes. Des comédiens, des acrobates, des musiciens vont prendre possession des places et des rues du village de Tingy. Tingy, c'est en plein cœur de la Forterre. Tingy dans la rue. Le festival d'art de rue commence vendredi soir et se poursuit jusqu'au lendemain, jusqu'à samedi soir, avec plein de compagnies d'envergure nationale qui viennent de quatre coins de la France pour faire leurs spectacles et les spectacles gratuits. Tingy dans la rue, c'est un très bel événement. On va en parler maintenant avec l'une des responsables, l'une des organisatrices de ce beau festival, Françoise Nédélé, qui est avec nous dans notre studio. Bonsoir Françoise.
1: Bonsoir.
0: Rapprochez-vous un petit peu du micro. Tingy, ça commence vendredi soir, dans 48 heures. J'imagine que la pression est en train de monter.
1: Oui, énormément. Tout le monde est sur pied d'œuvre. Tout le monde s'active dans le village. C'est la grande effervescence.
0: Oui, chaque année, ça y est, c'est l'événement que tous les habitants attendent. À Tingy, ils prêtent main forte parce qu'il faut un paquet de bénévoles pour organiser un tel événement.
1: Oui. Alors, il y a évidemment tout le village se mobilise, rassembler tout le matériel nécessaire pour la restauration, l'hébergement, et puis les communes aussi alentour, puisque
0: qui sont associées,
1: qui nous prêtent du matériel et qui, au niveau des bénévoles, on a des bénévoles aussi des communes voisines, Courson, Ouanne, Trégny, voire même Auxerre, Toussy aussi.
0: Tout ça, c'est une grosse machine, parce que ça dure deux jours, mais en termes d'organisation, ça, c'est toute l'année pour vous.
1: Oui, ça c'est sûr, c'est une organisation à l'année. Oui.
0: Plein de beaux spectacles à découvrir. Il y a des spectacles qui se ressemblent à du cirque, du nouveau cirque. Il y a de l'humour, il y a des musiciens. Il y a un très beau programme à découvrir sur le site Les Amis du Patrimoine de Tingy, ou alors on trouve le lien tout simplement sur la page Facebook de Tingy dans la rue. Qu'est-ce qui vous a donné, alors 21e édition, qu'est-ce qui vous a donné envie de créer ce festival dans votre village à Tingy?
1: Eh bien, disons que je vais à Chalon depuis peut-être pas les débuts de Chalon, mais
0: Chalon dans la rue, donc un festival d'art de rue bien connu.
1: Plus de 30 ans, donc j'ai tout de suite adoré.
0: Et vous êtes dit, tiens, j'ai envie de faire ça dans mon village.
1: Et à plusieurs, on s'est dit, pourquoi pas. Et puis en 2006, eh bien, c'est parti.
0: Et ça a plu à tout le monde et ça perdure encore aujourd'hui.
1: Tout le monde attend cet événement, mais aussi même sur le territoire. Il n'y a pas que Tingy, mais Tingy en est fier, évidemment.
0: Les arts de la rue, c'est très vaste. Il y a plein de choses dans les arts de la rue. Il y a du théâtre, je l'ai dit, il y a du cirque, il y a de la musique. Mais surtout, ce qu'on peut dire, ce qui rassemble toutes ces disciplines, c'est que ça se fait dans des endroits publics, pas juste dans des théâtres ou des salles prévues à cet effet. C'est jouer sur l'espace public.
1: Exactement, oui. Donc Tingy, pendant ces deux jours, se transforme en scène de théâtre, puisque tous les espaces accueillent une compagnie et aussi bien aussi certains privés. Ça se passe aussi dans des cours. Et donc, c'est ce qui permet de rassembler les gens, de créer du partage, du lien social. Les gens sont contents de se retrouver.
0: Des spectacles populaires et accessibles à tous. Faut souligner, il me semble.
1: Oui, accessibles à tous, mais malgré tout, depuis 20 ans, je dirais que le festival c'est devenu pérenne grâce aussi à la qualité des spectacles, parce qu'on n'a pas pris plus d'ampleur, puisqu'en 2006 c'était une demi-journée, maintenant on est sur deux jours, mais deux petits jours.
0: Deux soirées et une journée.
1: Et donc on aurait pu s'agrandir plus sur le nombre de jours, rajouter une ou deux journées, mais en fait on a plutôt
0: privilégier la qualité.
1: Privilégier.
0: Et le public y est sensible, ça c'est certain. À chaque fois, les spectacles sont très très bien choisis. D'ailleurs, vous allez nous dire comment vous choisissez vos spectacles, comment vous les programmez. On continue de parler de ce beau festival Tingy dans la rue. Ça se déroule ce week-end à partir de vendredi soir. Des spectacles gratuits, donc aucune raison de manquer ça. On continue d'en parler juste après The Cardigans.

0: chanson qui sent le soleil, vous ne trouvez pas ? Love Fool The Cardigans sur votre radio ici au Serre. Il est 18h25, on parle de ce beau festival d'art de rue qui se déroule ce week-end à Tingy. Tingy dans la rue, ça commence dès vendredi à 18h et ça va se terminer, ça va se poursuivre toute la journée du samedi. Ça se passe dans les rues et sur les places du village. C'est l'effervescence à Tingy, en pleine Forterre. Nous sommes avec Françoise Nedelec. Françoise, vous êtes la responsable du festival, vous êtes aussi en grande partie la programmatrice des spectacles qui vont venir jouer. Alors, il y a du nouveau cirque, il y a des comédiens, de l'humour, de la musique. Comment vous faites pour choisir vos spectacles ?
1: Bah, disons que j'essaie aussi qu'on ait une représentation très variée de... Pour
0: essayer de plaire à tout le monde, tout le monde y trouve son compte.
1: Exactement. Donc, il y a, comme vous l'avez dit, plus de théâtre, du cirque, du théâtre aussi un peu engagé. Voilà, pour qu'il y en ait.
0: Donc, vous allez sur les festivals d'art de rue un petit peu partout et vous faites votre marché.
1: Et c'est ça. C'est exactement ça.
0: Qu'est-ce qui. Alors, vous cherchez la diversité, être ému, rire. Avoir un propos aussi, un côté engagé, voilà, vous essayez de faire un petit mélange de tout ça.
1: Que ça soit éclectique en fait, hein, oui, parce que du rire, bah, je trouve qu'il en faut aussi, des choses plus légères, mais aujourd'hui aussi, par rapport à, bah, on a besoin aussi de
0: légèreté.
1: De légèreté, et puis de choses aussi quand même
0: faire réfléchir.
1: À réfléchir.
0: Alors, petite question pas facile peut-être, vous allez me sélectionner un spectacle qui vous a particulièrement plu pour le vendredi et un autre pour le samedi, je vous laisse deux choix, deux propositions, allez on vous écoute.
1: C'est compliqué parce que tout est à voir, hein, mais bon, alors pour le vendredi je dirais la compagnie Wistful, Hot and Gold, c'est un trio féminin, donc une vient de Finlande, l'autre sud-africaine, et donc ils présentent des techniques de cirque vertigineuses. Il est donc possible de skier ou de surfer dans le ciel, même sur un portique.
0: D'accord.
1: Donc voilà.
0: Ils vont arriver avec des skis
1: vraiment,
0: au pied. Le portique ressemble. Ah oui, d'accord, je vois quelques images. Des acrobaties qui viennent donc
1: C'est vraiment surprenant parce que, bon, souvent, sur un portique, on reste dans des choses assez classiques, alors que là, il y a vraiment.
0: Et qui viennent de l'autre bout du monde, d'Afrique du Sud et de Finlande. Eh, à Tingy, hein. C'est la classe. Autre chose, un autre spectacle que vous avez envie de mettre en valeur,
1: je sais. Alors c'est donc, le gros, enfin voilà, les compagnies Cor en l'air et les Sanglés avec Gagarine et It's Not Dead, c'est la conquête spatiale avec 4 cosmonautes. Donc c'est une grosse machinerie portée acrobatique et aérien. Et donc ils proposent une épopée vertigineuse et étonnante. Enfin c'est vraiment très visuel. C'est
0: Alors, je suis en train de chercher sur le vous avez dit ça se joue à quel jour et quelle heure le samedi?
1: En fait, celui-là, il se joue deux fois.
0: D'accord.
1: Le vendredi et le samedi.
0: Alors, on va pas les louper.
1: Voilà.
0: Le programme complet, vous trouvez le lien sur la page Facebook de Tingy dans la rue. Un festival gratuit, et ça, c'est pas si courant, les festivals gratuits d'une telle qualité, avec des spectacles d'une telle qualité. Franchement, ça ne se manque pas. Ça commence dans deux jours. Françoise Nedelec, je suis sûr que ça va être super. Faut venir avec un chapeau, hein, parce qu'il va faire chaud ce week-end. On s'hydrate, on vient avec des lunettes de soleil, un chapeau, et on passe un bon moment en famille. C'est pour toute la famille et c'est gratuit. Merci Françoise, une belle réussite pour cette 21e édition de Tingy dans la rue.
1: Merci à vous.
0: À très bientôt. On poursuit en musique avec un titre qui a fait les grandes heures d'Eddie Mitchell, Le cimetière des éléphants. C'est pour vous et c'est sur votre radio de proximité ici au Serre.

0: Saxophone langoureux sur ce titre d'Eddie Mitchell, le cimetière des éléphants. Il est 18h32, les coulisses télé dans quelques minutes. Si vous ne savez pas quoi regarder à la télévision, ben on a des idées pour vous.
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0: Nouveauté ici au CER, Dream As One, c'était Miley Cyrus. Et tout de suite, une info pratique signée Sandrine Ruffier. Je vais chercher son nom.
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2: Brûlures, chutes, produits ménagers, comment éviter les accidents domestiques avec les jeunes enfants? Eh bien, les crèches Lilo Castor et les Loupio des Piedalouses organisent ce jeudi 28 mai une conférence destinée aux familles autour de la prévention des accidents domestiques. Cette rencontre sera animée par Aude Brunet, accompagnante parentale et éducatrice de jeunes enfants. Alors, l'objectif sera d'aborder les risques du quotidien à la maison et de sensibiliser les familles à certains gestes de prévention pour les plus petits. Les participants pourront bien sûr également échanger autour de situations concrètes liées aux brûlures, aux chutes, aux produits ménagers ou encore aux accidents pouvant survenir dans la vie de tous les jours avec de jeunes enfants. Un temps d'échange avec les familles sera également proposé pour permettre de poser des questions et partager des expériences du quotidien. Le rendez-vous est fixé ce jeudi 28 mai de 19h à 21h à la crèche Lilo Castor, rue de la Chapelle à Moneto.
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0: Les émissions de ménage, ça cartonne à la télé. Cleaners, les experts du ménage, c'est dans les coulisses télé de Patrice Gascoigne, juste après Jérémy Frérot.

0: C'est le chéri de Laure Manaudou, Jérémy Frérot et son nouveau titre, Adieu. Allez, place maintenant aux coulisses télé avec notre camarade Patrice Gascoin. Aujourd'hui, Patrice nous propose un programme télé qui lave plus blanc que blanc. Gros plan sur Cleaners, les experts du ménage, c'est sur TFX.
1: Chaque mercredi soir, la chaîne TFX diffuse un numéro de la nouvelle saison de Cleaners, les experts du ménage.
2: Quand on a besoin d'un coup de main...
3: Oh, j'ai jamais vu ça de ma vie.
4: Oh non.
2: Mais surtout d'un bon coup de balai.
5: On est quand même pas mal, là.
2: On appelle les experts du ménage.
6: Tu l'as jamais nettoyé, ce vaisseau.
7: Faut que moi aussi, je mette main à la pâte et que je nettoie avec elle.
2: Objectif.
8: Juste de l'eau et du vinaigre.
9: Ça va décoller toute la graisse.
2: Réveiller la fée du logis qui sommeille en chacun de nous.
10: C'est vrai que c'est étonnant de me voir prendre plaisir à faire du ménage.
1: Et les cleaners, terme bien anglais pour dire les nettoyeurs, de TFX doivent se surpasser. Pour chacune des émissions, en fonction de la détresse rencontrée, quatre experts du ménage se concertent et décident lequel d'entre eux est le plus compétent pour venir en aide à celui ou celle qui est en détresse, qui a vraiment besoin qu'on l'aide. L'idée des cleaners, c'est d'aider à court terme, bien sûr, mais aussi d'enseigner les bons gestes, ce qui, pour nous, est toujours instructif à apprendre. Les cleaners restent donc 3 jours avec leur cas du soir. Ils vont vraiment changer profondément leur quotidien et le résultat est souvent spectaculaire. Mais j'ai passé un coup de téléphone à la productrice de Cleaners parce que j'avais une question en tête. Est-ce que le fait d'afficher leur saleté, entre guillemets, devant les caméras, leur est parfois trop difficile, au point pour certains témoins de ne plus vouloir passer à la télé? Écoutez la réponse de Vanessa Broussoulou, productrice de Cleaners, les experts du ménage.
11: En fait, on est toujours dans la bienveillance, que ce soit les équipes au bureau, les équipes en tournage, les cleaners bien sûr. Moi, je tiens à ce que vraiment l'humain soit au centre de tout et le point de départ de tout. Et du coup, ce qui est important, c'est que on met toujours en avant le courage des témoins à vouloir se reprendre en main et à nous ouvrir leurs portes. Parce que moi, je me suis rendu compte, je suis là, je produis l'émission depuis la saison 2, on est en saison 7, que ça peut vraiment arriver à tout le monde. Voilà, c'est une rupture, une perte d'emploi, un décès. C'est vraiment quelque chose où je pense que personne n'est à l'abri. Et puis, il y a aussi le fait que assumer l'état de sa maison fait partie, à mon sens, du process pour se reprendre en main et prendre un nouveau départ.
1: Les confidences de Vanessa Broussoulou, productrice de Cleaners, les experts du ménage, ce soir sur TFX. Quant à moi, allez, je passe un petit coup de balai dans le studio et je reviens demain avec de nouvelles coulisses télé.
0: Eh bien, merci Patrice Gascoin. À la fin des années 50, Lyon a connu une ruée vers l'or noir. Oui, on y cherchait du pétrole. C'était Dallas, à Ken, Parly ou encore à Ayant-sur-Tholon. On creuse le sujet dans Minute Papillon, juste après Tina Turner.

0: La tigresse Tina Turner, Private Dancer en 1984. Place maintenant à Minute Papillon. Thierry Boulan passe en revue l'actu de Lyon avec son œil singulier. Aujourd'hui, à l'heure où le prix des carburants flambe, eh bien on va chercher du pétrole.
1: Saviez-vous, notre département a connu une véritable ruée vers l'or noir à la fin des années 1950.
2: Puis il y a quelques années, des prospecteurs de pétrole sont arrivés. Ils ont étudié, sondé, foré et trouvé de l'or noir sur la terre ferme.
1: Des dériques surgissent au milieu des champs, les géologues quadrillent les campagnes et les forages se multiplient de Caen à Parly, en passant par Hayon-sur-Thelon, Montaché ou Villeperrot. Convaincus que le bassin parisien recèle des hydrocarbures, les prospecteurs creusent jour et nuit.
3: C'est fini, oui ?
1: Ben non, ça ne fait que commencer. Dans les villages, on y croit, on parle déjà de milliers de litres de pétrole par jour et certains imaginent leur commune transformée par cette richesse soudaine et croulant sous l'or.
2: Il en manque une.
1: Les désillusions sont pourtant nombreuses. À Caen, après plusieurs semaines de forage, pas une goutte ne jaillit. Ailleurs, les indices existent, mais les résultats tardent à confirmer les espoirs.
2: J'ai surtout pas eu de chance.
1: Et puis en 1960, coup de théâtre à Gisy-les-Noble, près de Pont-sur-Yonne, à plus de 1400 mètres de profondeur, les foreurs découvrent une couche rocheuse imprégnée d'huile. Un essai permet même de produire 1800 litres en seulement 2 heures. Pour la première fois, le pétrole semble bien réel, dont le sous-sol y connaît.
4: Ah bon ? Ah c'est du pétrole !
2: Une fuite et le marché s'effondre.
1: Et le marché ne s'effondrera pas, il ne s'effondrera jamais, et l'Eldorado annoncé ne verra jamais vraiment le jour. Malgré d'autres recherches et quelques exploitations plus tardives, notamment à Bagneux à partir de 1996, la production reste limitée et les derniers puits cessent progressivement leur activité. Et pourtant, à quelques kilomètres seulement de Lyon, dans le secteur de Château-Renard, dans le Loiret, l'or noir coule toujours.
2: Ah bah tant mieux !
1: Bah oui, tant mieux pour eux. Une centaine de puits, ils sont encore exploités aujourd'hui par une société canadienne. Aujourd'hui, aucune concession pétrolière n'est plus en activité dans notre département et Lyon ne sera jamais le petit Texas bourguignon. Allez, on est bon prince, on laisse le pétrole aux Américains.
5: Ils ont le pétrole.
0: Un petit Michel Sardou pour terminer, ça fait pas de mal. Thierry Boulan, Minute Papillon, à réécouter sur notre site ici.fr. Dans quelques minutes, c'est-à-dire 9 minutes, il sera 19h, l'heure des informations nationales et internationales. On écoutera avant ça ABBA et tout de suite Losing My Religion, le groupe R.E.M. sur votre radio ici au Auxerre.

0: Excellente chanson du groupe R.E.M. R.E.M. si on le dit en français, ça sortit en 1991. Ce soir, l'invité de Décibel d'Émilie Mazoyer à 20h, c'est Anaïs. Vous connaissez son tube, Mon cœur, mon amour. Elle vient de faire une nouvelle version de cette chanson. Vous allez l'écouter tout à l'heure à 20h.
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0: Les Suédois du groupe ABBA en 1977. Take a chance on me.
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0: Très belle soirée à l'écoute d'Ici Auxerre. Il est 17h. 19h plutôt, tout de suite, les informations présentées par Marine Le Génie.
2: La vigilance orange canicule s'étend. Elle passera demain de 13 à 17 départements avec Paris et sa petite couronne notamment, qui entre en vigilance. Des pics de chaleur qui changent le travail des maraîchers et des arboriculteurs en ce moment, comme ici à Érigny. C'est dans la banlieue sud de Lyon, Mathilde Imberti.
3: Vincent Janot et son équipe, 15 hectares de vergers, une bonne partie en bio, et cette année le ramassage est précoce.
4: Les cerises, là, on a terminé les bures là, alors que c'est une des fois des années où on les commence juste, parce que l'hiver n'avait pas été très froid.
3: Et une telle chaleur début mai présente un avantage.
4: À cause des grosses pluies qu'on a eues il y a 10 jours, ça aurait pu être problématique s'il avait continué à faire mauvais. Donc là, ça a permis d'assécher un peu tous les champignons qui avaient pu se développer.
3: Il y a aussi un inconvénient, complète Jérémy Beroux, arboriculteur voisin.
5: Une très forte chaleur qui vient un peu confire les cerises sur l'arbre. Heureusement, les fruits qui arrivent un peu plus tardivement, comme l'abricot, la pêche, sont plus tolérants. On devrait faire notre saison malgré tout.
3: Et si la production résiste, c'est parce que ces professionnels veillent à l'irrigation. Adrien Jacquet, maraîcher.
6: Ça sèche aussi vite qu'on arrose, donc on y suit tous les jours, voire tous les deux jours maximum.
3: Plus d'eau écoulée
6: Pas forcément plus d'eau, mais plus de fréquence.
3: Adapter donc l'irrigation et les horaires de travail, c'est le cas chez Jérémy Beroux.
5: Chaque épisode caniculaire, c'est pénible pour la main d'œuvre, mais le commerce est bon quand il fait chaud. Se désaltérer avec une cerise fraîche, une pêche fraîche, un abricot bien frais. On a un joli dynamisme sur les marchés, donc ça vaut le coup de transpirer.
3: Les abricots dont le ramassage débute ces jours-ci avec une bonne semaine d'avance.
2: Reportage signé Mathilde Imberti pour Ici. Autre conséquence de cet épisode de chaleur très précoce, à la SNCF, des trains intercités circulant sur les heures les plus chaudes de la journée sont annulés pour demain et vendredi, notamment sur la ligne Paris-Limoges-Toulouse. Tout cela pour éviter les éventuelles pannes de climatisation avec de nombreux passagers à bord, Mickaël Chailloux.
7: C'est en quelque sorte le principe de précaution qui prévaut pour la SNCF, car si le parc de voitures Corail fait l'objet d'un entretien régulier,

0: Leur conception ancienne, dit l'entreprise, ne leur assure pas la même robustesse que celle des trains plus récents dans certaines conditions météorologiques comme celles rencontrées actuellement. Voilà donc pourquoi, ce jeudi, sur la ligne POLT, seulement 13 trains sur 20 vont circuler, 12 trains ce vendredi sur les 19 prévus normalement. Pour choisir quel train supprimer, la SNCF a ciblé des trains de mi-journée en prenant en compte chaque territoire desservi sur les lignes. Certains trains en début ou en fin de journée verront aussi leur nombre de voitures augmenter pour s'adapter avec ceux qui décideraient de partir plus tôt ou plus tard. L'entreprise explique avoir conscience des désagréments causés et en est désolée. Les voyageurs, eux, espèrent qu'avec la mise en place des nouvelles rames oxygène prévues l'an prochain, ces désagréments cessent.
1: Michael Chailloux, ici Limousin. 6 annulations sont prévues également sur la ligne Bordeaux-Marseille demain. Détails sur ici.fr. Demain, le Premier ministre, Sébastien Lecornu, présidera une réunion interministérielle sur cette canicule précoce de mai. Nicolas Sarkozy a dit quelques mots à la fin de son procès en appel tout à l'heure. Ce procès sur des soupçons de financement libyen de sa campagne de 2007. Il assure qu'il n'a pas trahi la confiance des Français et demande à être jugé pour ce qu'il a fait, pas pour ce qu'il est. La défense a plaidé la relaxe. Le parquet général a de son côté requis 7 ans de prison en désignant l'ex-chef de l'État comme instigateur d'un pacte avec le régime de Kadhafi. Le délibéré sera rendu le 30 novembre. Un projet de loi pour mieux protéger tous les enfants. Discuté ce matin au Conseil des ministres, il est censé répondre au départ à la crise de l'aide sociale à l'enfance révélée par de nombreux rapports et scandales. Mais le texte, c'est au fur et à mesure élargi au contrôle des intervenants auprès des enfants après le scandale du périscolaire à Paris notamment. Le ministre de l'Éducation veut notamment créer une liste noire des personnels ayant eu des comportements inappropriés. Noémie Bonin.
2: L'idée est qu'un agent public, de l'État ou d'une ville, s'il est évincé en raison de son comportement avec des enfants, ne puisse plus revenir dans une école, d'une manière ou d'une autre, y compris si cette personne n'a pas été condamnée par la justice, mais donc simplement sanctionnée, par exemple, par sa hiérarchie. Le ministre de l'Éducation évoque bien une possibilité légale pour interdire l'accès aux écoles de ces individus ciblés dans cette liste noire, même si les faits reprochés font l'objet d'une prescription. Sur quelle base juridique? Qui va gérer cette liste? Avec quelle sécurité des données personnelles? Quels sont précisément les comportements inappropriés évoqués par Édouard Geffray? Il y a encore beaucoup de flou dans cette annonce qui a surpris les organisations syndicales. Plus globalement, dans ce projet de loi, le gouvernement veut élargir les contrôles d'honorabilité à n'importe quel intervenant bénévole qui rentre dans une école et les réaliser plus régulièrement pour les agents de l'éducation nationale.
1: Noémie Bonin, une grosse panne de réseau informatique au CHU de Nantes cet après-midi. C'est une info ici, Loire-Océan. Les dossiers des patients étaient inaccessibles, en particulier les résultats d'examen, d'analyse ou encore les prescriptions. C'est en cours de résolution. Un mot de Roland-Garros avant de vous quitter avec le français Valentin Royer qui affronte en ce moment Novak Djokovic et emmène le Serbe dans un quatrième set. On peut rêver d'un exploit, pourquoi pas.
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4: Grosse chaleur encore aujourd'hui dans Lyon. On n'en a pas fini avec cet épisode estival précoce. Ce soir, on sera encore autour des 30 degrés. Dans la nuit, le mercure descendra doucement de 15 à 18 degrés en fin de nuit. Demain, jeudi, même soleil et même programme caniculaire. 31 degrés à Toussy, à Tonnerre, 32 à Avallon ainsi qu'à Saint-Fargeau, 33 à Auxerre, Joigny et Sens. Patience, dimanche, on passera sous la barre des 30 degrés.
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6: Bonsoir à tous, le jukebox est en place et comme tous les soirs, il n'a pas été changé, sa programmation est toujours la même depuis les années 80 et c'est tant mieux, que des collecteurs, que des tubes en or. Et ce soir, ça commence comme ça.

0: Gold, laissez-nous chanter.
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0: Extrait du deuxième album de Gold, Kelkoba, sorti en 86. À cette époque-là, une jeune chanteuse de Forbach n'a pas encore rencontré le succès. Elle s'est fait remarquer par un producteur parisien lors d'une soirée dans un cabaret à Sarrebruck, où elle chante tous les samedis soirs. Mais il faudra attendre encore un an pour que sorte Mademoiselle chante le blues, qui lance sa carrière. Patricia Cass sort son premier album en 88, sur lequel on découvre Quand Jimmy Dee, qui à son tour devient un tube.
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0: C'était Corinne Charby avec Pile ou Face. Tour à tour, mannequin, comédienne remarquée dans quelques films, elle bifurque dans le monde de la chanson au début des années 80. Bingo en 86, le tube arrive, c'est Boule de Flipper. Suivi quelques mois plus tard par ce Pile ou Face qui se vendra quand même à 250 000 exemplaires. Joli, joli. Comme la suite de 100% années 80 d'ailleurs. Le groupe allemand Alphaville arrive avec Big in Japan juste après ça.
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1: Du rockabilly, des classiques du rock et une bonne dose d'énergie, voilà le programme de ce jeudi soir à Migennes. Le cabaret Escale accueille ce jeudi 28 mai le groupe Burning Banana pour une soirée placée sous le signe du rock'n'roll et du rockabilly. C'est un trio qui revisite des morceaux des Stray Cats, d'Elvis Presley, Johnny Cash, Chuck Berry ou encore Queen. Le groupe puise largement dans l'univers du rockabilly avec des reprises pincées pour transmettre énergie, bonne humeur et envie de bouger au public. Burning Banana explique aussi aimer alterner morceaux très rythmés et passages plus calmes avec quelques slows au fil du concert. C'est une soirée qui devrait autant parler aux amateurs de rock vintage qu'aux curieux qui aiment les concerts festifs et accessibles. Le concert débutera donc ce jeudi 28 mai à 19h au cabaret L'Escale de Migennes. Côté tarif, comptez 7€ avec une entrée gratuite pour les abonnés de L'Escale. Une ambiance rock'n'roll, rockabilly annoncée pour faire claquer les doigts et bouger toute la soirée.
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0: Tam Tam, c'était Michel Polnareff.
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0: Quand Michel Polnareff veut redevenir un homme préhistorique, quand il se met en colère contre la modernité de notre société dominée par la technologie, ça donne un tube en 81. Un an plus tard, pour se détendre, il lui suffisait de se brancher sur le tube qui va révéler au monde entier un groupe anglais vraiment pas comme les autres, le Culture Club et son chanteur Boy George. Un habile mélange de pop, rock, reggae, des looks vifs, colorés, ça donne « Do you really want to hurt me ?» Souvenez-vous.
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0: Bandolero, c'était Paris Latino. Ah, c'était fait pour marcher, de l'espagnol mélangé à de l'argot parisien, rythme latino à vous décoincer les hanches. Résultat, le titre se classe en haut des classements dans plusieurs pays et même en 2002 quand les élèves de la Starac en feront une reprise. Dans un instant, c'est Décibel avec Émilie. Émilie qui reçoit ce soir Anaïs. Mais en attendant, la mère à Titi de Renaud se prépare et c'est juste après ça.
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2: Mais c'est l'heure de Décibel, toute l'actualité musicale avec ce soir un anniversaire ultra réjouissant. Le premier album d'Anaïs, le Cheap Show, a 20 ans. Et Anaïs, qui ne donne jamais sa part aux chiens quand il s'agit d'organiser une boum, a prévu de célébrer cet anniversaire
3: attends,
2: se doit.
3: Qu'est-ce que c'est que cette expression?
2: Tu donnes pas ta part aux chiens
3: en organisant une boum?
2: Mais c'est une méga boum, les 20 ans de ton
3: album. Ah ouais, d'accord. C'est une surpasse.
2: Arrête, t'es dans mon générique. Ah, normalement, tu arrives après en surprise. Vous allez tout savoir en studio et sur scène, car Anaïs est ce soir, et surprise, l'invité de Décibel.
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3: Donnez ta part au chien.
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2: Mais qu'est-ce que tu fais dans mon générique, Anaïs?
3: Fallait pas donner la part au chien.
2: Mais tu connais pas cette expression? Mais si, tu sais, tu dis, ah oh, bah dis donc, tu sais, Sylvie, elle donne pas sa part au chien.
3: J'aime bien.
2: Ou Patrick, hein. C'est tout le monde.
3: On va pas dire Patrick aujourd'hui.
2: Non, ah bah non. Fiori.
3: Patrick Fiori, mais oui.
2: Bisous Patrick Fiori. Elle est toujours un petit peu dissipée, mais c'est pour ça que je l'aime, Anaïs. C'est donc ce soir l'invité de Décibel. Et si nous arrivons à mener l'émission à son terme, on aura fait le tour de l'actualité musicale, pas que la tienne, Anaïs, puisqu'il y a aussi aujourd'hui l'anniversaire d'Alain Souchon.
3: Oh, Alain.
2: 17 ans. Également.
3: Non, mais tu sais qu'il m'avait. Ça a été un des premiers. Il m'a entendu au Fou du Roi en
2: émission de France
3: guest,
2: Inter, ouais.
3: En petit guest, et je chantais Christina, et il m'a invité à faire ses premières parties à l'Olympia. J'étais pas connue.
2: Ah.
3: C'est un grand monsieur, monsieur Souchon.
2: Eh ben, on lui dit bon anniversaire, alors on l'écoutera tout à l'heure. La découverte du jour, c'est Kid Sophie, qui faisait partie de Hyphen avec Santa, qui a d'ailleurs été la directrice musicale de l'énorme tournée de Santa, et aussi la coproductrice de son album. Kid Sophie se lance en solo et en français. Premier titre qu'elle sort en français, vous le découvrirez un peu plus tard. 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Donc si vous voulez jouer avec nous, il faut vous inscrire dès maintenant, et c'est Marian qui vous attend au standard, le numéro 0810 055 056. Et là, normalement, Anaïs fait son apparition dans l'émission.

0: Bonsoir Anaïs.
1: Tada !
0: Comment ça va ?
1: Ça va bien. Ça va bien, Emily.
0: Joyeux anniversaire de 20 ans du Chip Show.
1: Merci beaucoup.
0: On parle évidemment de Mon cœur, mon amour. Ça, c'est la version qui est passée sur toutes les radios quand c'est devenu un tube. Mon amour, mais ce qu'il faut dire, c'est que The Chip Show, le spectacle pas cher, et Mon cœur, mon amour, au départ, c'est un seul en scène, musical, et ça ressemble à ça.
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0: The Chip Show, c'était un spectacle avec lequel tu tournais partout en France, et la magie du bouche à oreille a fait que tu t'es retrouvé aux Victoires de la Musique et ensuite la chanson est devenue un tube. T'es obligé d'aller l'enregistrer en studio pour que les radios puissent la passer et tout. Mais donc au départ, toi, ton idée, c'était pas de sortir un album, c'était de faire un spectacle.
1: C'était effectivement d'enregistrer par contre un spectacle live, parce que j'avais été marquée par certains lives, effectivement de grands entertainers. Tu vois, de genre Bette Midler qui avait sorti un live dans les années 70 où j'étais tombée dessus et c'était déjà, j'ai été scotchée. Je me suis dit, on a le droit de faire ça, de faire à la fois des blagues, de mélanger la pop, le jazz, de faire tout ce qu'on veut. Et en même temps, j'avais envie d'être dans la salle parce qu'il y avait, des trucs que je comprenais pas ce qui se passait. J'entendais des rires à un moment. Je dis, ah, moi, je veux faire un live comme ça, où je le fais en one shot sur scène et que, une fois que c'est enregistré, ben, les gens, ils ont envie d'être dans la salle avec nous, quoi.
0: Alors ça, au départ, ça marche effectivement, parce que The Chip Show, vraiment, il y a 20 ans, il y a même un peu plus de 20 ans, il y a un gros bouche à oreille, les gens disent, oh là là, t'as vu cette fille, elle est toute seule avec une guitare, un kazoo, et puis...
1: Et un looper, en fait. Il y avait ce petit truc aussi qui faisait que les gens aussi, un petit truc en plus pour l'époque, parce qu'après, il y a eu Ableton, c'est que j'utilisais ce qu'on appelle la pédale Jamman pour les guitaristes pour se sampler en live. Je l'utilisais à la guitare, au chant.
0: Ça veut dire que tu fais un premier la la la qui est enregistré dans la pédale, et après tu fais un deuxième la la la en live, mais tu peux renvoyer le premier. Donc ça fait un petit cœur. Après, tu peux faire des grands cœurs et tu peux faire plein d'effets.
1: C'est ça, du coup, ça crée vraiment, comme je suis plutôt comédienne et un peu folle, ça me permettait de, non seulement de créer des chœurs en live, mais aussi, par exemple, de faire tout un monde quand j'imagine que je suis écossaise au Festival d'Édimbourg et je pars avec...
0: On écoutera tout à l'heure. Ça, c'était vraiment dingue, ce Chip Show.
1: Ça permettait de faire rentrer les gens dans le spectacle, parce que quand tu fais le bluesman, tu leur dis non, là... Do you want me to be here tonight? Yeah! Ok, on y va.
0: Donc ça, c'était l'idée de génie, c'était l'idée de ce spectacle. Et donc, pour les 20 ans du Chip Show, très bonne nouvelle, tu repars sur la route.
1: Ah bah oui, il faut pas... Non, enfin, c'est ridicule de faire les 20 ans du Chip Show sans repartir sur la route. Donc on est en train de... Là, on fait une petite tour...
0: Petite tour de chauffe.
1: Voilà, 26, et on est en train de préparer 2027.
0: C'est ça. 2027 sera intense, mais sachez déjà que le 19 juin à Suril-Comtal, le 29 août au Festival des Musiques Actuelles de La Jarrie, le 4 septembre à Saint-Gilles-Croix-de-Vie, le 25 septembre à Fontaine dans le 38, le 9 octobre à Migennes et le 4 décembre à Château-Thierry, il y aura d'autres dates comme ça qui seront rajoutées pour 2026, mais voilà, c'est vraiment 2027. On va reparler du Chip Show parce que c'était
1: quand même un truc
0: fou. On va
1: faire une cigale aussi en 2027.
0: Une cigale au printemps.
1: Oui.
0: Elle fait bien la cigale aussi. Vous voyez, elle sait tout faire.
1: Ah, je suis du Sud.
0: Mais avant, alors j'aimerais, s'il te plaît, qu'on se remette tous là, il y a 20 ans. On était plus beaux, on avait moins mal au dos, et donc on te découvrait. Donc, avec le succès de ce spectacle, le Chip Show, tu enregistres ce qui va devenir un tube, Mon cœur, mon amour, pour que ça passe à la radio. Ça passe à mort à la radio. Et un peu du jour au lendemain, t'es archi sollicité. Tu te retrouves sur les gros festivals, les Francopholies de La Rochelle, le Printemps de Bourges, à la télé, à la radio, etc. Est-ce que c'était ce que tu souhaitais et comment l'as-tu vécu à l'époque ?
1: Non, moi je l'ai très très mal vécu, effectivement, je sais que ça fait bizarre de dire ça, mais comme je tournais déjà beaucoup, quand ça a commencé à exploser, moi j'étais toute seule sur scène dans des conditions un peu plus roots depuis 2 ans, et du coup ça, j'étais déjà un peu au bout du rouleau quand ça a commencé à...
0: C'est ça, t'étais déjà fatiguée, parce que ça faisait 2 ans que t'étais sur la route.
1: Mais c'est pas ça, c'est que c'était j'avais l'impression que tout m'échappait et puis surtout d'être épuisée aussi parce que c'était être seul sur scène, c'est quand même très différent que d'être en groupe. J'adore être en groupe, mais c'est vraiment pas la même énergie. Et ce spectacle, en plus, c'était quelque chose, c'était un petit peu mon bébé, où je voulais que chaque soir soit différent vraiment pour les gens. Donc je donnais vraiment, vraiment beaucoup. Et c'est vrai qu'à un moment, j'ai carrément, j'étais épuisée, donc j'étais malade. Je sais même pas comment j'arrivais encore à chanter. Mais j'ai fait des trucs de fou, donc moi j'ai aucun regret, mais j'étais... Si, j'ai un regret, c'est que du coup j'étais trop trop au bout du rouleau pour pouvoir faire... J'avais été invitée à faire le Fuji Rock quand même au Japon.
0: Au Japon, énorme festival d'été d'ailleurs, ouais.
1: Ouais, c'est un petit peu... C'est comme un Coachella, c'est pour les gens qui connaissent pas, mais au Japon. Et j'étais tellement malade que si je prenais encore un seul avion, bah, je me crevais les tympans, donc ouais. Mais j'ai été invité aussi à ouvrir les Eurockéennes avant les Deftones, quand même.
0: Non, mais c'est
1: et
0: ça
1: je l'ai
0: fou.
1: Fait. Ouais. Et je l'ai fait. J'ai pas pris de tomates.
0: Est-ce que c'est une question que j'avais envie de te poser il y a 20 ans, la première fois que je t'ai interviewée, j'ai jamais osé. Puis depuis, on s'est croisés plein de fois, mais j'ai jamais osé te la poser.
1: Non, il s'est jamais rien passé avec Keanu Reeves.
0: Bien sûr que si. Est-ce que quand même, t'as pu profiter? Parce que moi, je me souviens des premières interviews que j'ai faites de toi, il y a 20 ans, au moment de Mon cœur, mon amour, évidemment. Moi, la radio pour laquelle je travaillais, qui s'appelait Le Move, on passait ta chanson deux fois par heure. On était
1: je t'avais fait un hommage, d'ailleurs. J'avais fait un hommage parodique dans une petite vidéo sketch d'un de mes albums.
0: C'est vrai. Non, elle m'a gâtée toujours. Mais j'ai jamais osé te demander, est-ce que quand même t'as profité ou est-ce que vraiment c'était tellement énorme, tellement rapide et tellement inattendu que tu te souviens pas que c'était bien?
1: Je crois que de toute façon, j'ai un émotion. J'ai jamais fait tous les tests, tu sais, des HP, des machins, des trucs.
0: Oh oui, t'as bien des trucs, toi.
1: Ouais, j'ai déjà des dyspraxies, ça c'est certain. La gauche et la droite, faut pas trop me demander.
0: Ah bah, va pas voter, toi, l'année prochaine. Va rester chez elle. Elle ira à la cigale.
1: mais c'est surtout que j'ai un émotionnel assez complexe. C'est-à-dire, quand c'est trop fort, ça bloque. Mm-hmm. Donc, j'arrive plus à pleurer, j'arrivais plus à rire, c'était trop pour moi. Donc c'est surtout ça, mais j'ai quand même, quand je repense, j'ai beaucoup aimé quand je faisais, tu te retrouves à tourner au Québec, pas forcément sur des gros trucs, tu rencontres aussi des artistes. Je me suis retrouvée coincée une fois, il y avait une espèce de fête de la musique en pleine canicule à Carcassonne, alors que je jouais en même temps au Francophonie de La Rochelle. Mais on était coincés parce qu'il y avait aussi le Tour de France qui passait et j'ai tapé la discute par 40 degrés dans un mini studio avec Tina Arena pendant 3 heures avec ah mais c'était trop mignon, il y a la compagnie créole qui était là et on n'en pouvait plus, on était tous épuisés et crevés de fatigue, pas de fatigue, de chaud quoi.
0: Ouais.
1: Et puis là voilà, je parle à un des gars de la compagnie créole et j'ai adoré sa réponse. Je dis, voilà, c'est dur, là, quand même. Il me dit, ouais, mais c'est de la promo. Je dis, ouais. Et il me dit, et la promo, c'est bon pour le moral. Donc, ouais, moi, j'ai plein d'anecdotes avec des gens.
0: En fait, t'as plein de petits moments super chouettes.
1: J'ai vu Charlene Spiteri à Musilac.
0: La chanteuse de Texas.
1: S'est montée à côté, que normalement, on n'avait pas le droit d'être là, mais qu'elle était super sympa.
0: Oui.
1: T'avais ton petit pass en festival. Moi, j'ai pu voir. Comme je jouais surtout en début, puisque j'étais seule avec ma pédale, et je poupais après.
0: Aller voir
1: tous les autres qui jouaient, quoi. Ouais.
0: Oui, donc voilà, il y a plein de bons petits moments, mais l'ensemble est quand même un peu étrange. Mais pourtant, t'as dû t'y replonger puisque tu viens d'enregistrer et de sortir une nouvelle version de Mon cœur, mon amour. Car 20 ans plus tard, évidemment, alors tu es toujours les couples, mais il y a des petites choses qui ont changé.
1: Plus que jamais.
0: Ah, voilà. Mais il y a des choses qui ont changé.
1: Ah bon?
0: Dans la chanson? Ah oui.
1: Ah oui, c'est-à-dire qu'il y a 20 ans, en fait, je disais que je niquais tout mon forfait, mais je me suis bien rendu compte qu'il fallait un peu...
0: Ça, c'était trop marqué.
1: J'ai la même problème sur ma chanson Christina, je m'en suis rendu compte très tardivement, genre il y a 6 mois, parce que jamais un fan ne m'a fait Christina, pour les auditeurs, c'est mon autre chanson phare.
0: On l'écoutera tout à l'heure, ouais.
1: Et en fait, dedans, il y a pas de cabine téléphonique dans ce putain de quartier de merde. Et là, je dis, mais il n'y a plus de cabine téléphonique.
0: Et voilà, en 20 ans, beaucoup de choses ont changé. Anaïs, cette nouvelle version 2026 de Mon cœur, mon amour, on va la découvrir maintenant. Puis après, tu vas nous raconter avec qui tu l'as fabriquée.
1: Yep.
0: C'est parti. Bisous les couples. Mon cœur.

0: J'adore. Anaïs, Mon cœur, mon amour, version 2026 qui vient de sortir à l'occasion donc de la première sortie en vinyle de cet album The Cheap Show, disque de diamant, hein, il y a 20 ans. Il y a 20 ans, on ne faisait pas de vinyle, là on en fait. Raconte-nous alors cette nouvelle version, comment elle est née?
1: Ah, et ben, je me disais que oui, pour les 20 ans, et comme je sais qu'il y a vraiment une cote d'amour sur cette chanson, oui. je me suis dit oui, ben, je vais la. Ce qui n'était pas évident, tu sais, sur le Cheap Show au départ. C'est vraiment le. Quand j'ai signé avec un éditeur, il a vraiment eu ce nez de l'éditeur en disant non, ce titre-là, faut que tu nous.
0: Ça, ça va marcher. Ouais.
1: Moi, c'était Elle sort qu'avec des blacks de mon. De
0: tu
1: mon
0: pensais
1: spectacle,
0: que c'était ça
1: que les gens adoraient, c'était, ouais. Ouais, c'était celle-là. Et du coup, là, la nouvelle version, j'avais envie d'un petit truc un peu années 80, Cure. Et du coup, j'ai pris un petit duo qui s'appelle 92 de Producers.
0: Ouais.
1: Mais qui savent jouer aussi bien des instruments pour qu'on ait ce petit truc assez enlevé, léger.
0: Parfait pour l'été.
1: Ouais.
0: Exactement. Exactement. Alors, le Cheap Show, faut bien le dire, c'était un spectacle incroyable, comme on en avait jamais vu. Une artiste seule en scène qui chante, qui sait tout chanter, qui sait jouer de la guitare et du kazoo, et donc à cette pédale avec laquelle elle se sample elle-même en temps réel. Il n'y avait rien de préenregistré, hein. Quand t'allais sur scène, vraiment t'étais à poil, t'étais avec ta voix et il fallait que ça marche, et ça marchait.
1: C'est la base du Cheap Show, c'est ce que ah ouais. va se passer en tournée de
0: et
1: nouveau.
0: C'est ce qui va se passer là à nouveau, et donc il y a des moments tu dis il y a des moments qui ne peuvent arriver qu'avec Anaïs en Écosse par exemple.

Et là, les gens, mais ils sont hystériques parce que c'est génial. T'es toujours toute seule et c'est juste, voilà, des couches et des couches de ta voix que tu rajoutes en direct. Donc, une cornemuse parfaite. De temps en temps aussi, il y avait. Qu'est-ce qui se passe en ce moment sur MTV? Et Anaïs nous faisait Justin Timberlake.

0: en plus, c'est la reine des accents.
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0: Voilà.
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0: La vie, c'est pas du foie gras. Non mais c'était dingue quand même. Comment tu l'as monté ce spectacle? T'étais toute seule.
2: J'ai parlé à tous les gens dans ma tête.
0: C'est ça.
2: Non, mais il y avait aussi une grande. On s'était séparés avec mon groupe et il m'a. Enfin, ça avait été très violent, comme ça peut arriver beaucoup, parce que c'est beaucoup d'âme. C'est comme une rupture à quatre.
0: Mais oui, c'est ça. C'est comme quatre ruptures en fait.
2: Ouais, voilà. Sauf le bassiste, qui est toujours le mec le plus cool du groupe. Mais sinon, voilà, j'avais eu j'ai eu beaucoup de mal à me séparer d'eux, mais je sentais que j'arrivais pas à avancer et voulaient trop me faire ce qu'ils avaient envie. Et puis quand j'ai dit non, on reprend pas, ils m'ont dit ils mettaient rien sans nous. Et ça m'a vraiment à la fois blessée, marquée. Mais par contre, j'ai eu une énergie incroyable. J'ai fait ah ouais. Et il fallait que je leur prouve, que je me prouve. Et ça, et surtout, j'étais enfin libre aussi, du coup, de faire ce que je sentais. Et comme ça avait tenu un peu comme un orgasme, si tu veux.
0: Tu sentais que ça venait.
2: Ça montait. Et là, ouais. Du coup, t'as tout qui sort, qui est incroyable. Et c'est la plus belle énergie. C'est une espèce de violence folle où t'as forcément le meilleur de toi qui sort. Et même pour moi encore, ça reste une très belle écriture, hein. Mes textes, j'ai trouvé assez fort.
0: Ah bah justement, c'était ma prochaine question. C'est dans le Cheap Show de 2006, est-ce que tu assumes, tu aimes, tu embrasses tout pour ton spectacle là, 2026-2027 À part les forfaits téléphoniques, parce que ça n'existe plus, et les cabines téléphoniques.
2: Oui, puis j'ai promis, il y a des fans qui adorent que je fasse bébé baise-moi. Je dis, bon, on va arriver à 50 ans, mais on va quand même continuer mange-moi comme une mangue. Ouais, on y va. Mais non, moi je j'assume tout. Après, ce que j'ai envie de faire vraiment, c'est garder voilà un peu quelques personnages vraiment phares du coup du spectacle. Mais j'ai aussi des nouvelles folies parce que les gens ils aiment aussi être surpris avec ce spectacle. Donc il y a par exemple pendant ce temps-là à l'Eurovision. Je vous laisse imaginer.
0: Alors j'aimais bien pendant ce temps-là sur MTV, mais effectivement pendant ce temps-là à l'Eurovision.
2: Voilà. Tout un programme.
0: J'ai hâte. Ça risque d'être très très bien, évidemment. Donc tournée d'abord 2026 et puis beaucoup beaucoup 2027. Est-ce que ce show sera toujours cheap? Ça s'appelait le Cheap Show, le spectacle pas cher, parce que ça coûtait pas cher à produire, parce que t'étais toute seule. La chanteuse était aussi la guitariste, la metteuse en scène, etc. Est-ce que là aussi tu pars vraiment toute seule?
2: Oui, et là aussi le tour de show, il est aussi pour. J'aime bien me roder. Je me suis toujours rodée sur scène. Je suis pas quelqu'un qui a toujours une grande mise en scène. Ce qui est intéressant, moi, c'est qu'elle se crée au fur et à mesure. Des fois, je vais avoir un gag un soir et je fais mais ce gag était génial. Et du coup, là, je le peaufine pour le reprendre après. Mais j'aime bien que ce soit toujours juste un canevas et que ça laisse la place à l'improvisation. Donc voilà, ouais. Mais c'est déjà à partir du. C'est le 19 juin près de Saint-Étienne, là.
0: Ouais, Sury-le-Comtal.
2: Voilà, on va. Mais moi, ça me stresse quand même. Là, j'ai l'impression d'avoir 20 ans de moins et de me chier dessus, comme on dit.
0: Eh bien, pendant qu'on va donner une petite lingette à Anaïs, je vous propose d'écouter Christina. Grand souvenir de l'époque. Christina, c'est un personnage du Cheap Show. Elle a eu une vie d'ailleurs dans tes albums suivants. Hein. Voilà, enfin Christina.
2: Ah oui, c'est vrai que j'ai fait.
0: T'as fait la suite.
2: J'ai fait la suite, comme les fans aimaient beaucoup, et que c'est, je pense, quand même ma plus belle chanson écrite très vite, en une heure.
0: Comment tu l'introduis sur scène?
2: Christina, peut-être pas dire des gros mots à la radio.
0: Pardon.
2: Je dis, est-ce qu'il y a des. est-ce qu'il y a des putes dans la salle? Enfin, je veux dire des Christina. Enfin, je sais plus ce que je dis.
0: Ouais. Mais en gros.
2: C'est pas très gentil, mais après,
0: non, mais dites-vous, c'est une histoire. Alors, ma question, c'était pas ça, Anaïs. C'était juste de savoir, pour celles et ceux qui n'ont jamais écouté la chanson, expliquer donc que celle qui chante, c'est une femme qui a été trahie.
2: Bafouée.
0: Et son mec l'a trompée avec une Christina.
2: Exactement. Et j'ai fait. Alors, plein de gens s'imaginaient plein de choses sur cette chanson. Et j'ai fait la suite pour mon dernier album, Christina, saison 2.
0: Ouais.
2: Et il était temps, genre, au bout de... C'est rare une série où on fait la saison 2.
0: 20 ans après, oui, mais pourquoi après. Pas hein.
2: et ça finit bien, c'est beaucoup plus doux. C'est un peu saphique, quand même, comme on dirait. Mais au moins, ça amène la chanson quelque part.
0: Christina, sur le Chip Show, c'est Anaïs.
2: Oh!

0: Son Christina. Anaïs, alors pourquoi elle est infirmière? Parce qu'on les aime les infirmières normalement.
1: Eh bien en fait c'était pour faire la rime la plus riche de la langue française.
0: Et je l'ai. De but en blanc, cette pute en blanc. C'est vrai qu'elle est très riche.
1: C'est ça, voilà. je voulais créer un personnage, j'avais pas encore exactement le métier, mais j'avais que j'étais énervée de but en blanc. J'ai fait pute en blanc et je trouve ça super.
0: Et bisous à toutes les Christina qui nous écoutent, parce qu'on n'arrêtera pas d'écouter cette chanson, on l'adore, mais on comprend. Et voilà.
1: Non, mais je fais beaucoup de dédicaces aux Christina. En vrai, après le concert, elles aiment bien.
0: Elles aiment bien. Elles sont comme ça, les Christina.
1: Elles savent que c'est de l'humour.
0: Elles sont parfaites. Anaïs est de retour, 20 ans après le Chip Show. On fête ça avec la première fois en vinyle de cet album culte que vous adorez, mais que vous n'avez pas en vinyle, donc vous allez l'acheter. Et puis surtout, une série de concerts. Anaïs est l'invitée de Décibel. À tout de suite.
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0: L'anniversaire d'Alain Souchon, la première chanson de Kid Sophie en français. Et puis un blind test autour de la famille en chanson. 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
5: George Michael.
0: C'est l'album d'Anaïs. Stéphanie Le Monaco. C'est l'album d'Anaïs, le Chip Show, pour la première fois en vinyle. Si vous voulez jouer au blind test, appelez maintenant Marianne au standard 0810 055.
5: George Michael.
0: 056. George Michael. Est-ce qu'il y a George Michael dans mon blind test? Même pas, mais je suis sûre que tu sais chanter du George Michael, Anaïs.
1: Ouais.
0: C'est laquelle tu chantes? Tu fais la trompette de...
1: Ah bah oui, sur Elle sort qu'avec des blagues, des fois je faisais ça, je partais.
0: Tu partais un peu en Careless Whisper.
1: Careless Whisper. Moi j'aime beaucoup la chanson de Noël, moi. J'aime bien
0: Last
1: Wham.
0: Christmas, ah oui.
1: I give you my heart.
0: Ah là là, elle chante bien. Bah, en même temps, c'est son métier. Hein. Alors voilà, on applaudit Anaïs, évidemment. Je voulais te parler de la suite de ta carrière. Parce que quand on démarre aussi fort avec un énorme album comme The Chip Show et un tube
5: interplanétaire, et tu peux le dire, on m'écoute sur Mars.
0: Bah, au Japon, Fuji Rock, quand même, c'est pas rien. Mon cœur, mon amour, 20 ans plus tard, on est toujours là à la fredonner, à retomber sur le clip. Trop drôle le clip Roland-Garros, là, le tennis, ouais. C'est ça le mot que je cherchais.
1: Une fois, j'ai rencontré Amélie Mauresmo et j'ai pas osé lui dire qui j'étais. Ah. Moi, j'étais juste contente de...
0: Elle est cool.
1: Mais j'ai pas osé lui dire qui j'étais parce que j'avais tellement... Je voyais que mon revers tout pourri de...
0: Ah, du clip.
1: Du clip.
0: Mais elle t'aurait pas jugé sur le remède.
1: Mais même, j'ai pas osé, je voulais pas l'embêter.
0: Est-ce que tu aurais jugé Amélie Mauresmo sur un karaoké?
1: Oui, non, c'est
0: jamais de la vie.
1: Mais j'ai juste voulais pas l'embêter, j'ai juste fait ma petite photo.
0: Je te jure, Amélie Mauresmo. Oui, alors c'est pas du tout de ça dont je voulais parler, je voulais parler de la suite. Non, mais quand tu démarres aussi fort et que t'as un tube aussi marquant que Mon cœur, mon amour, t'as eu beau faire des albums sublimes après. Et alors moi, je suis très très fan de ce que t'as fait. 2008, le Love Album.
6: On s'est rencontrés un beau soir d'été. On a fait l'amour un beau jour aussi.
0: Le premier amour. Il y a eu Je n'embrasse pas les garçons.
6: Je n'embrasse pas les garçons, je n'écoute pas.
1: C'est là où je faisais les filles du Move.
6: Ouais. Je ne suis pas un Robinson. Je ne suis pas petit poisson que l'amour frotte à la maison. Non, je n'embrasse pas les garçons, je n'écoute pas leurs chansons.
0: Toujours des chansons à personnages. J'aime beaucoup aussi. C'était un peu plus tard, ça, je pense que c'était sur Divergente où tu faisais la DRH.

0: en 2024, Anaïs, un sacré numéro.
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0: Ah non, d'ailleurs, ça, c'était sur Divergente.
2: Oui, oui.
0: Pardon.
2: Ok, j'ai tellement de tubes.
0: Non, mais justement, c'est ma question. T'as plein de chansons géniales dans ton répertoire. À chaque fois, tes albums et le dernier en date, un sacré numéro sur lequel il m'a saoulé, qu'on adore et qu'on va écouter tout à l'heure. Est-ce que c'est frustrant de se dire, ah bah tiens, pourquoi ça, c'est pas autant aimé et diffusé que Mon cœur, mon amour?
2: Oui, c'est frustrant. Enfin, ça l'a beaucoup été. Après, t'en prends ton parti. Ça s'appelle le syndrome du tube. C'est assez connu. Une fois, je crois que j'en avais discuté avec Axel Bauer.
0: Tu vois, oui. Donc...
2: Et encore, non, lui, il a quand même fait son petit duo avec Zazie. Il a... Et puis, voilà, c'est Axel Bauer.
0: Mais quand t'as un énorme ouais. tube, en plus, au tout début de ta carrière, c'est...
2: Ouais. Il y a une cote d'amour. Et surtout, c'est un peu compliqué en France de faire de l'humour et de la pop. On est tout de suite... Je crois que les médias ont envie que vous soyez soit juste chansonnier humoriste, soit un musicien pop, mais on n'a pas, voilà, on n'a pas le côté Lily Allen, Robbie Williams, foutage de gueule mais avec de la bonne musique. Donc, je pense qu'ils ont, voilà, je pense que les programmateurs et les journalistes français ont peut-être un peu de mal avec mon univers. Et c'est à moi effectivement de dire aux gens que non je suis pas morte et que c'est eux qui ont raison, c'est eux qui ont plébiscité ce cheap show, c'est eux qui ont fait que c'est arrivé en radio et c'est eux qui mettent pas de carcan en fait.
0: Ouais.
2: T'as vu, et je parle bien quand je me m'énerve
0: pas. Oui. Quand t'es calme, tu fais passer des messages et on comprend et c'est très intéressant parce que moi je me souviens, voilà, un sacré numéro là, l'album pour lequel on s'est vu il y a 2 ans, et cette chanson il m'a saoulée. Moi, je me suis dit, ça c'est un tube. Alors je ne suis pas directrice artistique d'un label ou de voilà, mais
2: c'est très touchy, ça gratte le vernis, mais moi j'aime bien faire des chansons qui grattent le vernis. Mais
0: ah, tu penses quand même que si tu faisais des textes
2: là
0: un petit
2: on
0: peu
2: parle
0: moins...
2: de, on parle de préservatif là. Hein.
0: Bah, on parle d'une nana qui râle parce qu'un type avec qui elle était tout à
2: avec
0: fait d'accord pour coucher a pas voulu mettre de préservatif et donc après du coup elle veut plus.
2: Ah, elle m'a saoulée, non, c'est tout à fait la vérité d'aujourd'hui.
0: Ouais.
2: Mais c'est des mots crus et non, c'est, j'ai la tristesse de le regret de te dire que ça. Oui non, ça, je savais que ça ne rentrerait pas.
0: D'accord.
2: En radio. Ah, non,
0: mais tu t'en fous alors, t'as pas besoin.
2: Celle-là où je savais que de toute façon c'était pas pour les radios. Non, j'aimais bien. Ce petit coup de gueule, comme quand j'ai pu faire une chanson sur les DRH. C'est toujours engagé à ma façon. Hein.
0: Ouais.
2: Et puis comme Mon cœur, mon amour, c'est vraiment ma patte de dédramatiser la vie. Donc, j'avais envie de dire, voilà, pour toutes les femmes qui se sont retrouvées avec un gros relou qui ne veut pas mettre de préservatif en 2025,
0: ouais.
2: Non, c'est pas normal. Et donc, je fais la chanson pour vous, les filles, quoi. Et surtout, la chanson est drôle en plus.
0: C'est très drôle. Alors, on va l'écouter maintenant pour se dire au revoir. Mais avant, il faut quand même que je termine en rappelant que le Cheap Show est disponible pour la première fois en vinyle, que la version 2026 actualisée avec un forfait illimité de Mon cœur, mon amour est disponible. Que les concerts sont en préparation pour une grande tournée 2027, mais que certains vénards pourront te voir en 2026. Donc, repérer près de chez vous les concerts d'Anaïs. Et puis, quand même, pour savoir, je suis curieuse, est-ce que tu hais toujours les couples?
2: Oui, absolument.
0: Follement.
2: Moi je suis un petit cœur chaud, tout doux, j'aime tout le monde.
0: C'est faux. Merci Anaïs d'être venue nous voir. Elle n'aime pas tout le monde, la preuve, il l'a saoulé lui. À la prochaine. Bisous.

0: Kiss, il m'a saoulé. C'est sur son dernier album en date et le premier, le Cheap Show, réédité et pour la première fois en vinyle, est à gagner tout de suite au Blind Test.
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0: On joue avec Thierry et avec Caroline. Bonsoir à tous les deux.
2: Bonsoir Lily, bonsoir Caroline.
0: Bonsoir. Alors, ce petit album d'Anaïs, bon, vous le connaissez, j'imagine, qui est sorti il y a 20 ans. Mon cœur, mon amour, oui, ça vous dit quelque chose.
2: Oui, tout à fait.
0: Mon amour, bien Caroline, joli brin de voix. Bon, ben, il s'est gagné. Chacun, vous remportez un exemplaire de ce vinyle, voilà, du Cheap Show. Mais alors, d'ailleurs, êtes-vous équipée, Caroline et Thierry? Est-ce que vous avez racheté une platine?
2: Non, j'ai toujours l'ancienne.
0: Ah, Thierry, il ne s'était pas débarrassé de sa première platine. Bien joué. Et Caroline?
3: Non, j'en ai pas du tout.
0: Il y a plein de gens qui se rééquipent là maintenant, hein, qui rachètent des platines. Et puis alors, les plus malins, c'est ceux qui avaient gardé la platine, les enceintes, l'ampli très important, et leur vinyle. Et leur vinyle. Thierry, tous les disques sont encore là?
2: Oui, tous. Ouais.
0: Bravo, bien joué.
2: J'ai 50 ans hein, cette année.
0: Thierry, oui, je connais plein de gens, même par exemple mes parents qui ont un petit peu plus de 50 ans, et eux, ils se sont débarrassés au fur et à mesure. Quand on est passé au CD, ils ont jeté la platine.
2: Mais ça fonctionne toujours bien, ça.
0: Bah oui, évidemment, c'est increvable en plus ces machins-là.
2: C'est increvable, c'est
3: bien. Il est de où mon concurrent là?
0: Comment, Caroline?
3: Mon concurrent, il est de où?
0: Ah, je sais pas, Thierry.
2: Des Vosges.
3: Ok.
0: Des Vosges. Et Caroline, il faut le rappeler aussi, hein.
3: D'Indre-et-Loire,
2: d'accord.
0: Les Vosges, l'Indre-et-Loire, ce soir.
3: En conscience.
0: Au Blind Test. Et les chansons qui parlent de famille. Alors, il va falloir retrouver le plus rapidement possible le nom des interprètes des chansons, Thierry et Caroline. Dès que vous avez une idée de la réponse, vous me donnez d'abord votre prénom, puis votre réponse, et on vérifie ensemble si c'était ça, ok?
3: Thierry. Yes.
0: Caroline, première chanson qui parle de famille, dites-moi qui chante ça.
2: Thierry. Ah bon.
3: Mon cœur.
0: Alors, c'est une chanteuse.
2: Luciani.
0: Oui, bravo Thierry.

0: Si j'avais un marteau, mon père, ma mère, mes frères et mes sœurs, c'était bien Clo-Clo, bravo. Carolina, un point. Thierry également, alors, eh bien, on va vous départager pour de rire, hein, puisque de toute façon, vous avez tous les deux gagné. Avec une dernière chanson, cette fois-ci, non, pas cette fois-ci, comme à chaque fois, il faut donner votre prénom avant de donner la réponse. On cherche l'interprète. Oh, c'est beau. Catherine Lara au violon sur le refrain.
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0: C'est pas Joe Dassin, Thierry.
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0: c'est
1: nous
0: un chanteur français
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0: qui a aussi chanté San Francisco. L'initiale du prénom. Alors son prénom commence par un M et son nom de famille c'est un métier dans la nature. Son prénom c'est Maxime.
2: Maxime.

0: Maxime Le Forestier, mon frère, et ses violons sublimes, donc signé Catherine Lara. Et ben, vous avez trouvé en même temps, après 700 indices. Oui. Bravo.
1: Caroline. Merci beaucoup.
0: Mais merci à vous d'être venu jouer, ça m'a fait très très plaisir. Je vous embrasse et je vous offre l'album d'Anaïs. Et je vous propose, au rayon famille, d'écouter la famille heureuse des Négresses Vertes, cultissime.

0: 1991, deuxième album des Négresses Vertes, Famille Nombreuse. C'est aussi dans cet album qu'il y a Sous le soleil de Bodega, et le son de cet album est énorme, évidemment grâce au talent des Négresses Vertes. Mais citons Clive Martin, un producteur de disques, réalisateur anglais, qui, après avoir bossé avec Queen et David Byrne des Talking Heads, est devenu le producteur préféré des groupes français des Négresses Vertes, donc aux Silmarils ou encore Dolly, les Vampas et Superbus. Ils sont tous fans du travail de Clive Martin, et du coup nous aussi.
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0: Tiens, elle aussi, pendant un petit moment, elle a été plutôt planquée derrière la console et en régie que sur le devant de la scène. Kid Sophie, elle faisait partie du groupe Hyphen, le groupe de jeunesse de Santa qui ensuite a explosé en solo. Et Kid Sophie est restée à ses côtés, même si c'était le projet solo de Santa. Elle était là à la coproduction, à la composition aussi de certains morceaux. Elles ont fabriqué, par exemple, ensemble la chanson Recommence. Moi. Et puis quand Santa est partie pour une immense tournée des Zéniths et des Arenas, c'est encore Kid Sophie qui était là pour s'occuper de la direction musicale. Et maintenant, eh bien c'est à son tour de se lancer en solo. Kid Sophie sort des chansons depuis quelques mois maintenant, et c'est extrêmement prometteur. Pour la première fois, elle chante en français. La chanson s'appelle « Mes nuits ». Kid Sophie, je pense que vous allez aimer. Et je vous donnerai après quelques dates de concerts à venir.

0: La lumière et la délicatesse de Kid Sophie à découvrir sur scène. Elle est venue dans Décibels hein, nous parler de ce nouveau projet pour elle et que voilà, ça l'a paralysée un petit peu d'être toute seule sur scène. Et puis bon, bah Santa est venue lui donner quelques conseils, évidemment. Kid Sophie sera ce soir. Ah bah dis donc, c'est ce soir à Lons-le-Saunier. Bon bah du coup, là c'est trop tard pour y aller. Hein. Bah non, elle est déjà sur scène. Bah, on croise les doigts pour elle, on lui fait un excellent concert. Elle sera le 13 juin à Périgueux, le 19 juin à Cabourg pour le joli festival Cabourg, mon amour, et le 4 juillet au festival Les Nuits Guitares à Beaulieu-sur-Mer.
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0: C'est l'anniversaire de La Souche. Oui, c'est le surnom d'Alain Souchon. La Souche, il est incroyable. Moi, je l'adore. Vous vous rendez compte, depuis plus de 50 ans, c'est notre fournisseur officiel de chansons sensibles et tubesque. Oui, on peut faire chanter des centaines de milliers de personnes dans une immense foule comme une vague et pourtant ne pas raconter des conneries. Le mec est très fort, Alain Souchon, à 82 ans aujourd'hui. Alors j'avais envie qu'on écoute Foule Sentimentale. Je sais pas si c'est votre chanson préférée d'Alain Souchon, mais en tout cas j'ai l'impression qu'elle parle de nous quand on l'écoute lui. Alors je trouve que on pourrait tous se sentir concernés en l'écoutant chanter, en lui envoyant nos meilleures ondes donc pour ses 82 ans, Alain Souchon. Merci pour toutes ces belles chansons. Et puis vous rappelez que Alain Souchon sera au Château Royal de Blois avec ses fils, Pierre Souchon et Ours, le 12 septembre prochain. C'est un grand concert organisé à Blois pour le patrimoine. L'argent qui sera récolté sera utilisé pour rénover le château, entretenir, mettre en valeur le château de Blois, qui est magnifique. Mais effectivement, il faut péter le PEL pour refaire le toit, c'est évident. Donc Alain Souchon et ses fils, le samedi 12 septembre au Château Royal de Blois. Les tickets sont déjà en vente et en plus, c'est une bonne action. Allez, Foule Sentimentale pour l'anniversaire d'Alain Souchon. Merci d'avoir choisi ici.

0: ça va la foule sentimentale? C'était doux hein, d'écouter notre Alain Souchon. C'est 82 ans. Allez, Décibels, c'est terminé pour ce soir. Merci à l'équipe de l'émission. Iris Guitoni, Iki, Elodie Biancamaria, Marion Gonzalez et Franck Moilier. Demain, un pianiste que j'adore, qui vient de sortir un nouvel album, sera l'invité de Décibels. Il s'appelle Sofiane Pamart. Il avait joué à la cérémonie des JO 2024. Vous le retrouverez demain.
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0: On connaît tous le refrain en tétant Andy, dis-moi oui. Mais qui est ce mystérieux garçon qui a inspiré les Rita Mitsouko en 86?
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0: Tout se joue à Londres. Catherine Ringer et Fred Chichin, le guitariste du groupe, y enregistrent leur album avec Tony Visconti, le producteur de David Bowie. Entre deux séances, ils s'amusent d'un personnage de BD culte en Angleterre, Handicap, un chômeur par conviction, squatteur de canapé et pilier de pub un peu macho.

À l'époque, les programmateurs radio ne parlent que de ce titre. Résultat, un tube immédiat qui dépoussière la pop française et qui installe définitivement le duo au sommet.

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1: Saviez-vous que le titre Cassé de Nolwenn Leroy était destiné à un autre artiste ?
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1: Décembre 2002, Nolwenn Leroy remporte la Star Academy. Ce titre cassé cache un secret de fabrication étonnant. Écrit par Lionel Florence, le parolier notamment de Florent Pagny, le morceau n'était pas du tout destiné à la jeune bretonne. Il a été composé à l'origine pour Johnny Hallyday. Nolwenn Leroy le trouve d'ailleurs très adulte, peut-être trop pour son âge. Mais à l'époque, le choix est stratégique. Le mot cassé est une déflagration phonétique parfaite pour la puissance de sa voix.

0: Le pari est gagné. Le titre cassé de Nolwenn Leroy devient instantanément culte.
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1: MC Solar, Hasta la Vista, la chanson préférée d'Eddie de Préto.
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0: Merci.
1: Vous avez lu l'histoire de Jesse James? Comment il a vécu? Comment il est mort? Ça vous a plu, hein?

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2: Vous chantez ça, Michel Rivérol, parce que vous chantiez des chansons polissonnes sur les scènes il y a quelques années.
3: Pendant très longtemps, effectivement, avec un pianiste, c'était un spectacle piano-voix. Et j'ai par ailleurs payé mes études en chantant et j'étais CPE.
2: Ah oui, voilà, parce que ça, on va en parler. Vous étiez CPE à quel endroit ?
3: Au collège de Launaguet, puis quand un poste s'est libéré au lycée Saint-Sernin, je l'ai demandé, j'ai eu la chance de l'avoir. Et d'y rencontrer des élèves en option musique.
2: Et deux garçons célèbres.
3: Big Flo et Oli. Effectivement, j'ai eu cette chance pendant mes 17 années passées dans ce lycée. Oui.
2: Vous faisiez tampon parfois, c'est-à-dire ?
3: Un enseignant, il doit faire passer un programme et quand ses élèves sont trop souvent absents, là, ça passe plus du tout. Et je me souviens de moments d'échange avec un professeur de mathématiques qui me disait, non mais là, ça suffit, il faut les coller maintenant, il faut les punir, moi j'en peux plus, ils sont jamais là. Mais je t'assure qu'ils sont malades, je me disais. En fait, je savais qu'ils faisaient une première partie à l'Olympia, donc bon, ils étaient déjà très vite, ils ont atteint une sacrée notoriété et mener les choses de front devenait difficile à ce moment-là.
2: Et vous aviez des contacts avec la maman aussi ?
3: Ah oui, ben la maman aussi. La maman voulait qu'ils aient le bac. Et elle a réussi. Elle disait sans le bac, non, je ne les lâche pas. Bon, après, elle était bien obligée de lâcher quand même, une fois qu'ils sont majeurs. Elle aussi, elle s'est retrouvée dans mon bureau à examiner les absences. Et vraiment, ils peuvent remercier Patricia, leur maman, qui m'a dit déjà, mais voyons, ça, ce n'est pas justifié, ça, ce n'est pas justifié. Ça, non, là, je compte sur vous, vous les punissez, ce n'est pas possible. Bon, elle veillait au grain et elle avait bien raison.
2: Alors, il y avait de la complicité avec eux, au point d'ailleurs qu'ils vous ont demandé de tourner dans un clip.
3: Ils m'ont demandé de tourner dans un clip qui s'appelle Pourquoi pas nous. Et pour dire deux malheureuses phrases, il a fallu, alors je pensais moi, du premier coup avec mon expérience, pas du tout. Il a fallu recommencer et à un moment, c'est Florian qui me regarde complètement désappointé. Il me dit, mais vous l'entendez pas, madame ? Et là, c'était le renversement, quoi. Habituellement, c'est plus les adultes qui apportent aux élèves, effectivement. Et là, je les mettais dans l'embarras et je ne comprenais pas ce qui ne collait pas. Enfin, c'est une anecdote que je n'ai jamais racontée et je la raconte pour la première fois, là. Peut-être que j'avais ça au fond de moi, je n'osais pas trop m'en vanter, entre guillemets. Enfin, j'ai fini à la troisième fois, on m'a fait signe que c'était OK, j'ai été applaudie, la scène était dans la boîte, voilà. Mais ils m'ont fait douter de mes capacités.
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4: Bachata, Portugal, Madagascar, ça fait un beau mélange. Et nous sommes avec Étienne Arnold. Bonjour Étienne.
5: Manaono.
4: Manaono. Alors ça, c'est du malgache, parce que vous avez un petit peu de malgache, de sang malgache en vous, du sang portugais également. Et nous allons découvrir votre passion qui prend énormément de place dans votre vie, à savoir la bachata.
5: Oui, alors mon papa est malgache, ma mère, c'est la portugaise.
4: Oui. Tout votre temps, vous le consacrez à votre passion. Vous êtes prof également de danse, mais revenons un petit peu à vos origines. De quoi vous souvenez-vous, les influences que ça a pu avoir dans votre quotidien, à la maison, avec papa, maman, peut-être frères et sœurs, lors de vos vacances, voyages et autres?
5: Déjà, la musique. Mon papa, c'est un musicien. Il jouait beaucoup de guitare à la maison quand on avait des réunions de famille. C'est vrai qu'on écoutait de la musique traditionnelle malgache du côté du papa. Et quand j'étais plutôt du côté de la maman, c'était des musiques aussi traditionnelles portugaises.
4: Et jouer de la guitare classique ou une guitare spéciale? Du pays ?
5: Non, alors enfin, il joue des quelques percussions, oui. Mais sinon, tout ce qui est blues.
4: Est-ce que vous voulez partager un titre avec nous, justement, de cette culture malgache ? Alors, qui est-il et qu'est-ce que ça représente pour vous ?
5: Le chanteur, c'est Justin Bali. Petite note d'instrument.
4: J'ai l'impression
5: voix,
4: que vous
5: et
4: êtes...
5: Cette voix qui, et cette voix aussi qui porte.
4: Ça vous plonge dans vos souvenirs.
5: Ouais, ça met une petite pause dans le temps, je trouve, quand on écoute ces sons. J'ai un oncle à Bordeaux qui, quand on allait chez lui, il écoutait ça toute la journée.
4: C'est resté en vous,
5: c'était,
4: en tout cas.
5: Ouais, c'était trop bien, j'adorais.
4: J'aperçois, dites-moi, des petites guitares là-bas. Mais alors, guitare d'enfant, a priori, vous avez envie que votre fils apprenne également.

0: Tellement à jouer, enfin en tout cas la musique, faut que ce soit essentiel.
1: On peut découvrir des choses soi-même, mais souvent on a des choses peuvent être transmises par nos proches. Et là en l'occurrence, alors moi j'ai jamais fait de guitare, en tout cas j'ai jamais vraiment appris. Puis mon fils, je pense qu'en voyant mon père faire de la guitare, ça l'a intéressé. Et donc il nous a demandé d'avoir des guitares quoi, très rapidement. Et il joue beaucoup d'instruments, ouais. On a des percussions pour faire de la salsa, pour faire de la bachata.
0: Peut-être qu'un jour, il va vous accompagner. C'est lui qui jouera musique.
1: Voilà, c'est ça. Pour l'instant, il y a plus de chances qu'il soit musicien. Alors, peut-être qu'il dansera, mais en tout cas, il pratique beaucoup la musique. Ouais. Il fait beaucoup de guitare.
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3: Parce que si le week-end, comme moi, vous entendez votre épouse vous dire « Tu sais quoi, j'ai réfléchi à... » Ou alors « Ah, tu sais ce qu'on pourrait faire ce week-end » Ben vous savez que vous allez passer le week-end entier dans des magasins de bricolage, seul, et à vous battre avec la perceuse et l'outillage, seul. Bon, là, il fallait que je rajoute une étagère dans une cloison. Mais bon, j'étais mal réveillé dimanche matin, j'ai percé un peu trop loin. Et maintenant, la cheville est trop enfoncée, ça lotte, ça bouge, c'est une galère, quoi. Alors ma maman, elle m'a regardé galérer, là, pour ressortir la cheville du mur, et elle m'a demandé « Mais pourquoi tu n'utilises pas du scotch ?» Je lui dis, mais le scotch, c'est pas assez solide pour retirer la tivle du mur. Et là, elle me répond, tu totles, aïe, c'est pour mettre le tivle, la cheville, pas pour l'enlever. Bah oui, parce qu'elle m'a montré que pour ne pas percer plus loin qu'il ne faut, vous mesurez la longueur voulue, ou vous prenez la longueur de votre cheville et vous la mettez jusqu'au bout du forêt. Puis vous y mettez un scotch qui remonte bien un petit peu.
4: Ah
3: et
4: oui,
3: quand vous percez, en fait, okay. Vous voyez exactement là où il faut que vous vous arrêtiez pour que la cheville n'aille pas trop loin dans la cloison. Et comme ça tient bien. Merci ma maman, mais j'aurais aimé avoir l'info avant de percer.
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2: Bonjour Olivier, on parle donc de cuisine aujourd'hui ?
1: Tout à fait, et on fait un viron du côté du nord du département. Bonjour les amis, petit tour du côté du pays rouennais aujourd'hui. Comme on y dit là-bas, la gastronomie c'est très important à Rouen, vous en avez peut-être écouté parler. Sur le plan linguistique, le Y pronom neutre, on y aime bien dans le nord du département. Et je vous rappelle que le verbe entendre n'existe quasiment pas. À Rouen, on écoute. Donc vous avez peut-être écouté parler de l'importance de la gastronomie là-bas. Alors la figure tutélaire, c'est la maison Trois Gros, 3 étoiles au guide Michelin. Le restaurant tenu à partir de 1930 à Rouen par Jean-Baptiste Trois Gros et son épouse Marie, puis par leurs fils Jean et Pierre, et enfin par leur petit-fils, Michel, qui s'est installé depuis quelques années à Ouche, près de Rouen, et maintenant son fils César. Vous avez remarqué comment je dis Rouen en une syllabe plutôt que Rohan en deux syllabes? C'est comme ça qu'on y dit dans la région. Donc, vous l'avez compris, la gastronomie, c'est important, c'est number one. Les gens aiment bien les douceurs aussi. Hein. La région rouennaise, c'est la terre où l'on a fait la vraie papillote, celle qui est faite chez Révillon au Coteau, ça va être de saison. Et puis, nous avons la praluline, une brioche au beurre et aux pralines roses, créée par Auguste Pralu en 1955. Au fait, la pâtisserie et chocolaterie Pralu, c'est bien d'origine rouennaise, même si on en trouve un peu partout aujourd'hui, et même si les Lyonnais tentent de se l'approprier. Non, les Gones, Pralu, c'est rouennais. Les pralulines, ils en font tellement qu'il faut qu'ils prennent très tôt le matin. Prendre, ça peut vouloir dire embaucher, commencer le travail dans le parler rouennais. Alors, attention quand même avec les papillotes et les pralulines, hein, si vous avez une chemise blanche, parce que vous pouvez vous faire une catole, c'est-à-dire une tache. Par contre, après avoir mangé, vous aurez la caisse. À d'autres termes, vous serez en forme. Les ch'tis, ils adorent. Oui, à Rouen, on parle volontiers de ch'tis pour désigner les enfants. Ne pas confondre avec le ch'timi du Schnorr. Un événement incontournable de la région rouennaise, c'est Rouen Table Ouverte, RTO pour les intimes, dans lequel gastronomie et spectacle vivant se rencontrent pour le plaisir des papilles, des yeux et des oreilles. Un autre grand rendez-vous, c'est le Salon de la Gastronomie, organisé par le comité des fêtes au Coteau et qui se tient depuis quelques années dans la grande salle du Scarabée à Riorges. On y propose le meilleur de la production d'une centaine d'exposants et leur savoir-faire. Et même si ça pleut, et si la pluie vous y craignez, comme on dit volontiers à Rouen, c'est-à-dire si vous n'aimez pas ça, vous serez bien à l'abri au Scarabée. Au Scarabée, on peut s'étendre, mot du patois rouennais qui veut dire se réchauffer. Voilà, voilà.
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3: Voici Pauline Guillouche, hépato-gastro-entérologue à Nantes. C'est un médecin très suivi sur les réseaux sociaux. Elle y partage sa passion pour la médecine avec l'envie de la rendre simple, claire et accessible à tous. Mais comment devient-on hépato-gastro-entérologue ?
4: Dès la quatrième année de médecine, quand on passe en stage en fait pendant nos études, moi j'ai été happée par le service de gastro-entérologie du CHU de Nantes, hein, où j'ai fait toutes mes études et mon internat et mon clinica et quelques années de praticien hospitalier. Et c'est une rencontre avec les médecins, avec les seniors, avec nos mentors en fait. Et là, je me suis dit, ok, c'est vraiment cette spécialité que je veux faire.
3: Qu'est-ce que vous aimez le plus dans votre métier aujourd'hui, Pauline ?
4: Les rencontres avec les gens, le fait de les suivre. Comme je suis installée en libéral, je peux voir les patients des années et des années après. Donc en fait, je suis leur évolution. Je suis leur vieillissement aussi. Je suis leur petit parcours de vie, leurs accidents de vie parfois. Et ça, c'est en dehors, évidemment, de la consultation et de ce qui les amène. Mais c'est ça qui rend la relation hyper intéressante entre le patient et le praticien. Moi, je ne serais pas la même sans toutes les rencontres que j'ai fait depuis le début de ma carrière. J'ai toujours des histoires qui m'ont marquée, qui m'ont inspirée. Et bien sûr que c'est ces rencontres qui, aujourd'hui, font que j'ai envie de continuer ce métier.
3: Vous êtes présente sur les réseaux sociaux, Pauline, pour vulgariser un peu la médecine. Vous avez plus de 200 000 followers, donc 200 000 personnes qui vous suivent sur les réseaux sociaux. Ça veut dire que même les médecins doivent s'y mettre ?
4: Tous les médecins doivent s'y mettre pour contrer les fausses informations en santé, ça c'est clair et net. Donc oui, j'encourage chaque confrère et chaque consoeur à s'y mettre. C'est passionnant, c'est un autre terrain de jeu, on va dire, un autre terrain d'exploration que sont les réseaux sociaux.
3: Vous êtes surprise justement de l'intérêt qu'on porte à toutes les vidéos que vous pouvez publier, à tout ce que vous pouvez dire sur les réseaux sociaux ?
4: En ce qui concerne ma spécialité, je vois que le ventre, effectivement, intéresse les gens, probablement les angoisses. Donc, ils sont allés chercher l'information ailleurs que sur mes vidéos. Et puis, ils ont plein d'idées qui sont fausses. Et l'idée, c'est de se dire, revenez vers peut-être la parole du professionnel de santé. Donc, j'essaye de les rattraper et peut-être de contrer effectivement ce qu'ils ont vu. Parce que ce qu'on sait, c'est que l'information fausse, elle diffuse de façon virale par rapport à une information vraie qui a beaucoup plus de mal à circuler. Donc c'est pour ça qu'il faut qu'on soit nombreux à apporter cette parole.
3: Qu'est-ce qui vous rend le plus fière aujourd'hui, Pauline ?
4: Waouh, c'est mes enfants, en fait. Et si on en revient sur le métier, c'est de pouvoir accompagner les gens dans la durée. Ça, c'est vraiment une grande fierté.
3: Avec Pauline Guillouche, la médecine sort des cabinets pour aller à la rencontre du public. Une approche pédagogique et humaine qui permet à chacun de mieux comprendre et de se réapproprier sa santé.
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5: Et le cocktail américain, c'est quoi ?
6: C'est un cocktail grillé avec une sauce américaine, tomate, échalote, une pointe de cognac, du vin blanc. C'est un peu relevé.
7: Un décain !
8: Pâté, jambon, c'est du pain, gruyère, cantal, rosti, jambon de pays.
9: Eh bien, tout ça, ça va aller dans la blanquette.
10: Bon appétit !
3: Le goutillon n'a rien à voir avec le goupillon, instrument liturgique qui sert à répandre de l'eau bénite sur les fidèles. Non, il s'agirait plutôt d'humidifier sa glotte au Beaujolais, Mâcon, Sancerre ou Quincy, agrémenté de quelques amuse-bouches ou charcuteries diverses sur les coups de 18-19 heures. Une espèce de tea time à la française, pratique remise au goût du jour par une équipe sympathique de journalistes de l'agroalimentaire. Nous nous sommes faufilés une fin d'après-midi au café-restaurant Lindé dans le 12e arrondissement et nous avons succombé à la pratique du goutillon.
11: Ah, c'est une sorte de confrérie informelle qui a été créée par Monsieur Basbou qui passe devant moi là, qui réunit essentiellement des journalistes de la presse agricole et agroalimentaire et tous les professionnels qui gravitent autour, c'est-à-dire des représentants de fédérations professionnelles dans la meunerie, dans les produits de terroir ou autres, et les gens qui travaillent beaucoup aussi sur le marché de Rungis. Donc c'est tous des gens qui ont la particularité d'aimer la France, les produits français de qualité comme nous. Et c'est pour ça qu'on se réunit tout simplement autour d'un bon verre et de petites assiettes pour profiter de la vie et se rappeler combien c'est important.
3: Et dans ce cénacle de journalistes bon vivant se trouvait Bruno Carlian, lauréat du prix Bistrot de Paris de notre radio ici Paris-Île-de-France, pour son livre « La tournée des patrons » édité chez Vendredi Conseil. L'occasion de lui demander pourquoi les brasseries, cafés et bistrots sont-ils aussi importants dans le noble métier de journaliste de presse.
12: C'était au tout début de ma carrière professionnelle de journaliste et à l'époque, le bistrot faisait complètement partie de la vie des journalistes. On allait au bistrot tout simplement pour rencontrer des contacts de manière off. Ce qui se disait là n'était pas destiné à être dans le journal, mais on rencontrait des syndicalistes, des organisations professionnelles, des policiers, enfin tout le monde. Il y en avait beaucoup dans le quartier des Halles, qui était le quartier de la presse à l'époque. Ça faisait vraiment partie de la vie du journaliste que d'aller au bistrot. Et moi, je considère que ça en fait toujours partie. Et j'aime toujours fréquenter ces endroits pour les rencontres qu'on y fait.
3: Mais le goutillon ne serait rien sans Olivier Masbou de l'agence de presse Socopag, inspirateur de cette belle idée.
13: Le goutillon, c'est le pendant du machon. Le machon, c'est le petit déjeuner et le goutillon, c'est le goûter.
3: Alors, mais d'où ça vient ce mot-là ?
13: Je crois que c'est le vocabulaire des bistrots lyonnais. En réalité, on voulait faire une soirée conviviale avec à la fois amis et relations, mais on ne voulait pas l'appeler d'un horrible anglicisme qui s'appelle after work.
3: Oh, quelle horreur !
13: Quelle horreur ! Donc on l'a appelé le goutillon.
3: Un mot bien français, goutillon.
13: Voilà.
3: Mais alors, parce que en fait, j'ai regardé avant de venir, j'ai lu ça, que ça vient du fait que c'était un goûter pour les jeunes enfants nobles. À l'époque de Louis XVI et Marie-Antoinette.
13: Alors ça, je ne sais pas. Je ne sais pas. Faudra me décapiter pour que je réponde.
14: Donc vive le roi.
3: Bon goutillon, et personne ne sera décapité, c'est la République.
13: Voilà. Vive la République et vive la France.
3: Alors, une citation que les journalistes aiment bien, tirée du western L'homme qui tua Liberty Valance. Quand la légende est plus belle que la réalité, publiez la légende. Et même si le goutillon a plusieurs origines, c'est surtout celle de la convivialité et du partage d'un casse-croûte de fin d'après-midi et entre amis qui prime.
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1: Elle est complètement dingue cette histoire, Hugo, et pourtant son nom ne vous dit rien. Je pense presque à personne. Marcel Chaumien, un homme discret devenu vauclusien d'adoption, maire d'un petit village quand même du Luberon, et en même temps l'un des personnages clés des services secrets français de l'après-guerre.
2: Il veut dire un maire espion.
1: Exactement. En fait, maire, c'était sa couverture. C'est quand même assez dingue cette histoire. Marcel Chaumien n'est pas né en Provence, il voit le jour à Reims, dans la Marne, mais tout change en 1944 lorsqu'il est envoyé en mission dans le Vaucluse en pleine Seconde Guerre. C'est là en fait qu'il découvre le territoire et qu'il va s'engager autour de la résistance locale, aux côtés de la résistance surtout vauclusienne, et qui ensuite s'installera après la guerre chez nous. Alors avant ça, Chaumien était un militaire d'élite, un parachutiste d'essai. C'était un métier assez risqué, puisqu'il consiste en fait à mettre au point des parachutes, les équipements, mais aussi les techniques de saut.
2: Et sûr déjà que ça s'ouvre ou pas, en fait, c'est
1: ouais,
2: ça.
1: Oui, puis surtout les ennemis aussi. Ouais. Il pouvait sauter de nuit, dans les forêts, voilà, donc c'est assez dur, et cette expertise va faire de lui en fait un homme clé des opérations clandestines.
2: Et c'est là qu'il bascule dans le renseignement.
1: Bah oui, parce que son CV est super beau, ancien résistant, parachutiste, membre du service action. Marcel Chaumien va travailler d'abord pour le SDECE, c'est l'ancêtre de la DGSE en fait. On le retrouve dans les années 40-50 sur des missions ultra sensibles, et en fait il va entraîner nos agents secrets dans le parachutage notamment. Il va participer aux opérations du rideau de fer en Afrique, en Europe de l'Est, et dans les archives son nom apparaît, alors son nom d'emprunt, puisqu'il avait un pseudo, vous imaginez bien, oui. Aux côtés de figures centrales. Tiens par exemple Jacques Faucard, c'est le conseiller très secret du général de Gaulle, s'il vous plaît. Donc c'est quand même du très haut niveau. Chaumien qui circule entre ambassades, pistes africaines, aéroports parisiens et réseaux clandestins. Et pendant ce temps-là, notre Marcel, donc, il est élu dans le Vaucluse.
2: Et oui, incroyable ce parcours.
1: Exactement. C'est là que l'histoire devient fascinante. Marcel Chaumien devient maire de Viens en 1959. Il va le rester jusqu'en 1977. Trois mandats, 18 ans donc au service du village. Il faut s'imaginer, la journée, il va s'occuper d'assainissement, d'école, de voirie. Et régulièrement, il reprend l'avion pour Paris-Orly, Roissy, pour retrouver les services secrets où il va mener cette double vie pendant des années.
2: Et on comprend mieux pourquoi on ne connaît pas son nom.
1: Oui, je vous ai parlé de Jacques Faucard, le conseiller très spécial de Gaulle. Il dira que c'est un homme très bien, courageux, un agent secret qui ne cherchait aucune reconnaissance. Marcel Chaumien meurt en 1979, décoré, respecté dans les cercles du pouvoir, mais finalement presque inconnu du grand public. Ce destin, c'est comme un roman d'espionnage, il faut le dire quand même. Et aujourd'hui, c'est Catherine Chaumien, sa fille, qui le raconte dans des conférences en Vaucluse. On a pas mal d'archives aussi qui existent, notamment au service historique de la Défense. On a des ouvrages sur l'histoire du service secret français où il est nommé souvent.
2: Ouais.
1: Et aujourd'hui, je vous mets tous les documents et les photos grâce à sa fille Catherine, que je salue, sur notre appli. Ici, vous le voyez au bras de Gaulle et aussi pendant ses missions. Enfin, c'est juste exceptionnel ce discours et surtout ce destin de Marcel
2: Chaumien.
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3: Wikizef, petit guide à l'usage des étrangers du sud du péage d'Arras en vacances dans notre belle région.
4: Nous sommes de retour dans la famille. En ce moment, il fait beau, il fait froid. On est dans le nord, il y avait un indice. Et en plus, il y a un vent de voleur. C'est une situation que j'aime peu parce qu'en général, quand on dit « oh, il fait froid », on nous répond « ben non, il fait pas froid, c'est le vent qui est froid ». Je pourrais la taper, la personne qui me dit ça. Parce que la conséquence directe du vent froid, c'est qu'il fait froid. Du coup, avance et ferme votre gif. Donc, je résume. Il fait froid, mais il fait beau. Il y a quelqu'un qui a allumé la lumière et d'un coup, vous voyez votre cousine enlever son manteau, tirer sur son col et pousser un soupir. Je sais pas ce que j'étouffe d'un coup. Et son mari répond, qu'est-ce que t'as tes vapeurs de belle-mère? Ne paniquez pas. Wikizef est là pour vous aider. Je vous comprends, ça surprend. Bon, ce n'est pas très 21e siècle comme expression. Mais c'est celle qu'utilisait ma grand-mère quand elle avait une bouffée de chaleur. Ou quand elle remarquait que quelqu'un avait anormalement chaud. Cocteau, tête rouge, t'as des vapeurs de belle-mère ou quoi ?
5: Définition.
4: Les vapeurs de belle-mère sont originellement les bouffées de chaleur dont souffre la majorité de la gente féminine lors du dérèglement hormonal conséquent de l'arrivée de la ménopause. Quand je parle des filles et de leurs soucis, en général, je préfère partir dans le médical par les temps qui courent, c'est plus sûr. Et puis c'est imagé, parce que dans l'esprit de ma grand-mère, que je rappelle est enterrée au cimetière de l'Est depuis les années 80, je replace dans le contexte. La ménopause atteignait essentiellement les belles-mères. Ou si vous préférez, si t'es belle-mère, t'es forcément ménopausée. Et je tiens à préciser qu'elle disait ça aussi aux hommes. Mais quand est-ce que ça peut vous arriver d'avoir des vapeurs de belle-mère, par exemple ?
5: Exemple.
4: En écoutant le discours de Vladimir Poutine, en s'apercevant que son match Tinder, c'est sa sœur, avec leur nouvelle mode de pas mettre la photo en plus. Et alternative à vapeur de belle-mère, il y a « j'ai chaud, je crois que j'ai une buée ».
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7: C'est bien, Laetitia, c'est mieux.
8: Ça fait décharger toute la semaine, là. C'est très bien.
7: Ah oui. Mais qu'est-ce que tu me fais alors?
8: C'est pas évident, hein?
7: Oui.
8: De faire de la connerie, c'est pas évident.
7: Est-ce que tout le monde est OK?
9: Virginie et vous.
10: La danse country est arrivée en France dans les années 90. Et depuis, les chiffres augmentent. En 2022, il y avait 4 millions d'amateurs en France, plutôt dans les campagnes et autour des villes. Qu'on se le dise, la country est une danse populaire. La preuve, à Saint-Pargoire, gros village de 2500 habitants dans le canton de Gignac. C'est là, dans la salle Max Pox, que Céline Cabel donne ses cours hebdomadaires. 3 cours d'1 heure, le soir, du plus simple au plus avancé. Quand on arrive, le cours a déjà commencé, zut. Thierry, le technicien, va vite poser sa perche au-dessus de la tête de l'animatrice. En face d'elle, une vingtaine de femmes de 35 à 75 ans, pantalons, petites bottines et chapeaux de cow-boy sur la tête. L'ambiance est à la fois joyeuse et studieuse.
7: Est-ce que tout le monde a compris les pas, la danse? Si vous devez parler, c'est maintenant.
10: Vous vous taisez à jamais.
7: Je mets la musique.
10: Je m'approche rapidement de Régine, Josiane et Séverine. Bonjour mesdames. Toutes les trois, vous avez déjà le t-shirt? C'est obligatoire quand on est là, on a le t-shirt? Let's go girls.
8: C'est-à-dire nous, ça fait 3 ans déjà. Et puis on fait des démonstrations dans la rue, pour le carnaval, les associations.
10: Et le t-shirt, c'est très drôle, c'est un chapeau de cow-boy sur des Santiago, et il y a marqué Let's go girls, c'est le titre de Shania Twain. Ping, ping, ding, ding, ding. Et alors vous, c'est venu comment la country? Parce que vous dites que ça fait 3 ans, donc dès qu'elle est arrivée, vous avez tout de suite embrayé.
8: Oui, ça m'a tenté, je suis venue.
10: C'est génial. Hein.
11: J'ai fait les 3 premiers cours gratuits.
8: Pour voir si vraiment ça nous plaît ou pas, il faut quand même. C'est pas évident, hein.
10: Oui.
8: De faire de la country, c'est pas évident.
12: Puis il y a une bonne ambiance, donc voilà.
10: Oui, puis la salle, même la salle, je la trouve sympa. Elle est très haute de plafond, la salle. Il y a des poutres en bois. Ça fait pas la salle un peu où tu te gèles au mois de novembre, où tu t'attends.
8: Figurez-vous que l'année dernière, on était dans une salle comme ça.
10: Ah, moche.
8: Une grande salle moche.
7: Allez, on y va. En ligne, nickel. Mon premier cours de country il y a 22 ans, c'était cette danse-là, Duchesse. J'en ai les larmes aux yeux, parce que ça me fait nostalgique.

0: Ah, c'est cool, super.
1: Ben écoute,
0: ah, c'est génial.
1: Yes. Alors, ça, ce sont les nouvelles du mois de septembre.
0: Ah ouais.
1: Et le reste, bah, ce sont des anciennes. On est sur notre troisième année d'association Country Saint-Parois. Troisième année. Troisième année.
0: Donc ça finit par se savoir.
1: Oui.
0: Il y a du monde.
1: Le bouche à oreille fonctionne bien dans les villages.
2: Alors que le premier cours est terminé, les filles enchaînent avec le deuxième. Visiblement, personne n'a envie de partir.
1: Tout le monde reste au niveau 2. Yes.
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1: Bonjour Serge Pagali.
2: Eh bien, monsieur Thomas, j'ai envie de dire bonjour et dauphinoise, dauphinois, bien le bonjour également.
1: Alors,
2: voilà.
1: Pour ce Dauphiné Tour, où est-ce qu'on part aujourd'hui?
2: Oh, vous allez voir, on va pas partir très loin, ça va vous surprendre. Aujourd'hui, allons nous promener dans la grande agglomération grenobloise. Oui. Sainte-Grève.
1: Ah, je connais bien.
2: Ben justement, taisez-vous, ne dites rien, dites pas de bêtises, s'il vous plaît. Admettez qu'on a beaucoup battu la campagne ces derniers temps, alors qu'elle nous avait pas fait grand-chose, cette pauvre campagne.
1: Non.
2: Mais on l'a bas. Alors hop! C'est la journée urbaine. Plusieurs raisons nous font venir dans cette ville iséroise. Bon, ben la première, vous alliez le dire, bien évidemment, maintenant les gens vont le savoir, c'est que c'est là où demeure Monsieur Thomas.
1: Eh oui.
2: C'est votre ville, vous êtes né là-bas?
1: Non. Non, mais j'y habite depuis un petit moment.
2: Vous êtes né en Allemagne, vous? Non plus. Bon, d'accord. Monsieur Thomas, qui bien sûr connaît le nom des habitants des lieux. Alors, pas tous les noms propres, hein, mais...
1: Non.
2: Donc ce sont les...
1: Saint-Égrévois et les Saint-Égrévoises.
2: Bravo, eh bien voilà, tout le monde ne le sait pas forcément. Et non, Saint-Égrivoise.
1: Non.
2: Bien évidemment, ça n'est pas le genre du coin. Enfin, à moins que vous ayez quelques noms à me citer.
1: Non.
2: Restons-en là. Faut pas qu'on fasse un quart d'heure. Mais nous sommes aussi à Saint-Égrève parce que c'est la ville qui a reçu en 2021 le label Ville Internet 5 @. Ah, j'ai découvert ça. Le niveau le plus élevé dans la classification d'ailleurs même des villes qui s'engagent dans le développement du numérique local. Bon, comme disait mon grand-père, qui n'utilisait pas Internet, pourtant, on reste sur le cul. C'est une formule qu'il avait comme ça. Vous le saviez, ça, bien
1: oui,
2: évidemment.
1: Ça...
2: Vous savez tout de votre ville. C'est parce que tous les gens savent forcément tout de leur ville. Vous savez. Bon. Saint-Égrève aurait donc un petit côté, on va dire, Silicon Valley, bien sûr. Hein, on va dire un petit côté comme ça, mais sans silicone. Évidemment, les belles femmes saint-égrévoises n'ont pas besoin de ça. À moins que vous ayez quelques noms également à nous fournir.
1: Non, aucun nom,
2: en fait. Vous habitez Saint-Égrève, mais vous connaissez personne.
1: Je ne dirai rien.
2: Voilà, plutôt vous les connaissez toutes, mais vous ne dites rien. C'est tout à votre honneur. Ça n'est pas fini. La ville de Monsieur Thomas a été également labellisée 3 fleurs au concours national des villes fleuries. Vous le saviez également, mais c'est extraordinaire. Comme disait ma grand-mère, cette fois-ci, pour changer un peu, on se retrouve comme 2 ronds de flanc, elle disait l'expression.
1: D'accord.
2: Oh, comme 2 ronds de flanc, on savait pas. Voilà. 5 pour le net, 3 pour les fleurs. Écoutez, on attend avec impatience le chiffre qui va suivre. Hein. Je sais pas, il va bien y avoir un label inconnu et donc nouveau. Je sais pas, moi, la ville où il y a le plus de chauves, par exemple, un truc comme ça. Non, vous avez pas de nom à fournir non plus. Bon, le label 6 boules à 0, vous voyez, un truc comme ça. 6 boules à Z, j'en sais le label 6 boules à Z. Bon. Le plus, enfin bref, bon écoutez, mais je voudrais pas passer sous silence également que Saint-Égrève fait partie d'ailleurs de la ZNIEF. Ah, je vous ai piégé quand même, qui m'est particulièrement cher. Alors vous savez pas ce qu'est la ZNIEF?
1: Ça me parle pas.
2: Alors c'est pas une jeune femme qui s'appelle la Josiane ZNIEF, c'est pas ça du tout. C'est la zone naturelle et d'intérêt écologique, faunistique et floristique. Ah oui, vous savez.
1: À vos souhaits,
2: Serge. Je vous en prie un truc con. Hein. Zone naturelle d'intérêt. Voilà, bon, alors étant moi-même très proche de la faune, de la flore, surtout de la faune, vous allez me dire, mais de la flore particulièrement, de notre beau Dauphiné, je suis très attaché donc au parc naturel régional de Chartreuse.
1: Oui.
2: Donc, Chartreuse, dernier mot de cette phrase, justifie amplement à lui tout seul d'ailleurs mon engouement pour cette partie de notre département. J'ai envie de... Vous savez, je vais vous dire un truc, on a fait un quart d'heure, on a fait trop long, donc je vais vous dire, vive le Dauphiné, vive Saint-Égrève, et tous ensemble on va se dire, on n'est pas des... Quand même.
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3: Et je suis ravie de retrouver dans cette rubrique celle qui a été la révélation littéraire dromoise de 2024, Valérie Patureau, avec sa cuisinière des Kennedy, qui a conquis 100 000 lecteurs l'année dernière. Elle publie cette rentrée aux Escales, un très très beau troisième roman qui s'appelle L'Enseveli. L'Enseveli, c'est d'abord l'histoire d'Abel, poilu de la Grande Guerre, blessé au combat en sauvant un inconnu. Il est transféré dans un hôpital de fortune où il va faire la connaissance d'un mystérieux voisin de lit, une gueule cassée qui, incapable de parler, va communiquer avec lui à l'aide d'un petit carnet. Adrien, c'est son nom, est médecin et officier, tandis qu'Abel, simple soldat, vient de la Drôme paysanne. Mais là, pour passer les journées, ils vont se raconter l'un à l'autre et tisser un lien si puissant que lorsqu'ils seront séparés, il faudra à tout prix se retrouver. Pourquoi Valérie Patureau a-t-elle voulu redonner vie à des combattants de la Grande Guerre? C'est la question que je lui ai posée.
4: Peut-être parce que je suis la dernière génération à les avoir croisés. Je m'en souviens très bien, je devais avoir 7-8 ans et le frère de ma grand-mère me terrorisait parce que quand on allait chez lui, il retirait son œil de verre et donc il avait eu un terrible sur un obus pendant la guerre de 14. Moi j'ai un intérêt très fort pour l'histoire. Pour cette période particulière de l'histoire aussi, parce qu'elle représente vraiment, je le trouve, au même titre que la Révolution française, elle représente le socle de notre société moderne. Et je suis pas historienne, donc j'ai pas du tout voulu écrire un livre sur la guerre. J'ai voulu écrire un livre sur l'amitié et surtout poursuivre ma quête que j'avais déjà dans Nésida de cette interrogation sur le déterminisme social qui fait que nous rencontrons tous, sans que ce soit vraiment conscient, des gens qui partageons à peu près les mêmes choses, les mêmes... Voilà. Et il n'y a pas 36 circonstances, il y a l'hôpital qui parfois vous amène à partager une chambre d'hôpital avec quelqu'un qui n'a pas du tout la même vie que vous, ni en âge, ni en lieu, ni rien. Et puis la guerre. Et c'était vraiment ça mon sujet. Et là, j'ai eu envie de m'intéresser, de m'interroger sur la sensibilité des hommes qui en fait n'est pas si lointaine de la nôtre.
3: Et puis contrairement à la cuisinière des Kennedy, on est dans un roman du temps long.
4: C'est vrai que dans la cuisinière, je suivais sa vie, et Dieu sait que sa vie est assez trépidante et qu'elle nous emmenait d'épisode en épisode. Là, c'est un temps long, c'est un livre à la fois de terre, je dirais, parce que la terre est présente tout le temps, la terre qui vous engloutit, la terre qui... Enfin, c'est vraiment un livre de terre, et un livre sur le temps, parce qu'il n'y a que dans ce temps long qu'on arrive aussi à se connaître, à se livrer, à apprendre les uns des autres. La grosse différence aussi avec mes deux premiers romans, c'est que c'était des histoires qui parlaient de personnages qui avaient existé. Là, ils sortent tous les deux de mon imagination. Ils sont nourris de tout mon imaginaire qui a été bercé par tous ces livres formidables sur cette période. Et beaucoup de choses de ma propre vie, sans s'en rendre compte, les deux grand-mères présentes dans ce livre, ce sont les miennes. Mais je ne sais pas si je l'ai vraiment décidé. Je crois que c'est vraiment arrivé au fil de l'eau.
3: Et de cette écriture puissante de Valérie Patureau qui, en quelques mots, fait naître des images fortes, des émotions qui vous envahissent, c'est vraiment une magnifique écrivaine que je vous conseille de découvrir avec L'Ensevelie qui est paru aux Escales.
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5: Tous les jeudis, vous partagez avec nous un lieu de Provence. Et ce matin, vous allez nous faire découvrir une source.
6: Eh ben non.
5: Ah bon?
6: Non.
5: Mais qu'est-ce que vous m'avez écrit alors?
6: C'est faux ce que vous... Sur le coup, je voulais, puis après je me suis dit non, une source, ça se dit pas.
5: Vous faites un peu comme vous voulez.
6: Exactement. Non, ça se dit pas une source. Alors c'est pas moi qui le dis, c'est l'île des Bellons dans le château de ma mère. Voilà. Mais je vais quand même vous parler de source à travers.
5: C'est gentil,
6: Manon. Oui. Hier, vous vous rappelez, je vous ai parlé d'expression patin couffin.
5: Oui.
6: Qu'on emploie dans le sens de etc. Et j'ai mentionné l'expression et le con de Manon. Et pour n'offenser personne, j'ai dit ne le prenez pas pour vous les Manon, c'est juste une expression. Et j'ai ajouté on vous aime d'amour. Ok. Problème, c'est qu'à peine ma chronique finie, ma chérie m'a demandé c'est qui cette Manon que tu aimes d'amour? Alors, c'est vrai. Alors je lui ai dit mais personne, c'est une expression. Et elle me dit mais pourquoi tu me dis que tu l'aimes d'amour? J'ai dit mais non, mais t'as pas la ref, c'est Pagnol, c'est Manon des Sources, c'est Hugolin. Vous savez, Manon, je t'aime d'amour. Vous faites, c'est non, Eric.
5: Manon, je t'aime d'amour. Je t'aime, Manon.
6: Voilà, on est d'accord. Voilà. Mais désolé, on va quitter la poésie bucolique et romantique de Manon des Sources et les collines pour que je vous explique cette expression, le con de Manon. Alors pour tout vous dire, on ne sait pas trop d'où elle vient, elle ne semble pas typiquement provençale, en tout cas on la connaît dans le sud-ouest, jusqu'à chez Francis Cabrel, même si elle est très attachée à la Provence, notamment à travers l'œuvre de Pagnol, bien sûr. Comme je vous l'ai dit, on l'emploie pour exprimer là aussi une suite que l'on n'énumérera pas, comme pour dire etc. Exemple dans un roman de Jean-Paul Delfino, et tout le con de Manon et tout le tremblement. Ou encore chez Maurice Gouirand, il regrettait la prospérité de Marseille, mais aussi le respect de la religion, de la morale, de la discipline, du patin couffin et du con de Manon. Oui, le con de Manon, c'est l'équivalent de patin couffin et tutti quanti. Autre subtilité décrite par Rivo Nora dans son dictionnaire des parlers régionaux, l'expression serait utilisée pour couper court aux exigences de son interlocuteur. Exemple, et le con de Manon, non, pendant que tu es, leur dire, allez, c'est bon, hein, arrête-toi, tu m'as gonflé. Dans la lignée des fatio de, fan de chichoulo, fan de pute, ou même, autre expression avec d'autres prénoms, je suis désolé, la putain d'Adèle ou la putain de la Caroline, c'est, on va avoir des problèmes.
5: Je pense, oui.
6: Cette interjection est aussi utilisée pour marquer la surprise. En voici un exemple sous la plume de de Maurice Gouiran, cette fois dans le théorème de Langambi, le con de Manon, mais c'est mon riri. Et on la trouve aussi chez Gilles Delpapas, sous la variante la con de Manon. Selon Robert Bouvier, dans le Parler Marseillais, l'expression exprime aussi le dépit ou l'irritation, hein, et il donnait cet exemple, le con de Manon, ça a encore foiré. On trouve aussi des variantes avec le con de Madon, et on vous aime aussi d'amour, les Madons. Non, je vais rien dire, parce que je vais avoir des problèmes avec Magaté. Magaté, c'est toi que j'aime d'amour. En tout cas, tous les auteurs s'accordent à dire que Manon est sûrement là juste pour la rime, sans aucun lien avec une quelconque Manon qui aurait existé.
5: Mais bien sûr.
6: Et je vous le confirme parce que j'ai vérifié toutes mes sources.
5: Parfait. Un petit bonjour à votre gâté qui nous écoute ce matin.
1: Manon des sources.
5: Oui, non, mais c'est pardon.
1: Il avait Manon des sources.
6: Non, j'ai vérifié mes sources. Manon, je ne sais pas s'il l'a vérifié.
5: Oui, non, mais bien sûr. Bien sûr. Mais vous me prenez.
6: On vérifie. Hein, on vérifie.
5: C'est possible, ça.
6: C'est comme ça.
5: Non, mais si vous voulez, je vous laisse.
6: Mais non, t'as pas d'amour, Eric.
5: Bon, donc un petit bonjour à votre gâté. Oui. Je le confirme. Mais Eric est sage comme une image.
6: Mais exactement.
5: Enfin, chérie, je t'aime.
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7: Bonjour, je m'appelle Laureline, je suis artiste de cabaret et je suis chanteuse sur l'établissement de Périgueux.
8: Laureline, on peut vous retrouver sur la scène du Voulez-vous à Marsac-sur-l'Isle dans le rôle d'Opaline. J'ai pas vu tout le spectacle, mais il me semble que c'est quand même le personnage principal. Qu'est-ce qui lui arrive à cette fonctionnaire?
7: Alors, ce qui lui arrive, c'est qu'elle devient une star de la chanson. Une star du musical. Et donc elle a toute une transformation physique, vocale et surtout une transformation de vie. Et voilà, donc ça devient une superstar qui oublie peut-être un petit peu sa vie personnelle d'avant.
8: Est-ce qu'il y a des échos à votre propre vie?
7: Non, pas vraiment. Et c'est pour ça que j'adore jouer ce rôle, parce qu'en fait, Opaline est une personne très introvertie, et ce qui n'est pas du tout mon cas. Et je trouve ça plus amusant et plus confortable d'aller jouer sur un rôle qui ne ressemble pas à ce qu'on est dans la vraie vie.
8: Ça fait une dizaine d'années, Laureline, que vous êtes professionnelle dans le spectacle. Est-ce que vous vous souvenez de la première fois où vous êtes montée sur scène?
7: Je sais que la première fois que je suis montée sur scène, c'était quand j'avais 2 mois. Ça, je ne me rappelle pas.
8: 2 mois?
7: Oui. Mes parents faisaient des colonies et faisaient des spectacles à la fin des séjours avec les enfants. Et l'année où je suis née, donc en 92, c'était le spectacle sur le magicien des couleurs. Et donc j'étais le bébé violet qui était né de la naissance du bleu et du rouge. Et alors moi je n'ai aucun souvenir de ce qui s'est passé, mais ma mère me dit que elle a vu dans mes yeux que j'étais hyper attirée par les lumières, par ce qui se passait là, quoi. Avant d'être professeur de danse, j'étais moi-même élève dans des écoles où je faisais des galas.
8: Quel retour vous avez du public périgourdin depuis le lancement de Star du Musical?
7: Ils sont vachement contents, hein. On a un public principalement senior. Moi, c'est mon public préféré parce qu'en fait, ils sont toujours émerveillés. Et puis, ils ont toutes les références parce que moi, j'ai des codes assez rétro, des goûts assez rétro. Et du coup, j'adore parler avec eux à la fin du spectacle parce qu'ils sont toujours super enchantés de ce qu'ils ont vu, de ce qu'ils ont entendu. Et c'est hyper agréable.
8: Pour vous, c'est qui l'artiste suprême, celui ou celle qui vous a donné envie de faire ce métier?
7: Charles Aznavour.
8: Ok, d'accord, pas d'hésitation. À votre plus beau souvenir de scène?
7: J'ai envie de vous répondre que moi, mes plus beaux souvenirs de scène, c'est plutôt avec les élèves avec qui je donne des cours. Je trouve que dans l'amateurisme, il y a un truc qui est encore plus beau que dans le professionnel, c'est qu'à la fin, on arrive à faire quelque chose alors que c'est pas notre métier. Mon plus beau souvenir de scène professionnel, je pense que c'est ma première ici en tant que chanteuse. Parce que comme je disais, moi j'étais danseuse professionnelle, j'étais dans une production et une école qui formait des artistes à être pluridisciplinaires. J'ai appris à chanter. Je voulais chanter. Et c'est le voulez-vous qui m'a donné ma chance et l'opportunité de le faire. On est une équipe très soudée et on n'est pas les uns au-dessus des autres, on est les uns à côté des autres.
8: Merci.
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9: À Dun-le-Palestel, vous êtes peut-être déjà passé par la Palette, un lieu social et culturel où on peut tout aussi bien avoir une aide administrative pour faire des papiers que découvrir un atelier cuisine. Mais c'était quoi ici avant?
10: Laurence, je suis à l'atelier pâtisserie que Béatrice anime, très sympathique. Pour l'instant, je suis en train de faire mon coulis de framboise. Ici, c'est un cabinet dentaire. C'était le docteur Souverain qui a exercé ici pendant des années et des années. Et moi, j'étais une de ses patientes. J'étais gamine, hein, je me souviens. Et je venais ici, j'avais un appareil dentaire.
9: C'était ici, dans cette salle qui est en bas?
10: Alors non, c'était à l'étage.
11: Béatrice Limino,
9: la chef pâtissière. La Palette.
11: C'est un lieu social où on peut demander n'importe quoi. Le moindre papier, quand on a des problèmes, ils sont toujours là. Et au niveau animation, et tout.
12: Anna. Et ici, on se rencontre, on se retrouve entre nous. Des fois, on s'est perdu de vue plus longtemps. Et on se retrouve autour d'une expo ou simplement autour d'un papier qu'on a besoin de faire imprimer. Donc du coup, ouais, c'est un espace aussi de rencontre. C'est ouvert à tout le monde.
9: Hélène.
13: J'ai habité dans le Palestel depuis 18 ans. Je suis une artiste ici. Je connais le palette bien. Et aussi, j'ai un petit souvenir d'une maison, une part de la palette avant. Avant, c'est deux bâtiments séparés. Et une, c'est le dentiste et une, c'est une petite maison. Je connais les deux propriétaires. Une, c'est un couple s'appelle Les et Jill Davis. C'est une coupe anglaise. Et avant ça, c'est une dame, elle est française, c'est Madame Disbourey, Madeleine, gentille dame. Quand j'étais arrivée en France, elle est super gentille avec moi. Elle avait son maison dans l'après-midi, elle offert le biscuit, le boisson, dans son cuisine. C'est une petite cuisine. C'est toujours existe le carrelage.
9: Ah oui, c'est vrai, il y a un magnifique carrelage dans la salle à côté de l'ancien cabinet de dentiste. Oui,
13: et ça, c'est la cuisine de Madeleine. Les deux familles, c'est vraiment adorable. Même bonnes énergies de son caractère qui toujours existe, je trouve, dans le bâtiment de la palette. C'est comme une deuxième maison pour moi. Aussi.
9: Dentiste, maison, puis lieu socio-culturel, les bonnes ondes ont traversé le temps à la palette.
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15: Il a pour le coup des histoires qui nous restent bien dans la tête, c'est Arnaud Fromage qui est avec nous. Bonjour Arnaud.
16: Bonjour, bonjour à tous.
15: Arnaud, ça faisait longtemps que vous ne nous aviez pas déterré une vieille loi de l'époque révolutionnaire.
16: Oui, mais cette fois j'en ai trouvé une qui sert vraiment à quelque chose. Je dirais même que c'est une loi qui a tout changé. Il s'agit de celle qui, en 1799, a instauré en France le système métrique. Ou plutôt, le système MKPS pour mètre kilogramme poids seconde. Trois unités de base pour les unir toutes et en finir enfin avec les toises, les perches, les pouces, les lieux, les livres et les boisseaux. Il faut dire que chaque région et parfois même chaque ville possédait sa propre unité de mesure. À Besançon, c'était l'Aune, par exemple, qui mesurait un peu plus de 81 cm. Pour éviter les embrouilles, eh bien une tige en métal, une aune étalon, avait été scellée dans la pierre au XVIe siècle à l'extrémité gauche de la façade de l'hôtel de ville. Et elle y est toujours, d'ailleurs, elle est toujours en place. Mais voilà, à la demande des commerçants de l'époque, un système identique était nécessaire et ce fut donc le système métrique.
15: Le système métrique qui a depuis été adopté par presque tous les pays du monde, on peut le dire.
16: Oui, en gros, il n'y a que les États-Unis, le Libéria et la Birmanie qui refusent toujours le système métrique. Et c'est vrai que le Royaume-Uni l'utilise en traînant des pieds. Le système métrique, qui a évolué d'ailleurs depuis, il a intégré le système SI, le système international, qui rassemble toutes les unités de mesure de base desquelles on peut calculer toutes les autres. Et elles ne sont que 7. Le kilogramme, la seconde et le mètre, donc, auxquels s'ajoutent le kelvin pour la température, l'ampère pour l'intensité électrique, la mole pour la quantité de matière et le candela pour l'intensité lumineuse.
15: Et avec ça, on peut tout calculer ?
16: En grande partie, oui, les autres unités se déduisent de ces sept-là, mais il y a malgré tout un monde qui résiste encore et toujours au système métrique et je dirais même à la logique humaine, celui des pointures de chaussures. Personne n'y comprend rien, alors j'ai mené des petites recherches. Tout part du point de Paris, inspiré du quart de pouce britannique. La pointure d'une chaussure est calculée en divisant la longueur de l'intérieur de la chaussure en centimètres par le point de Paris. En gros, une pointure 40, ça fait environ un pied de 26 cm de long. Pour les Italiens, c'est le même calcul, mais avec une pointure en moins. Les Américains commencent à compter à partir de la taille 1, qui correspond à notre 31. Les Anglais, c'est pareil, mais eux, ils commencent à 0. Les seuls qui ont un système à peu près compréhensible, ce sont les Japonais. En gros, un pied de 26 cm correspond à la taille 26, et ensuite on décale, mais toujours en fonction du fameux point de Paris. En résumé, il serait peut-être temps de mettre un bon coup de botte là-dedans, parce que, rayon chaussure, moi, je ne sais plus sur quel pied danser.
15: Ah, c'est le cas de le dire, oui. C'est vrai qu'on a un petit peu perdu avec tout ça. Merci beaucoup, notre cher Arnaud Fromage, avec ses nécessaires minutes comptoises. Et puis à très bientôt.
16: À demain.
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qu'il y a des chansons dans sa guitare, Julien continue sa croisière musicale. Ses dernières compositions résolument folk explorent le temps qui passe. À écouter avec une chemise à carreaux, la vitre baissée, une main sur la portière.